chanter, mais dans un lieu désolé, dans le désert, dans le champ. C'est pourquoi il est appelé homme des champs. Car lorsqu'on travaille uniquement pour son propre bénéfice, cet état est appelé qu'il dépouille l'aspect de l'homme qui se trouve en lui, c'est-à-dire cet aspect de « vous êtes appelé homme » et les nations du monde ne sont pas appelées homme. Cet aspect lui est dérobé lorsqu'il travaille pour son propre bénéfice. Et c'est encore pire, car une faute entraîne une autre faute. C'est pourquoi il tue l'homme en lui-même. Et c'est ce que dit le Zohar, et les tuer. Et c'est ce qu'il dit, parce que sa part d'héritage n'est pas dans un lieu habité, c'est-à-dire un lieu habité où vivent des hommes, comme il était dit plus haut, du point de vue de « vous êtes appelé homme », mais dans un lieu de destruction, qui est l'endroit où il y a eu lieu la brisure des Kélim, car du fait que le désir de recevoir pour soi s'y est révélé, le monde est devenu désolé. Mais à propos de Yaakov, il est écrit et il dit « vois l'odeur de mon fils comme l'odeur d'un champ que le Créateur a béni ». Car Yaakov a institué la prière du soir, comme il est écrit, et il rencontra le lieu, ce qui signifie qu'il a institué la prière du soir. Et il est aussi écrit à propos de Yaakov, et voici un puits dans le champ et trois troupeaux de brebis couchés près de lui. Et le Zohar explique, et voici ses mots. Et il vit, et voici un puits dans le champ, c'est un secret, car il a vu le puits d'en haut, qui est la Nougva, ceci comme cela, c'est-à-dire que le puits d'en bas était aligné avec le puits d'en haut. Et on peut expliquer que le fait que Yaakov ait corrigé le puits d'en bas, cela signifie son propre puits, qui est l'aspect du champ. Comme il a été dit plus haut, il l'a corrigé pour qu'il soit comme celui d'en haut. C'est-à-dire comme en haut, malroute de sainteté est dans l'aspect de Massar. Ce qui signifie que sur le désir de recevoir pour soi-même, il y a Massar, qui élève un hors-rosaire, c'est-à-dire que tout ce qu'elle veut recevoir, c'est parce qu'elle veut donner. De même, il s'est corrigé lui-même afin que toutes ses actions soient en vue de donner. C'est pourquoi, lorsque Yaakov vient vers Isaac, et puisque Yaakov est appelé l'aspect de la ligne médiane, où toute la perfection se révèle, c'est pour cela qu'il est écrit qu'Isaac a dit, il dit, vois l'odeur de mon fils est comme l'odeur d'un champ que le Créateur a béni. C'est-à-dire qu'au moment où la malroute des cieux, appelée champ, a reçu la correction de la ligne médiane, cela s'appelle le champ que le Créateur a béni, ce qui signifie qu'ici se révèle le bien et le plaisir que le Créateur a préparé pour les créatures. Et c'est là la différence entre homme du champ, pour conserver dans le champ, et comme l'odeur du champ. Et nous passons à la leçon du 1er février 2002 avec notre Rav. Donc on a entendu l'article « Quelle est la différence entre un champ et un homme des champs dans le travail ?» L'homme est appelé l'arbre du champ. Le champ est appelé le lieu du travail. L'homme est un résultat du travail du champ. Donc tous nos travaux que nous faisons sont des travaux liés à la terre. On apprend aussi ça des lois de tous ces travaux qui sont interdits le Shabbat. Et...
fait le jour, les jours profanes, les jours de semaine. Le Shabbat est contre la fin de la correction. Et le jour profane, le jour de la semaine, est contre les 6000 ans de notre travail. Il y a des questions là-dessus ? Comme ça, l'article est compris. Le travail du chant commence par le fait que d'abord on sent un lieu de travail. Ça, ça prend du temps jusqu'à ce que l'homme comprenne ce qu'il doit faire exactement. Le lieu s'appelle le manque. Quand l'homme étudie, il y a dans la Torah en tout deux parties ce que les kabbalistes nous ont transmis depuis Abraham, Moïse, ce qu'on a reçu dans cette méthode appelée Torah. On a en tout deux parties. Une partie parle de l'observance des mitzvot dans ce monde, les mitzvot pratiques qu'on doit simplement faire dans ce monde. Pourquoi ? Parce que nous, cela parle des gens qui veulent être semblables aux lois supérieures aussi dans ce monde. Il n'y a aucun lien avec ces lois, aucun résultat du fait que l'homme observe ces lois dans ce monde. Un résultat spirituel. À part le fait que cela le préserve, le garde comme minéral de Kdusha. Mais c'est une copie de la spiritualité vers la matérialité. Et la deuxième partie de la Torah, qui est l'essentiel, c'est qu'on étudie la Torah selon ce qui est écrit. La lumière qui s'y trouve le ramène vers le bien. Il y a une force dans la Torah au moment où l'homme étudie. Parce que dans ces livres, tous les livres qu'on appelle les livres saints ont été écrits par des hommes qui étaient dans des degrés spirituels au-dessus de ce monde. Alors, depuis ce degré spirituel, au moment où je lis le livre, depuis le degré spirituel où se trouvait l'auteur du livre, au moment de l'écriture, de là vient vers moi une lumière appelée la lumière qui ramène vers le bien. Et cette lumière agit sur moi et me corrige, et elle me tire peu à peu vers cette même source, ce même lieu, d'où le livre a été écrit. Et la force de cette lumière qui ramène vers le bien dépend de combien j'introduis mon manque dans le livre pendant l'étude. Quand je veux vraiment m'élever au degré spirituel vers cette même source, ça veut dire que l'essentiel pendant l'étude de tous les livres saints, mais l'essentiel pendant l'étude, c'est de penser au but. La lumière qui ramène vers le bien, que je dois revenir à la source spirituelle, l'atteindre, l'ouvrir, la sentir, la voir. Et si c'est ainsi, alors on a des livres qui aident davantage, et comme si d'autres aidaient moins. Et qu'est-ce que ça veut dire? Que tous les livres sont les mêmes. Mais envers nous, selon combien le livre m'aidera à être dans le manque, ce livre me sera plus utile pour revenir au repentir, comme on dit, à Tshuva. Donc revenir à cette même source, cela s'appelle revenir au repentir. Donc les kabbalistes écrivent étudier la Kabbale. Et quelle est la différence? La Gemara, est-ce qu'elle n'a pas été écrite par des kabbalistes? Rabbi Shimon aussi était l'un des maîtres de la Gemara. Mais quelle est la différence? La différence est dans la langue. Ça veut dire qu'envers nous, il y a une différence. Si je lis la Kabbale, les livres de Kabbale, je n'oublie pas le but de la création. Parce que j'étudie d'où vient la lumière, ce qu'elle doit faire avec les kelim, quel désir elle doit changer, du désir de recevoir au désir de donner. Donc vers quel but je dois arriver? Quelle est la loi de l'équivalence de forme? Donc, c'est-à-dire que j'étudie cette même action que je dois, pour ainsi dire, faire, accomplir sur moi-même avec l'aide de la lumière environnante.
Et je n'étudie pas comme là-bas dans la Gemara, taureau a encorné une vache, toutes sortes de dommages, deux tiennent un talit, un œuf né, un jour de fête, enfin, toutes ces choses-là sont liées peut-être aux actes quotidiens, mais elles m'aident à oublier le but de l'étude. Alors, je ne peux pas introduire un manque dans l'étude pour que la lumière vienne et me corrige. Donc, j'oublie ça, et à cause de cela, tous les kabbalistes disent qu'il est préférable d'étudier les livres de Kabbalah à la place de la deuxième partie de l'étude. Bien sûr, il faut étudier brièvement des livres comme Shulchan Aruch, la garde du l'observation du Shabbat selon la loi, ça veut dire les abrégés de la loi où on doit les étudier. Mais tout le reste, principalement pourquoi on étudie la Torah, la lumière qui s'y trouve le ramène vers le bien. Et cette partie-là, l'étudier selon les livres de Kabbalah. Donc c'est toute la différence. Et alors, l'homme, par le fait qu'il étudie au bon endroit, commence à découvrir ce qu'est le champ. Le champ s'appelle le désir, le lieu. Le lieu du manque. Et le désir, et alors là commence la correction du désir. C'est de faire sur lui des actions d'où poussera l'homme. Et alors commence le labour qu'il faut retourner le désir de recevoir en désir de donner. Et alors y jeter des graines et tout poussera déjà. Et alors, c'est la première action à laquelle on doit arriver. Oui, l'étudiant. Il est écrit ici, dans le cerveau, la correction et la croyance au-dessus de la connaissance, et dans le cœur, la correction et que tout plaisir qu'il ressent serait pour donner. Qu'est-ce que ça veut dire? D'après ce que je comprends, ça parle probablement d'après le Marsom. Mais qu'est-ce que ça veut dire avant le Marsom? Qu'est-ce que ça veut dire dans ce monde, la croyance au-dessus de la connaissance, la correction pour donner, le Rav? La croyance au-dessus de la connaissance, qu'est-ce que la croyance en général? Personne ne peut dire exactement quelle est la définition de la croyance. La raison, on comprend, connaissance, oui. Donc, de facto, comme on dit, le juge n'a que ses yeux, voit. Donc, je vois, je ne sais pas combien je vois correctement, combien je comprends ce que je vois, si je comprends correctement, mais c'est les limites dans lesquelles j'existe. Donc, on m'a donné la vue, on m'a donné l'intellect, et en fonction de cela, je vis et je m'oriente dans la vie. Alors, qu'est-ce qu'on appelle la croyance? L'émouna. Tu viens, tu dis, je sais que tu ne vois pas, mais moi, je te dis que c'est comme ceci ou comme cela. Et alors, j'utilise comme si tes mots, à la place de voir, à la place de sentir, je prends un fait comme fait d'après ce que tu me dis, et je l'utilise. Et ça s'appelle la croyance. Bon, disons que ça s'appelle la croyance. Mais ici, il y a un problème. Pourquoi est-ce que je dois faire ça? Comment on peut croire quelqu'un? Comment on peut aller selon les yeux de quelqu'un? On verra. Mais disons ici, si tu viens et tu me dis des choses qui pour toi sont des faits, et que cela vaut la peine pour moi aussi de leur obéir, alors je peux te croire sans vérifier. Cela s'appelle la croyance en dessous de la connaissance. Qu'est-ce que c'est en dessous de la connaissance? Je ne vérifie rien. Tu as dit pour moi, cela devient sacré, à 100%. Donc je le reçois et je fais tout selon cela. Ça, c'est du fanatisme. Oui. Donc c'est ainsi qu'ils croient dans les masses en dehors. On leur a dit que moins l'homme vérifie, moins il pense. Mais plus il exécute, et cela s'appelle, il est plus fort, plus réussi, meilleur. Et... donc on pense ainsi, et on appelle ça une croyance simple.
Simple veut dire complète. Ce n'est pas certainement complet, c'est juste une croyance stupide, mais c'est populaire. C'est ainsi que fonctionne le monde. Il y a une croyance à l'intérieur de la connaissance. Tu m'as dit quelque chose et je vais vérifier. Dans la mesure où j'ai vérifié avec mon intellect, j'accepte ce que tu m'as dit. Et là où la raison et la croyance s'équivalent, ainsi je prends. Et une croyance au-dessus de la connaissance. La croyance au-dessus de la connaissance, tu m'as dit, je suis allé vérifier ce que j'ai vérifié, j'ai vu que tu n'as pas raison, que tu m'as menti, selon le fait. Et qu'est-ce que ça veut dire? Tu as menti. Tu as dit, c'est bleu. Et moi, je vois que c'est rouge. Et maintenant, j'ai ici deux possibilités. Où je dis, mon cher, c'est bleu. Tu dis, mais je te dis que c'est rouge. Maintenant, la question est, aller selon mes yeux ou selon tes yeux? Je peux aller selon ma raison, alors je resterai dans la croyance, à l'intérieur de la connaissance. Ou je peux aller au-dessus de ma raison. Prendre ta raison, cela s'appelle croyance, au-dessus de la connaissance. Ça veut dire, bien que j'ai vérifié à 100% et que j'ai vu que tu n'as pas raison selon mes yeux, je prends malgré tout tes yeux et j'avance. En quoi cela m'aide? Si tu es plus haut que moi, plus grand que moi, plus haut au niveau, plus haut niveau, donc, alors en cela, je prends ton intellect et comme si je montais à ton degré. On n'a aucune possibilité de monter de degré en degré dans la spiritualité, sauf par la croyance aux yeux de la connaissance. Parce que dans la spiritualité, il y a une loi. Et pas seulement dans la spiritualité, c'est aussi dans notre monde. Mais on ne comprend pas ces choses-là. Il y a une simple loi. Là où je suis, à quel niveau, c'est moi, c'est mon intellect, mon savoir, mes compréhensions, mes sensations, mes qualités. Tout est déterminé selon le niveau que je saisis maintenant. Comment est-ce que je peux, depuis ce degré, monter au deuxième degré? Monter au deuxième degré, être en lui, ça veut dire être dans un autre désir de recevoir, avec un autre massard, avec des compréhensions, des sensations, des impressions, avec toute autre chose. Alors si je dis dans mon état, je suis moi, si je suis dans un état plus haut, je serai celui-là, plus haut. Donc, tout changera en moi. Donc, quel est le moyen entre le fait que je suis dans mon état et comment monter un état plus haut? Par quoi est-ce que je peux monter un degré? Par quoi? Qu'est-ce que je dois ajouter à moi-même pour monter un degré? Je n'ai pas à l'intérieur de mon degré aucun moyen, aucune partie d'un degré plus supérieur. Tous les degrés sont vraiment, chaque degré est un partouf en soi, avec son avyut, avec son massar. Alors comment est-ce que je peux monter? Alors on apprend que par le Tzimtzum Bet, la rab du supérieur est tombée dans le Galgata Enaim de l'inférieur. Ça veut dire qu'une partie du partouf supérieur entre dans une partie de l'inférieur. Et cette partie du supérieur commence à donner à l'inférieur une très petite illumination, quelque chose de précis qui s'appelle la raison du supérieur, d'Atelion. Et la raison du supérieur, ce qu'elle dit à l'inférieur, si l'inférieur vérifie ce qu'il reçoit du supérieur, il voit que c'est totalement incorrect. Parce que selon mon intellect, selon mon massar, selon ce que je suis, je vois. Alors mon cher, cela doit être comme ci et comme ça. Et toi tu me dis, non, tu dois renoncer davantage, tu dois donner davantage, tu dois être au-dessus de tes sensations, au-dessus de ton intellect si tu veux monter. Alors ici, la personne choisit aller selon son intellect, selon son Galgalta et Naïm,
ou selon l'arabe du supérieur qui se trouve à l'intérieur de Gagatainan. Tu comprends? Vous comprenez? Ce sont deux degrés. C'est le degré supérieur, 1, et c'est le degré 2, inférieur. D'accord? C'est Gagalta Enaim du supérieur, arabe du supérieur, c'est Gagalta Enaim de l'inférieur, et c'est l'arabe de l'inférieur. C'est comme ça qu'ils sont. Comme ça. L'un dans l'autre. Oui? Comme ça. L'un dans l'autre. Alors, je peux utiliser ma partie à moi dans Gagalta Enaim et dire, selon ma raison, c'est mon avis, comme si et comme ça. Je fais. Ou je peux dire que j'utilise sa raison, la raison du supérieur qui se trouve en moi, mais sa raison est toujours opposée à ma raison. Parce que chez lui, c'est un massacre plus grand et des compréhensions totalement autres. Il dit, tu dois t'annuler, annuler la moitié de tes biens, je ne sais pas quoi. Je dis juste ça comme ça, mais il parle du désir de donner plus supérieur. Et chez moi, le désir de donner, oui, il faut dans mon équilibre, c'est juste... Tu comprends comme chez nous, on pense qu'on doit aussi être gentil, renoncer selon notre avis, sinon ce sera pire pour nous. Et le supérieur il dit non, tu dois renoncer et donner davantage que ce qui te semble être ton équilibre. Ça s'appelle au-dessus de la connaissance. Ça veut dire que si maintenant je prends la raison du supérieur, alors au moment où je renonce à ma raison et prends sa raison, je suis déjà lié à ce degré. Il commence déjà à me faire monter à son degré. Ça veut dire que l'arabe qui se trouve ici est comme un ascenseur. Il commence à me faire monter à un degré supérieur. Alors je monte de mon degré vers un degré plus supérieur. Et dans le degré plus supérieur où je suis déjà, et je l'étudie, je l'absorbe, j'ai déjà corrigé moi-même et je me suis égalisé à un degré plus supérieur. Au moment où j'ai terminé le travail, je commence à découvrir et à sentir en moi encore l'arabe du supérieur plus haut que moi. Et à nouveau, la même chose se fait. Ça veut dire que le travail est toujours au-dessus de notre intellect. Mais pourquoi est-ce que c'est au-dessus de l'intellect? Car je vérifie constamment mon intellect. Et bien que le supérieur soit contre mon intellect, je prends son intellect. Ça veut dire... En opposition, ça veut dire que je n'annule pas mon intellect. Je dois tout vérifier, je dois voir où je suis opposé au supérieur, où je ne suis pas d'accord avec lui, où je suis contre lui en général, où je le hais. Et ça, je ne veux pas. Donc, toutes sortes de sensations inverses, c'est à cause de cela que ensuite je retourne à la Terre. Donc, c'est à cause de ça qu'ensuite je retourne la terre. Ouais. Et après ça, je retourne au cela, et par cela, j'arrive à la floraison. Et il est possible autrement si je ne fais pas toutes ces actions. Mais qu'est-ce que le supérieur me dit? Boum, je le reçois sans vérifier. C'est pourquoi cela s'appelle la vie de la Torah, la vie du supérieur. Donc l'étudiant, on peut demander, le Rav, oui, comment est-ce que je peux prendre l'intellect du supérieur si je ne vois que son arabe et si je pense toujours qu'il a moins raison que moi?
Donc le Rav, je pense toujours que le supérieur a moins raison que moi et je ne suis pas d'accord avec lui. Alors soit je prends cela par des coups quand je vois que je n'ai pas le choix, soit je demande que la lumière vienne et me donne la force de, oui, d'être d'accord avec le supérieur, au-dessus de la connaissance. Donc tu demandes ça comme ça, mais j'ai en tout une raison, je n'ai pas plus. Alors comment est-ce que je peux, à l'intérieur de ma raison, être d'accord d'aller au-dessus de ma raison? Ça ne sera pas, ça n'existe pas. Donc seulement par le fait que j'annule vraiment moi-même envers le supérieur et dans l'action au-dessus de la connaissance, où est-ce exactement? Oren s'en souvient toujours, hein, l'étudiant, l'association de la mesure de Raramine. Oui. Donc, page 106, dit l'étudiant, Kabbale pour débutants. Page 106, Kabbale pour débutants. Le sujet de l'association de la mesure de Rami, Maudin. T'as un livre? Donnez-lui un livre. Nessi, tu vois un homme assis sans livre là-bas. Donne-lui. À quoi ils savent les vétérans? Il y a ici quelques places devant. Qui veut s'asseoir? Il y en a, prenez-moi. Bien. Lisons. Est connu que l'essentiel du travail est le choix. C'est-à-dire, et tu choisiras la vie, qu'il y ait Dvekut, qui est la brina de l'Ishma. Donc je lis la page 106, livre Kabbale pour débutants, page 106. Le sujet de l'association de la mesure du Raramim Odin, donc l'essentiel du travail de l'homme est le choix. C'est la seule chose qu'on peut faire. Tout le reste des travaux, en général tout le reste des actions qui passent sur nous ou qu'on fait comme si nous les faisions comme des poupées. Mais on n'a là aucun choix. On nous introduit d'en haut toutes les connaissances et les désirs. On arrange autour de nous un environnement chaque fois différent qui change. Et là, on est simplement comme des robots pour toute chose. Donc, le choix est seulement dans une seule chose, quand. Et tu choisiras la vie. Comme il est écrit, c'est la seule chose qu'on peut choisir, qu'il y ait Dvekut, qui est la brina de l'Ishma, car par cela on mérite d'être collé à la vie des vies. Et quand il y a une providence révélée, il n'y a pas de place pour le choix. Et pour cela, alors, comment est-ce qu'on donne à l'homme une possibilité de choisir? Être un homme, parce que dans la mesure où il choisit, dans la mesure où il utilise son choix, seulement cela, il est un homme. Et dans tout le reste, c'est son choix, alors il est une bête. Comme tout le monde, ça veut dire comme tout ce minéral, végétal, animal et parlant, qui existe dans les masses. Alors ainsi avec tout, ils sont semblables à des bêtes, oui. Quand est-ce qu'il y a un choix? Seulement au moment de la dissimulation, car quand il y a une providence révélée, il n'y a pas de place pour le choix. Et pour cela, qu'est-ce qu'on a fait? Quelle correction pour qu'il y ait une dissimulation, pour qu'il y ait place au choix? Le supérieur a élevé Malrout, qui est la mesure du din aux yeux, et exprès. Et par cela, c'est fait une dissimulation, c'est-à-dire qu'il est reconnaissable chez l'inférieur, qui a un manque dans le supérieur. Chez nous, il y a pas de supérieur-inférieur. On ne voit pas cela, mais on se trouve dans des degrés supérieurs. Mais le programme, la légalité, ce qu'on doit accomplir, ce que nous devons faire, ce que les kabbalistes nous disent, cela s'appelle pour nous l'arabe du supérieur, qui est caché de nous, exprès. Mais on ne voit pas. Alors ils disent qu'on doit faire comme ci, comme ça, ouais. On ne voit pas que c'est juste. Et qu'est-ce qu'on voit? Qu'il y a une dissimulation, qu'il n'y a pas de grandeur dans le supérieur. La spiritualité n'est pas assez importante et elle ne semble pas pleine de force, ni qu'elle domine tout. Si je savais combien le monde supérieur domine notre monde, alors je voudrais immédiatement me connecter au monde supérieur. Mais il y a une dissimulation. Donc j'ai la sensation qu'il n'y a pas de grandeur dans le supérieur. Ce monde est plus important. Il détermine davantage. Et ensuite les mesures du supérieur sont posées chez l'inférieur. Qu'est-ce que ça veut dire?
Justement parce que le supérieur s'est caché lui-même, il peut descendre vers l'inférieur, dans la partie qui cache dans la râpe du supérieur. C'est-à-dire qu'elles sont dans un manque. Il s'avère que ces kélim du supérieur ont une équivalence avec l'inférieur, c'est-à-dire que comme il n'y a pas de vitalité chez l'inférieur, il n'y a pas non plus de vitalité dans le

que toute cette dissimulation qu'il ressent est parce que le supérieur s'est restreint lui-même pour le bien de l'inférieur. Ça veut dire non pas qu'il n'y a rien dans la spiritualité, que le créateur est faible et on ne veut pas se montrer, mais que toutes les dissimulations sont pour me donner un lieu de choix. Et ça s'appelle Israël ont été exilés, la Shrina est avec eux. Que le goût qu'il goûte, ainsi il dit, c'est-à-dire qu'il n'est pas coupable de ne pas sentir le goût de la vitalité. Mais selon, dans sa raison, il n'y a vraiment aucune vitalité dans la spiritualité, dans le supérieur. C'est notre état. Et si l'homme, alors, qu'est-ce qu'il faut faire? Ici, l'action qu'on doit accomplir, sans cette action, on ne monterait jamais de degré en degré, jamais. On resterait bête, comme une bête, du jour où elle naît jusqu'au jour où elle meurt. C'est la même chose, oui. Un veau d'un jour est appelé taureau, et si l'homme se renforce et dit que ce qu'il trouve comme goût amer dans ses nourritures, c'est-à-dire qu'il ne voit rien dans le supérieur, il ne s'impressionne pas tellement. Et ce n'est pas parce qu'il n'a pas les kalim adaptés qu'il puisse recevoir le flux, l'abondance. C'est parce que ces kalim sont pour recevoir et non pour donner. Et il regrette que le supérieur ait dû se cacher lui-même et qu'à cause de cela, il y ait place pour l'inférieur à la médisance. Donc l'homme maudit l'État, il n'est pas d'accord avec lui, il se trouve dans le désespoir, dans... En bref, pas dans la joie d'avoir une certaine rencontre avec le supérieur. Le sujet de la montée est que le supérieur peut monter à l'inférieur, peut montrer, pardon, à l'inférieur la louange et le plaisir qu'il y a dans les kelim d'Arap, que le supérieur peut révéler. Et si c'est ainsi envers l'inférieur, il se trouve qu'il élève le Galgata Enaim de l'inférieur. Et par cela même que l'inférieur voit la grandeur du supérieur, se trouve que l'inférieur monte avec la rampe du supérieur. Ça veut dire que si l'inférieur est prêt à s'annuler lui-même envers la rampe du supérieur, alors le supérieur commence à l'élever. Qu'est-ce que ça veut dire l'élever? Il n'y a pas de montée et de descente comme dans un ascenseur, d'accord? Mais Galgata Enaim de l'inférieur, du supérieur qui se trouve dans l'inférieur, commence à illuminer. Le supérieur, déjà, selon la mesure de l'annulation de l'inférieur, autant que l'inférieur peut être d'accord avec lui. Et en cela, il commence déjà à illuminer, à s'ouvrir lui-même envers l'inférieur. Et alors, l'inférieur voit qu'il y a vraiment dans le supérieur tous les remplissages pour lui, toutes les réponses à toutes ces questions qu'il avait. Donc, il se trouve que lorsque l'inférieur voit la grandeur du supérieur, par cela même, l'inférieur grandit. Mais au début, l'inférieur n'est apte à recevoir que la petitesse, s'annuler lui-même, être comme un petit envers un grand. Et quand la grandeur sort dans le supérieur envers l'inférieur, une dispute se fait dans l'inférieur entre la droite et la gauche, c'est-à-dire entre la mrina de croyance et connaissance. D'accord ? Donc ça, c'est déjà une autre étape. Mais comment, depuis le fait qu'il s'annule envers le supérieur, il arrive à la grandeur lui-même? Donc ça, c'est le travail du chant que le Rabash a écrit ici dans le livre. Retourner mon désir en désir du supérieur. Donc chaque fois, recevoir la raison du supérieur. Et sous cette forme, alors l'homme grandit. Oui, étudiant. Comment est-ce que je... est-ce que je sais ce qu'est le supérieur? Comment je le mesure? Le Rav, d'où tu sais que c'est le supérieur? On dit que toute notre progression est par la lumière qui ramène vers le mien. Maintenant, tu étudies un livre, on te donne d'en haut un point dans le cœur, et par lequel tu es attiré vers quelque chose hors de ce monde. Tu ressens une certaine poussée pour découvrir quelque chose. Et tu vois que dans ce monde, il n'y a pas de remplissage pour cela. Donc les gens passent d'un désir pour l'argent, à l'honneur, aux connaissances, toutes sortes de désirs. Ils pensent qu'avec eux, ils peuvent se remplir. Et finalement, ils arrivent à un état où il leur est clair que leur remplissage est de devoir atteindre pour

0: Pourquoi je vis?
1: Donc,
0: quel est le goût de notre vie? C'est déjà un mot pour la source de la lumière, pour le Créateur. Et avec ce mot, tu arrives, le manque lui-même amène l'homme au bon lieu pour étudier au bon livre. Donc si tu prends un autre livre quelconque, tu ne sentiras pas que dans ce livre-là, tu reçois une réaction, une réponse. Donc c'est ainsi selon le même point dans le cœur, ce qu'on appelle selon l'âme. Et c'est pourquoi il est écrit, l'homme n'étudie que dans le lieu que son cœur désire. Donc ça, c'est la vérification. Est-ce que tu es maintenant accro au livre de médecine? Va étudier la médecine. Tu viens à la Torah? C'est un signe qu'il y a déjà là en toi un point lié à la Torah. Mais le point dans le cœur est donné pour te rapprocher du bon livre. Et ensuite, tout le reste de la progression dépend de toi. Dans quelle mesure, maintenant que tu es assis près du livre, tu demandes que vienne la force, la lumière qui ramène vers le bien, que vienne la force qui te donnera un nouvel intellect, une nouvelle sensation qui te tirera en avant. Donc si tu demandes, tu recevras. Donc maintenant, la question est en toi. Mais qu'est-ce que ça veut dire maintenant que tu choisiras la vie? Où est ici le choix? Où est ici la demande? Donc je dois peu à peu arriver à ce que ma demande soit conforme à la force supérieure, à ce que le supérieur veut me donner. Que je veuille ce que la raison du supérieur veut aussi envers moi. Donc ça veut dire que je dois peu à peu clarifier pour moi-même ce que je dois exactement demander au livre, à l'étude. Et si je dois écouter les kabbalistes, si je demande selon ce que je veux maintenant, je veux avaler tout ce monde et aussi je ne sais pas ce qu'est le monde futur, mais lui aussi je le veux. Et ainsi, je voudrais tout le temps et voudrais et voudrais. Mais pour aller selon la raison du supérieur, je dois commencer à demander de savoir ce qu'est le supérieur. Donc, si maintenant tu penses à la force supérieure, tu penses qu'elle est grande, qu'elle donne, qu'elle a tout, connaissance, éternité, perfection. Mais quand tu penses à toi-même, que tu veux te rapprocher de lui, tu veux monter en haut, tu ne penses pas que monter en haut ou se rapprocher du supérieur, ça s'appelle acquérir les qualités du supérieur. Tu penses que par cela, tu recevras davantage, tu seras davantage rempli. Tu ne penses pas que se rapprocher du supérieur s'appelle donner davantage, renoncer davantage. On ne peut pas penser ainsi. C'est le problème. Ta demande au moment où tu étudies, tu ne demandes pas la lumière qui ramène vers le bien. Tu demandes qu'elle vienne et qu'elle te remplisse. Et selon ce que tu comprends, qu'elle te doit, comme ça. Donc ça veut dire qu'on demande à la lumière qui vienne, non pas la lumière de la correction, mais un remplissage. Et cela ne viendra pas. Parce que d'abord doit venir la lumière absac, qu'on apprend pour corriger les kélim, et ensuite viendra le remplissage qui les remplira. C'est seulement en cet ordre, impossible autrement. Donc si la lumière de remplissage vient d'abord, tu sentiras encore plus d'obscurité que maintenant, car tu n'auras pas de vêtements de rassadim. Tu n'auras pas de vêtements d'intention afin de donner. Donc il faut demander la chose juste, pour qu'alors ton désir soit exactement comme son désir. Et ici, ça doit être notre travail. Ça veut dire tout le temps interpréter correctement ce qu'est le supérieur, que le supérieur s'est donné. Et qu'est-ce que ça veut dire que je veux me rapprocher de lui, que je dois recevoir son intellect de données? Et cela, c'est contre moi, alors comment est-ce que je vais faire? Alors je demande ça pendant l'étude. Pendant l'étude, je demande qu'on me donne un peu d'intellect, un peu de la sensation, pour comprendre ce qu'est donné. Donc, tout simplement par faute de choix. Donc sinon, je ne reconnaîtrai jamais le supérieur. L'étudiant, mais comment on mesure ça? Le Rav, tu mesures ça selon ta capacité à t'annuler envers la raison du supérieur, face à la raison précédente. C'est lié au groupe. Pourquoi? Parce que le groupe t'aide à reconnaître davantage combien tu ne veux pas donner, combien non. Tu ne peux pas penser à l'autre. Et alors, tu arrives comme ça, avec un manque plus clair à l'étude, et toutes ces choses qu'on fait, la diffusion, toutes sortes de groupes, toutes sortes de choses, tout ça pour s'asseoir près du livre maintenant, et pour qu'on ait une intention correcte envers cette lumière qui ramène vers le bien. Et comment elle viendra vers nous? Si mon âme vit, si ma demande est arrivée en conformité avec ce qu'il doit m'apporter, alors elle viendra. Mais si mon désir est pour du poisson et qu'elle m'apporte de la viande, alors simplement ça ne m'aidera pas. Elle n'entre pas dans ce même cli, elle ne me corrige pas, l'étudiant. D'où est-ce que je sais que c'est un livre, que c'est le bon livre? Le Rav, d'où est-ce que tu sais que c'est le bon livre? L'homme n'étudie que dans le lieu que son cœur désire, seulement selon son cœur. Selon son cœur? Selon quoi peux-tu... Tu veux me croire? Il y en a d'autres comme moi, encore plus importants, plus grands que moi. Alors, tu croiras quelqu'un d'autre? Alors, chacun, tu peux le croire. Bon, qu'est-ce que tu vas faire? Allez, selon ton intellect, qu'est-ce que tu sais? Tu sais toi-même? Hier, je pensais ainsi, aujourd'hui, je pense ainsi. Et alors, selon quoi je vais... trier, vérifier, selon quoi je vais choisir. Ça veut dire écouter quelqu'un d'extérieur, je ne veux pas. Peut-être ils se trompent, même s'ils sont grands, peu importe. Peut-être ils s'en trompent. Depuis moi-même, qui suis-je? Moi aussi, je me trompe tout le temps. Alors, qu'est-ce qui me reste? Seulement aller selon le cœur, et pas selon son intellect, et pas selon mon intellect, seulement selon le cœur. C'est ce qui est écrit. L'homme n'étudie que dans le lieu que son cœur désire. Mais là où vraiment d'où vient la question sur l'existence, qu'est-ce que le goût de la vie? Si un livre te donne une réponse à cela, mais vraiment examine jusqu'au bout. Il ne te ment pas à toi-même, sans comprendre. S'il te donne une réponse, alors sois avec ce livre. Il se peut qu'après quelques mois, tu découvriras que c'est fini. Ce livre ne t'illumine plus avec cette réponse. Donc quel est le goût de notre vie? Alors on va vers un autre livre, et ainsi tu changeras. Donc, on doit chaque fois vérifier le cœur, et combien est-ce qu'on étudie convient à notre cœur. Tout est seulement la correction du cœur, pas plus. Dans tout le reste, on est comme des bêtes, on ne peut pas changer, ni le caractère, rien du tout. Seulement la correction du cœur. Donc chaque fois, tu auras besoin d'un autre livre. Ou dans le même livre, si ton cœur change, tu découvriras que le livre est tout le temps nouveau. Tout le temps, tu commenceras à voir de nouvelles choses dans le même livre. Oui. L'étudiant, Rav, qu'est-ce que c'est ce cœur dans lequel il faut se sentir? Où est-ce que ce cœur dans lequel il faut sentir que je fais quelque chose de juste, que je suis sur le bon chemin? Le Rav, j'essaie de t'expliquer, il n'y a pas de vérification. Tu comprends qu'il n'y a pas de vérification. L'homme se tient comme ça au milieu du monde et il n'a pas de vérification où aller, quoi faire. Car s'il prend quelque chose, alors il a déjà fini avec son choix. Selon quoi il peut vérifier? Alors la Torah elle-même nous conseille, et vraiment selon la nature, ça se passe ainsi. Donc l'homme, peu à peu, selon son développement, selon le développement de son désir, arrive à ce même lieu où il peut remplir son désir. Et s'il peut remplir son désir pour le moment, non par l'acquisition des masarim et l'acquisition des degrés supérieurs, mais que ses désirs sont encore de ce qu'il a dans ce monde, ouais, alors il se développe du désir pour l'argent, pour l'honneur, les connaissances, alors il cherche encore le lieu où il peut se remplir lui-même dans les lieux adaptés à cela. Mais s'il est déjà avec le point dans le cœur, un manque s'ouvre en lui, après ces manques-là, alors il cherche selon cela et il ne trouve pas de lieu. Oui, il trouve un lieu, c'est déjà tout. Ne regarde pas nos corps, regarde l'âme. Il y a pour toi un champ comme ça, comme un champ magnétique, comme un champ électrique. Il n'y a pas de corps, il n'y a pas de matérialité, il n'y a qu'un champ. Et notre âme, le point dans le cœur, selon son potentiel, sa charge, qu'elle a maintenant, elle cherche. La charge qu'elle a cherche maintenant selon la loi de l'équivalence de forme. Dans quel lieu elle se trouve en équivalence de forme avec ce champ? Tu comprends? Donc c'est tout. Et alors ainsi, l'homme marche. Et le fait que on fait toutes sortes d'actions, c'est le résultat de la manière dont l'âme se trouve constamment en mouvement dans ce champ, dans le rapport entre la tension dans le champ et la charge de l'âme. Et notre corps ne fait que des mouvements extérieurs, c'est tout. Donc, l'essentiel pour nous est de comprendre ce qu'est le supérieur et ce qu'est notre désir. Et en clarifiant cela peu à peu, on arrive chaque fois à un lieu de plus en plus juste pour la racine de notre âme. C'est en fait ce que l'homme doit faire pendant qu'il est revêtu dans le corps. Mais jette ce corps. Imagine seulement ce que je te dis. Ce champ, cette charge, tu dois arriver à la racine de l'âme. Donc ça veut dire qu'au lieu le plus haut, le plus grand, où tu auras l'équivalence de forme avec ce champ, si tu arrives à ce lieu, tu es arrivé à ta racine dans Adam Harishon. Et donc, tout ce champ est en tout l'âme d'Adam Harishon. Et tu dois t'attacher à ce même lieu dans son corps, comme si, oui, dans ce champ d'où vient ton âme. C'est ça que tu dois faire avec tes efforts maintenant, pendant que tu te trouves vivant aussi dans ce monde. C'est tout. Donc, ils disent, là où son cœur désire étudier, et prendre des livres qui parlent davantage du but de la création, et non pas certains livres qui parlent des mêmes choses, mais dans l'extériorité. La technique est simple. Il n'y a rien de compliqué ici. Seulement deux choses. Ce champ, c'est le Créateur, et moi, c'est cette âme. Et cette charge qui cherche où est mon point de dvekout avec le Créateur, c'est tout. Alors une autre vérification, il n'y en a pas. Quand j'ai demandé au Rabash aussi d'où... J'avais 32-33 ans quand je suis arrivé chez lui. Donc avant ça aussi, j'avais déjà cherché 5 ans à partir d'environ 28 ans, j'ai commencé à chercher ici en Israël, en pratique. Alors je lui ai aussi demandé ainsi directement, donc tu m'ouvres des livres comme ça, tu commences à me parler, tu es grand, c'est vrai, tu es très sage et psychologue peut-être, bien que tu n'aies pas étudié la psychologie, mais d'où tu sais, mais disons, tu sais tout, d'accord ? Mais d'où moi est-ce que je sais que malgré tout ce que j'étudie, c'est ce dont j'ai besoin? Alors c'est la réponse que j'ai reçue. Va vérifier ailleurs. Reviens, si oui. Oui. Donc il n'y a pas d'autre réponse. Toutes les autres réponses te dictent simplement quelque chose à faire en effaçant le libre choix. Oui, étudiant. T'as dit que le travail au-dessus de la connaissance est ce s'il y a des choses avec lesquelles je ne suis pas d'accord avec le supérieur, je dois malgré tout les faire, même si je ne suis pas d'accord. Mais quelque part, ça devient artificiel. Ça veut dire comme si, avec l'action, je me convainquais moi-même. Hein. Il a sûrement raison, c'est probablement ce qui est juste, je ne sais pas, ça devient artificiel comme ça. Donc le Rav, ça veut dire que tu dis ainsi. Mais si maintenant tu me dis que je dois tout vérifier dans mon cœur et ne croire personne, et ici, il y a quelques instants, tu as dit qu'il faut aller au-dessus de la connaissance, ça veut dire qu'il faut prendre malgré tout la raison du supérieur. Alors, où est-ce que je suis là-dedans? Et où est la raison du supérieur là-dessus? Donc je dois croire le supérieur? Le problème n'est pas de croire le supérieur. Le problème est le choix n'est pas cela. Tout le temps, dans le fait que tu veux avancer, tu apprends tout le temps où tu te trouves et qui tu es. Parce que la lumière qui ramène vers le bien t'illumine constamment de plus en plus. Et tu n'es plus de plus en plus pas d'accord avec le supérieur. Tu n'es pas d'accord avec lui à l'intérieur de ton désir de recevoir. Et en même temps, à l'intérieur du poids dans le cœur, tu commences à comprendre. Et si tu te détaches du corps comme si tu te détaches de ton désir, hein, tu commences à comprendre que c'est plus juste. Alors tu as à l'intérieur déjà le début d'un combat entre Mora et Liba, et entre Amer et Doux, et Vérité et Mensonge. Alors ici commence un frottement appelé choix en vérité. Et selon quoi aller, selon quelle sensation, quelle compréhension? Alors au-dessus de la connaissance, ça s'appelle aller selon la vérité, bien que ce soit amer dans Mekenim. On en parlera plus tard. Il y a ici une délicatesse qu'on ne peut pas exprimer. L'homme ne peut pas comprendre s'il n'a pas encore les kelim intérieurs, s'il n'a pas de préparation intérieure. Tu vois, ce que hier tu n'as pas compris, aujourd'hui tu le comprends. Et pas parce que tu es devenu intelligent, le cœur est devenu plus, comment dire, plus raffiné. Et il y a là comme plus de parties, plus d'éléments dans le cœur qui peuvent capter. Et c'est vraiment comme ça chez l'embryon, à partir d'une goutte de semence, il commence à être un corps, jusqu'à vraiment... Et quelle est la différence? Tout existe aussi dans la semence, mais par le corps grand et tellement raffiné à l'intérieur, par cela, on comprend davantage. Alors, qu'est-ce qui se fait à partir du poids de l'âme? Oui. Et qu'est-ce qu'on étudie maintenant? Donc, partageons nos impressions de la leçon et ce que l'on prend pour la mise en pratique dans la dizaine.
2: טוב, אנחנו רואים באמת ש...
0: Bon, on voit que cette leçon d'il y a plus de 20 ans avait tellement de force, tellement de sagesse. Je me rappelle de cette leçon principalement la question de la clarification et ce que signifie au-dessus de la raison attirer la lumière qui réforme. Et bien d'autres choses. Wow. Vraiment. Vraiment.
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0: Donc Rav nous enseigne réellement ce que d'abord on doit penser de. Durant l'étude. Comment on doit arranger les choses, ce à quoi on doit penser, et en vérité, je suis vraiment excité de tout mon cœur. D'abord, je suis assis avec les amis qui vraiment me donnent la possibilité d'être avec eux. Oui, mon résumé est que Rav, en fait, il parle de la foi au-dessus de la raison, dans la raison et au-dessus de la raison. Et c'était toute la leçon à tourner autour de cela. Donc, comment est-ce qu'on peut vraiment suivre ce qu'on a dans la foi au-dessus de la raison? On doit lire les sages afin d'acquérir un esprit plus élevé. Lorsque la personne souhaite ce que son cœur souhaite, donc également l'homme est comme une charge, comme un électron dans un champ électrique, et dans ce champ, il trouve sa place selon sa charge, selon la mesure de sa charge. C'est une chose intéressante parce que l'article lui-même parle d'un champ béni par le Seigneur, etc. Donc, comment l'arabe du supérieur est dans l'inférieur, donc Gagatayn Enaim de l'inférieur, et le Gagatayn Enaim de l'inférieur est dans l'arabe du supérieur. Donc il y a un passage ici, là où la personne est, elle l'est, mais il y a également l'état du supérieur. Alors lorsqu'il est dans l'état du supérieur, le monde entier lui est révélé, et il est alors, ici il y a quelque chose de complètement différent. Alors quel est le défi ici? Le défi est de comprendre ce passage entre le supérieur et l'inférieur. Ce passage est ce que la sagesse de la Kabbale explique. En fait, ici, il y a tous les problèmes, tous les discernements qui sont dans ce passage entre l'inférieur et le supérieur. Rav nous explique le mécanisme du harap du supérieur qui est dans le gagatayenheim de l'inférieur. Donc c'est vraiment fascinant. D'un côté, c'est vraiment une sagesse très émotionnelle, et d'un autre côté, c'est très scientifique et très précis. Oui, ce qui est important, c'est l'environnement de l'homme, le choix qu'il fait chaque jour. Et cet endroit où la personne donne l'importance et la grandeur, et il développe dans comment il se développe dans cet environnement, comment il se réalise. C'est qui détermine ce que sera demain, ce que sera son futur. De choisir un environnement, c'est une nécessité dans notre vie. Parce que l'endroit où j'ai investi aujourd'hui, je vois la grandeur et l'importance, et qu'on me donne l'amour là-bas. Là, je ne vois pas l'importance. Et il faut choisir un environnement à chaque moment de notre vie. Où est donc, pour poursuivre ce qu'ont dit les amis, ce que je me rappelle est que nous devons nous annuler devant le supérieur et ensuite il nous élève. Également, Rav dit que cette méthode donne à la personne le libre choix de choisir l'environnement là où il avancera. Également, j'ai noté ce principe que ce que nous savons, la pression, mieux la question de l'environnement que sur l'environnement, on n'aurait vraiment rien à faire ici. Oui, il entre dans la résolution de toutes ces choses à propos de la foi au-dessus de la raison, qu'il n'y a aucune façon pour la personne autrement. On passe à la prochaine partie de la leçon.

0: Chers amis, tous les samedis matin, on étudie Tess avec le Rabash, volume 2, partie 6. Avant, le Rav donne l'importance de cette partie de l'étude. Cette partie-là est très importante et essentielle. Je dirais qui se trouve au centre de, des 16 volumes de thèse. Pourquoi? Il explique le commencement de connexion, le système de connexion, communication entre les kélim des créatures qui ne sont pas encore dans la lumière et le Créateur. Et là, nous pouvons commencer à comprendre cette façon et ce besoin de connexion. Que se passe-t-il avec les Kélim qui veulent se connecter? De quelles sont leurs qualités ou... et l'attitude du Créateur envers eux et leur attitude envers le Créateur, en quoi exactement cette connexion que nous allons étudier dans ce volume-là connecte ou lie tout cela ensemble, les attache d'une telle façon que on parle de brisure, rejet, manque de qu'une partie n'accepte pas l'autre. On commence à voir déjà des qualités opposées et on commence à voir les forces de la création qui se trouve à l'intérieur et comment les comprendre et les amener à connexion, équilibre, à connexion, relation mutuelle, au-delà de toutes les forces opposées. Et cette partie est donc très importante. Essayons, sont des efforts d'étudier et comprendre, sentir. En principe, c'est pas vraiment facile à traverser cette partie-là. Ça prend quelques années. Hein? Étudier et encore et encore et encore revenir. C'est ce qu'on a fait aussi avec le Rabash. Mais il y a ceux qui comprennent facilement, d'autres ont du mal. Ça ne veut rien dire vis-à-vis de l'évolution, des progrès dans leur processus spirituel, la correction intérieure, générale, de l'âme. Mais quand même, il faut étudier, essayer plus ou moins de s'adapter de ce que nous allons étudier. Comme ça. Encore. Qu'est-ce qu'on peut dire? Il y a des parties qui ne sont tout à fait compréhensibles, d'autres parties qu'on peut comprendre assez facilement, et on verra bien. L'essentiel est, de façon générale, comprendre de quoi il s'agit, le Bala Sulam et tous les kabbalistes, finalement, le Hari, dans l'arbre de vie, veut nous expliquer quelle connexion, liaison entre les créatures et le Créateur à travers ce système appelé Olam Anikudim, le monde Anikudim. C'est ce qu'il nous explique là. je dirais, la première fois, c'est la première fois que dans ce monde, dans l'étude du système spirituel, on peut rencontrer les réactions de la créature, du monde de Nikudim, envers le créateur, la lumière de Ein Sof. Ça doit être clair que les deux arrivent d'un point opposé et doivent quand même créer des liaisons, des relations actuelles pour la correction finale, arriver à la connexion complète. Alors, le commencement, enfin, on peut dire que ça commence déjà dans le monde Ein Sof, avec la restriction, l'écran et la lumière réfléchie. Les partsoufim qui sont du monde de l'homme Kadmon qui sont sortis. Mais ici, vraiment, on peut parler de la réaction de l'inférieur, la créature, envers le créateur, le supérieur. Et c'est pour cette raison très important de comprendre les principes. Si vous ne comprenez pas, posez vos questions, on est patient. Et on fait des efforts de s'entraider et avancer tous ensemble. C'est pas grave si vous ne comprenez pas vraiment, ne captez pas. Il y a ceux qui immédiatement peuvent comprendre, d'autres, ça prend vraiment du temps à comprendre. Ils entendent, pas plus, mais petit à petit, ça s'arrange. On commence à toucher la structure de notre âme. Il n'y a pas encore d'âme, ce n'est pas encore le monde de Hatzilut, mais on n'a pas encore tous les kelim, tous les éléments de l'âme d'Adam. Mais quand même, c'est la préparation, les éléments de la structure intérieure spirituelle, la nôtre.
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0: 2, partie 6, point 5. Être et 5, et se prolonge d'abord le secret des Théamim de Sag. Qu'est-ce que Théamim de Sag? C'est Achab que l'émanateur fait sortir depuis Prina Bedoviut et vers le bas, c'est Achab, jusqu'à son tabou. Les Théamim, non, ne se sont pas repassés plus bas que le tabou. Et ensuite, il n'a pas fait sortir les autres prinotes dehors, c'est-à-dire le monde de Nikudim ne les a pas encore fait sortir dehors, car ils sont habillés à l'intérieur de Ma et Bon. Ici, il faut expliquer ainsi. Quand les Théamim se sont propagés, il n'a pas encore fait sortir les autres prénoms dehors, c'est-à-dire le monde de Nikudim. Pourquoi? D'abord, il fallait qu'il y ait une action, que Sak se propage en bas du tabour à l'intérieur de Maïbon. C'est ce qu'il dit. Car ils sont habillés à l'intérieur de Maïbon, comme on l'a dit plus haut. D'abord, il fallait que les nécodotes de Sag se propagent en bas du tabour et remplissent les kelim vides de Galgalta. Comme Ab général, dont il ne se révélait que les cheveux qui se prolongent de Ab verbe général, et le reste de leur partie est caché à l'intérieur de sac général, ces mots-là, ce sera difficile de les expliquer, qu'ils disent ici. Et se prolonge d'abord. Le secret détermine de ça qui est arabe jusqu'à son tabour. Ça veut dire, car d'abord, avant que les branches de sac général ne sortent encore dehors, qui s'appelle le monde de Nikudim, c'est-à-dire les cheveux du Roche et d'Ikna, sont sortis les termes de sac. Ce sont le niveau de Pinaison, le niveau de Rahab, depuis Bina vers le bas. Ils sont Prina de lumière directe à Rahamim, Teamim. Regarde là-bas. Pourquoi les Teamim se sont-ils propagés seulement jusqu'au tabou? Il dit, regarde là-bas, là-bas, il écrit, il dit qu'il y a là aussi Prina du mal qui est Gimel de Itlapshut, dont le niveau est jusqu'à Chorma. Et malgré tout, même s'il y a la Gimel de Itlapshut, il aurait fallu que ce soit Ab. Malgré tout, il ne nomme pas le perso du nom de Gimel Ab, mais du nom de Pubina vers le bas, du nom Ahab. Pourquoi? Car l'essentiel de la lumière et du niveau se discerne d'après la prina de la femelle et non d'après la itlapshut qui est le mâle. Car tout itpashtut vers le gouf vient seulement de la prina de la femelle, de la prina de l'oviut, qu'elle a, car elle a des prina de viut de prolongation. Et puisque la femelle n'a que le niveau de Rahab du Pubina vers le bas, qui est le niveau de Bina, c'est pourquoi cela s'appelle Rahab. Et ce qui se termine sur le tabour, cela a déjà été expliqué là-bas. Qu'est-ce qu'il nous dit ici dans ce passage? Il veut expliquer ce que le Rav dit, que le terme de sac s'appelle Rahab. N'avons-nous pas appris qu'est-ce que le terme? La première Itpashtut. Et nous avons appris que dans la première Itpashtut, il y a Gimel de Itlapshut qui s'appelle Chochma. Et pourquoi le Rav dit-il que c'est Arab? Réponse. Puisque Itlapshut n'a pas de Itpashtut dans le gouf. Dans ce dont nous parlons principalement, nous parlons de ce qui s'est révélé en acte dans le gouf. Donc l'essentiel de Itpashtut vient seulement de la prina de Viut. Et puisque son Oviut n'est que prina bête, qui est Bina, c'est pourquoi il dit qu'il a Achab, c'est-à-dire depuis Bina vers le bas. Mais Ab, il n'explique pas pourquoi, car ce n'est pas l'essentiel du degré. Et ce que nous disons, qu'il y a aussi Ab dans le gouf, Gimel de Itlapshut, c'est seulement une prina, une phase d'inclusion. Puisque Bet s'inclut dans Prina Gimel, donc quand Bet se propage, Prina Gimel éclaire là aussi. Mais l'essentiel de Itpashtut, c'est Bet. Maintenant, pourquoi les termes se propagent-ils jusqu'au tabour? C'est déjà expliqué là-bas, car du fait de la Itlapshut, cette inclusion lui cause de pouvoir se propager davantage qu'Ab lui-même. Qu'est-ce qui est écrit plus haut? Et ensuite, il n'a pas fait sortir les autres prénoms dehors. Pourquoi? Car ils sont habillés à l'intérieur de Maïbon. Qu'est-ce qu'il nous dit? Où cela s'appelle Maïbon? En bas du tabou. Qu'est-ce qu'il dit plus haut? Où se rouvrent-ils jusqu'au tabou? Qu'est-ce que dit? Qu'ils sont habillés à l'intérieur de Maïbon. Le sens des mots n'a aucun lien. Plus loin, il dit. Comme les lumières de Ab général. dont il ne s'est révélé que les cheveux qui se prolongent de Ab général, et le reste de leur partie est caché à l'intérieur de Sac général. Qu'est-ce qu'il dit? Quel lien est-il entre les choses? Nous voyons ce qu'il explique plus bas. Ils sont habillés à l'intérieur de Maïbon. C'est pourquoi il n'a pas fait sortir les autres prinotes dehors. Ainsi, ce sont les paroles du Rav. Il a déjà expliqué plus haut que Ab n'est pas revenu remplir les kélim qui se sont vidés du tabour vers le bas dans Ak, Adam Kadmon intérieur, parce que Ab n'a pas de massar de Prina Dalet. Donc, il descendait en bas du tabour. Il verrait ce qu'il a à recevoir. Il n'a pas encore la force du massar pour dire ce que je peux viser, je ne veux pas recevoir, même si j'en ai envie. C'est pourquoi il ne devait pas, c'était interdit de descendre en bas du tabour. Et donc, il ne peut pas éclairer du tabou vers le bas, car là est le lieu de Prina Dalet. Il ne peut pas viser sur cela pour donner. C'est pourquoi cela s'appelle Lady Sirot de Sioum. Il dit, je ne veux pas recevoir. Pourquoi? Puisqu'il ne peut pas viser pour donner. Et donc les kélim de Zon qui se trouvent dans Ak intérieur du tabour vers le bas sont restés sans lumière, Ab ne les a pas remplis. Mais ensuite, après que le partout Sak se soit propagé, voici ces neuf sphirotes inférieures appelées Nekudot de Sak, où il n'y a que le niveau de lumière de Bina et la lumière de Ab, Gimedit Lapshut, n'est déjà plus là. Sur cette lumière, sur Bina, il n'y avait pas de Timtsu parce qu'elles n'ont pas à faire la réception. Ce sont elles qui sont descendues en bas du tabour de Ak et ont rempli la lumière de zone qui était là. Regarde bien là-bas. C'est donc. Et c'est ce qu'il dit. Il n'a pas fait sortir les autres prénotes qui sont plus bas que le thème de Sag. Ce sont les neuf sphirotes inférieures de Sag. Car elles sont habillées à l'intérieur de Maïbon. Qu'est-ce qu'il dit? C'est-à-dire, comme il expliquait, les neuf sphirotes inférieures de Sag sont habillées dans zone en bas du tabour de Hak intérieur. Elles sont appelées Maïbon. Et souviens-toi, ces choses, car cette question de l'habillement des neuf sphirotes inférieures de Sag dans Maïbon intérieur dont on parle, et une question fondamentale pour tous les cas du monde de Nikudim. Là aussi, ils n'ont rien expliqué. Et se prolonge d'abord le secret des Tamim de Sa qui est à Rab jusqu'à son tabour. Et ensuite, au moment où il n'y avait que les Tamim, il n'a pas fait sortir les autres prinotes dehors. Pourquoi? Quel prinote le monde de Nikudim qui a ensuite fait sortir dehors? Pourquoi? Pourquoi? D'abord, il devait y avoir une illumination du Tzimtzou Bet. Donc d'abord, il fallait que les Nekudot de Sag descendent en bas du tabour et qu'elles s'habillent à l'intérieur de Maïbon qui sont en bas du tabour de Hak. Et ensuite, qu'elles remontent. Et ensuite, le Nekudot sortirait ainsi, comme les lumières de Hak général. Non, il ne s'est révélé que les cheveux qui se prolongent de Ab général et le reste de leur partie est caché à la terre de Sac général. Qu'est-ce qu'il dit ici? Nous parlons de Théamim de Sac. Il nous dit qu'il se propage jusqu'au tabour. Comment peut-il faire sortir en bas du tabour? Il n'a rien du tout là-bas. Là, nous avons appris qu'après que Les négociateurs de Sac sont descendus en bas du tabour et se sont mélangés avec Maïbon de Hak. Par cela, il y a eu Tsimsumbet. Ensuite, quand cela monte au roche de Sac, la dernière prina se perd, il y a eu un zivouk dans Enaim, la sag et prina, Bête de Vieux.

0: Ici, il y avait Alef Deviut et le Hei inférieur dans Enaim est sorti. Enaim au-dessus du roche du degré, le haut en bas, c'est le goût du degré. Et puisque ce Tzimtzum ne se reconnaît pas en lui, il le nomme donc du nom cheveux Seharot, c'est-à-dire un nouveau degré. Le nouveau Ziou qui a été dans Roche de Sac sur Bet de Etlapshut et Alef de Oviut ne se reconnaît pas dans Sag lui-même, mais il est discerné comme cheveux Seharot. D'accord, Seharot, tu veux maintenant au-dessus des Naïm, au-dessus du lieu des Ivou, appelé Roche du Degré. Cela s'appelle cheveux de Hab. Pourquoi? Nous allons voir tout de suite. Et en bas des Naïm, en bas du lieu des Ivou, cela s'appelle Sac Général. La question se pose. Si le Zivug était sur Bet de Etlapshut et Alef de Oviut, pourquoi nomme-t-il depuis les Naïm vers le haut Ab général? Et au contraire, depuis les Naïm vers le bas Sac général. Et ensuite, je dis le Patamo. D'abord, j'ai arrangé le général et ensuite on peut étudier le résultat. De quoi est-ce que je parle ici? Qu'ai-je expliqué là-bas? Puisque qui est au-dessus du lieu du Zivug s'appelle Roche. Aucune prina de Tzimtzumim, de restriction, ne s'y reconnaît. Il se trouve que les cheveux du Roche sont comme les théamim de Sag, c'est-à-dire Ab. Car ce Zivug ne les élève pas, ne les abaisse pas. C'est-à-dire, comme j'étudie, que le Zivug qui était dans le Partsouf, dans Roche de Galgalta, sur Gimel de Oviut, fait sortir Ab. Comment est-ce que j'appelle depuis le Zivug vers le haut Ab ou Roche de Galgalta? Roche de Galgalta. De même ici, quand je dis qu'un Zivug a été fait sur Bet Etlapshut et Alef de Viut dans Enaim, depuis Enaim vers le haut, ça s'appelle Roche quel Roche? De Ab, le Tamim de Sac, la Prina supérieure, Gimel Etlapshut Bet de Viut.
1: On
0: passe à la prochaine partie. Mais avant, chantons une chanson ensemble.

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0: Shalom, ahuvim.
1: Bonjour, bienvenue. On continue le processus qu'on a commencé la semaine dernière. On a appelé ça éveiller d'en bas et aujourd'hui, pour s'éveiller d'en bas, ce qu'on devrait renforcer dans notre vie spirituelle, renforcement de dizaines, on a tous vu il y a quelques semaines. Quand tous ensemble, tout le cli mondial fait une chose comme le congrès qu'on a organisé, on reçoit vraiment une très grande montée spirituelle et on voudrait continuer cette vague. Aujourd'hui, dans le renforcement de nos dizaines, essayons, on n'a pas beaucoup de temps, on voudrait quand même traiter plusieurs sujets. Qu'est-ce qui se passe vis-à-vis du rôle de chef de dizaine, la tête de la dizaine. Ensuite, une rencontre hebdomadaire chaleureuse. On voudrait une yeshiva traverim, quelque chose qui permet à cette grande lumière, chaleur qu'on a ressentie pendant notre congrès, puisse vivre et chercher encore ce qu'on peut faire pour nous renforcer. On commence avec une conversation, une courte conversation du Rav, une conversation en chemin du 4 septembre 2023, ça dure 6 minutes, l'homme n'emporte avec lui que ce qu'il a fait dans la dizaine. Donc, on passe clip numéro 1. Il y a dizaines qui sont là tous les matins et arrivent tous et d'autres, je ne sais pas, traduisent ou sont actives et d'autres disent, enfin, pour éviter la jalousie entre dizaines. C'est correct de donner tel exemple? Bien sûr que oui. Je vais te dire encore plus. Quand une personne meurt, à part ce qu'elle a fait dans la dizaine, elle n'a rien d'autre qu'elle emporte avec elle. Selon cela. Maintenant, regarde ce que tu as fait, que tu emportes avec toi. Dis. Hein? C'est tranchant ce que tu as dit. Mais qu'est-ce que j'ai fait dans la dizaine? Combien je les ai aidés à se connecter? Je me suis connecté avec eux. Combien de pas nous avons fait ensemble vers le but de la création? Ensemble, on a essayé. Même si on n'a pas avancé, on a essayé. C'est ce que tu as. C'est tout. Pour le mort, c'est le compte. Car en vérité, même si cela nous semble peut-être pas si important, mais c'est ce qui reste de l'homme. C'est ce qui reste de l'homme de ce monde au monde futur. Une personne qui vient au cours et ne s'investit pas dans les zènes, s'assoit, écoute, lit Rabash, il ne reste rien pour le monde futur, rien. Une personne qui investit dans la diffusion, qui donne sa vie pour la diffusion, qui aide, qui contribue, cela ne lui est pas compté? Non. Alors, qu'est-ce qui est exactement compté pour une personne? Jusqu'à quel point elle agit pour la connexion des gens? Une action pour connecter les gens se fait pendant le cours, dans ma relation et mon souci pour la dizaine? Oui. Et en dehors du temps du cours, qu'est-ce qui m'est compté? Combien tu agis pour cela, ton temps, ta situation? On ne peut pas dire, mais en fait, le souci, c'est la connexion. Regarde ce qu'ils écrivent. Bon. C'est ce qui reste de toute la vie. C'est possible qu'une personne soit ici 20 ans et ne s'accumule rien? Non. Tu as dit dans le cours que nous sommes comme des enfants. Nous attendons de recevoir un coup, cela nous dirigera à avancer comme... Que les coups nous aident à avancer comme une mère qui nous dirige. Comment remplacer cela pour que ce ne soit pas le coup qui me dirige, mais ce soit le but qui me dirige? Tu dois, malgré tout, de fixer un coup. Oui, quel coup? Comment? Eh bien, t'as plein d'articles. Tu sais comment évaluer chaque chose. Comment remplacer le coup qui vient sur moi par derrière, dans cette mesure C'est confortable, ça me dirige finalement. Par un coup qui est au but.

0: Je suis pas jaloux. Alors, c'est un signe que je travaille pas? Oui. Si ce qui reste de la vie, c'est seulement la connexion à la dizaine, que tu as fait des efforts pour les connecter, comment vérifies-tu si tu fais vraiment une telle chose? Selon combien tu as amené des gens qui aspirent au but à être ensemble et proches du but. C'est en fait le résumé de ton travail. En quoi je leur cause cela? Qu'est-ce que cela signifie leur faire être ensemble? Tu leur fais avancer vers le Créateur, vers le but de la création. Connecter toutes les âmes en une seule âme que le Créateur a intentionnellement brisée. Si à côté de chacun il y avait un indicateur de développement spirituel, c'est seulement cela? Serait compté comme une montée dans l'indicateur, tout le reste ne serait pas compté? Oui? Alors pourquoi on fait tout le reste? Le reste, c'est quoi? Ben, je sais pas, on fait beaucoup de choses. On discute de la diffusion, on fait tout autour. Dans la diffusion, je ne connais que pas ma dizaine, mais quand même, c'est dans la même direction. Amener tout le monde à la connexion. Alors, avant résumé, quand on meurt, est-ce qu'on vérifie seulement si tu t'es occupé de la connexion de la dizaine? L'essentiel, oui. Comment puis-je savoir si je suis dans la bonne direction? Alors, on te le dira.
1: Adam met.
0: Et à part ce qu'il a fait dans la dizaine, il n'a rien qu'il prend avec lui. C'est la seule chose. L'homme meurt. Et à part ce qu'il a fait dans la dizaine, il n'a rien qu'il prend avec lui. Seulement cela. Maintenant, contrôle et vois ce que tu prends avec toi. Vas-y. On voudrait maintenant parler d'un exercice qui a commencé dans la vie de nos dizaines. Le chef, la tête de la dizaine. C'est beau de voir que petit à petit, ça s'ouvre. Hein? D'autres situations, d'autres éléments dans notre dizaine qui nous aident à communiquer, connecter le supérieur et voir comment les conseils que le Rav nous donne commencent à rentrer dans la vie. C'est comme des petites gouttes, la pluie, et on commence à entendre. Et après on voit, mais il avait déjà dit. Et après on trouve aussi dans les sources que c'est exactement précis, les conseils du Rav. Donc cet exercice qu'on a, le chef de la dizaine, qu'on a commencé déjà il y a quelques semaines, et c'est important ensemble maintenant de voir où nous sommes maintenant, toutes les dizaines, recevoir les uns les autres des impressions pour que cela nous renforce, notre société en général. Donc, on voudrait commencer avec un atelier. Comment résumons-nous ce que nous avons traversé jusqu'à présent concernant la tête de la dizaine? D'accord? On va accélérer cette structure de la dizaine qui a maintenant une tête, des questions, des discernements de cet exercice. Donc, on fait un résumé, atelier actif. Comment résumons-nous ce que nous avons traversé jusqu'à présent concernant la tête de la dizaine? Si la dizaine, notre dizaine n'a même pas commencé, alors on se pose la question dans l'atelier, pourquoi? Si on le clarifie ensemble, peut-être que vaudrait-il la peine de commencer maintenant? 5 minutes. En avant. Eh bien, moi, j'ai beaucoup de questions à ce sujet. Chaque semaine,

0: ça change énormément parce que la tête change et donc ce voyage, je dirais, est rempli de révélations. Par exemple, comment s'annuler devant un ami qui n'est pas vraiment actif, ou une semaine où je me suis dit qu'est-ce que j'aurais fait moi à sa place, et encore l'annulation devant baisser ma tête dans des moments où vraiment les décisions me posaient.
1: On a commencé
0: il n'y a pas vraiment longtemps, je pense, plus ou moins le tiers des amis ont commencé chaque semaine. Et je ne sais pas si on l'a fait jusqu'au bout, il y a encore beaucoup à vérifier, mais c'est important de faire ça ensemble, de lire les extraits et réfléchir, et surtout l'importance. Voici la tête de cette semaine. Je pense que la tête de la dizaine donne l'importance du travail, le travail entre nous, l'amour entre nous, et doit toujours avoir être sensible et voir ce qui se passe à chaque instant, qu'est-ce qu'on peut faire, qu'est-ce qu'on peut peut-être... enfin, bref. Seulement, ce qui est important, et vraiment, cette semaine, je suis responsable, pour moi, c'était très important, comme le Rav vient de dire maintenant, que toute la vie se comprend, c'est ce qu'on a fait dans la dizaine. Toutes les pensées me semblent seulement dans la dizaine.
2: Bien,
0: je ne pense pas qu'on en a déjà atteint ce niveau, comme le Rav l'a expliqué, que c'est la seule chose qu'on a et tout ce qu'on prend avec nous à un tel point. Il semble que chaque dizaine, peut-être chacun choisit un sujet, mais on ne ressent pas encore vraiment comment ça se passe entre la tête et la dizaine. Je ne ressens pas qu'on fait un travail ensemble. Chacun son travail, je ne ressens pas. Comme ça, il me semble qu'encore, il y a du travail à faire et améliorer cet exercice. Ce rôle, je pense qu'on ne le ressent pas vraiment encore. Bon, évidemment que celui qui a fait l'exercice chez nous, évidemment que ceux qui étaient responsables ont des discernements, et plus l'ami participe et est actif, il y a plus de discernement. C'est comme ça, rien à faire. Plus tu investis, ben, plus tu es inquiet, et ainsi de suite. Chacun qui jeudi, on fait un résumé. C'est jeudi qu'on fait un résumé. Les amis ont dit que c'est important que... Enfin, on y réfléchit quand même. Ça accompagne cette semaine. Quand on est chef, on renforce les liaisons envers la dizaine. Et encore plus, on investit, puis on le ressent. Apparemment, il faut également renforcer le travail de ceux qui ne sont pas tête envers la tête. Sa réussite, avoir des pensées pour l'ami, renforcer, agrandir la tête. Peut-être qu'alors, le rôle deviendra plus, un plus de force, de puissance. Oui, renforcer la tête, il me semble que c'est ce que doit faire chaque ami autrement. Il n'y a pas de dizaine et je ne comprends pas vraiment quel est le rôle de ce chef. Est-ce qu'il doit, est-ce qu'il peut, je ne sais pas, par exemple, s'occuper des amis qu'on ne voit plus, participer au cours. Je n'ai pas entendu. Toutes ces conversations, le Rav l'explique. Donc, augmenter l'importance de ces exercices. Bien, les amis, on a commencé à faire un résumé, voir comment fonctionne cet exercice, et chaque dizaine a la façon de le réaliser, chaque dizaine. Mais on voudrait entendre et partager ce qu'on a étudié, les distinctions, les questions, peut-être des idées que des dizaines ont développées. Est-ce que vous avez des difficultés, des points d'interrogation, hein? On peut aussi clarifier ça. Donc, on voudrait passer à assemblée, plénière. Donc, on voudrait commencer à entendre les amis ici, dans le climat mondial. Allez, point d'interrogation. Shai, s'il te plaît. Ce qu'on a remarqué, c'est une belle chose. De façon générale, dans la dizaine, il y a des amis qui sont plus actifs, qui font avancer les choses, et d'autres, c'est moins leur nature de pousser, de moins motivés. Et on a remarqué que quand on est responsable, même si on était moins actif, on commence à recevoir des forces et des idées, et donner des exercices, ça donne beaucoup de force. Donc, excellent comme exercice. Merci, Yitzhak. C'est magnifique, ça ajoute énormément à la dizaine, et selon la résistance aussi, hein, au-dessus de cette résistance, on peut voir c'est purement spirituel. Merci. USA North-East, s'il vous plaît.
1: Глава десятки полностью зависит от десятки, от того, насколько десятка.
0: Ça dépend énormément de la dizaine, dans la mesure où la dizaine donne de l'importance. Donc, ce n'est pas qu'il y a une personne qui est chef, c'est toute la dizaine qui construit la tête. Donc c'est très intéressant comme exercice. Merci Sacha, viens.

0: les amis, ça a renforcé beaucoup notre dizaine, surtout ça a permis d'organiser
1: les amis qui étaient plus sévères sont devenus un peu plus inquiets des personnes qui ont des problèmes. Enfin, dans ce dizaine, ça a aidé à organiser les choses. Avraham. Je remercie cet exercice. C'est plus un exercice, hein. C'est devenu dans la structure de notre dizaine. On a ressenti, dès qu'on a commencé, il faut commencer et faire. Et on a gagné beaucoup d'amis. Des amis qui n'étaient pas vraiment là. Maintenant, on les ressent beaucoup plus. Dès le moment où ils ont reçu ce rôle, et la dizaine aura la possibilité de rentrer au sein de la dizaine. Donc, c'est vraiment béni comme exercice. On s'est annulé entièrement devant la tête et ses décisions. On a dit, ça vient directement du Créateur. Merci, merci beaucoup. On voudrait entendre si vous avez des idées, des choses qui sont passées, des choses moins régulières ou des révélations peut-être. Allez, les amis, partagez pour que d'autres dizaines puissent prendre en bénéfice. Je ne sais pas si c'est vraiment nouveau, mais on a une adresse. Je ne pensais pas, mais un ami m'a demandé, même exigé. Et ça m'a. On était obligés ensemble d'atteindre quelque chose de nouveau. Merci. Marc 11. Chers amis, cet exercice, selon le Kiv du Rav, et le conseil qu'il a dit, combien de fois par jour tu penses à la dizaine? Donc quand on a commencé, depuis quelques semaines, on remarquez un point, la quantité a augmenté.
2: French 3.
1: Merci beaucoup les amis. L'idée au début de cet exercice était peut-être c'est bien pour des dizaines qui n'ont pas encore commencé l'exercice. Donc, chaque ami prend une qualité qu'un autre ami et veut voir comment pas cette qualité. L'ami peut l'utiliser pour être le plus grand chef de dizaine. Pour toute la dizaine. Et ça a donné une grande sécurité. Que chaque ami a ce qu'il a besoin pour aider toute la dizaine. Bonjour les amis. On a une question. On voudrait consulter. On aimerait bien recevoir un conseil. Dans notre dizaine, on pense que il faut discuter, se rencontrer physiquement et décider comment faire cet exercice. Et le temps passe, et le temps passe, et notre question est qu'on doit commencer simplement sans comprendre où il faut d'abord apprendre et ensuite le faire.
3: On
1: pense tous qu'il faut commencer tout d'abord et après. Partagez avec nous comment ça se passe, Ishai.
3: Je
1: continue justement, nous aussi on hésitait, bien que on est arrivé, ça fait 11 semaines je crois. Au début on hésitait, oui, non, on n'arrivait pas à décider, on a dit on peut discuter sans finir. Mais il faut commencer, alors on pourra comprendre de là. Merci, Shai. W, Peter, tu veux 23. On remercie cet exercice. On a bien travaillé avec tous les extraits qui expliquent les habits. Je ne comprends pas bien. Les choses les plus puissantes étaient justement dans ces clarifications que le chef de la dizaine partage son expérience chaque semaine, ce qu'elle a traversé, ce qu'elle a ressenti. Les ateliers étaient très puissants et le travail spirituel est ressenti.
3: Si
1: j'ai bien compris, enfin, peut-être que c'est un exercice qu'on a commencé, mais en fin de compte, c'est la structure spirituelle. Moi, c'est ce que j'ai compris. Il ne peut pas avoir une dizaine sans tête. Personnellement, je peux partager que je prends conseil. Quand j'ai des questions, je contacte le chef de la dizaine. J'avais l'habitude de toujours poser des questions Rav, comme j'avais la possibilité de le faire, et maintenant, je pose mes questions à la tête. Chacun décide comme il veut, mais moi, je prends toujours des conseils. On passe un clip, clip numéro 2. Quelle force possède la tête de la dizaine pour résoudre toute la dizaine ses problèmes? En vertu de quoi? Par quelle force? Nous avons choisi parmi 10 personnes une seule. D'où cette personne sait comment répondre? Il a l'autorité, il a la connaissance et il a un devoir. Le devoir d'organiser la dizaine. Mais en quoi est-il particulier par rapport aux autres? En cela qu'ils l'ont choisi. Le fait que nous l'avons choisi, on lui donne force et autorité. Oui, et il reçoit une force qu'il n'avait pas avant. Non. Ça veut dire qu'il a maintenant quelque chose de nouveau. Oui. C'est beau. Tu penses que nous sommes prêts à essayer une telle chose? Je pense que ce n'est pas important. Que ce soit nous ou pas, nécessairement nous, mais il faut vouloir avancer. Je ne comprends pas encore pourquoi on ne peut pas, à partir d'une discussion, d'un atelier, prendre une décision commune. Pourquoi il faut une tête qui décide pour tous et pas que nous arrivons à un accord commun, que cet accord soit notre tête. Non, mais le fait que vous choisissez quelqu'un de particulier, alors il devient déjà la tête. Et alors tout ce qu'il dira, nous annulons, sera... Non, je ne peux pas dire. Continuez. Mais il est clair que pour le groupe, pour tous les membres du groupe, sa parole est une parole. Comme on vient d'entendre le Rav, quand vous avez choisi quelqu'un, de là, il devient la tête. C'est vraiment ce qu'on peut ressentir. Quand tu as ce rôle, tu ressens d'en haut que le Créateur te remplit de force et te donne exactement la direction. On passe, on avance dans cette réunion et on voudrait maintenant parler des réunions hebdomadaires des amis, des repas, une dizaine, il y a un certain temps, enfin, ça paraît beaucoup, mais ça fait moins d'un mois depuis le congrès de dizaine qui a changé. Je peux vraiment voir. C'était un point important qu'on a obtenu de tous les efforts qu'on a fait. Chaque dizaine a pu ressentir et il y a la possibilité de faire comme un mini-congrès une fois par semaine, justement dans ces réunions hebdomadaires qu'on peut arriver à une certaine chaleur après toute la semaine. C'est comme si on fait une pause, on se réunit et on organise une yeshiva traverim ou un repas ou rester vraiment ensemble. Et cette chaleur simplement aide à avancer. Et cet outil, on peut l'utiliser de différentes façons. Si on peut se rencontrer physiquement, bien sûr, sinon, et la vie nous empêche, alors ça peut être virtuel. Et on est sûr que chaque dizaine qui le fait ressent le bénéfice. Mais ceux qui ne le font pas encore, on vous promet que si vous le faites, ça, vous ressentirez un changement dans votre dizaine. Donc maintenant, on voudrait entendre des dizaines qui ont des réunions hebdomadaires. Comment ça développe la dizaine spirituellement et la relation avec le Créateur? Comment cette réunion hebdomadaire les aide à passer d'une semaine à l'autre? Donc on va entendre des dizaines qui se rencontrent physiquement, mais aussi des dizaines virtuelles. On va bien entendre, parce qu'on comprend que ça peut être plus compliqué. En fin de compte, on voudrait que toutes les dizaines aient une réunion hebdomadaire. Donc, qu'est-ce que nous apporte cette réunion hebdomadaire? À quel point elle influence les relations entre nous et avec le Créateur? Il nous aide à avancer d'une semaine à l'autre. S'il vous plaît. Israël. Merci les amis. Le congrès, sa réussite, nous a poussé à... Si on a ressenti l'importance d'être ensemble, d'avoir un repas, et maintenant, chaque semaine, on vient avec beaucoup de joie et on ressent vraiment qu'on avance et qu'on est plus proche et plus grand d'amour entre nous, Floride.
2: All right, thank you, friends. You know,
1: merci, les amis.
2: When we started meeting on one day for an hour or more, all of a sudden the tens.
4: Quand on a commencé à se rencontrer pendant un jour, une heure ou plus, la dizaine s'est connectée plus et plus qu'avant. La connexion est devenue beaucoup plus intense dans la dizaine et tout le monde a commencé à sortir de ces réunions dans le même cadre, la même pensée, le même désir. Et ça a été une belle ascension pour la dizaine alors que nous avons rassemblé de plus en plus de nos frères ensemble ici en Floride. Haïm.
5: Kazakhstan, Kyrgyzstan.
6: Спасибо, Хаварим. Да, у нас раз в неделю проходит виртуальная трапеза.
4: Merci, les amis. Une fois par semaine, nous tenons un repas virtuel. C'est le dimanche soir. Ça fait déjà plusieurs mois. Les amis de Petah Tikva nous ont donné un immense exemple. Les amis se réunissent autour des tables, dans les maisons. Des amis, donc un tel niveau de chaleur apparaît que c'est pas toujours qu'on l'atteint, mais du moins on l'essaye. Et Puis les amis pleurent de joie de la connexion entre nous. Ils ne veulent pas se séparer les uns des autres. Merci aux amis de Petar Tikva pour tout ce que vous nous donnez. Nous essayons aussi de nous rencontrer physiquement dès que c'est possible.
7: Hola, amigos.
4: Latine 11.
7: Gracias.
4: Hola, amigos.
7: Gracias a los amigos. En Latine 11, llevamos varios tiempos haciendo.
4: Merci au Club Mondial, merci aux amis. Dans Latine 11, nous avons tenu des repas déjà depuis longtemps, nous avons compris à quel point c'est important. Nous avons une réunion hebdomadaire, une yeshiva traverim hebdomadaire, et ça nous a vraiment renforcés, ça nous a unis, nous ressentons que tous les discernements sont plus forts. La mort entre nous s'est développée incroyablement. Nous voulons toujours être ensemble. Et dans le congrès, nous étions 9 amis. Et aussi à Petar Tikva, nous étions 8. Et vraiment, ça a renforcé la dizaine. Chaque réunion hebdomadaire, nous donnons plus d'efforts. Nous remercions le Créateur, nous avançons d'une semaine à l'autre. Merci pour les forces que vous nous donnez pour avancer. Et je veux demander qui, ici, dans la salle d'études, a une réunion hebdomadaire. Alors qui, tous ceux qui ont levé la main, nous devons être garants pour les amis qui n'ont toujours pas de réunion. Donc c'est notre devoir, tâche spirituelle. On dit toujours qu'on doit se renforcer comme en tant que groupe, ce groupe-ci, ce groupe-là, celui de Petar Tikva, et ainsi de suite. Donc commençons tout d'abord par nous assurer que aucune dizaine ne reste sans réunion hebdomadaire. Kiev 3.
8: Notre десятка Kiev 3 проводит щотижневий шват. Десятки вже протягом шести років.
4: Bonjour les amis, notre design Kiev 3. Ça fait déjà 6 ans qu'on a notre réunion hebdomadaire. D'habitude, les amis de service préparent un article, des questions pour un atelier. Et à chaque fois, nous découvrons quelque chose de nouveau dans les sources, dans la connexion entre nous. C'est l'action la plus importante de la dizaine dans la semaine, sans exagérer. On le ressent tous à quel point ça nous élève. Chaque ami depuis l'état où il se trouve. Rabash écrit. La question de l'Assemblée des Amis, lorsqu'ils se réunissent, de quoi devraient-ils parler? Tout d'abord, le but doit être clair pour chacun. La réunion doit tenir le désir des amis, que chacun des amis sera éveillé pour aimer les autres, ce qui s'appelle l'amour d'autrui. Mais cela est un résultat. Mais pour que ce bel enfant naisse, il faut faire des actions qui amèneront l'amour. Mais marqué avant tout, le but doit être clair pour tous. Donc l'une des actions dont nous discutons, c'est ce repas quotidien ou assemblée quotidienne, Donc maintenant, nous voulons faire un atelier, examiner ensemble comment planifions, ou commençons à planifier et commençons à réaliser une réunion hebdomadaire de la semaine. Quoi, comment, qui l'organisera? Et puis les dizaines qui ont déjà de telles rencontres hebdomadaires examineront qu'est-ce que nous pouvons améliorer de notre réunion hebdomadaire afin d'en augmenter le bénéfice spirituel. Donc ceux qui n'ont pas encore, vont rechercher comment ils peuvent l'implémenter, et ceux qui le font déjà regarderont comment ils peuvent l'améliorer. 5 minutes. Oui, en résultat de ce cours, j'ai une idée que de préparer des line-up pour notre Yeshua Treverim. Organisé avec des chansons, des clips du Rav, des ateliers. Et je le recommande à mon partenaire. J'ai toujours pas reçu de réponse, mais je pense que je sais ce que ça sera. Maintenant qu'il y a eu une conversation sur le chemin avec qui portait sur qu'est-ce qu'une personne prend de cette vie lorsqu'il décède. Alors, on a dit que c'est la connexion avec la dizaine, ce qu'il a fait pour la dizaine. Donc, j'ai pensé à notre Moti, qui est responsable de cette yeshivat chaque semaine. Alors, au-delà du cours du matin, et je pense que c'est le rassemblement le plus important de la semaine. Une réunion de connexion, quiconque investit, cette importance est récompensée. Vraiment, par la spiritualité. Et ce qu'on peut améliorer, c'est d'élever l'importance de rassemblement et d'y mettre plus de force. Oui, vraiment, j'attends ces réunions à partir du moment où nous avons fini, nous attendons déjà le jeudi suivant. Oui, pour discuter de tous ces sujets qui, pendant la semaine, des sujets très importants. Comme une Yeshua Traverim. Nous pouvons vraiment ressentir, les amis, lorsque pendant la semaine on n'a pas le temps, mais lors de la réunion, ça peut. Toutes les choses que tu voulais dire et puis amener vos amis. Tout d'abord, nous avons deux rassemblements et pas seulement un. Un le jeudi qui est le repas et puis le vendredi c'est juste un snack, un apéritif avec des choses salées. Le principe à chaque rassemblement, c'est de unir les amis avec une connexion plus profonde, avec un plus grand amour, et au cours de la semaine, ce qu'on apprend avec le rêve des amis. Et ici, en fin de compte, nous réalisons l'action. Et c'est très pratique. Ensemble, dans le repas ensemble, nous élevons les chaim, nous lisons des extraits, toutes sortes de choses. Donc, vraiment, j'aime énormément. C'est rassemblement, je suis très heureux de que nous les ayons. Alors, comment les améliorer? Eh bien, j'aimerais voir plus d'amis qui participent. Vraiment, qu'on soit toute la dizaine au complet pour nous donner plus de force. Oui, donc je vais ajouter que ces deux réunions que nous avons, c'est un travail total. Par exemple, cette semaine, nous avons ressenti que nous devions élever l'importance de tout le sujet du roche de la dizaine, bien que nous le fassions déjà, que la moitié de la dizaine l'a déjà fait, mais quand même on a ressenti que c'est important d'élever cela, et nous avons lu le document du management à ce sujet. Nous l'avons lu comme matériel d'étude, comme contenu dans nos réunions. Et donc, en fin de compte, les réunions, c'est un lieu de travail, pour clarifier, pour prendre des décisions, pour élever l'importance. Et c'est aussi un lieu pour donner aux amis qui viendront moins au cours que quand même ils peuvent venir à la dizaine et ne pas être déconnectés. Oui, les amis, j'avais un point d'interrogation sur quoi faire, comment le faire. Il devrait devenir clair que nous recommandons maintenant que chaque dizaine, qu'elle soit virtuelle, physique, hybride, peu importe, la forme aura au moins une réunion chaleureuse hebdomadaire ressentie dans le cœur comme un ancrage de la connexion dans le cœur. Et là, il y aura de la place pour tout examiner, si ça porte sur le roche de la dizaine ou et puis d'autres sujets. Et c'est un rassemblement essentiel pour d'autres dizaines. Et maintenant, je veux aller à la dernière partie et je veux vous entendre, vous, les amis, tout autour du monde. Que pouvons-nous ajouter aux vies de nos dizaines pour avancer spirituellement? Peut-être que vous avez toutes sortes d'idées, aussi des individus, même s'il n'avait pas eu de discussion à ce sujet. Nous voulons entendre. Que pouvons-nous ajouter aux vies de nos dizaines afin d'avancer spirituellement? La vie de dizaine dans la dizaine. Donc, qu'est-ce qu'on peut ajouter pour avancer spirituellement? Alors, levons les mains et mettons des points d'interrogation.
9: Nous avons
4: eu des yeshivot haverim d'habitude les vendredis après le repas. Nous sommes déjà revenus pleins, mais grâce au roche de dizaine sur l'exercice, ça a déjà changé. Mais c'est devenu jeudi parce que au-delà de chacun qui veut apporter son cœur, donc aussi tu prépares quelque chose pour les amis et donc des boissons, de la nourriture, préparer quelque chose que tu peux ressentir le goût, que chacun ça ajoute beaucoup parce que c'est comme ça qu'on construit la connexion spirituelle entre nous. C'est pas simplement de la nourriture et donc vraiment ça ajoute une nouvelle qualité. Merveilleux, plus d'idées. Qu'est-ce qu'on peut ajouter de plus à la vie de la dizaine pour avancer spirituellement? Oui, c'est sur une de questions surprenantes, n'est-ce pas? On n'était pas préparé pour ça. Alors, on ne l'a pas encore fait, mais c'est une idée que je veux faire. Je suggère qu'on puisse diviser la dizaine en couple, en duo, et les obliger à parler chaque jour. Parce que disons que je peux passer toute la semaine, il y a des ateliers, des choses, et c'est une routine, mais si je veux ajouter pour le faire un peu plus, pour produire un peu plus, donc ça arrive moins. Et je pense que si nous sommes en duo, alors ça va nous obliger à faire quelque chose, à en parler, ça nous apportera plus de proximité. Merci. Alors, il y a des dizaines qui déjà font une variation de cet exercice, donc c'est super. Donc, Mac 24. Bonjour, chers amis. Chaque suggestion peut nous servir. Donc, nous avons pensé que peut-être chaque repas hebdomadaire, afin d'ajouter de la chaleur, pour combiner plus de contenants amusants que ne soit pas formel, plus intérieur pour briser la formalité de ce line-up.
10: Lave.
4: J'ai un sentiment, et puis de notre expérience de PT9, que nous nous réunissons pour parler du bénéfice des autres. Nous avons eu une opportunité d'organiser un cours dans le congrès, et cet exercice, waouh! Ça a apporté une telle émotion, telle importance, une telle connexion entre nous. Et donc, peut-être que chaque dizaine, elle se connectera afin de bénéficier, d'améliorer la connexion dans d'autres dizaines, une fois par mois ou bien une fois tous les deux mois. Une dizaine qui organise une Yeshiva Treverim pour une autre dizaine.
11: Jonathan.
4: Oui, tout d'abord, Coca a dit tout à l'heure qu'il y a des dizaines qui n'ont toujours pas de rencontre hebdomadaire ou qui ne font pas encore le roche de dizaine. Et il a dit que nous devons être garants les uns envers vis-à-vis des autres. Donc je pense que nous pourrions ajouter. Et moi, je me suis senti désespéré de la question de la coca comme être dans un tel arvout. Et je pense que c'est quelque chose qu'on pourrait réfléchir en tant que dizaine, être garant envers les autres dizaines et pour que ça nous construira intérieurement. Je pense que chaque dizaine doit commencer à spécialiser quelque chose, que c'est bien qu'on puisse avancer au prochain degré et aussi procurer de la jalousie envers les dizaines. Et vous avez déjà reconnu comment chaque dizaine a une tendance unique qui a à voir avec la connexion entre les dizaines, les repas hebdomadaires, les contenus, les chants, des choses spéciales comme ça. Ça pourrait donner une plus grande force à chacun des dizaines, chacune des dizaines.
9: כן, אז בעקבות שלושת החברים האחרונים שדיברו, אני גם רוצה להגיד, זה גרם לי לקום על ה...
4: Oui, donc après les trois derniers amis m'ont fait me lever, parce que concernant la connexion entre les dizaines, j'ai pensé que c'est un degré qui se rapproche de nous. Et pour commencer en tant que dizaine, pour rendre le prochain contact, je pense que nous sommes prêts pour cela. Merci, nous allons lire l'extrait numéro 2 du Baal HaSulam, de l'article La paix, Shalom. Avant de le lire, c'est très émouvant d'entendre le Rav dire que tu prends avec toi uniquement ce que tu as fait dans la dizaine et rien d'autre. Je pense que c'est émouvant, c'est... excitant, c'est un but de responsabilité, c'est très précis. Alors, extrait numéro 2, Shalom. Tout est prêt pour le festin, c'est-à-dire pour le véritable but. Et la lumière sublime qui est destinée à émerger avec la révélation de son but dans la création, où tous les problèmes et les efforts c'est tellement différent. Alors, je vais le lire. Et la suavité supérieure, destinée à se révéler avec la révélation de son but dans la création, pour laquelle toute la peine, l'effort et les souffrances qui se déroulent et surviennent dans les générations et les époques, nous apparaissent comme l'image d'un maître de maison qui se donne beaucoup de mal et s'efforce grandement pour préparer un grand festin pour les invités conviés. Et le but attendu, qui doit inévitablement se révéler à la fin, est comparé au festin où les invités sont assis ensemble dans une grande suavité et un grand plaisir. Chers amis, demain dimanche, l'après-midi à 1h30, il y aura un cours spécial sur la musique kabbalistique. Nous expliquerons ce que c'est et ce qu'il y a d'unique en cela et à Sav. Et les musiciens seront invités, joueront des mélodies du Baal HaSulam. Donc, demain, dans le système Arvout, tout le monde est invité. Alors, allons au repas et d'abord, chantons une chanson.

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Ouais, c'est chaud.

0: חברים יקרים, בוא נתרכז, נתכוונן.
1: Chers amis, concentrons-nous, connectons-nous. On a ici un extrait des paroles du Rav, que mon action par rapport à l'ami, dans mon action par rapport à l'ami, je fais du contentement au Créateur, encore plus que si je me tourner vers lui directement. Encore une fois, dans mon action par rapport à l'ami, je fais du contentement au Créateur un contentement encore plus grand que si je me tournais vers lui directement. On a dans cette société une opportunité si grande, un cadeau qu'on a reçu, qu'on peut sortir de nous-mêmes et agir pour les amis, s'annuler par rapport à eux, les servir, étudier avec eux, les aimer au final. Et ça, c'est le meilleur chemin que l'on puisse prendre pour le lien avec le Créateur à travers les amis, à travers la dizaine. On a vraiment mérité, les amis. Rien. Bon, les amis, on a un extrait du Rabash, de l'article « La prière de la multitude ». Il veut arriver à un état où je ne vais m'inquiéter en rien à moi, mais seulement qu'il y ait du contentement au Créateur. Encore une fois, je veux arriver à un état où je ne m'inquiéterai en rien à moi, mais qu'il y ait seulement du contentement au Créateur. Et on a entendu cette phrase beaucoup de fois. Et c'est vraiment très difficile au désir de recevoir, d'accepter cette phrase. Que je ne m'inquiète en rien pour moi-même, mais seulement qu'il y ait du contentement pour le Créateur. Dans l'état où on se trouve vraiment avec l'aide du Créateur, puissions-nous ressentir cet état et y arriver. C'est une chose fantastique que l'on puisse s'asseoir dans la Seuda et faire tout pour lui faire du contentement. Les amis.

0: Wow.
1: כל הזמן עלינו להגדיל.
2: Tout le temps, on doit augmenter la gratitude dans le fait que le Créateur s'occupe de nous. À chaque fois, c'est à nous d'augmenter la gratitude au fait que le Créateur s'occupe de nous. Prenons quelques manques pour rassembler tous nos manques au Créateur et remercions-le pour le fait qu'il s'occupe de nous. Chers amis, notre prochaine rencontre, c'est à 4h moins le 15, heure d'Israël, pour la préparation au cours de l'après-midi.

Chers amis, dans la première partie de la leçon, nous allons étudier une leçon de notre Rav du 1er février 2002, basée sur l'article du Rabash, quelle est la différence entre champ et homme du champ dans le travail. On va lire l'article ensemble de la dizaine. On a 16 minutes, s'il vous plaît. Quelle est la différence entre champ et homme du champ dans le travail? Dans le Zohar, il est écrit là-bas, et voici ces mots, Isaac aima Ésaü. Car le gibier était dans sa bouche, car il est écrit ici, homme connaissant la chasse, homme du champ. Il est écrit là-bas, il était un vaillant chasseur. Là-bas, l'explication est calculée, l'esprit des créatures. Il est trompé pour se rebeller contre le Créateur, de même ici, homme du champ. Cela signifie pour dépouiller les hommes et les tuer. Homme du champ parce qu'il a partagé son héritage. Il n'est pas dans un lieu habité, mais dans un lieu désolé, dans le désert, dans le champ. C'est pourquoi il est appelé homme du champ. Et aussi chez Isaac, nous voyons qu'il est également écrit champ, comme il est écrit. Et Isaac sortit pour méditer dans le champ. Et à propos de Jacob, il est écrit, et il dit, « Vois l'odeur de mon fils, est comme l'odeur d'un champ que le Créateur a béni. » Il faut comprendre quelle est la différence entre le champ qui est dit à propos d'Ésaü, appelé homme du champ, comme le Zohar explique comme pour dépouiller les hommes et les tuer, ce qui n'est pas le cas chez Isaac où il est écrit pour méditer dans le champ, ce qui est une grande chose, car nos sages ont dit qu'Isaac a institué la prière de l'après-midi de ce qui est écrit, et Isaac sortit pour méditer dans le champ. De même, il faut comprendre ce qui est écrit à propos de Jacob et qu'Isaac a dit. L'odeur de mon fils est comme l'odeur d'un champ que le Créateur a béni. Il faut donc comprendre les différences entre homme du champ, méditer dans le champ, et odeur du champ. Il est connu que Malrout est appelé champ, et puisqu'il y a beaucoup de changements dans Malrout à cause du Timzoum, alors Malrout a beaucoup de noms. Et l'un d'eux est champ. Lorsque nous parlons de Malrout, il y a une règle. On parle de Malrout de Or Yachar, où elle servait avec le désir de recevoir pour elle-même. Et de ce point de vue, il n'y a pas de changement en elle, mais seulement comme l'essence l'a créée, le désir de recevoir, afin de recevoir le bien et le plaisir que le Créateur voulait donner aux créatures. Cela s'appelle Malrout du point de vue de Or Yachar qui est en elle. C'est pourquoi cette Malrout est appelée Ein Sof, car Malrout n'a pas mis de fin à la lumière supérieure, c'est-à-dire qu'elle n'a pas dit « jusqu'ici, je ne veux pas recevoir selon ma nature », ce qui s'appelle « recevoir en vue de recevoir », mais elle recevait selon sa nature, donc il n'y avait aucun changement. C'est pourquoi cela s'appelle « tout était une seule lumière ». Mais ensuite, cette malroute a désiré l'équivalence de forme appelée ornement au point du désir, c'est-à-dire qu'elle ne voulait pas recevoir en vue de recevoir, mais en vue de donner. De ce point de vue, on peut appeler malroute champ, c'est-à-dire qu'il faut labourer le champ. Et le labourage signifie que l'on retourne ce qui est en bas.

et le travail du chant, c'est-à-dire inverser le désir de recevoir qui est en haut pour qu'il soit en bas, et le désir de donner qu'il soit en haut. Car c'est précisément par cela qu'il est possible de produire des récoltes qui seront propres à la consommation. Sinon, il n'y a aucune possibilité de manger des aliments de sainteté. Comme il est écrit, « Et l'abondance des récoltes vient par la force du bœuf », ce qui signifie que beaucoup de récoltes viennent par la force du bœuf. Et l'explication de bœuf, comme nos sages l'ont dit, que la royauté du ciel doit être comme un bœuf pour le joug et comme un âne pour la charge. Et mon père et maître, que sa mémoire soit bénie, a dit, bœuf pour le joug, cela signifie que le joug de la croyance doit être comme on met un joug sur le bœuf pour labourer le champ, sans tenir compte de sa volonté, s'il est d'accord ou non, mais on lui impose le joug contre sa volonté. De même, l'homme doit accepter sur lui le joug de la royauté du ciel, car le bœuf est appelé l'aspect de la connaissance, comme il est écrit. Le bœuf connaît son possesseur. C'est pourquoi la croyance est appelée un joug pour celui qui a besoin de connaissance. D'après ce qui précède, il en ressort que le champ est malroute du point de vue de la réception pour soi-même, qui a besoin de labour, et c'est cela la correction du champ. Transformer le clé de réception qui est élevé en importance et en faire un aspect bas en importance. Et les clims de dons qui sont bas en importance, les élever pour qu'ils soient élevés en importance. Et le désir de recevoir, comme il est connu, se trouve dans le cerveau et dans le cœur. Et les deux ont besoin de correction. Dans le cerveau, la correction est la croyance au-dessus de la connaissance. Et dans le cœur, la correction est que tout plaisir qu'il reçoit soit en vue de donner. Et plus précisément, que toute action qu'il fait soit en vue de donner. Sinon, il ne doit faire aucun mouvement. Selon cela, on peut expliquer ce qui est écrit à propos de Esaü, un homme des champs, c'est-à-dire lorsqu'il se trouve dans l'aspect du champ où il faut accepter le joug de la royauté du ciel comme un bœuf pour le joug. Il se considère comme un homme accompli qui n'a besoin d'aucune correction. Et c'est ce qu'on appelle, car la chasse est dans sa bouche, ce qui signifie, comme il est écrit dans le Zohar, et voici ces mots. Et Esaü disait qu'il se trouvait dans le champ pour prier, et il trompait et séduisait Yitzhak par sa bouche. Et dans le travail, on peut expliquer que la chasse est dans sa bouche. C'est-à-dire que sa bouche et son cœur ne sont pas égaux, que sa bouche est appelée l'extériorité, c'est-à-dire que dans l'action il était juste, car dans l'action il n'y a rien à ajouter, mais dans son cœur, c'est-à-dire dans l'intention, il n'était pas comme dans l'action. Car l'action qui apparaît aux yeux de l'homme, cela signifie qu'il veut accomplir les mitzvot du Créateur afin de lui donner satisfaction, en accomplissant sa volonté par l'accomplissement des mitzvot. Mais dans son cœur, il pense tout à son propre profit et non pour le profit du Créateur. Il s'ensuit que sa bouche et son cœur ne sont pas égaux. C'est pourquoi, dans l'action, Esaü paraissait complet, comme un homme accompli. Et c'est pourquoi il est appelé Esaü, homme des champs, car il n'a plus rien à travailler dans le champ. Car le travail du champ, qui commence par le labour, c'est-à-dire le fait de retourner le désir de recevoir, cela n'est pas pour lui, car il lui suffit d'accomplir tout extérieurement,
ce qui est appelé sa bouche, c'est-à-dire que sa bouche et son cœur ne sont pas égaux. C'est pourquoi Ésaü est appelé homme des champs, comme il est

0: majesté du plus haut, car le champ, du point de vue de recevoir pour soi, en cela il est complet, il n'a plus rien à ajouter. Tandis que Yaakov et Isaac, pour eux, le travail du champ était dans l'effort et la prière dans le champ, comme il est écrit à propos d'Isaac. Isaac sortit pour méditer dans le champ, ce qui signifie la prière, comme nos sages l'ont dit, que Isaac a institué la prière de Minra, c'est-à-dire qu'il a prié pour relever la présence de la poussière. Ce qui signifie que le clé de don qui doit être dans la royauté des cieux, dans le cerveau et le cœur, soit en vue de donner. Mais Ésaü, qui était un homme des champs, n'a rien corrigé pour que ce soit en vue de donner, mais tout était pour son propre bénéfice. C'est pourquoi le Zohar explique que homme des champs, comme voulant dire, pour dépouiller les hommes et les tuer. Et le Zohar explique encore, homme des champs, parce que sa part d'héritage n'est pas dans un lieu habité, mais dans un lieu désolé, dans le désert, dans le champ. C'est pourquoi il est appelé homme des champs. Car lorsqu'on travaille uniquement pour son propre bénéfice, cet état est appelé qu'il dépouille l'aspect de l'homme qui se trouve en lui, c'est-à-dire cet aspect de « vous êtes appelé homme » et les nations du monde ne sont pas appelées hommes. Cet aspect lui est dérobé lorsqu'il travaille pour son propre bénéfice. Et c'est encore pire, car une faute entraîne une autre faute. C'est pourquoi il tue l'homme en lui-même. Et c'est ce que dit le Zohar, et les tuer. Et c'est ce qu'il dit, parce que sa part d'héritage n'est pas dans un lieu habité, c'est-à-dire un lieu habité où vivent des hommes, comme il était dit plus haut, du point de vue de « vous êtes appelé homme », mais dans un lieu de destruction, qui est l'endroit où il y a eu lieu la brisure des Kélim, car du fait que le désir de recevoir pour soi s'y est révélé, le monde est devenu désolé. Mais à propos de Yaakov, il est écrit et il dit « Vois l'odeur de mon fils comme l'odeur d'un champ que le Créateur a béni. » Car Yaakov a institué la prière du soir, comme il est écrit, et il rencontra le lieu, ce qui signifie qu'il a institué la prière du soir. Et il est aussi écrit à propos de Yaakov, « Et voici un puits dans le champ et trois troupeaux de brebis couchés près de lui. » Et le Zohar explique, et voici ses mots. Et il vit, et voici un puits dans le champ, c'est un secret, car il a vu le puits d'en haut, qui est la Nougva, ceci comme cela, c'est-à-dire que le puits d'en bas était aligné avec le puits d'en haut. Et on peut expliquer que le fait que Yaakov ait corrigé le puits d'en bas, cela signifie son propre puits, qui est l'aspect du champ. Comme il a été dit plus haut, il l'a corrigé pour qu'il soit comme celui d'en haut. C'est-à-dire comme en haut, Malrout de sainteté est dans l'aspect de Massar, ce qui signifie que sur le désir de recevoir pour soi-même, il y a Massar, qui élève un Hor-Ozer, c'est-à-dire que tout ce qu'elle veut recevoir, c'est parce qu'elle veut donner. De même, il s'est corrigé lui-même afin que toutes ses actions soient en vue de donner. C'est pourquoi, lorsque Yaakov vient vers Isaac, et puisque Yaakov est appelé l'aspect de la ligne médiane, où toute la perfection se révèle, c'est pour cela qu'il est écrit qu'Isaac a dit, il dit, vois l'odeur de mon fils est comme l'odeur d'un champ que le Créateur a béni. C'est-à-dire qu'au moment où la malroute des cieux, appelée champ, a reçu la correction de la ligne médiane, cela s'appelle le champ que le Créateur a béni, ce qui signifie qu'ici se révèle le bien et le plaisir que le Créateur a préparé pour les créatures. Et c'est là la différence entre homme du champ, pour conserver dans le champ, et comme l'odeur du champ. Et nous passons à la leçon du 1er février 2002 avec notre Rav. Donc on a entendu l'article « Quelle est la différence entre un champ et un homme des champs dans le travail ?» L'homme est appelé l'arbre du champ. Le champ est appelé le lieu du travail. L'homme est un résultat du travail du champ. Donc tous nos travaux que nous faisons sont des travaux liés à la terre. On apprend aussi ça des lois de tous ces travaux qui sont interdits le Shabbat et qu'on fait les jours profanes, les jours de semaine. Le Shabbat est contre la fin de la correction et le jour profane, le jour de la semaine, est contre les 6000 ans de notre travail. Il y a des questions là-dessus ? Comme ça, l'article est compris. Le travail du champ commence par le fait que d'abord on sent un lieu de travail. Ça prend du temps jusqu'à ce que l'homme comprenne ce qu'il doit faire exactement. Le lieu s'appelle le manque. Quand l'homme étudie, il y a dans la Torah en tout deux parties ce que les kabbalistes nous ont transmis depuis Abraham, Moïse, ce qu'on a reçu dans cette méthode appelée Torah. On a en tout deux parties. Une partie parle de l'observance des mitzvot dans ce monde, les mitzvot pratiques qu'on doit simplement faire dans ce monde. Pourquoi ? Parce que nous, cela parle des gens qui veulent être semblables aux lois supérieures aussi dans ce monde. Il n'y a aucun lien avec ces lois, aucun résultat du fait que l'homme observe ces lois dans ce monde. Un résultat spirituel. À part le fait que cela le préserve, le garde comme minéral de Kdusha. Mais c'est une copie de la spiritualité vers la matérialité. Et la deuxième partie de la Torah, qui est l'essentiel, c'est qu'on étudie la Torah selon ce qui est écrit. La lumière qui s'y trouve le ramène vers le bien. Il y a une force dans la Torah au moment où l'homme étudie. Parce que dans ces livres, tous les livres qu'on appelle les livres saints ont été écrits par des hommes qui étaient dans des degrés spirituels au-dessus de ce monde. Alors, depuis ce degré spirituel, au moment où je lis le livre, depuis le degré spirituel où se trouvait l'auteur du livre, au moment de l'écriture, de là vient vers moi une lumière appelée la lumière qui ramène vers le bien. Et cette lumière agit sur moi et me corrige, et elle me tire peu à peu vers cette même source, ce même lieu, d'où le livre a été écrit. Et la force de cette lumière qui ramène vers le bien dépend de combien j'introduis mon manque dans le livre pendant l'étude. Quand je veux vraiment m'élever au degré spirituel vers cette même source, ça veut dire que l'essentiel pendant l'étude de tous les livres saints, mais l'essentiel pendant l'étude, c'est de penser au but. La lumière qui ramène vers le bien, que je dois revenir à la source spirituelle, l'atteindre, l'ouvrir, la sentir, la voir. Et si c'est ainsi, alors on a des livres qui aident davantage, et comme si d'autres aidaient moins. Et qu'est-ce que ça veut dire? Que tous les livres sont les mêmes. Mais envers nous, selon combien le livre m'aidera à être dans le manque, Ce livre me sera plus utile pour revenir au repentir, comme on dit, à Tshuva. Donc revenir à cette même source, cela s'appelle revenir au repentir. Donc les kabbalistes écrivent étudier la Kabbale. Et quelle est la différence? La Gemara, est-ce qu'elle n'a pas été écrite par des kabbalistes? Rabbi Shimon aussi était l'un des maîtres de la Gemara, mais quelle est la différence? La différence est dans la langue. Ça veut dire qu'envers nous, il y a une différence. Si je lis la Kabbale, les livres de Kabbale, je n'oublie pas le but de la création. Parce que j'étudie d'où vient la lumière, ce qu'elle doit faire avec les kelim, quel désir elle doit changer, du désir de recevoir au désir de donner. Donc vers quel but je dois arriver? Quelle est la loi de l'équivalence de forme? C'est-à-dire que j'étudie cette même action que je dois, pour ainsi dire, faire, accomplir sur moi-même avec l'aide de la lumière environnante. Et je n'étudie pas comme là-bas dans la Gemara, taureau, a encorné une vache, toutes sortes de dommages, deux tiennent un talit, un œuf né, un jour de fête, enfin, toutes ces choses-là sont liées peut-être aux actes quotidiens, mais elles m'aident à oublier le but de l'étude. Alors je ne peux pas introduire un manque dans l'étude pour que la lumière viennent et me corrigent. Donc j'oublie ça, et à cause de cela, tous les kabbalistes disent qu'il est préférable d'étudier les livres de Kabbale à la place de la deuxième partie de l'étude. Bien sûr, il faut étudier brièvement des livres comme Shulchan Aruch, la garde du l'observation du Shabbat selon la loi, ça veut dire les abrégés de la loi où on doit les étudier. Mais tout le reste, principalement pourquoi on étudie la Torah, la lumière qui s'y trouve le ramène vers le bien. Et cette partie-là, l'étudier selon les livres de Kabbale. Donc c'est toute la différence. Et alors, l'homme, par le fait qu'il étudie au bon endroit, commence à découvrir ce qu'est le champ. Le champ s'appelle le désir, le lieu. Le lieu du manque. Et le désir, et alors là commence la correction du désir. C'est de faire sur lui des actions d'où poussera l'homme. Et alors commence le labour qu'il faut retourner le désir de recevoir en désir de donner. Et alors, y jeter des graines et tout poussera déjà. Et alors, c'est la première action à laquelle on doit arriver. Oui, l'étudiant. Il est écrit ici, dans le cerveau, la correction et la croyance au-dessus de la connaissance, et dans le cœur, la correction et que tout plaisir qu'il ressent serait pour donner. Qu'est-ce que ça veut dire? D'après ce que je comprends, ça parle probablement d'après le marsum. Mais qu'est-ce que ça veut dire avant le marsum? Qu'est-ce que ça veut dire dans ce monde, la croyance au-dessus de la connaissance, la correction pour donner? Le Rav. La croyance au-dessus de la connaissance, qu'est-ce que la croyance en général? Personne ne peut dire exactement quelle est la définition de la croyance. La raison, on comprend. Connaissance, oui. Donc, de facto, comme on dit, le juge n'a que ses yeux. Voit. Donc je vois, je ne sais pas combien je vois correctement, combien je comprends ce que je vois, si je comprends correctement, mais c'est les limites dans lesquelles j'existe. Donc on m'a donné la vue, on m'a donné l'intellect, et en fonction de cela, je vis et je m'oriente dans la vie. Alors qu'est-ce qu'on appelle la croyance? Les Mouna. Tu viens, tu dis, je sais que tu ne vois pas, mais moi je te dis que c'est comme ceci ou comme cela. Et alors j'utilise comme si tes mots, à la place de voir, à la place de sentir, je prends un fait comme fait d'après ce que tu me dis et je l'utilise. Et ça s'appelle la croyance. Bon, disons que ça s'appelle la croyance. Mais ici il y a un problème. Pourquoi est-ce que je dois faire ça? Comment on peut croire quelqu'un? Comment on peut aller selon les yeux de quelqu'un? On verra. Mais disons ici, si tu viens, tu me dis des choses pour, qui pour toi sont des faits, et que cela vaut la peine pour moi aussi de leur obéir, alors je peux te croire sans vérifier. Cela s'appelle la croyance en dessous de la connaissance. Qu'est-ce que c'est en dessous de la connaissance? Je ne vérifie rien. Tu as dit pour moi, cela devient sacré, à 100%. Donc je le reçois et je fais tout selon cela. Ça, c'est du fanatisme. Oui. Donc c'est ainsi qu'ils croient dans les masses en dehors. On leur a dit que moins l'homme vérifie, moins il pense, mais plus il exécute, et cela s'appelle, il est plus fort, plus réussi, meilleur. Et... donc on pense ainsi, et on appelle ça une croyance simple. Simple veut dire complète, ce n'est pas certainement complet, c'est juste une croyance stupide, mais c'est populaire. C'est ainsi que fonctionne le monde. Il y a une croyance à l'intérieur de la connaissance. Tu m'as dit quelque chose et je vais vérifier. Dans la mesure où j'ai vérifié avec mon intellect, j'accepte ce que tu m'as dit. Et là où la raison et la croyance s'équivalent, ainsi je prends. Et une croyance au-dessus de la connaissance. La croyance au-dessus de la connaissance, tu m'as dit, je suis allé vérifier ce que j'ai vérifié, j'ai vu que tu n'as pas raison, que tu m'as menti, selon le fait. Et qu'est-ce que ça veut dire, tu as menti? Tu as dit, c'est bleu. Et moi je vois que c'est rouge. Et maintenant, j'ai ici deux possibilités. Où je dis, mon cher, c'est bleu. Tu dis, mais je te dis que c'est rouge. Maintenant, la question est, aller selon mes yeux ou selon tes yeux? Je peux aller selon ma raison, alors je resterai dans la croyance, à l'intérieur de la connaissance. Où je peux aller au-dessus de ma raison. Prendre ta raison, cela s'appelle croyance au-dessus de la connaissance. Ça veut dire, bien que j'ai vérifié à 100% et que j'ai vu que tu n'as pas raison selon mes yeux, je prends malgré tout tes yeux et j'avance. En quoi cela m'aide? Si tu es plus haut que moi, plus grand que moi, plus haut au niveau, plus haut niveau. Donc, alors en cela, je prends ton intellect et comme si je montais à ton degré. On n'a aucune possibilité de monter de degré en degré dans la spiritualité, sauf par la croyance aux yeux de la connaissance. Parce que dans la spiritualité, il y a une loi. Et pas seulement dans la spiritualité, c'est aussi dans notre monde. Mais on ne comprend pas ces choses-là. Il y a une simple loi. Là où je suis, à quel niveau, c'est moi, c'est mon intellect, mon savoir, mes compréhensions, mes sensations, mes qualités. Tout est déterminé selon le niveau que je saisis maintenant. Comment est-ce que je peux, depuis ce degré, monter au deuxième degré? Monter au deuxième degré, être en lui, ça veut dire être dans un autre désir de recevoir, avec un autre massard, avec des compréhensions, des sensations, des impressions, avec toute autre chose. Alors si je dis dans mon état, je suis moi, si je suis dans un état plus haut, je serai celui-là, plus haut. Donc, tout changera en moi. Donc, quel est le moyen entre le fait que je suis dans mon état et comment monter un état plus haut? Par quoi est-ce que je peux monter un degré? Par quoi? Qu'est-ce que je dois ajouter à moi-même pour monter un degré? Je n'ai pas à l'intérieur de mon degré aucun moyen, aucune partie d'un degré plus supérieur. Tous les degrés sont vraiment, chaque degré est un partouf en soi, avec son avion, avec son massard. Alors comment est-ce que je peux monter? Alors on apprend que par le Tzimtzum Bet, la rabe du supérieur est tombée dans le Galgata Enaim de l'inférieur. Ça veut dire qu'une partie du partsouf supérieur entre dans une partie de l'inférieur. Et cette partie du supérieur commence à donner à l'inférieur une très petite illumination, quelque chose de précis qui s'appelle la raison du supérieur. Et la raison du supérieur, ce qu'elle dit à l'inférieur, si l'inférieur vérifie ce qu'il reçoit du supérieur, il voit que c'est totalement incorrect. Parce que selon mon intellect, selon mon massar, selon ce que je suis, je vois. Alors mon cher, cela doit être comme ci et comme ça. Et toi tu me dis, non, tu dois renoncer davantage. Tu dois donner davantage, tu dois être au-dessus de tes sensations, au-dessus de ton intellect si tu veux monter. Alors ici, la personne choisit aller selon son intellect, selon son Galgalta Enaim, ou selon la rampe du supérieur qui se trouve à l'intérieur du Galgalta Enaim. Tu comprends? Vous comprenez? Ce sont deux degrés. C'est le degré supérieur, 1, et c'est le degré 2, inférieur. D'accord? C'est Galgalta Enaim du supérieur, arabe du supérieur, c'est Galgalta Enaim de l'inférieur, et c'est l'arabe de l'inférieur. C'est comme ça qu'ils sont. Comme ça. L'un dans l'autre. Oui? Comme ça. L'un dans l'autre. Alors, je peux utiliser ma partie à moi dans Galgalta Enaim et dire, selon ma raison, c'est mon avis, comme si et comme ça. Je fais. Ou je peux dire que j'utilise sa raison, la raison du supérieur qui se trouve en moi, mais sa raison est toujours opposée à ma raison. Parce que chez lui, c'est un massard plus grand et des compréhensions totalement autres. Il dit, tu dois t'annuler, annuler la moitié de tes biens, je ne sais pas quoi. Je dis juste ça comme ça, mais il parle du désir de donner plus supérieur. Et chez moi, le désir de donner, oui, il faut dans mon équilibre, c'est juste... Tu comprends comme chez nous, on pense qu'on doit aussi être gentil, renoncer selon notre avis, sinon ce sera pire pour nous. Et le supérieur dit non, tu dois renoncer et donner davantage que ce qui te semble être ton équilibre. Ça s'appelle au-dessus de la connaissance. Ça veut dire que si maintenant je prends la raison du supérieur, alors au moment où je renonce à ma raison et prends sa raison, je suis déjà lié à ce degré. Il commence déjà à me faire monter à son degré. Ça veut dire que la rampe qui se trouve ici est comme un ascenseur. Il commence à me faire monter à un degré supérieur. Alors je monte de mon degré vers un degré plus supérieur. Et dans le degré plus supérieur où je suis déjà, et je l'étudie, je l'absorbe, j'ai déjà corrigé moi-même et je me suis égalisé à un degré plus supérieur. Au moment où j'ai terminé le travail, je commence à découvrir et à sentir en moi encore la rampe du supérieur plus haut que moi. Et à nouveau, la même chose se fait. Ça veut dire que le travail est toujours au-dessus de notre intellect. Mais pourquoi est-ce que c'est au-dessus de l'intellect? Car je vérifie constamment mon intellect. Et bien que le supérieur soit contre mon intellect, je prends son intellect. Ça veut dire... En opposition, ça veut dire que je n'annule pas mon intellect. Je dois tout vérifier, je dois voir où je suis opposé au supérieur, où je ne suis pas d'accord avec lui, où je suis contre lui en général, où je le hais. Et ça, je ne veux pas. Donc, toutes sortes de sensations inverses, c'est à cause de cela que ensuite je retourne à la Terre.
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0: C'est à cause de ça qu'ensuite je retourne la terre, oui. Et après ça, je retourne au soleil, par cela j'arrive à la floraison, et il est possible autrement si je ne les fais pas, toutes ces actions. Mais qu'est-ce que le supérieur me dit? Boum, je le reçois sans vérifier. C'est pourquoi cela s'appelle la vie de la Torah, la vie du supérieur. Donc l'étudiant, on peut demander, le Rav, oui. Comment est-ce que je peux prendre l'intellect du supérieur si je ne vois que son arabe et si je pense toujours qu'il a moins raison que moi, donc le Rav, je pense toujours que le supérieur a moins raison que moi et je ne suis pas d'accord avec lui. Alors soit je prends cela par des coups quand je vois que je n'ai pas le choix, soit je demande que la lumière vienne et me donne la force d'être d'accord avec le supérieur, au-dessus de la connaissance. Donc tu demandes ça comme ça. Mais j'ai en tout une raison, je n'ai pas plus. Alors, comment est-ce que je peux, à l'intérieur de ma raison, être d'accord d'aller au-dessus de ma raison? Ça ne sera pas, ça n'existe pas. Donc seulement par le fait que j'annule vraiment moi-même envers le supérieur, et dans l'action au-dessus de la connaissance, où est-ce exactement? Oren s'en souvient toujours, hein? L'étudiant, l'association de la mesure de Rarami. Oui. Donc page 106, dit l'étudiant, Kabbale pour débutants. Page 106, Kabbale pour débutants. Le sujet de l'association de la mesure de Rarami, Maudine. T'as un livre? Donnez-lui un livre. Nessie, tu vois un homme assis sans livre là-bas. Donne-lui. À quoi il sert les vétérans? Il y a ici quelques places devant. Qui veut s'asseoir? Il y en a, prenez-moi. Bien. Lisons. Il est connu que l'essentiel du travail est le choix. C'est-à-dire, et tu choisiras la vie, qu'il y ait Dvekut, qui est la brina de l'Ishma. Donc je lis à page 106, livre Kabbale pour débutants, page 106. Le sujet de l'association de la mesure du Rarami Moudine, donc l'essentiel du travail de l'homme et le choix. C'est la seule chose qu'on peut faire. Tout le reste des travaux, en général tout le reste des actions qui passent sur nous ou qu'on fait comme si nous les faisions comme des poupées. Mais on n'a là aucun choix. On nous introduit d'en haut, toutes les connaissances et les désirs, on arrange autour de nous un environnement chaque fois différent qui change. Et là, on est simplement comme des robots pour toute chose. Donc, le choix est seulement dans une seule chose, quand. Et tu choisiras la vie, comme il est écrit. C'est la seule chose qu'on peut choisir, qu'il y ait Dvekut, qui est la brina de l'Ishma, car par cela, on mérite d'être collé à la vie des vies. Et quand il y a une providence révélée, il n'y a pas de place pour le choix. Et pour cela, alors, comment est-ce qu'on donne à l'homme une possibilité de choisir? Être un homme, parce que dans la mesure où il choisit, dans la mesure où il utilise son choix, seulement cela, il est un homme, mais dans tout le reste, c'est sans choix, alors il est une bête. Comme tout le monde, ça veut dire comme tout ce minéral, végétal, animal et parlant, qui existe dans les masses. Alors ainsi avec tout, ils sont semblables à des bêtes, oui. Quand est-ce qu'il y a un choix? Seulement au moment de la dissimulation, car quand il y a une providence révélée, il n'y a pas de place pour le choix. Et pour cela, qu'est-ce qu'on a fait? Quelle correction pour qu'il y ait une dissimulation, pour qu'il y ait place au choix? Le supérieur a élevé Malrout, qui est la mesure du din aux yeux, et exprès. Et par cela, c'est fait une dissimulation, c'est-à-dire qu'il est reconnaissable chez l'inférieur, qui a un manque dans le supérieur. Chez nous, il n'y a pas de supérieur-inférieur. On ne voit pas cela, mais on se trouve dans des degrés supérieurs. Mais le programme, la légalité, ce qu'on doit accomplir, ce que nous devons faire, ce que les kabbalistes nous disent, cela s'appelle pour nous l'arabe du supérieur, qui est caché de nous, exprès. Mais on ne voit pas. Alors ils disent qu'on doit faire comme ci, comme ça, ouais. On ne voit pas que c'est juste. Et qu'est-ce qu'on voit? Qu'il y a une dissimulation, qu'il n'y a pas de grandeur dans le supérieur. La spiritualité n'est pas assez importante, et elle ne semble pas pleine de force, ni qu'elle domine tout. Si je savais combien le monde supérieur domine notre monde, alors je voudrais immédiatement me connecter au monde supérieur. Mais il y a une dissimulation. Donc j'ai la sensation qu'il n'y a pas de grandeur dans le supérieur. Ce monde est plus important, il détermine davantage. Et ensuite, les mesures du supérieur sont posées chez l'inférieur. Qu'est-ce que ça veut dire? Justement, parce que le supérieur s'est caché lui-même, il peut descendre vers l'inférieur, dans la partie qui cache dans la râpe du supérieur. C'est-à-dire qu'elles sont dans un manque. Il s'avère que ces kelim du supérieur ont une équivalence avec l'inférieur, c'est-à-dire que comme il n'y a pas de vitalité chez l'inférieur, il n'y a pas non plus de vitalité dans les mesures supérieures. C'est-à-dire qu'il n'y a aucun goût dans la Torah et les mitzvot sans vitalité. La Torah et les mitzvot, l'intention est toute notre compréhension sur la spiritualité. Que dans la spiritualité aussi, il n'y a pas plus. On peut, ou peut-être un peu plus que ce qui me semble dans ce monde. Mais ce n'est pas parce que la spiritualité, le degré plus supérieur, détermine et domine, et qu'il y a là tout pour moi, tous les remplissages. Et alors, justement, à cause de cela, il y a place au choix. C'est-à-dire que l'inférieur doit dire, ça veut dire que l'homme doit dire que toute cette dissimulation qu'il ressent est parce que le supérieur s'est restreint lui-même pour le bien de l'inférieur. Ça veut dire non pas qu'il n'y a rien dans la spiritualité, que le Créateur est faible et on ne veut pas se montrer, mais que toutes les dissimulations sont pour me donner un lieu de choix. Et ça s'appelle Israël ont été exilés, la Shrina est avec eux. Que le goût qu'il goûte, ainsi il dit, c'est-à-dire qu'il n'est pas coupable de ne pas sentir le goût de la vitalité. Mais selon, dans sa raison, il n'y a vraiment aucune vitalité dans la spiritualité, dans le supérieur. C'est notre état. Et si l'homme, alors, qu'est-ce qu'il faut faire? Ici, l'action qu'on doit accomplir, sans cette action, on ne monterait jamais de degré en degré, jamais. On resterait bête, comme une bête, du jour où elle naît jusqu'au jour où elle meurt. C'est la même chose, oui. Un veau d'un jour est appelé taureau, et si l'homme se renforce et dit que ce qu'il trouve comme goût amer dans ses nourritures, c'est-à-dire qu'il ne voit rien dans le supérieur, il ne s'impressionne pas tellement. Et ce n'est pas parce qu'il n'a pas les kalim adaptés qu'il puisse recevoir le flux, l'abondance. C'est parce que c'est Kélim sont pour recevoir et non pour donner. Et il regrette que le supérieur ait dû se cacher lui-même et qu'à cause de cela, il y ait place pour l'inférieur à la médisance. Donc l'homme maudit l'État, il n'est pas d'accord avec lui, il se trouve dans le désespoir. En bref, pas dans la joie d'avoir une certaine rencontre avec le supérieur. Le sujet de la montée est que le supérieur peut monter à l'inférieur, peut montrer, à l'inférieur la louange et le plaisir qu'il y a dans les kelim d'Arap, que le supérieur peut révéler. Et si c'est ainsi envers l'inférieur, il se trouve qu'il élève le Galgata Enaim de l'inférieur. Et par cela même que l'inférieur voit la grandeur du supérieur, il se trouve que l'inférieur monte avec la râpe du supérieur. Ça veut dire que si l'inférieur est prêt à s'annuler lui-même envers la râpe du supérieur, alors le supérieur commence à l'élever. Qu'est-ce que ça veut dire l'élever? Il n'y a pas de montée et de descente comme dans un ascenseur, d'accord? Mais Galgata et Naïm de l'inférieur, du supérieur qui se trouve dans l'inférieur, commence à illuminer. Le supérieur, déjà, selon les mesures de l'annulation de l'inférieur, autant que l'inférieur peut être d'accord avec lui. Et en cela, il commence déjà à illuminer, à s'ouvrir lui-même envers l'inférieur. Et alors l'inférieur voit qu'il y a vraiment dans le supérieur tous les remplissages pour lui, toutes les réponses à toutes ces questions qu'il avait. Donc, il se trouve que lorsque l'inférieur voit la grandeur du supérieur, par cela même, l'inférieur grandit. Mais au début, l'inférieur n'est apte à recevoir que la petitesse, s'annuler lui-même, être comme un petit envers un grand. Et quand la grandeur sort dans le supérieur envers l'inférieur, une dispute se fait dans l'inférieur entre la droite et la gauche, c'est-à-dire entre la mrina de croyance et connaissance. D'accord ? Donc ça, c'est déjà une autre étape. Mais comment, depuis le fait qu'il s'annule envers le supérieur, il arrive à la grandeur lui-même ? Donc ça, c'est le travail du chant que le Rabash a écrit ici dans le livre. Retourner mon désir en désir du supérieur. Donc chaque fois, recevoir la raison du supérieur, et sous cette forme, alors l'homme grandit. Oui, étudiant. Comment est-ce que je... est-ce que je sais ce qu'est le supérieur ? Comment je le mesure ? Le Rav, d'où tu sais que c'est le supérieur ? On dit que toute notre progression est par la lumière qui ramène vers la lumière. Maintenant, tu étudies un livre, on te donne d'en haut un point dans le cœur, et par lequel tu es attiré vers quelque chose hors de ce monde. Tu reçois une certaine poussée pour découvrir quelque chose. Et tu vois que dans ce monde, il n'y a pas de remplissage pour cela. Donc les gens passent d'un désir pour l'argent, à l'honneur, aux connaissances, toutes sortes de désirs. Ils pensent qu'avec eux, ils peuvent se remplir. Et finalement, ils arrivent à un état où il leur est clair que leur remplissage est de devoir atteindre pourquoi je vis. Donc, quel est le goût de notre vie ? C'est déjà un manque pour la source de la lumière, pour le Créateur. Et avec ce manque, tu arrives, le manque lui-même amène l'homme au bon lieu pour étudier au bon livre. Donc, si tu prends un autre livre quelconque, tu ne sentiras pas que dans ce livre-là, tu reçois une réaction, une réponse. Donc c'est ainsi selon le même point dans le cœur, ce qu'on appelle selon l'âme. Et c'est pourquoi il est écrit, l'homme n'étudie que dans le lieu que son cœur désire. Donc ça, c'est la vérification. Est-ce que tu es maintenant accro au livre de médecine ? Va étudier la médecine. Tu viens à la Torah ? C'est un signe qu'il y a déjà là en toi un point lié à la Torah. Mais le point dans le cœur est donné pour te rapprocher du bon livre. Et ensuite, tout le reste de la progression dépend de toi. Dans quelle mesure, maintenant que tu es assis près du livre, tu demandes que vienne la force, la lumière qui ramène vers le bien, que vienne la force qui te donnera un nouvel intellect, une nouvelle sensation qui te tirera en avant. Donc si tu demandes, tu recevras. Donc maintenant, la question est en toi. Mais qu'est-ce que ça veut dire maintenant que tu choisiras la vie ? Où est ici le choix ? Où est ici la demande ? Donc je dois peu à peu arriver à ce que ma demande soit conforme à la force supérieure, à ce que le supérieur veut me donner. Que je veuille ce que la raison du supérieur veut aussi envers moi. Donc ça veut dire que je dois peu à peu clarifier pour moi-même ce que je dois exactement demander au livre, à l'étude.
1: Pardon.
0: Et si je dois écouter les kabbalistes, si je demande selon ce que je veux maintenant, je veux avaler tout ce monde et aussi je ne sais pas ce qu'est le monde futur, mais lui aussi je le veux. Et ainsi, je voudrais tout le temps et voudrais et voudrais. Mais pour aller selon la raison du supérieur, je dois commencer à demander de savoir ce qu'est le supérieur. Donc, si maintenant tu penses à la force supérieure, tu penses qu'elle est grande, qu'elle donne, qu'elle a tout, connaissance, éternité, perfection. Mais quand tu penses à toi-même que tu veux te rapprocher de lui, tu veux monter en haut, tu ne penses pas que monter en haut ou se rapprocher du supérieur, ça s'appelle acquérir les qualités du supérieur. Tu penses que par cela, tu recevras davantage, tu seras davantage rempli. Tu ne penses pas que se rapprocher du supérieur s'appelle donner davantage, renoncer davantage. On ne peut pas penser ainsi. C'est le problème. Ta demande au moment où tu étudies, tu ne demandes pas la lumière qui ramène vers le miel. Tu demandes qu'elle vienne et qu'elle te remplisse. Et selon ce que tu comprends, qu'elle te doit, comme ça. Donc ça veut dire qu'on demande à la lumière qui vient, non pas la lumière de la correction, mais un remplissage. Mais cela ne viendra pas. Parce que d'abord doit venir la lumière Apsak, qu'on apprend pour corriger les kelim, et ensuite viendra le remplissage qui les remplira. C'est seulement cet ordre, impossible autrement. Donc si la lumière de remplissage vient d'abord, tu sentiras encore plus d'obscurité que maintenant, car tu n'auras pas de vêtements de rassadim. Tu n'auras pas de vêtements d'intention afin de donner. Donc il faut demander la chose juste, pour qu'alors ton désir soit exactement comme son désir.
1: Et
0: ici, ça doit être notre travail. Ça veut dire tout le temps interpréter correctement ce qu'est le supérieur, que le supérieur s'est donné. Et qu'est-ce que ça veut dire que je veux me rapprocher de lui, que je dois recevoir son intellect de donner? Et cela, c'est contre moi, alors comment est-ce que je vais faire? Alors je demande ça pendant l'étude. Pendant l'étude, je demande qu'on me donne un peu d'intellect, un peu de la sensation, pour comprendre ce qu'est donné. Donc, tout simplement par faute de choix. Donc sinon, je ne reconnaîtrai jamais le supérieur. L'étudiant, mais comment on mesure ça? Le Rav, tu mesures ça selon ta capacité à t'annuler envers la raison du supérieur, face à la raison précédente. C'est lié au groupe. Pourquoi? Parce que le groupe t'aide à reconnaître davantage combien tu ne veux pas donner, combien, non. Tu ne peux pas penser à l'autre. Et alors, tu arrives comme ça, avec un manque plus clair à l'étude, et toutes ces choses qu'on fait, la diffusion, toutes sortes de groupes, toutes sortes de choses, tout ça pour s'asseoir près du livre maintenant, et pour qu'on ait une intention correcte envers cette lumière, qui ramène vers le bien, et comment elle viendra vers nous. Si mon avis, si ma demande est arrivée en conformité avec ce qu'il doit m'apporter, alors elle viendra. Mais si mon désir est pour du poisson et qu'elle m'apporte de la viande, alors simplement ça ne m'aidera pas. Elle n'entre pas dans ce même cli, elle ne me corrige pas, l'étudiant. D'où est-ce que je sais que c'est un livre, que c'est le bon livre? Le Rav, d'où est-ce que tu sais que c'est le bon livre? L'homme n'étudie que dans le lieu que son cœur désire, seulement selon son cœur. Selon son cœur? Selon quoi peux-tu... Tu veux me croire? Il y en a d'autres comme moi, encore plus importants, plus grands que moi. Alors, tu croiras à quelqu'un d'autre? Alors, chacun, tu peux le croire. Bon, qu'est-ce que tu vas faire? Allez, selon ton intellect, qu'est-ce que tu sais? Tu sais toi-même? Hier, je pensais ainsi, aujourd'hui, je pense ainsi. Et alors, selon quoi je vais... trier, vérifier, selon quoi je vais choisir. Ça veut dire écouter quelqu'un d'extérieur, je ne veux pas. Peut-être ils se trompent, même s'ils sont grands, peu importe. Peut-être ils se trompent. Depuis moi-même, qui suis-je? Moi aussi, je me trompe tout le temps. Alors, qu'est-ce qui me reste? Seulement aller selon le cœur, et pas selon son intellect, et pas selon mon intellect, seulement selon le cœur. C'est ce qui est écrit. L'homme n'étudie que dans le lieu que son cœur désire. Mais là où vraiment d'où vient la question sur l'existence, qu'est-ce que le goût de la vie? Si un livre te donne une réponse à cela, mais vraiment examine jusqu'au bout. Il ne te ment pas à toi-même, sans comprendre. S'il te donne une réponse, alors sois avec ce livre. Il se peut qu'après quelques mois, tu découvriras que c'est fini. Ce livre ne t'illumine plus avec cette réponse. Donc, quel est le goût de notre vie? Alors, on va vers un autre livre. Et ainsi, tu changeras. Donc, on doit chaque fois vérifier le cœur. Et combien est-ce qu'on étudie convient à notre cœur? Tout est seulement la correction du cœur, pas plus. Dans tout le reste, on est comme des bêtes. On ne peut pas changer ni le caractère, rien du tout. Seulement la correction du cœur. Donc chaque fois, tu auras besoin d'un autre livre. Ou dans le même livre, si ton cœur change, tu découvriras que le livre est tout le temps nouveau. Tout le temps, tu commenceras à voir de nouvelles choses dans le même livre. Oui, l'étudiant. Raph, qu'est-ce que c'est ce cœur dans lequel il faut sentir? Où est-ce que ce cœur dans lequel il faut sentir que je fais quelque chose de juste, que je suis sur le bon chemin? Le Rav, j'essaie de t'expliquer, il n'y a pas de vérification, tu comprends qu'il n'y a pas de vérification. L'homme se tient comme ça au milieu du monde et il n'a pas de vérification où aller, quoi faire. Car s'il prend quelque chose, alors il a déjà fini avec son choix. Selon quoi il peut vérifier? Alors la Torah elle-même nous conseille, et vraiment selon la nature, ça se passe ainsi. Donc l'homme, peu à peu, selon son développement, selon le développement de son désir, arrive à ce même lieu où il peut remplir son désir. Et s'il peut remplir son désir pour le moment, non par l'acquisition des masarim et l'acquisition des degrés supérieurs, mais que ses désirs sont encore de ce qu'il a dans ce monde, ouais. Alors il se développe du désir pour l'argent, pour l'honneur, les connaissances. Alors il cherche encore le lieu où il peut se remplir lui-même dans les lieux adaptés à cela. Mais s'il est déjà avec le point dans le cœur, un manque s'ouvre en lui, après ces manques-là, alors il cherche selon cela et il ne trouve pas de lieu. Oui, il trouve un lieu, c'est déjà tout. Ne regarde pas nos corps, regarde l'âme. Il y a pour toi un champ comme ça, comme un champ magnétique, comme un champ électrique. Il n'y a pas de corps, il n'y a pas de matérialité, il n'y a qu'un champ. Et notre âme, le point dans le cœur, selon son potentiel, sa charge, qu'elle a maintenant, elle cherche. La charge qu'elle a cherche maintenant, selon la loi de l'équivalence de forme. Dans quel lieu elle se trouve en équivalence de forme avec ce champ? Tu comprends? Donc c'est tout. Et alors ainsi, l'homme marche. Et le fait qu'on fait toutes sortes d'actions, c'est le résultat de la manière dont l'âme se trouve constamment en mouvement dans ce champ, dans le rapport entre la tension dans le champ et la charge de l'âme. Et notre corps ne fait que des mouvements extérieurs, c'est tout. Donc, l'essentiel pour nous est de comprendre ce qu'est le supérieur et ce qu'est notre désir. Et en clarifiant cela peu à peu, on arrive chaque fois à un lieu de plus en plus juste pour la racine. La racine de notre âme. C'est en fait ce que l'homme doit faire pendant qu'il est revêtu dans le corps. Mais jette ce corps. Imagine seulement ce que je te dis. Ce champ, cette charge. Tu dois arriver à la racine de l'âme. Donc ça veut dire qu'au lieu le plus haut, le plus grand, où tu auras l'équivalence de forme avec ce champ, si tu arrives à ce lieu, tu es arrivé à ta racine dans Adam Harishon. Et donc, tout ce champ est en tout l'âme d'Adam Harishon. Et tu dois t'attacher à ce même lieu dans son corps, comme si, oui, dans ce champ d'où vient ton âme. C'est ça que tu dois faire avec tes efforts maintenant, pendant que tu te trouves vivant aussi dans ce monde. C'est tout. Donc, ils disent, là où son cœur désire étudier, et prendre des livres qui parlent davantage du but de la création, et non pas certains livres qui parlent des mêmes choses, mais dans l'expérience.

0: intériorité. La technique est simple. Il n'y a rien de compliqué ici. Seulement deux choses. Ce champ, c'est le Créateur, et moi, c'est cette âme. Et cette charge qui cherche où est mon point de Dvekut avec le Créateur, c'est tout. Alors une autre vérification, il n'y en a pas. Quand j'ai demandé au Rabash aussi d'où... J'avais 32-33 ans quand je suis arrivé chez lui. Donc avant ça aussi, j'avais déjà cherché 5 ans à partir de d'environ 28 ans. J'ai commencé à chercher ici en Israël en pratique. Alors je lui ai aussi demandé ainsi directement. Donc tu m'ouvres des livres comme ça, tu commences à me parler, tu es grand, c'est vrai, tu es très sage et psychologue peut-être, bien que tu n'aies pas étudié la psychologie, mais d'où tu sais, mais disons, tu sais tout, d'accord? Mais d'où moi est-ce que je sais que malgré tout ce que j'étudie, c'est ce dont j'ai besoin? Alors c'est la réponse que j'ai reçue, va vérifier ailleurs, reviens, si oui, oui. Donc il n'y a pas d'autre réponse. Toutes les autres réponses te dictent simplement quelque chose à faire en effaçant le libre choix. Oui, étudiant. T'as dit que le travail au-dessus de la connaissance, est-ce que s'il y a des choses avec lesquelles je ne suis pas d'accord avec le supérieur, je dois malgré tout les faire, même si je ne suis pas d'accord. Mais quelque part, ça devient artificiel, ça veut dire comme si avec l'action, je me convainquais moi-même. Hein. Il a sûrement raison, c'est probablement ce qui est juste, je ne sais pas, ça devient artificiel comme ça. Donc le Rav, ça veut dire que tu dis ainsi. Mais si maintenant tu me dis que je dois tout vérifier dans mon cœur et ne croire personne, et ici, il y a quelques instants, tu as dit qu'il faut aller au-dessus de la connaissance, ça veut dire qu'il faut prendre malgré tout la raison du supérieur. Alors, où est-ce que je suis là-dedans? Et où est la raison du supérieur là-dessus? Donc je dois croire le supérieur? Le problème n'est pas de croire le supérieur, le problème est le choix n'est pas cela. Tout le temps dans le fait que tu veux avancer, tu apprends tout le temps où tu te trouves et qui tu es. Parce que la lumière qui ramène vers le bien t'illumine constamment de plus en plus. Et tu n'es plus de plus en plus... pas d'accord avec le supérieur. Tu n'es pas d'accord avec lui à l'intérieur de ton désir de recevoir. Et en même temps, à l'intérieur du poids dans le cœur, tu commences à comprendre. Et si tu te détaches du corps comme si tu te détaches de ton désir, hein, tu commences à comprendre que c'est plus juste. Alors tu as à l'intérieur déjà le début d'un combat entre Mora et Liba, et entre Amer et Doux, et Vérité et Mensonge. Alors ici commence un frottement appelé choix en vérité. Et selon quoi aller, selon quelle sensation, quelle compréhension? Alors au-dessus de la connaissance, ça s'appelle aller selon la vérité, bien que ce soit Amer dans mes kénimes. On en parlera plus tard. Il y a ici une délicatesse qu'on ne peut pas exprimer. L'homme ne peut pas comprendre s'il n'a pas encore les kelim intérieurs, s'il n'a pas de préparation intérieure. Tu vois, ce que hier tu n'as pas compris, aujourd'hui tu le comprends. Et pas parce que tu es devenu intelligent, le cœur est devenu plus raffiné. Et il y a là comme plus de parties, plus d'éléments dans le cœur qui peuvent capter. Et c'est vraiment comme ça chez l'embryon, à partir d'une goutte de semence, il commence à être un corps, jusqu'à vraiment... Et quelle est la différence? Tout existe aussi dans la semence, mais par le corps grand et tellement raffiné à l'intérieur, par cela, on comprend davantage. Alors qu'est-ce qui se fait à partir du poids de l'âme? Oui. Et qu'est-ce qu'on étudie maintenant? Donc, partageons nos impressions de la leçon et ce que l'on prend pour la mise en pratique dans la dizaine.
1: Tof, nous voyons vraiment que...
0: Bon, on voit que cette...

0: Vraiment.
1: Donc,
0: Rav nous enseigne réellement ce que d'abord on doit penser de, durant l'étude. Comment on doit arranger les choses, ce à quoi on doit penser. Et en vérité, je suis vraiment excité de tout mon cœur. D'abord, je suis assis avec les amis qui vraiment me donnent la possibilité d'être avec eux.
2: Oui,
0: mon résumé est que Rav, en fait, il parle de la foi au-dessus de la raison, dans la raison et au-dessus de la raison. Et c'était toute la leçon à tourner autour de cela. Donc, comment est-ce qu'on peut vraiment suivre ce qu'on a dans la foi au-dessus de la raison? On doit lire les sages afin d'acquérir un esprit plus élevé. Lorsque la personne souhaite ce que son cœur souhaite, donc également l'homme est comme une charge, comme un électron dans un champ électrique, et dans ce champ, il trouve sa place selon sa charge, selon la mesure de sa charge. C'est une chose intéressante, parce que l'article lui-même parle d'un champ béni par le Seigneur, etc. Donc, comment l'arabe du supérieur est dans l'inférieur, donc Gagatainenheim de l'inférieur, et le Gagatainenheim de l'inférieur est dans l'arabe du supérieur. Donc il y a un passage ici, là où la personne est, elle l'est. Mais il y a également l'état du supérieur. Alors lorsqu'il est dans l'état du supérieur, le monde entier lui est révélé, et il est alors, ici il y a quelque chose de complètement différent. Alors quel est le défi ici? Le défi est de comprendre ce passage entre le supérieur et l'inférieur. Ce passage est ce que la sagesse de la Kabbale explique. En fait, ici, il y a tous les problèmes, tous les discernements qui sont dans ce passage entre l'inférieur et le supérieur. Rav nous explique le mécanisme du harap du supérieur qui est dans le Gagatainenheim de l'inférieur. Donc, c'est vraiment fascinant. D'un côté, c'est vraiment une sagesse très émotionnelle, et d'un autre côté, c'est très scientifique et très précis. Oui, ce qui est important, c'est l'environnement de l'homme, le choix qu'il fait chaque jour. Et cet endroit où la personne donne l'importance et la grandeur, et il développe dans comment il se développe dans cet environnement, comment il se réalise. Ce qui détermine ce que sera demain, ce que sera son futur. De choisir un environnement, c'est une nécessité dans notre vie. Parce que l'endroit où j'ai investi aujourd'hui, je vois la grandeur de l'importance et qu'on me donne l'amour là-bas. Là, je ne vois pas l'importance. Et il faut choisir un environnement à chaque moment de notre vie. Où est donc, pour poursuivre ce qu'ont dit les amis, ce que je me rappelle est que nous devons nous annuler devant le supérieur et ensuite il nous élève. Également, Rav dit que cette méthode donne à la personne le libre choix de choisir l'environnement là où il avancera. Oui, également, j'ai noté ce principe que ce que nous savons, apprécions mieux la question de l'environnement que sur l'environnement, on n'aurait vraiment rien à faire ici. Oui, il entre dans la résolution.

conscient de toute cette chose à propos de la foi au-dessus de la raison, qu'il n'y a aucune façon pour la personne autrement. On passe à la prochaine partie de la leçon.

0: Chers amis, tous les samedis matins, on étudie Tess avec le Rabash, volume 2, partie 6. Avant, le Rav donne l'importance de cette partie de l'étude. Cette partie-là est très importante et essentielle. Je dirais qui se trouve au centre de, des 16 volumes de thèse. Pourquoi? Il explique le commencement de connexion, le système de connexion, communication entre les kélim des créatures qui ne sont pas encore dans la lumière et le Créateur. Et là, nous pouvons commencer à comprendre cette façon et ce besoin de connexion. Que se passe-t-il avec les Kélim qui veulent se connecter? De quelles sont leurs qualités? Ou... et l'attitude du Créateur envers eux et leur attitude envers le Créateur, en quoi exactement cette connexion que nous allons étudier dans ce volume-là connecte ou lie tout cela ensemble, les attache d'une telle façon que on parle de brisure, rejet, manque de qu'une partie n'accepte pas l'autre. On commence à voir déjà des qualités opposées et on commence à voir les forces de la création qui se trouve à l'intérieur et comment les comprendre et les amener à connexion, équilibre, à connexion, relation mutuelle, au-delà de toutes les forces opposées. Et cette partie est donc très importante. Essayons, sur les efforts, d'étudier et comprendre, sentir. En principe, ce n'est pas vraiment facile à traverser cette partie-là. Ça prend quelques années. Hein? Étudier et encore et encore et encore revenir. C'est ce qu'on a fait aussi avec le Rabash. Mais il y a ceux qui comprennent facilement, d'autres ont du mal. Ça ne veut rien dire vis-à-vis de l'évolution, des progrès dans leur processus spirituel, la correction intérieure, générale, de l'âme. Mais quand même, il faut étudier et essayer plus ou moins de s'adapter de ce que nous allons étudier. Comme ça. Encore. Qu'est-ce qu'on peut dire? Il y a des parties qui ne sont tout à fait compréhensibles, d'autres parties qu'on peut comprendre assez facilement, et on verra bien. L'essentiel est, de façon générale, comprendre de quoi il s'agit, quel le Bala Sulam et tous les kabbalistes, finalement, le Hari, dans l'arbre de vie, veut nous expliquer quelle connexion, liaison entre les créatures et le Créateur à travers ce système appelé Olam Anikudim, le monde Anikudim. C'est ce qu'il nous explique là. Je dirais que c'est la première fois que dans ce monde, dans l'étude du système spirituel, on peut rencontrer les réactions de la créature, du monde de Nikudim, envers le créateur, la lumière de Ein Sof. Ça doit être clair que les deux arrivent d'un point opposé et doivent quand même créer des liaisons, des relations actuelles pour la correction finale, arriver à la connexion complète. Alors, le commencement, enfin, on peut dire que ça commence déjà dans le monde d'Ein Sof, avec la restriction, l'écran et la lumière réfléchie. Les parsoufim qui sont du monde de l'homme Kadmon qui sont sortis. Mais ici, vraiment, on peut parler de la réaction de l'inférieur, de la créature, envers le créateur, le supérieur. Et c'est pour cette raison très important de comprendre les principes. Si vous ne comprenez pas, posez vos questions, on est patient. Et on fait des efforts de s'entraider et avancer tous ensemble. C'est pas grave si vous ne comprenez pas vraiment, ne captez pas. Il y a ceux qui immédiatement peuvent comprendre, d'autres, ça prend vraiment du temps à comprendre. Ils entendent, pas plus, mais petit à petit, ça s'arrange. On commence à toucher la structure de notre âme. Il n'y a pas encore d'âme, ce n'est pas encore le monde de l'Atsilut, mais on n'a pas encore tous les kélim, tous les éléments de l'âme d'Adam. Mais quand même, c'est la préparation, les éléments de la structure intérieure spirituelle, la nôtre.
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0: תלמוד 10 ספירות דף שין צבי בלם 2 פרטי 6 ניכנס לשין être A5 et se prolonge d'abord le secret des Théamim de Sag. Qu'est-ce que Théamim de Sag? C'est Achap que l'émanateur fait sortir depuis Prina Bedoviut et vers le bas, c'est Achap, jusqu'à son tabou. Les Théamim, non, ne se sont pas repassés plus bas que le tabou. Et ensuite, il n'a pas fait sortir les autres prinotes dehors. C'est-à-dire le monde de Nikudim ne les a pas encore fait sortir dehors. Car ils sont habillés à l'intérieur de Ma et Bon. Ici, il faut expliquer ainsi. Quand les Théamim se sont propagés, il n'a pas encore fait sortir les autres prénoms dehors, c'est-à-dire le monde de Nikudim. Pourquoi? D'abord, il fallait qu'il y ait une action, que Sak se propage en bas du tabour à l'intérieur de Maïbon. C'est ce qu'il dit. Car ils sont habillés à l'intérieur de Maïbon, comme on l'a dit plus haut. D'abord, il fallait que les Nekodotes de Sag se propagent en bas du tabour et remplissent les Kelim vides de Galgalta. Comme Ab général, dont il ne se révélait que les cheveux qui se prolongent de Ab. l'herbe générale et le reste de leur partie est caché à l'intérieur du sac général. Ces mots-là, ce sera difficile de les expliquer, qu'ils disent ici. Et se prolonge d'abord. Le secret détermine de ça qui est arabe jusqu'à son tabour. Ça veut dire. Car d'abord, avant que les branches de sac général ne sortent encore dehors, qui s'appelle le monde de Nikudim, c'est-à-dire les cheveux du Roche et d'Ikna, sont sortis les termines de sac. Ce sont le niveau de Pinaison, le niveau de Rahab, depuis Bina vers le bas. Ils sont Prina de lumière directe Rahamim, Teamim. Regarde là-bas. Pourquoi les Teamim se sont-ils propagés seulement jusqu'au tabour? Il dit. Regarde là-bas, il écrit, il dit qu'il y a là aussi Prina du mal qui est Gimel de Itlapshut, dont le niveau est jusqu'à Chochma. Et malgré tout, même s'il y a là Gimel de Itlapshut, il aurait fallu que ce soit Ab. Malgré tout, il ne nomme pas le perso du nom de Gimel Ab, mais du nom de Pubina vers le bas, du nom Ahab. Pourquoi? Car l'essentiel de la lumière et du niveau se discerne d'après la prina de la femelle et non d'après la Itlapshut qui est le mâle. Car tout itpashtut vers le gouf vient seulement de la prena de la femelle, de la prena de l'oviut. Qu'elle a, car elle a des prena de viut de prolongation. Et puisque la femelle n'a que le niveau de Rahab du Pubina vers le bas, qui est le niveau de Bina, c'est pourquoi cela s'appelle Rahab. Et ce qui se termine sur le tabour, cela a déjà été expliqué là-bas. Qu'est-ce qu'il nous dit ici dans ce passage? Il veut expliquer ce que le Rav dit, que le terme de sac s'appelle Ahab. N'avons-nous pas appris? Qu'est-ce que le Teamim? La première Itpashtut. Et nous avons appris que dans la première Itpashtut, il y a Gimel de Itlapshut qui s'appelle Chochma. Et pourquoi le Rav dit-il que c'est un Rav? Réponse. Puisque Itlapshut n'a pas de Itpashtut dans le goût. Dans ce dont nous parlons principalement, nous parlons de ce qui s'est révélé en acte dans le goût. Donc l'essentiel de Itpashtut vient seulement de la prina de Viut. Et puisque son Oviut n'est que prina bet, qui est Bina, c'est pourquoi il dit qu'il a Ahab, c'est-à-dire depuis Bina vers le bas. Mais Ab, il n'explique pas pourquoi, car ce n'est pas l'essentiel du degré. Et ce que nous disons qu'il y a aussi Ab dans le gouffre, Gimel de Itlapshut, c'est seulement une prina, une phase d'inclusion. Puisque Bet s'inclut dans prina Gimel, donc quand Bet se propage, prina Gimel est clair là aussi. Mais l'essentiel de Itpashtut, c'est Bet. Maintenant, pourquoi les termes se propagent-ils jusqu'au tabour? C'est déjà expliqué là-bas, car du fait de la Itlapshut, cette inclusion lui cause de pouvoir se propager davantage qu'Ab lui-même. Qu'est-ce qui est écrit plus haut? Et ensuite, il n'a pas fait sortir les autres prénoms dehors. Pourquoi? Car ils sont habillés à l'intérieur de Maïbon. Qu'est-ce qu'il nous dit? Où cela s'appelle Maïbon? En bas du tabour. Qu'est-ce qu'il dit plus haut? Où se rouvrage-t-il jusqu'au tabour? Qu'est-ce que dit? Qu'ils sont habillés à l'intérieur de Maïbon. Le sens des mots n'a aucun lien. Plus loin, il dit. Comme les lumières de Ab général. dont il ne s'est révélé que les cheveux qui se prolongent de Ab général, et le reste de leur partie est caché à l'intérieur de Sac général. Qu'est-ce qu'il dit? Quel lien est-il entre les choses? Voyons ce qu'il explique plus bas. Ils sont habillés à l'intérieur de Maïbon. C'est pourquoi il n'a pas fait sortir de l'autre prinote dehors. Ainsi, ce sont les paroles du Rav. Il a déjà expliqué plus haut que Ab n'est pas revenu remplir les kélim qui se sont vidés du tabour vers le bas dans Ak, Adam Kadmon l'intérieur, parce que Ab n'a pas de massar de Prina Dalet. Donc, il descendait en bas du tabour. Il verrait ce qu'il a à recevoir. Il n'a pas encore la force du massar pour dire ce que je peux viser, je ne veux pas recevoir, même si j'en ai envie. C'est pourquoi il ne devait pas, c'est pourquoi c'était interdit de descendre en bas du tabour. Et donc, il ne peut pas éclairer du tabou vers le bas, car là est le lieu de Prinadalet. Il ne peut pas viser sur cela pour donner. C'est pourquoi cela s'appelle les 10 sirot de Sioum. Il dit, je ne veux pas recevoir. Pourquoi? Puisqu'il ne peut pas viser pour donner. Et donc les kélim de zone qui se trouvent dans Ak intérieur du tabour vers le bas sont restés sans lumière, Ab ne les a pas remplis. Mais ensuite, après que le partout sac se soit propagé, voici ces 9 sphirot inférieures appelées Nekudot de sac, où il n'y a que le niveau de lumière de Bina, et la lumière de Ab, Gimedit Lapshut, n'est déjà plus là. Sur cette lumière, ce Bina, il n'y avait pas de Timtsu, parce qu'elles n'ont pas à faire la réception. Ce sont elles qui sont descendues en bas du tabour de Ab et ont rempli la lumière de zone qui était là. Regarde bien là-bas. Et c'est ce qu'il dit. Il n'a pas fait sortir les autres prénotes qui sont plus bas que le thème de Sag. Ce sont les 9 sphirotes inférieures de Sag. Car elles sont habillées à l'intérieur de Maïbon. Qu'est-ce qu'il dit? C'est-à-dire, comme il expliquait, les 9 sphirotes inférieures de Sag sont habillées dans zone en bas du tabour de Hak intérieur. Elles sont appelées Maïbon. Et souviens-toi, ces choses, car cette question de l'habillement des 9 sphirotes inférieures de Sag dans Maïbon intérieur dont on parle, et une question fondamentale pour tous les cas du monde de Nikudim. Là aussi, on n'a rien expliqué. Et se prolonge d'abord le secret des Théamim de Sa qui est à Rab jusqu'à son tabour. Et ensuite, au moment où il n'y avait que les Théamim, il n'a pas fait sortir les autres prénotes dehors. Pourquoi? Quel prénote le monde de Nikudim qui a ensuite fait sortir dehors? Pourquoi? Pourquoi? D'abord, il devait y avoir une illumination du Tzimtzou Bet. Donc d'abord, il fallait que les Nekudot de Sag descendent en bas du tabour et qu'elles s'habillent à l'intérieur de Maïbon qui sont en bas du tabour de Hak. Et ensuite, qu'elles remontent. Et ensuite, le Nekudot sortirait ainsi, comme les lumières de Hab général. Donc, il ne s'est révélé que les cheveux qui se prolongent de Ab général, et le reste de leur partie est caché à la terre de Sag général. Qu'est-ce qu'il dit ici? Nous parlons de Théamim de Sag. Il nous dit qu'il se propage jusqu'au tabour. Comment peut-il faire sortir en bas du tabour? Il n'a rien du tout là-bas. Là, nous avons appris qu'après que Les négociateurs de Sac sont descendus en bas du tabour et se sont mélangés avec Maïbon de Hak. Par cela, il y a eu Tsimtsum Bet. Ensuite, quand cela monte au Roche de Sac, la dernière Prina se perd, il y a eu un Zivouk dans Enaim, la Sag et Prina Bet de Viut. Ici, il y avait Alev de Viut et le Hei inférieur dans Enaim est sorti. Les Enaim au-dessus du Roche du degré, le haut en bas, c'est le goût du degré. Et puisque ce Tsimtsum ne se reconnaît pas en lui, il le nomme donc du nom cheveux Seharot, c'est-à-dire un nouveau degré, le nouveau Ziou qui a été dans Roche de Sac sur Bet de Etlapshut et Alev de Oviut, ne se reconnaît pas dans Sag lui-même, mais il est discerné comme cheveux Seharot. D'accord, Seharot, tu veux maintenant au-dessus des Naïm, au-dessus du lieu des Zivouk, appelé Roche du degré, cela s'appelle cheveux de Hab. Pourquoi? Nous allons voir tout de suite. Et en bas des Naïm, en bas du lieu des Zivouk, cela s'appelle Sac général. La question se pose. Si le Zivouk était sur Bet de Etlapshut et Alev de Oviut, pourquoi nomme-t-il depuis les Naïm vers le haut Ab général? Et au contraire, depuis les Naïm vers le bas Sac général. Et ensuite, je dis le Patamo. D'abord, j'ai arrangé le général et ensuite on peut étudier le résultat. De quoi est-ce que je parle ici? Qu'ai-je expliqué là-bas? Puisque qui est au-dessus du lieu du Zivouk s'appelle Roche. Aucune prina de Tsimtsumim, de restriction, ne s'y reconnaît. Il se trouve que les cheveux du Roche sont comme les Théamim de Sag, c'est-à-dire Ab. Car ce Zivouk ne les élève pas, ne les abaisse pas. C'est-à-dire, comme j'étudie, que le Zivouk qui était dans le Partsouf, dans Roche de Galgalta, sur Gimel de Oviut, fait sortir Ab. Comment est-ce que j'appelle depuis le Zivouk vers le haut Ab ou Roche de Galgalta? Roche de Galgalta. De même ici, quand je dis qu'un Zivouk a été fait sur Bet Etlapshut et Alev de Viut dans Enaim, depuis Enaim vers le haut, cela s'appelle Roche quelle Roche? Le Ab, le Tamim de Sac, la Prina supérieure, Gimel Etlapshut Bet de Viut.
1: On
0: passe à la prochaine partie. Mais avant, chantons une chanson ensemble.

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1: Bonjour, bienvenue. On continue le processus qu'on a commencé la semaine dernière. On a appelé ça éveiller d'en bas et aujourd'hui, pour s'éveiller d'en bas, ce qu'on devrait renforcer dans notre vie spirituelle, renforcement de dizaines, on a tous vu il y a quelques semaines. Quand tous ensemble, tout le cli mondial fait une chose comme le congrès qu'on a organisé, on reçoit vraiment une très grande montée spirituelle et on voudrait continuer cette vague. Aujourd'hui, dans le renforcement de nos dizaines, essayons, on n'a pas beaucoup de temps, on voudrait quand même traiter plusieurs sujets. Qu'est-ce qui se passe vis-à-vis du le rôle de chef de dizaine, la tête de la dizaine. Ensuite, une rencontre hebdomadaire chaleureuse. On voudrait une yeshiva traverim, quelque chose qui permet à cette grande lumière, chaleur qu'on a ressentie pendant notre congrès, puisse vivre et chercher encore ce qu'on peut faire pour nous renforcer. On commence avec une conversation, une courte conversation du Rav, une conversation en chemin du 4 septembre 2023, ça dure 6 minutes, l'homme n'emporte avec lui que ce qu'il a fait dans la dizaine. Donc, on passe au clip numéro 1. Il y a des dizaines qui sont là tous les matins et arrivent tous et d'autres, je sais pas, traduisent ou sont actives et d'autres disent, enfin, pour réveiller la jalousie entre dizaines. C'est correct de donner tel exemple? Bien sûr que oui. Je vais te dire encore plus. Quand une personne meurt, à part ce qu'elle a fait dans la dizaine, elle n'a rien d'autre qu'elle emporte avec elle. Seulement cela. Maintenant, regarde ce que tu as fait, que tu emportes avec toi. Dis, hein? C'est tranchant ce que tu as dit. Mais qu'est-ce que j'ai fait dans la dizaine? Combien je les ai aidés à se connecter? Je me suis connecté avec eux. Combien de pas nous avons fait ensemble vers le but de la création? Ensemble, on a essayé. Même si on n'a pas avancé, on a essayé. C'est ce que tu as. C'est tout. Pour le mort, c'est le compte. Car en vérité, même si cela ne semble peut-être pas si important, mais c'est ce qui reste de l'homme. C'est ce qui reste de l'homme de ce monde au monde futur. Une personne qui vient au cours et ne s'investit pas dans les ailes, s'assoit, écoute, lit Rabash, il ne reste rien pour le monde futur, rien. Une personne qui investit dans la diffusion, qui donne sa vie pour la diffusion, qui aide, qui contribue, cela ne lui est pas compté? Non. Alors, qu'est-ce qui est exactement compté pour une personne? Jusqu'à quel point elle agit pour la connexion des gens? Une action pour connecter les gens se fait pendant le cours, dans ma relation et mon souci pour la dizaine? Oui. Et en dehors du temps du cours, qu'est-ce qui m'est compté? Combien tu agis pour cela, ton temps, ta situation? On ne peut pas dire, mais en fait, le souci, c'est la connexion. Regarde ce qu'ils écrivent. Bon. C'est ce qui reste de toute la vie. C'est possible qu'une personne soit ici 20 ans et ne s'accumule rien? Non. Tu as dit dans le cours que nous sommes comme des enfants. Nous attendons de recevoir un coup, cela nous dirigera à avancer comme... Que les coups nous aident à avancer comme une mère qui nous dirige. Comment remplacer cela pour que ce ne soit pas le coup qui me dirige, mais ce soit le but qui me dirige? Tu dois, malgré tout, te fixer un coup. Oui, quel coup? Comment? Eh bien, tu as plein d'articles. Tu sais comment évaluer chaque chose. Comment remplacer le coup qui vient sur moi par derrière? Dans cette mesure, c'est confortable, ça me dirige finalement. Par un coup qui est lié au but. Un coup lié au but, c'est la société qui te présente le but, où ils sont et où es-tu. Et ce coup, c'est la douleur, l'écart entre moi et eux, la jalousie. La jalousie. La jalousie, le désir et l'honneur, mais la jalousie, c'est essentiel. Et si je ne suis pas jaloux, alors c'est un signe que je ne travaille pas? Oui? Si ce qui reste de la vie, c'est seulement ta connexion à la dizaine, que tu as fait des efforts pour les connecter, comment vérifies-tu si tu fais vraiment une telle chose? Selon combien tu as amené des gens qui aspirent au but à être ensemble et proches du but. C'est en fait le résumé de ton travail. En quoi je leur cause cela? Qu'est-ce que cela signifie leur faire être ensemble? Tu leur fais avancer vers le Créateur, vers le but de la création. Connecter toutes les âmes en une seule âme que le Créateur a intentionnellement brisé. Si à côté de chacun il y avait un indicateur de développement spirituel, c'est seulement cela serait compté comme une montée dans l'indicateur, tout le reste ne serait pas compté. Oui. Alors pourquoi on fait tout le reste? Le reste c'est quoi? Ben, je sais pas, on fait beaucoup de choses. On discute de la diffusion, on fait tout autour. Dans la diffusion, je ne connais pas ma dizaine, mais quand même, c'est dans la même direction. Amener tout le monde à la connexion. Alors, avant résumé, quand on meurt, est-ce qu'on vérifie seulement si tu t'es occupé de la connexion de la dizaine? L'essentiel, oui. Comment puis-je savoir si je suis dans la bonne direction? Alors, on te le dira.
2: L'homme
1: meurt, et à part ce qu'il a fait dans la dizaine, il n'a rien qu'il prend avec lui. C'est la seule chose. L'homme meurt, et à part ce qu'il a fait dans la dizaine, il n'a rien qu'il prend avec lui. Seulement cela. Maintenant, contrôle et vois ce que tu prends avec toi. Vas-y. On voudrait maintenant parler d'un exercice qui a commencé dans la vie de nos dizaines. Le chef, la tête de la dizaine. C'est beau de voir que petit à petit, ça s'ouvre. Hein? D'autres situations, d'autres éléments dans notre dizaine qui nous aident à communiquer, connecter le supérieur et voir comment les conseils que le Rav nous donne commencent à rentrer dans la vie. C'est comme des petites gouttes, la pluie, et on commence à entendre. Et après on voit, mais il avait déjà dit. Et après on trouve aussi dans les sources que c'est exactement précis, les conseils du Rav. Donc, cet exercice qu'on a, le chef de la dizaine, qu'on a commencé déjà il y a quelques semaines, et c'est important, ensemble, maintenant, de voir où nous sommes, maintenant, toutes les dizaines, recevoir les uns les autres des impressions pour que cela nous renforce, notre société en général, donc. On voudrait commencer avec un atelier. Comment résumons-nous ce que nous avons traversé jusqu'à présent concernant la tête de la dizaine? D'accord? On va accélérer cette structure de la dizaine qui a maintenant une tête, des questions, des discernements de cet exercice. Donc, on fait un résumé, atelier actif. Comment résumons-nous ce que nous avons traversé jusqu'à présent concernant la tête de la dizaine? Si la dizaine, notre dizaine n'a même pas commencé, alors on se pose la question dans l'atelier, pourquoi? Si on le clarifie ensemble, peut-être que vaudrait-il la peine de commencer maintenant? 5 minutes en avant.
2: Eh bien,
1: moi, j'ai beaucoup de questions à ce sujet. Chaque semaine, ça change énormément parce que la tête change. Et donc, ce voyage, je dirais, est rempli de révélations. Par exemple, comment s'annuler devant un ami qui n'est pas vraiment actif ou une semaine où je me suis dit, qu'est-ce que j'aurais fait moi à sa place? Et encore, l'annulation devant baisser ma tête dans des moments où vraiment les décisions m'opposaient. On a commencé. On a commencé il n'y a pas vraiment longtemps. Je pense plus ou moins le tiers des amis ont commencé chaque semaine. Et je ne sais pas si on a. On l'a fait jusqu'au bout, il y a encore beaucoup à clarifier, mais c'est important de faire ça ensemble, de lire les extraits, et réfléchir, et surtout l'importance. Voici la tête de cette semaine. Je pense que la tête de la dizaine donne l'importance du travail, le travail entre nous, l'amour entre nous, et doit toujours avoir être sensible et voir ce qui se passe à chaque instant, qu'est-ce qu'on peut faire, qu'est-ce qu'on peut peut-être... enfin, bref. Seulement, ce qui est important, et vraiment, cette semaine, je suis responsable, pour moi, c'était très important, comme le Rav vient de dire maintenant, que toute la vie se comprend, c'est ce qu'on a fait dans la dizaine. Toutes les pensées me semblent seulement dans la dizaine. Bien, je ne pense pas qu'on a déjà atteint ce niveau, comme le Rav l'a expliqué, que c'est la seule chose qu'on a et tout ce qu'on prend avec nous à un tel point. Il semble que chaque dizaine, peut-être chacun prend, choisit un sujet, mais on ne ressent pas encore vraiment comment ça se passe entre la tête et la dizaine. Je ne ressens pas qu'on fait un travail ensemble. Chacun son travail, je ne ressens pas. Comme ça, il me semble qu'encore, il y a du travail à faire et améliorer cet exercice. Ce rôle, je pense qu'on ne le ressent pas vraiment encore. Bon, évidemment que celui qui a fait l'exercice chez nous, évidemment que ceux qui étaient responsables ont des discernements, et plus l'ami participe et est actif, il y a plus de discernement. C'est comme ça, rien à faire. Plus tu investis, ben, plus tu es inquiet, et ainsi de suite. Chacun qui... le jeudi, on fait un résumé. C'est le jeudi qu'on fait un résumé. Les amis ont dit que c'est important que... Enfin, on y réfléchit quand même. Ça accompagne cette semaine. Quand on est chef, on renforce les liaisons envers la dizaine. Et encore plus, on investit, plus on le ressent. Apparemment, il faut également renforcer le travail de ceux qui ne sont pas tête envers la tête. Sa réussite, avoir des pensées pour l'ami, renforcer, agrandir la tête. Peut-être qu'alors, le rôle deviendra plus, un plus de force, de puissance. Oui, renforcer la tête, il me semble que c'est ce que doit faire chaque ami autrement. Il n'y a pas de dizaine. Et je ne comprends pas vraiment quel est le rôle de ce chef. Est-ce qu'il doit, est-ce qu'il peut, je ne sais pas, par exemple, s'occuper des amis qu'on ne voit plus, participer au cours. Je n'ai pas entendu. Toutes ces conversations, le Rav l'explique. Donc, augmenter l'importance de ces exercices. Bien, les amis, on a commencé à faire un résumé, voir le comment fonctionne cet exercice, et chaque dizaine a sa, la façon de le réaliser, chaque dizaine. Mais on voudrait entendre et partager ce qu'on a étudié, les distinctions, les questions, peut-être des idées que des dizaines ont développées. Est-ce que vous avez des difficultés, des points d'interrogation, hein? On peut aussi clarifier ça. Donc, on voudrait passer à assemblée plénière. Donc, on voudrait commencer à entendre les amis ici, dans le climat mondial. Allez, point d'interrogation. Shai, s'il te plaît. Ce qu'on a remarqué, c'est une belle chose. De façon générale, dans la dizaine, il y a des amis qui sont plus actifs, qui font avancer les choses, et d'autres, c'est moins leur nature de pousser, de moins motivés. Et on a remarqué que quand on est responsable, même si on était moins actif, on commence à recevoir des forces et des idées, et donner des exercices. Ça donne beaucoup de force. Donc, excellent comme exercice. Merci, Yitzhak. C'est magnifique, ça ajoute énormément à la dizaine, et selon la résistance aussi, hein, au-dessus de cette résistance, on peut voir, c'est purement spirituel. Merci.
3: USA Northeast,
1: s'il vous plaît. USA Northeast, s'il vous plaît.
4: Глава десятки полностью зависит от десятки, от того, насколько десятка.
1: Ça dépend énormément de la dizaine, dans la mesure où la dizaine donne de l'importance.
4: Это не то, что там есть какой-то один великий человек, который глава десятки.
1: Donc ce n'est pas qu'il y a une personne qui est chef, c'est toute la dizaine qui construit la tête. Donc c'est très intéressant comme exercice. Merci Sacha,
5: viens.
1: Les amis, ça a renforcé beaucoup notre dizaine, surtout ça a permis d'organiser les amis qui étaient plus sévères, sont devenus un peu plus inquiets des personnes qui ont des problèmes. Enfin, dans notre dizaine, ça a aidé à organiser les choses. Avraham. Je remercie cet exercice. C'est plus un exercice, hein, c'est devenu dans la structure de notre dizaine. On a ressenti, dès qu'on a commencé, il faut commencer et faire. Et on a gagné beaucoup d'amis. Des amis qui n'étaient pas vraiment là. Maintenant, on les ressent beaucoup plus. Dès le moment où ils ont reçu ce rôle, et la dizaine aura donné la possibilité de rentrer au sein de la dizaine. Donc, c'est vraiment béni comme exercice. On s'est annulé entièrement devant la tête et ses décisions. On a dit, ça vient directement du Créateur. Merci, merci beaucoup. On voudrait entendre si vous avez des idées, des choses qui sont passées, je sais pas, des choses moins régulière ou une révélation peut-être. Allez, les amis, partagez pour que d'autres dizaines puissent prendre en bénéfice. Je ne sais pas si c'est vraiment nouveau, mais on a une adresse, je ne pensais pas, mais un ami m'a demandé, même exigé. Et ça m'a. On était obligés ensemble d'atteindre quelque chose de nouveau. Merci. Marc 11. Chers amis, cet exercice, selon le kiff du Rav et le conseil qu'il a dit. Combien de fois par jour tu penses à la dizaine? Donc quand on a commencé, depuis quelques semaines, on a remarqué un point, la quantité a augmenté.
3: French 3.
1: French 3. Merci beaucoup les amis. L'idée au début de cet exercice était, peut-être c'est bien pour des dizaines qui n'ont pas encore commencé l'exercice. Donc chaque ami prend une qualité qu'un autre ami et veut voir comment pas cette qualité. L'ami peut l'utiliser pour être le plus grand chef de dizaine, pour toute la dizaine. Et ça a donné une grande sécurité que chaque ami a ce qu'il a besoin pour aider toute la dizaine.
5: Bonjour
1: les amis. On a une question. On voudrait consulter. On aimerait bien recevoir un conseil. Dans notre dizaine, on pense que il faut discuter, se rencontrer physiquement et décider comment faire cet exercice. Et le temps passe. Et notre question est ce qu'on doit commencer simplement sans comprendre où il faut d'abord apprendre et ensuite le faire.
3: On
1: pense tous qu'il faut commencer tout d'abord et après. Partagez avec nous comment ça se passe, Ishai.
6: Je
1: continue justement, nous aussi on hésitait, bien que on est arrivé, ça fait 11 semaines je crois, mais au début on hésitait, oui, non, on n'arrivait pas à décider, on a dit, on peut discuter sans finir, mais il faut commencer, alors on pourra comprendre de là. Merci Shai. W. Peter, tu veux 23. On remercie cet exercice. On a bien travaillé avec tous les extraits qui expliquent les habits. Je ne comprends pas bien. Les choses les plus puissantes étaient justement dans ces clarifications. Que le chef de la dizaine partage son expérience chaque semaine, ce qu'il a traversé, ce qu'il a ressenti. Les ateliers étaient très puissants et le travail spirituel est ressenti. J'ai bien compris. Enfin, peut-être que c'est un exercice qu'on a commencé, mais en fin de compte, c'est la structure spirituelle. Moi, c'est ce que j'ai compris. Il ne peut pas avoir une dizaine sans tête. Personnellement, je peux partager que je prends conseil quand j'ai des questions, je contacte le chef de la dizaine. J'avais l'habitude de toujours poser des questions à Rav, comme j'avais la possibilité de le faire, et maintenant, je pose mes questions à la tête. Chacun décide comme il veut, mais moi, je prends toujours des conseils. On passe un clip numéro 2. Quelle force possède la tête de la dizaine pour résoudre toute la dizaine ses problèmes? En vertu de quoi? Par quelle force? Nous avons choisi parmi 10 personnes une seule. Cette personne sait comment répondre. Il a l'autorité, il a la connaissance et il a un devoir. Le devoir d'organiser la dizaine. Mais en quoi est-il particulier par rapport aux autres? En cela qu'ils l'ont choisi. Le fait que nous l'avons choisi, on lui donne force et autorité. Oui, il reçoit une force qu'il n'avait pas avant. Non? Ça veut dire qu'il a maintenant quelque chose de nouveau? Oui. C'est beau. Tu penses que nous sommes prêts à essayer une telle chose? Je pense que ce n'est pas important, que ce soit nous ou pas nécessairement nous, mais il faut vouloir avancer. Je ne comprends pas encore pourquoi on ne peut pas, à partir d'une discussion, d'un atelier, prendre une décision commune. Pourquoi?

0: parole. Comme on vient d'entendre le Rav, quand vous avez choisi quelqu'un, de là, il devient la tête. C'est vraiment ce qu'on peut ressentir. Quand tu as ce rôle, tu ressens d'en haut que le Créateur te remplit de force et te donne exactement la direction. On passe, on avance dans cette réunion et on voudrait maintenant parler des réunions hebdomadaires des amis, des repas, une dizaine, il y a un certain temps, enfin ça paraît beaucoup mais ça fait moins d'un mois depuis le congrès de dizaine qui a changé. Je peux vraiment voir. Et c'était un point important qu'on a obtenu de tous les efforts qu'on a fait. Chaque dizaine a pu ressentir. Et il y a la possibilité de faire comme un mini-congrès une fois par semaine, justement dans ces réunions hebdomadaires qu'on peut arriver à une certaine chaleur après toute la semaine. C'est comme si on fait une pause, on se réunit et on organise une yeshiva traverim ou un repas ou rester vraiment ensemble. Et cette chaleur simplement aide à avancer. Et cet outil, on peut l'utiliser de différentes façons. Si on peut se rencontrer physiquement, bien sûr, sinon, et la vie nous empêche, alors ça peut être virtuel. Et on est sûr que chaque dizaine qui le fait, on ressent le bénéfice. Mais ceux qui ne le font pas encore, on vous promet que si vous le faites, ça, vous ressentirez un changement dans votre dizaine. Donc maintenant, on voudrait entendre des dizaines qui ont des réunions hebdomadaires. Comment ça développe la dizaine spirituellement et la relation avec le Créateur. Comment cette réunion hebdomadaire les aide à passer d'une semaine à l'autre. Donc on va entendre des dizaines qui se rencontrent physiquement, mais aussi des dizaines virtuelles. On va bien entendre parce qu'on comprend que ça peut être plus compliqué. En fin de compte, on voudrait que toutes les dizaines et une réunion hebdomadaire. Donc, qu'est-ce que nous apporte cette réunion hebdomadaire, à quel point elle influence les relations entre nous et avec le Créateur et nous aide à avancer d'une semaine à l'autre. S'il vous plaît. Israël. Merci les amis. Le congrès, sa réussite nous a donné, nous a poussé à, si on a ressenti l'importance d'être ensemble, d'avoir un repas, et maintenant, chaque semaine, on vient avec beaucoup de joie et on ressent vraiment qu'on avance et qu'on est plus proche et plus grand d'amour entre nous, Floride.
1: All right, thank you, friends. You know,
0: merci, les amis.
1: When we started meeting on one day for an hour or more, all of a sudden the ten.
2: Quand on a commencé à se rencontrer pendant un jour, une heure ou plus, la dizaine s'est connectée plus et plus qu'avant. La connexion est devenue beaucoup plus intense dans la dizaine et tout le monde a commencé à sortir de ces réunions dans le même cadre, la même pensée, le même désir.

0: Ça a été une belle ascension pour la dizaine, alors que nous avons rassemblé de plus en plus de nos frères ensemble ici en Floride. Chaim.
1: Kazakhstan, Kyrgyzstan.
2: Спасибо, говорим. Да, у нас раз в неделю проходит виртуальная трапеза.
0: Merci les amis. Une fois par semaine, nous tenons un repas virtuel, c'est le dimanche soir, ça fait déjà plusieurs mois. Les amis de Petah Tikva nous ont donné un immense exemple, les amis se réunissent autour des tables, dans les maisons, des amis, donc un tel niveau de chaleur apparaît que c'est pas toujours qu'on l'atteint, mais du moins on l'essaye. Et puis les amis pleurent de joie, de la connexion entre nous, ils ne veulent pas se séparer les uns des autres. Merci aux amis de Petah Tikva pour tout ce que vous nous donnez. Nous essayons aussi de nous rencontrer physiquement dès que c'est possible.
3: Hola amigos.
0: Latin 11.
3: Gracias.
0: Hola amigos.
3: Gracias a los amigos. En Latin 11 llevamos varios tiempos haciendo.
0: Merci au Club Mondial, merci aux amis. Dans Latin 11, nous avons tenu des repas déjà depuis longtemps, nous avons compris à quel point c'est important. Nous avons une réunion hebdomadaire, une yeshiva traverim hebdomadaire, et ça nous a vraiment renforcés, ça nous a unis, nous ressentons que tous les discernements sont plus forts. La mort entre nous s'est développée incroyablement. Nous voulons toujours être ensemble. Et dans le congrès, nous étions 9 amis. Et aussi à Petah Tikva, nous étions 8. Et vraiment, ça a renforcé la dizaine. Chaque réunion hebdomadaire, nous donnons plus d'efforts. Nous remercions le Créateur, nous avançons d'une semaine à l'autre. Merci pour les forces que vous nous donnez pour avancer. Et je veux demander qui, ici, dans la salle d'études, a une réunion hebdomadaire. Alors, tous ceux qui ont levé la main, nous devons être garants. Pour les amis qui n'ont toujours pas de réunion. Donc, c'est notre devoir tâche spirituelle. On dit toujours qu'on doit se renforcer comme, en tant que groupe, ce groupe-ci, ce groupe-là, celui de Petah Tikva, et ainsi de suite. Donc, commençons tout d'abord par nous assurer que aucune dizaine ne reste sans réunion hebdomadaire. Kiev 3.
4: Notre десятка Kiev 3 проводит щотижневий шват. Десятки вже протягом шести років.
0: Bonjour les amis, notre dizaine
4: готують статтю та запитання.
0: Kiev 3.
4: І ми щоразу
0: розкриваємо. Ça fait déjà 6 ans qu'on a notre réunion hebdomadaire. D'habitude, les amis de service préparent un article, des questions pour un atelier. Et à chaque fois, nous découvrons quelque chose de nouveau dans les sources, dans la connexion entre nous. C'est l'action la plus importante de la dizaine dans la semaine, sans exagérer. On le ressent tous à quel point ça nous élève. Chaque ami depuis l'état où il se trouve. Rabash écrit. La question de l'assemblée des amis, lorsqu'ils se réunissent, de quoi devraient-ils parler? Tout d'abord, le but doit être clair pour chacun. La réunion doit tenir le désir des amis, que chacun des amis sera éveillé pour aimer les autres, ce qui s'appelle l'amour d'autrui. Mais cela est un résultat. Mais pour que ce bel enfant naisse, il faut faire des actions qui amèneront l'amour.
5: C'est
0: marqué avant tout, le but doit être clair pour tous. Donc l'une des actions dont nous discutons, c'est ce repas quotidien ou assemblée quotidienne, hebdomadaire. Donc maintenant, nous voulons faire un atelier, examiner ensemble comment nous planifions, ou commençons à planifier et commençons à réaliser une réunion hebdomadaire de la semaine. Quoi, comment, qui l'organisera? Et puis les dizaines qui ont déjà de telles rencontres hebdomadaires examineront qu'est-ce que nous pouvons améliorer de notre réunion hebdomadaire afin d'en augmenter le bénéfice spirituel. Donc ceux qui l'ont pas encore vont rechercher comment ils peuvent l'implémenter, et ceux qui le font déjà regarderont comment ils peuvent l'améliorer. 5 minutes. Oui, en résultat de ce cours, j'ai une idée que de préparer des line-up pour notre Yeshua Treverim. Organiser avec des chansons, des clips du Rav, des ateliers. Et je le recommande à mon partenaire, j'ai toujours pas reçu de réponse, mais je pense que je sais ce que ça sera. Maintenant qu'il y a eu une conversation sur le chemin avec qui portait sur qu'est-ce qu'une personne prend de cette vie lorsqu'il décède. Alors, on a dit que c'est la connexion avec la dizaine, ce qu'il a fait pour la dizaine. Donc, j'ai pensé à notre moti qui est responsable de cette yeshivat chaque semaine. Alors, au-delà du cours du matin, je pense que c'est le rassemblement le plus important de la semaine. Une réunion de connexion, quiconque investit, cette importance est récompensée. Vraiment, par la spiritualité. Et ce qu'on peut améliorer, c'est d'élever l'importance de rassemblement et d'y mettre plus de force. Oui, vraiment, j'attends ces réunions à partir du moment où nous avons fini, nous attendons déjà le jeudi suivant.
5: Oui,
0: pour discuter de tous ces sujets qui, pendant la semaine, des sujets très importants.
5: Comme
0: une Yeshua Treverim.
5: Nous
0: pouvons vraiment ressentir, les amis, lorsque pendant la semaine on n'a pas le temps, mais lors de la réunion, ça peut. Toutes les choses que tu voulais dire et puis amener aux amis. Tout d'abord, nous avons deux rassemblements et pas seulement un. Un le jeudi qui est le repas et puis le vendredi c'est juste un snack, un apéritif. Avec des choses salées. Le principe à chaque rassemblement, c'est de unir les amis avec une connexion plus profonde, avec un plus grand amour et au cours de la semaine, ce qu'on apprend avec le rêve des amis. Et ici, en fin de compte, nous réalisons l'action. Et c'est très pratique. Ensemble, dans le repas ensemble, nous élevons les chaïm, nous lisons des extraits, toutes sortes de choses. Donc, vraiment, j'aime énormément. C'est rassemblement, je suis très heureux de que nous les ayons. Alors, comment les améliorer? Eh bien, j'aimerais voir plus d'amis qui participent. Vraiment, qu'on soit toute la dizaine au complet pour nous donner plus de force. Oui, donc je vais ajouter que ces deux réunions que nous avons, c'est un travail total. Par exemple, cette semaine, nous avons ressenti que nous devions élever l'importance de tout le sujet du roche de la dizaine, bien que nous le fassions déjà, que la moitié de la dizaine l'a déjà fait, mais quand même on a ressenti que c'est important d'élever cela, et nous avons lu le document du management à ce sujet. Nous l'avons lu comme matériel d'étude, comme contenu dans nos réunions. Et donc, en fin de compte, les réunions, c'est un lieu de travail, pour clarifier, pour prendre des décisions, pour élever l'importance. Et c'est aussi un lieu pour donner aux amis qui viendront moins au cours, que quand même, ils peuvent venir à la dizaine et ne pas être déconnectés.
6: Oui, les amis. J'avais
0: un point d'interrogation sur quoi faire, comment le faire. Il devrait devenir clair que nous recommandons maintenant que chaque dizaine, qu'elle soit virtuelle, physique, hybride, peu importe, la forme aura au moins une réunion chaleureuse hebdomadaire ressentie dans le cœur comme un ancrage de la connexion dans le cœur. Et là, il y aura de la place pour tout examiner, si ça porte sur le roche de la dizaine ou et puis d'autres sujets. Et c'est un rassemblement essentiel pour d'autres dizaines. Et maintenant, je veux aller à la dernière partie et je veux vous entendre, vous, les amis, tout autour du monde. Que pouvons-nous ajouter aux vies de nos dizaines pour avancer spirituellement? Peut-être que vous avez toutes sortes d'idées, aussi des individus, même s'il n'y avait pas eu de discussion à ce sujet. Nous voulons entendre. Que pouvons-nous ajouter aux vies de nos dizaines afin d'avancer spirituellement? La vie de dizaines dans la dizaine. Donc, qu'est-ce qu'on peut ajouter pour avancer spirituellement? Alors, levons les mains et mettons des points d'interrogation.
7: Nous avons
0: eu des yeshivot haverim d'habitude les vendredis après le repas, nous sommes déjà revenus pleins, mais grâce au Rosh Dizen sur l'exercice, ça a déjà changé. Mais c'est devenu jeudi, parce que au-delà de chacun qui veut apporter son cœur, donc aussi, tu prépares quelque chose pour les amis. Et donc, des boissons, de la nourriture, préparer quelque chose que tu peux ressentir le goût, que chacun... Ça ajoute beaucoup, parce que c'est comme ça qu'on construit la connexion spirituelle entre nous. C'est pas simplement de la nourriture. Et donc, vraiment, ça a ajouté une nouvelle qualité. Merveilleux, plus d'idées. Qu'est-ce qu'on peut ajouter de plus à la vie de la dizaine pour avancer spirituellement? Oui, c'est sur une question surprenante, n'est-ce pas? On n'était pas préparé pour ça. Alors, on ne l'a pas encore fait, mais c'est une idée que je veux faire. Je suggère que qu'on puisse diviser la dizaine en couple, en duo, et les obliger à parler chaque jour. Parce que disons que je peux passer toute la semaine, il y a des ateliers, je dis des choses, et c'est une routine, mais si je veux ajouter pour le faire un peu plus, pour produire un peu plus, donc ça arrive moins. Et je pense que si nous sommes en duo, alors ça va nous obliger à faire quelque chose, à en parler, ça nous apportera plus de proximité. Merci. Alors, il y a des dizaines qui déjà font une variation de cet exercice, donc c'est super. Donc, Mac 24. Bonjour, chers amis. Chaque suggestion peut nous servir. Donc, nous avons pensé que peut-être chaque repas hebdomadaire, afin d'ajouter de la chaleur, pour combiner plus de contenants amusants que ne soit pas formel, plus intérieur pour briser la formalité de ce line-up.
6: Lave.
0: J'ai un sentiment, et puis de notre expérience de PT9, que nous nous réunissons pour parler du bénéfice des autres, nous avons eu une opportunité d'organiser un cours dans le congrès. Et cet exercice, waouh, ça a apporté une telle émotion, telle importance, une telle connexion entre nous. Et donc, peut-être que chaque dizaine, elle se connectera afin de bénéficier, d'améliorer la connexion dans d'autres dizaines, une fois par mois, ou bien une fois tous les deux mois, une dizaine qui organise une Yeshiva Treverim pour une autre dizaine.
7: Jonathan.
0: Oui, tout d'abord, Coca a dit tout à l'heure qu'il y a des dizaines qui n'ont toujours pas de rencontre hebdomadaire ou qui ne font pas encore le roche de dizaines. Et il a dit que nous devons être garants les uns envers vis-à-vis des autres. Donc je pense que nous pourrions ajouter. Et moi, je me suis senti désespéré de la désespérance. Question de à Coca, comment être dans un tel route, et je pense que c'est quelque chose qu'on pourrait réfléchir en tant que dizaine, être garant envers les autres dizaines, et pour que ça nous construira intérieurement. Je pense que chaque dizaine doit commencer à spécialiser quelque chose, que c'est bien qu'on puisse avancer au prochain degré et aussi procurer de la jalousie envers les dizaines. Et vous avez déjà reconnu comment chaque dizaine a une tendance unique qui a à voir avec la connexion entre les dizaines, les repas hebdomadaires, les contenus, les chants, des choses spéciales comme ça. Ça pourrait donner une plus grande force à chacun des dizaines, chacune des dizaines.
8: כן, אז בעקבות שלושת החברים האחרונים שדיברו, אני גם רוצה להגיד, זה גרם לי לקום על ה...
0: Oui, donc, après les trois derniers amis, m'ont fait me lever, parce que concernant la connexion entre les dizaines, je pensais que c'est un degré qui se rapproche de nous. Et pour commencer en tant que dizaine, pour rendre le prochain contact, je pense que nous sommes prêts pour cela. Merci, nous allons lire l'extrait numéro 2 du Baal HaSulam, de l'article La paix, Shalom. Avant de le lire, c'est très émouvant d'entendre le Rav dire que tu prends avec toi uniquement ce que tu as fait dans la dizaine et rien d'autre. Je pense que c'est émouvant, c'est excitant, c'est un but de responsabilité, c'est très précis. Alors, extrait numéro 2, Shalom. Tout est prêt pour le festin, c'est-à-dire pour le véritable but. Et la lumière sublime qui est destinée à émerger avec la révélation de son but dans la création, où tous les problèmes et les efforts mais c'est tellement différent. Alors, je vais le lire. Et la suavité supérieure, destinée à se révéler avec la révélation de son but dans la création, pour laquelle toute la peine, l'effort et les souffrances qui se déroulent et surviennent dans les générations et les époques, nous apparaissent comme l'image d'un maître de maison qui se donne beaucoup de mal et s'efforce grandement pour préparer un grand festin pour les invités conviés. Et le but attendu, qui doit inévitablement se révéler à la fin, est comparé au festin où les invités sont assis ensemble dans une grande suavité et un grand plaisir. Chers amis, demain à dimanche, l'après-midi à 1h30, il y aura un cours spécial sur la musique kabbalistique. Nous expliquerons ce que c'est et ce qu'il y a d'unique en cela, et Asav et les musiciens seront invités, joueront des mélodies du Baal HaSulam. Donc, demain, dans le système Arvot, tout le monde est invité. Alors, allons au repas et d'abord, chantons une chanson.

0: חברים יקרים, בחלק הראשון של השיעור נלמד שיעור של הרב.
1: Chers amis, dans la première partie de la leçon, nous allons étudier une leçon de notre rav du 1er février 2002, basée sur l'article du rabbache « Quelle est la différence entre champ et homme du champ dans le travail ?» On va lire l'article ensemble de la dizaine. On a 16 minutes, s'il vous plaît. Quelle est la différence entre champ et homme du champ dans le travail? Dans le Zohar, il est écrit là-bas, et voici ces mots, et Isaac aima Ésaü. Car le gibier était dans sa bouche, car il est écrit ici, homme connaissant la chasse, homme du champ. Il est écrit là-bas, il était un vaillant chasseur. Là-bas, l'explication calculerait l'esprit des créatures. Il est trompé pour se rebeller contre le Créateur, de même ici, homme du champ. Cela signifie pour dépouiller les hommes et les tuer. Homme du champ, parce qu'il a partagé son héritage. Il n'est pas dans un lieu habité, mais dans un lieu désolé, dans le désert, dans le champ. C'est pourquoi il est appelé homme du champ. Et aussi chez Isaac, nous voyons qu'il est également écrit « champ » comme il est écrit. Et Isaac sortit pour méditer dans le champ. Et à propos de Jacob, il est écrit, et il dit, vois l'odeur de mon fils est comme l'odeur d'un champ que le Créateur a béni. Il faut comprendre quelle est la différence entre le champ qui est dit à propos d'Ésaü, appelé homme du champ, comme le Zohar explique comme pour dépouiller les hommes et les tuer, ce qui n'est pas le cas chez Isaac où il est écrit « pour méditer dans le champ », ce qui est une grande chose, car nos sages ont dit qu'Isaac a institué la prière de l'après-midi de ce qui est écrit, et Isaac sortit pour méditer dans le champ. De même, il faut comprendre ce qui est écrit à propos de Jacob et qu'Isaac a dit « l'odeur de mon fils est comme l'odeur d'un champ que le Créateur a béni. Il faut donc comprendre les différences entre homme du champ, méditer dans le champ, et odeur du champ. Il est connu que Malrout est appelé champ, et puisqu'il y a beaucoup de changements dans Malrout à cause du Timzoum, alors Malrout a beaucoup de noms. Et l'un d'eux est champ. Lorsque nous parlons de Malrout, il y a une règle. On parle de Malrout de Or Yachar, où elle servait avec le désir de recevoir pour elle-même. Et de ce point de vue, il n'y a pas de changement en elle, mais seulement comme l'essence l'a créée, le désir de recevoir, afin de recevoir le bien et le plaisir que le Créateur voulait donner aux créatures. Cela s'appelle Malrout du point de vue de Or Yachar qui est en elle. C'est pourquoi cette Malrout est appelée Ein Sof, car Malrout n'a pas mis de fin à la lumière supérieure, c'est-à-dire qu'elle n'a pas dit « jusqu'ici, je ne veux pas recevoir selon ma nature », ce qui s'appelle « recevoir en vue de recevoir », mais elle recevait selon sa nature, donc il n'y avait aucun changement. C'est pourquoi cela s'appelle « tout était une seule lumière ». Mais ensuite, cette Malrout a désiré l'équivalence de forme appelée ornement au point du désir, c'est-à-dire qu'elle ne voulait pas recevoir en vue de recevoir, mais en vue de donner. De ce point de vue, on peut appeler Malrout champ, c'est-à-dire qu'il faut labourer le champ. Et le labourage signifie que l'on retourne ce qui est en bas et on le met en haut. Et ce qui est en haut, on le met en bas. De De même ici dans Malrout, qui est appelé chant, chez le désir de recevoir pour soi-même, la réception est importante, ce qui est appelé élevé en importance. Et les sujets du don sont bas en importance. Dans la sainteté, il y a la notion de labour, où il faut travailler le travail du chant, c'est-à-dire inverser le désir de recevoir qui est en haut pour qu'il soit en bas, et le désir de donner qu'il soit en haut. Car c'est précisément par cela qu'il est possible de produire des récoltes qui seront propres à la consommation. Sinon, il n'y a aucune possibilité de manger des aliments de sainteté. Comme il est écrit, « Et l'abondance des récoltes vient par la force du bœuf », ce qui signifie que beaucoup de récoltes viennent par la force du bœuf. Et l'explication de bœuf, comme nos sages l'ont dit, que la royauté du ciel doit être comme un bœuf pour le joug et comme un âne pour la charge. Et mon père et maître, que sa mémoire soit bénie, a dit, bœuf pour le joug, cela signifie que le joug de la croyance doit être comme on met un joug sur le bœuf pour labourer le champ, sans tenir compte de sa volonté, s'il est d'accord ou non, mais on lui impose le joug contre sa volonté. De même, l'homme doit accepter sur lui le joug de la royauté du ciel, car le bœuf est appelé l'aspect de la connaissance, comme il est écrit. Le bœuf connaît son possesseur. C'est pourquoi la croyance est appelée un joug pour celui qui a besoin de connaissance. D'après ce qui précède, il en ressort que le champ est malroute du point de vue de la réception pour soi-même, qui a besoin de labour, et c'est cela la correction du champ. Transformer le clé de réception qui est élevé en importance et en faire un aspect bas en importance. Et les clims de dons qui sont bas en importance, les élever pour qu'ils soient élevés en importance. Et le désir de recevoir, comme il est connu, se trouve dans le cerveau et dans le cœur. Et les deux ont besoin de correction. Dans le cerveau, la correction est la croyance au-dessus de la connaissance. Et dans le cœur, la correction est que tout plaisir qu'il reçoit soit en vue de donner. Et plus précisément, que toute action qu'il fait soit en vue de donner. Sinon, il ne doit faire aucun mouvement. Selon cela, on peut expliquer ce qui est écrit à propos de Esaü, un homme des champs, c'est-à-dire lorsqu'il se trouve dans l'aspect du champ où il faut accepter le joug de la royauté du ciel comme un bœuf pour le joug. Il se considère comme un homme accompli qui n'a besoin d'aucune correction. Et c'est ce qu'on appelle « car la chasse est dans sa bouche », ce qui signifie, comme il est écrit dans le Zohar, et voici ces mots. Et Esaü disait qu'il se trouvait dans le champ pour prier, et il trompait et séduisait Yitzhak par sa bouche. Et dans le travail, on peut expliquer que la chasse est dans sa bouche. C'est-à-dire que sa bouche et son cœur ne sont pas égaux, que sa bouche est appelée l'extériorité, c'est-à-dire que dans l'action il était juste, car dans l'action il n'y a rien à ajouter, mais dans son cœur, c'est-à-dire dans l'intention, il n'était pas comme dans l'action. Car l'action qui apparaît aux yeux de l'homme, cela signifie qu'il veut accomplir les mitzvot du Créateur afin de lui donner satisfaction, en accomplissant sa volonté par l'accomplissement des mitzvot. Mais dans son cœur, il pense tout à son propre profit et non pour le profit du Créateur. Il s'ensuit que sa bouche et son cœur ne sont pas égaux. C'est pourquoi, dans l'action, Esaü paraissait complet, comme un homme accompli. Et c'est pourquoi il est appelé Ésaü, homme des champs, car il n'a plus rien à travailler dans le champ. Car le travail du champ, qui commence par le labour, c'est-à-dire le fait de retourner le désir de recevoir, cela n'est pas pour lui, car il lui suffit d'accomplir tout extérieurement ce qui est appelé sa bouche, c'est-à-dire que sa bouche et son cœur ne sont pas égaux. C'est pourquoi Ésaü est appelé homme des champs, comme il était dit plus haut, car le champ, du point de vue de recevoir pour soi, en cela il est complet, il n'a plus rien à ajouter. Tandis que Yaakov et Isaac, pour eux, le travail du champ était dans l'effort et la prière dans le champ, comme il est écrit à propos d'Isaac. Isaac sortit pour méditer dans le champ, ce qui signifie la prière, comme nos sages l'ont dit, que Isaac a institué la prière de Minra, c'est-à-dire qu'il a prié pour relever la présence de la poussière. Ce qui signifie que le clé de don qui doit être dans la royauté des cieux, dans le cerveau et le cœur, soit en vue de donner. Mais Ésaü, qui était un homme des champs, n'a rien corrigé pour que ce soit en vue de donner, mais tout était pour son propre bénéfice. C'est pourquoi le Zohar explique que homme des champs, comme voulant dire, pour dépouiller les hommes et les tuer. Et le Zohar explique encore, homme des champs, parce que sa part d'héritage n'est pas dans un lieu habité, mais dans un lieu désolé, dans le désert, dans le champ. C'est pourquoi il est appelé homme des champs. Car lorsqu'on travaille uniquement pour son propre bénéfice, cet état est appelé qu'il dépouille l'aspect de l'homme qui se trouve en lui, c'est-à-dire cet aspect de « vous êtes appelé homme » et les nations du monde ne sont pas appelées hommes. Cet aspect lui est dérobé lorsqu'il travaille pour son propre bénéfice. Et c'est encore pire, car une faute entraîne une autre faute. C'est pourquoi il tue l'homme en lui-même. Et c'est ce que dit le Zohar, et les tuer. Et c'est ce qu'il dit, parce que sa part d'héritage n'est pas dans un lieu habité, c'est-à-dire un lieu habité où vivent des hommes, comme il était dit plus haut, du point de vue de « vous êtes appelé homme », mais dans un lieu de destruction, qui est l'endroit où il y a eu lieu la brisure des Kélim, car du fait que le désir de recevoir pour soi s'y est révélé, le monde est devenu désolé. Mais à propos de Yaakov, il est écrit et il dit « Vois l'odeur de mon fils, comme l'odeur d'un champ que le Créateur a béni. » Car Yaakov a institué la prière du soir, comme il est écrit, et il rencontra le lieu, ce qui signifie qu'il a institué la prière du soir. Et il est aussi écrit à propos de Yaakov, « Et voici un puits dans le champ et trois troupeaux de brebis couchés près de lui. » Et le Zohar explique, et voici ses mots. Et il vit, et voici un puits dans le champ, c'est un secret, car il a vu le puits d'en haut, qui est la Nougva, ceci comme cela, c'est-à-dire que le puits d'en bas était aligné avec le puits d'en haut. Et on peut expliquer que le fait que Yaakov ait corrigé le puits d'en bas, cela signifie son propre puits, qui est l'aspect du champ. Comme il a été dit plus haut, il l'a corrigé pour qu'il soit comme celui d'en haut. C'est-à-dire comme en haut, Malrout de sainteté est dans l'aspect de Massar, ce qui signifie que sur le désir de recevoir pour soi-même, il y a Massar, qui élève un Hors-Rosaire, c'est-à-dire que tout ce qu'elle veut recevoir, c'est parce qu'elle veut donner. De même, il s'est corrigé lui-même afin que toutes ses actions soient en vue de donner. C'est pourquoi, lorsque Yaakov vient vers Isaac, et puisque Yaakov est appelé l'aspect de la ligne médiane, où toute la perfection se révèle, c'est pour cela qu'il est écrit qu'Isaac a dit, il dit, « Vois l'odeur de mon fils est comme l'odeur d'un champ que le Créateur a béni. C'est-à-dire qu'au moment où la malroute des cieux, appelée champ, a reçu la correction de la ligne médiane, cela s'appelle le champ que le Créateur a béni, ce qui signifie qu'ici se révèle le bien et le plaisir que le Créateur a préparé pour les créatures. Et c'est là la différence entre homme du champ, pour conserver dans le champ, et comme l'odeur du champ.
0: ונעבור לשיעור מתאריך הראשון לשני
1: 2002. Et nous passons à la leçon du 1er février 2002 avec notre Rav.
2: בין שדה לאיש, שדה ועבודה.
1: Donc on a entendu l'article, quelle est la différence entre un champ et un homme des champs dans le travail. L'homme est appelé l'arbre du champ. Le champ est appelé le lieu du travail. L'homme est un résultat du travail du champ. Donc tous nos travaux que nous faisons sont des travaux liés à la terre. On apprend aussi ça des lois de tous ces travaux qui sont interdits le Shabbat et qu'on fait les jours profanes, les jours de semaine. Le Shabbat est contre la fin de la correction et le jour profane, le jour de la semaine, est contre les 6000 ans de notre travail. Il y a des questions là-dessus ? Comme ça, l'article est compris. Le travail du champ commence par le fait que d'abord on sent un lieu de travail. Ça prend du temps jusqu'à ce que l'homme comprenne ce qu'il doit faire exactement. Le lieu s'appelle le manque. Quand l'homme étudie, il y a dans la Torah en tout deux parties ce que les kabbalistes nous ont transmis depuis Abraham, Moïse, ce qu'on a reçu dans cette méthode appelée Torah. On a en tout deux parties. Une partie parle de l'observance des mitzvot dans ce monde, les mitzvot pratiques qu'on doit simplement faire dans ce monde. Pourquoi ? Parce que nous, cela parle des gens qui veulent être semblables aux lois supérieures aussi dans ce monde. Il n'y a aucun lien avec ces lois, aucun résultat du fait que l'homme observe ces lois dans ce monde. Un résultat spirituel. À part le fait que cela le préserve, le garde comme minéral de Kdusha. Mais c'est une copie de la spiritualité vers la matérialité. Et la deuxième partie de la Torah, qui est l'essentiel, c'est qu'on étudie la Torah selon ce qui est écrit. La lumière qui s'y trouve le ramène vers le bien. Il y a une force dans la Torah au moment où l'homme étudie. Parce que dans ces livres, tous les livres qu'on appelle les livres saints ont été écrits par des hommes qui étaient dans des degrés spirituels au-dessus de ce monde. Alors, depuis ce degré spirituel, au moment où je lis le livre, depuis le degré spirituel où se trouvait l'auteur du livre, au moment de l'écriture, de là vient vers moi une lumière appelée la lumière qui ramène vers le bien. Et cette lumière agit sur moi et me corrige, et elle me tire peu à peu vers cette même source, ce même lieu, d'où le livre a été écrit. Et la force de cette lumière qui ramène vers le bien dépend de combien j'ai introduit mon manque dans le livre pendant l'étude. Je veux vraiment m'élever au degré spirituel vers cette même source. Ça veut dire que l'essentiel pendant l'étude de tous les livres saints, mais l'essentiel pendant l'étude, c'est de penser au but. La lumière qui ramène vers le bien, que je dois revenir à la source spirituelle, l'atteindre, l'ouvrir, la sentir, la voir. Et si c'est ainsi, alors on a des livres qui aident davantage, et comme si d'autres aidaient moins. Et qu'est-ce que ça veut dire? Que tous les livres sont les mêmes. Mais envers nous, selon combien le livre m'aidera à être dans le manque, ce livre me sera plus utile pour revenir au repentir, comme on dit, à Tshuva. Donc revenir à cette même source, cela s'appelle revenir au repentir. Donc les kabbalistes écrit étudier la Kabbale. Et quelle est la différence? La Gemara, est-ce qu'elle n'a pas été écrite par des kabbalistes? Rabbi Shimon aussi était l'un des maîtres de la Gemara, mais quelle est la différence? La différence est dans la langue. Ça veut dire qu'envers nous, il y a une différence. Si je lis la Kabbale, les livres de Kabbale, je n'oublie pas le but de la création. Parce que j'étudie d'où vient la lumière, ce qu'elle doit faire avec les kelim, quel désir elle doit changer, du désir de recevoir au désir de donner. Donc vers quel but je dois arriver? Quelle est la loi de l'équivalence de forme? C'est-à-dire que j'étudie cette même action que je dois, pour ainsi dire, faire, accomplir sur moi-même avec l'aide de la lumière environnante. Et je n'étudie pas comme là-bas dans la Gemara, taureau a encorné une vache, toutes sortes de dommages, deux tiennent un talit, un œuf né, un jour de fête, enfin, toutes ces choses-là sont liées peut-être aux actes quotidiens, mais elles m'aident à oublier le but de l'étude. Alors je ne peux pas introduire un manque dans l'étude pour que la lumière viennent et me corrigent. Donc j'oublie ça, et à cause de cela, tous les kabbalistes disent qu'il est préférable d'étudier les livres de Kabbale à la place de la deuxième partie de l'étude. Bien sûr, il faut étudier brièvement des livres comme Shulchan Aruch, l'observation du Shabbat selon la loi, ça veut dire les abrégés de la loi où on doit les étudier. Mais tout le reste, principalement pourquoi on étudie la Torah, la lumière qui s'y trouve le ramène vers le bien. Et cette partie-là, l'étudier selon les livres de Kabbale. Donc c'est toute la différence. Et alors, l'homme, par le fait qu'il étudie au bon endroit, commence à découvrir ce qu'est le champ. Le champ s'appelle le désir, le lieu. Le lieu du manque. Et le désir, et alors là commence la correction du désir. C'est de faire sur lui des actions d'où poussera l'homme. Et alors commence le labour qu'il faut retourner le désir de recevoir en désir de donner. Et alors, il jetait des graines et tout poussera déjà. Et alors, c'est la première action à laquelle on doit arriver. Oui, l'étudiant. Il est écrit ici, dans le cerveau, la correction et la croyance au-dessus de la connaissance, et dans le cœur, la correction et que tout plaisir qu'il ressent serait pour donner. Qu'est-ce que ça veut dire? D'après ce que je comprends, ça parle probablement d'après le Marsom. Mais qu'est-ce que ça veut dire avant le Marsom? Qu'est-ce que ça veut dire dans ce monde, la croyance au-dessus de la connaissance, la correction pour donner? Le Rav. La croyance au-dessus de la connaissance, qu'est-ce que la croyance en général? Personne ne peut dire exactement quelle est la définition de la croyance. La raison, on comprend. Connaissance, oui. Donc, de facto, comme on dit, le juge n'a que ses yeux. voit. Donc je vois, je ne sais pas combien je vois correctement, combien je comprends ce que je vois, si je comprends correctement, mais c'est les limites dans lesquelles j'existe. Donc on m'a donné la vue, on m'a donné l'intellect, et en fonction de cela, je vis et je m'oriente dans la vie. Alors qu'est-ce qu'on appelle la croyance ? Et les mounas. Tu viens, tu dis, je sais que tu ne vois pas, mais moi je te dis que c'est comme ceci ou comme cela. Et alors j'utilise comme si tes mots, à la place de voir, à la place de sentir, je prends un fait comme fait d'après ce que tu me dis et je l'utilise. Et ça s'appelle la croyance. Bon, disons que ça s'appelle la croyance. Mais ici il y a un problème. Pourquoi est-ce que je dois faire ça? Comment on peut croire quelqu'un? Comment on peut aller selon les yeux de quelqu'un? On verra. Mais disons ici, si tu viens, tu me dis des choses pour, qui pour toi sont des faits, et que cela vaut la peine pour moi aussi de leur obéir, alors je peux te croire sans vérifier. Cela s'appelle la croyance en dessous de la connaissance. Qu'est-ce que c'est en dessous de la connaissance? Je ne vérifie rien. Tu as dit pour moi, cela devient sacré. À 100%. Donc je le reçois et je fais tout selon cela. Ça, c'est du fanatisme. Ouais. Donc c'est ainsi qu'ils croient dans les masses en dehors. On leur a dit que moins l'homme vérifie, moins il pense. Mais plus il exécute, et cela s'appelle, il est plus fort, plus réussi, meilleur. Et... Donc on pense ainsi, et on appelle ça une croyance simple. Simple veut dire complète. Ce n'est pas certainement complet, c'est juste une croyance stupide, mais c'est populaire. C'est ainsi que fonctionne le monde. Il y a une croyance à l'intérieur de la connaissance. Tu m'as dit quelque chose et je vais vérifier. Dans la mesure où j'ai vérifié avec mon intellect, j'accepte ce que tu m'as dit. Et là où la raison et la croyance s'équivalent, ainsi je prends. Et il y a une croyance au-dessus de la connaissance. La croyance au-dessus de la connaissance, tu m'as dit, je suis allé vérifier ce que j'ai vérifié, j'ai vu. Que tu n'as pas raison, que tu m'as menti, selon le fait. Et qu'est-ce que ça veut dire, tu as menti? T'as dit, c'est bleu. Et moi je vois que c'est rouge. Et maintenant, j'ai ici deux possibilités. Où je dis, mon cher, c'est bleu. Tu dis, mais je te dis que c'est rouge. Maintenant, la question est, aller selon mes yeux ou selon tes yeux? Je peux aller selon ma raison, alors je resterai dans la croyance, à l'intérieur de la connaissance. Ou je peux aller au-dessus de ma raison. Prendre ta raison, cela s'appelle croyance, au-dessus de la connaissance. Ça veut dire, bien que j'ai vérifié à 100% et que j'ai vu que tu n'as pas raison selon mes yeux, je prends malgré tout tes yeux et j'avance. En quoi cela m'aide? Si tu es plus haut que moi, plus grand que moi, plus haut au niveau... plus haut en niveau, donc... Alors en cela, je prends ton intellect et comme si je montais à ton degré. On n'a aucune possibilité de monter de degré en degré dans la spiritualité, sauf par la croyance aux yeux de la connaissance. Parce que dans la spiritualité, il y a une loi. Et pas seulement dans la spiritualité, c'est aussi dans notre monde. Mais on ne comprend pas ces choses-là. Il y a une simple loi. Là où je suis, à quel niveau, c'est mon intellect, mon savoir, mes compréhensions, mes sensations, mes qualités. Tout est déterminé selon le niveau que je saisis maintenant. Comment est-ce que je peux, depuis ce degré, monter au deuxième degré? Monter au deuxième degré, être en lui, ça veut dire être dans un autre désir de recevoir, avec un autre massar, avec des compréhensions, des sensations, des impressions, avec toute autre chose. Alors si je dis dans mon état, je suis moi, si je suis dans un état plus haut, je serai celui-là, plus haut. Donc tout changera en moi. Donc quel est le moyen entre le fait que je suis dans mon état et comment monter un état plus haut? Par quoi est-ce que je peux monter un degré? Par quoi? Qu'est-ce que je dois ajouter à moi-même pour monter un degré? Je n'ai pas à l'intérieur de mon degré aucun moyen, aucune partie d'un degré plus supérieur. Tous les degrés sont vraiment, chaque degré est un partouf en soi, avec son avyut, avec son massar. Alors comment est-ce que je peux monter? Alors on apprend que par le Tzimtzum Bet, l'arabe du supérieur est tombé dans le Galgata Enaim de l'inférieur. Ça veut dire qu'une partie du partouf supérieur entre dans une partie de l'inférieur. Et cette partie du supérieur commence à donner à l'inférieur une très petite illumination, quelque chose de précis qui s'appelle la raison du supérieur. Et la raison du supérieur, ce qu'elle dit à l'inférieur, si l'inférieur vérifie ce qu'il reçoit du supérieur, il voit que c'est totalement incorrect. Parce que selon mon intellect, selon mon massar, selon ce que je suis, je vois. Alors mon cher, cela doit être comme ci et comme ça. Et toi tu me dis, non, tu dois renoncer davantage. Tu dois donner davantage, tu dois être au-dessus de tes sensations, au-dessus de ton intellect si tu veux monter. Alors ici, la personne choisit aller selon son intellect, selon son Galgalta Enaim, ou selon l'arabe du supérieur qui se trouve à l'intérieur du Galgalta Enaim. Tu comprends? Vous comprenez? Ce sont deux degrés. C'est le degré supérieur, 1, et c'est le degré 2, inférieur. D'accord? C'est Galgalta Enaim du supérieur, arabe du supérieur, c'est Galgalta Enaim de l'inférieur, et c'est l'arabe de l'inférieur. C'est comme ça qu'ils sont. Comme ça. L'un dans l'autre. Oui? Comme ça. L'un dans l'autre. Alors, je peux utiliser ma partie à moi dans Galgalta Enaim et dire, selon ma raison, c'est mon avis, comme si et comme ça. Je fais. Ou je peux dire que j'utilise sa raison, la raison du supérieur qui se trouve en moi, mais sa raison est toujours opposée à ma raison. Parce que chez lui, c'est un massar plus grand et des compréhensions totalement autres. Il dit, tu dois t'annuler, annuler la moitié de tes biens, je ne sais pas quoi. Je dis juste ça comme ça, mais il parle du désir de donner plus supérieur. Et chez moi, le désir de donner, oui, il faut dans mon équilibre, c'est juste... Tu comprends comme chez nous, on pense qu'on doit aussi être gentil, renoncer selon notre avis, sinon ce sera pire pour nous. Et le supérieur dit non, tu dois renoncer et donner davantage que ce qui te semble être ton équilibre. Ça s'appelle au-dessus de la connaissance. Ça veut dire que si maintenant je prends la raison du supérieur, alors au moment où je renonce à ma raison et prends sa raison, je suis déjà lié à ce degré. Il commence déjà à me faire monter à son degré. Ça veut dire que l'arabe qui se trouve ici est comme un ascenseur. Il commence à me faire monter à un degré supérieur. Alors je monte de mon degré vers un degré plus supérieur. Et dans le degré plus supérieur où je suis déjà, et je l'étudie, je l'absorbe, j'ai déjà corrigé moi-même et je me suis égalisé à un degré plus supérieur. Au moment où j'ai terminé le travail, je commence à découvrir et à sentir en moi encore la râpe du supérieur plus haut que moi. Et à nouveau, la même chose se fait. Ça veut dire que

0: Donc toutes sortes de sensations inverses, c'est à cause de cela que ensuite je retourne à la Terre.
1: Donc,
0: c'est à cause de ça qu'ensuite je retourne la Terre. Ouais. Et après ça, je retourne au soleil, par cela j'arrive à la floraison, et il est possible autrement si je ne fais pas toutes ces actions. Mais qu'est-ce que le supérieur me dit ? Boum, je le reçois sans vérifier. C'est pourquoi cela s'appelle la vie de la Torah, la vie du supérieur. Donc l'étudiant, on peut demander, le Rav, oui. Comment est-ce que je peux prendre l'intellect du supérieur si je ne vois que c'en a rap et si je pense toujours qu'il a moins raison que moi? Donc le Rav, je pense toujours que le supérieur a moins raison que moi et je ne suis pas d'accord avec lui. Alors soit je prends cela par des coups quand je vois que je n'ai pas le choix, soit je demande que la lumière vienne et me donne la force de, oui, d'être d'accord avec le supérieur, au-dessus de la connaissance. Donc tu demandes ça comme ça. Mais j'ai en tout une raison, je n'ai pas plus. Alors, comment est-ce que je peux, à l'intérieur de ma raison, être d'accord d'aller au-dessus de ma raison? Ça ne sera pas, ça n'existe pas. Donc seulement par le fait que j'annule vraiment moi-même envers le supérieur, et dans l'action au-dessus de la connaissance, où est-ce exactement? Oren s'en souvient toujours, hein, l'étudiant, l'association de la mesure de Rarami. Oui. Donc page 106, dit l'étudiant, Kabbale pour débutants. Page 106, Kabbale pour débutants. Le sujet de l'association de la mesure de Rarami, Maudin. T'as un livre? Donnez-lui un livre. Nessi, tu vois un homme assis sans livre là-bas. Donne-lui. À quoi il sert les vétérans? Il y a ici quelques places devant. Qui veut s'asseoir? Il y en a, prenez-moi. Viens. Lisons. Il est connu que l'essentiel du travail est le choix. C'est-à-dire, et tu choisiras la vie, qu'il y ait Dvekout, qui est la brina de l'Ishma. Donc je lis la page 106, livre Kabbale pour débutants, page 106. Le sujet de l'association de la mesure de Rarami Moudine, donc l'essentiel du travail de l'homme et le choix. C'est la seule chose qu'on peut faire. Tout le reste des travaux, en général tout le reste des actions qui passent sur nous ou qu'on fait comme si nous les faisions comme des poupées. Mais on n'a là aucun choix. On nous introduit d'en haut toutes les connaissances et les désirs, on arrange autour de nous un environnement chaque fois différent qui change. Et là, on est simplement comme des robots pour toute chose. Donc, le choix est seulement dans une seule chose, quand. Et tu choisiras la vie, comme il est écrit. C'est la seule chose qu'on peut choisir, qu'il y ait Dvekout, qui est la brina de l'Ishma, car par cela, on mérite d'être collé à la vie des vies. Et quand il y a une providence révélée, il n'y a pas de place pour le choix. Et pour cela, alors, comment est-ce qu'on donne à l'homme une possibilité de choisir? Être un homme, parce que dans la mesure où il choisit, dans la mesure où il utilise son choix, seulement cela, il est un homme. Dans tout le reste, c'est sans choix, alors il est une bête. Comme tout le monde, ça veut dire comme tout ce minéral, végétal, animal et parlant, qui existe dans les masses. Alors ainsi avec tout, ils sont semblables à des bêtes, oui. Quand est-ce qu'il y a un choix? Seulement au moment de la dissimulation, car quand il y a une providence révélée, il n'y a pas de place pour le choix. Et pour cela, qu'est-ce qu'on a fait? Quelle correction pour qu'il y ait une dissimulation, pour qu'il y ait place au choix? Le supérieur a élevé Malrout, qui est la mesure du din aux yeux, et exprès. Et par cela, c'est fait une dissimulation, c'est-à-dire qu'il est reconnaissable chez l'inférieur, qu'il y a un manque dans le supérieur. Chez nous, il n'y a pas de supérieur-inférieur. On ne voit pas cela, mais on se trouve dans des degrés supérieurs. Mais le programme, la légalité, ce qu'on doit accomplir, ce que nous devons faire, ce que les kabbalistes nous disent, cela s'appelle pour nous l'arabe du supérieur, qui est caché de nous, exprès. Mais on

0: voit pas. Alors ils disent qu'on doit faire comme ci, comme ça, ouais. On voit pas que c'est juste. Et qu'est-ce qu'on voit? Qu'il y a une dissimulation, qu'il n'y a pas de grandeur dans le supérieur. La spiritualité n'est pas assez importante, et elle ne semble pas pleine de force, ni qu'elle domine tout. Si je savais combien le monde supérieur domine notre monde, alors je voudrais immédiatement me connecter au monde supérieur. Mais il y a une dissimulation. Donc j'ai la sensation qu'il n'y a pas de grandeur dans le supérieur. Ce monde est plus important, il détermine davantage. Et ensuite les mesures du supérieur sont posées chez l'inférieur. Qu'est-ce que ça veut dire? Justement parce que le supérieur s'est caché lui-même, il peut descendre vers l'inférieur, dans la partie qui cache dans la râpe du supérieur. C'est-à-dire qu'elles sont dans un manque. Il s'avère que ces kélim du supérieur ont une équivalence avec l'inférieur. C'est-à-dire que, comme il n'y a pas de vitalité chez l'inférieur, il n'y a pas non plus de vitalité dans les mesures supérieures. C'est-à-dire qu'il n'y a aucun goût dans la Torah et les mitzvot qui sont sans vitalité. La Torah et les mitzvot, l'intention est toute notre compréhension sur la spiritualité. Que dans la spiritualité aussi, il n'y a pas plus. On peut, ou peut-être un peu plus que ce qui me semble dans ce monde. Mais ce n'est pas parce que la spiritualité, le degré plus supérieur, détermine et domine, et qu'il y a là tout pour moi, tous les remplissages. Et alors, justement, à cause de cela, il y a place au choix. C'est-à-dire que l'inférieur doit dire, ça veut dire que l'homme doit dire que toute cette dissimulation qu'il ressent est parce que le supérieur s'est restreint lui-même pour le bien de l'inférieur. Ça veut dire non pas qu'il n'y a rien dans la spiritualité, que le Créateur est faible et on ne veut pas se montrer, mais que toutes les dissimulations sont pour me donner un lieu de choix. Et ça s'appelle Israël ont été exilés, la Shrina est avec eux. Que le goût qu'il goûte, ainsi il dit, c'est-à-dire qu'il n'est pas coupable de ne pas sentir le goût de la vitalité. Mais selon dans sa raison, il n'y a vraiment aucune vitalité de la spiritualité dans le supérieur. C'est notre état. Et si l'homme, alors, qu'est-ce qu'il faut faire? Ici, l'action qu'on doit accomplir, sans cette action, on ne monterait jamais de degré en degré, jamais. On resterait bête, comme une bête, du jour où elle naît jusqu'au jour où elle meurt. C'est la même chose, oui. Un veau d'un jour est appelé taureau, et si l'homme se renforce et dit que ce qu'il trouve comme goût amer dans ses nourritures, c'est-à-dire qu'il ne voit rien dans le supérieur, il ne s'impressionne pas tellement. Et ce n'est pas parce qu'il n'a pas les kalim adaptés qu'il puisse recevoir le flux, l'abondance, c'est parce que c'est Kélim sont pour recevoir et non pour donner. Et il regrette que le supérieur ait dû se cacher lui-même et qu'à cause de cela, il y ait place pour l'inférieur à la médisance. Donc l'homme maudit l'État, il n'est pas d'accord avec lui, il se trouve dans le désespoir. En bref, pas dans la joie d'avoir une certaine rencontre avec le supérieur. Le sujet de la montée est que le supérieur peut monter à l'inférieur, peut montrer, à l'inférieur la louange et le plaisir qu'il y a dans les kélim d'Arap, que le supérieur peut révéler. Et si c'est ainsi envers l'inférieur, il se trouve qu'il élève le Galgata Enaim de l'inférieur. Et par cela même que l'inférieur voit la grandeur du supérieur, il se trouve que l'inférieur monte avec la râpe du supérieur. Ça veut dire que si l'inférieur est prêt à s'annuler lui-même envers la râpe du supérieur, alors le supérieur commence à l'élever. Qu'est-ce que ça veut dire l'élever? Il n'y a pas de montée et de descente comme dans un ascenseur, d'accord? Mais Galgata et Naim de l'inférieur, du supérieur qui se trouve dans l'inférieur, commence à illuminer. Le supérieur, déjà, selon les mesures de l'annulation de l'inférieur, autant que l'inférieur peut être d'accord avec lui. Et en cela, il commence déjà à illuminer, à s'ouvrir lui-même envers l'inférieur. Et alors l'inférieur voit qu'il y a vraiment dans le supérieur tous les remplissages pour lui, toutes les réponses à toutes ces questions qu'il avait. Donc, il se trouve que lorsque l'inférieur voit la grandeur du supérieur, par cela même, l'inférieur grandit. Mais au début, l'inférieur n'est apte à recevoir que la petitesse, s'annuler lui-même, être comme un petit envers un grand. Et quand la grandeur sort dans le supérieur envers l'inférieur, une dispute se fait dans l'inférieur entre la droite et la gauche, c'est-à-dire entre la mrina de croyance et connaissance. D'accord ? Donc ça, c'est déjà une autre étape. Mais comment, depuis le fait qu'il s'annule envers le supérieur, il arrive à la grandeur lui-même ? Donc ça, c'est le travail du chant que le Rabash a écrit ici dans le livre. Retourner mon désir en désir du supérieur. Donc chaque fois, recevoir la raison du supérieur, et sous cette forme, alors l'homme grandit. Oui, l'étudiant. Comment est-ce que je... est-ce que je sais ce qu'est le supérieur ? Comment je le mesure ? Le Rav, d'où tu sais que c'est le supérieur ? On dit que toute notre progression est par la lumière qui ramène vers la lumière. Maintenant, tu étudies un livre... On te donne d'en haut un point dans le cœur et par lequel tu es attiré vers quelque chose hors de ce monde. Tu ressens une certaine poussée pour découvrir quelque chose et tu vois que dans ce monde, il n'y a pas de remplissage pour cela. Donc les gens passent d'un désir pour l'argent, à l'honneur, aux connaissances, toutes sortes de désirs. Ils pensent qu'avec eux, ils peuvent se remplir. Finalement, ils arrivent à un état où il leur est clair que leur remplissage est de devoir atteindre pourquoi je vis. Donc, quel est le goût de notre vie ? C'est déjà un manque pour la source de la lumière, pour le Créateur. Et avec ce manque, tu arrives, le manque lui-même amène l'homme au bon lieu pour étudier au bon livre. Donc, si tu prends un autre livre quelconque, tu ne sentiras pas que dans ce livre-là, tu reçois une réaction, une réponse. Donc c'est ainsi selon le même point dans le cœur, ce qu'on appelle selon l'âme. Et c'est pourquoi il est écrit, l'homme n'étudie que dans le lieu que son cœur désire. Donc ça, c'est la vérification. Est-ce que tu es maintenant accro au livre de médecine ? Va étudier la médecine. Tu viens à la Torah ? C'est un signe qu'il y a déjà là en toi un point lié à la Torah. Mais le point dans le cœur est donné pour te rapprocher du bon livre. Et ensuite, tout le reste de la progression dépend de toi. Dans quelle mesure, maintenant que tu es assis près du livre, tu demandes que vienne la force, la lumière qui ramène vers le bien, que vienne la force qui te donnera un nouvel intellect, une nouvelle sensation qui te tirera en avant. Donc si tu demandes, tu recevras. Donc maintenant, la question est en toi. Mais qu'est-ce que ça veut dire maintenant que tu choisiras la vie ? Où est ici le choix ? Où est ici la demande ? Donc je dois peu à peu arriver à ce que ma demande soit conforme à la force supérieure, à ce que le supérieur veut me donner. Que je veuille ce que la raison du supérieur veut aussi envers moi. Donc ça veut dire que je dois peu à peu clarifier pour moi-même ce que je dois exactement demander au livre, à l'étude. Pardon. Et si je dois écouter les kabbalistes, si je demande selon ce que je veux maintenant, je veux avaler tout ce monde et aussi je ne sais pas ce qu'est le monde futur, mais lui aussi je le veux. Et ainsi, je voudrais tout le temps et voudrais et voudrais. Mais pour aller selon la raison du supérieur, je dois commencer à demander de savoir ce qu'est le supérieur. Donc, si maintenant tu penses à la force supérieure, tu penses qu'elle est grande, qu'elle donne, qu'elle a tout, connaissance, éternité, perfection. Mais quand tu penses à toi-même, que tu veux te rapprocher de lui, tu veux monter en haut, tu ne penses pas que monter en haut ou se rapprocher du supérieur, ça s'appelle acquérir les qualités du supérieur. Tu penses que par cela, tu recevras davantage, tu seras davantage rempli. Tu ne penses pas que se rapprocher du supérieur s'appelle donner davantage, renoncer davantage. On ne peut pas penser ainsi. C'est le problème. Ta demande au moment où tu étudies, tu ne demandes pas la lumière qui ramène vers le bien. Tu demandes qu'elle vienne et qu'elle te remplisse. Et selon ce que tu comprends, qu'elle te doit, comme ça. Donc ça veut dire qu'on demande à la lumière qui vient, non pas la lumière de la correction, mais un remplissage. Mais cela ne viendra pas. Parce que d'abord doit venir la lumière Apsak, qu'on apprend pour corriger les Kélim, et ensuite viendra le remplissage qui les remplira. C'est seulement cet ordre, impossible autrement. Donc si la lumière de remplissage vient d'abord, tu sentiras encore plus d'obscurité que maintenant, car tu n'auras pas de vêtements de rassadim. Tu n'auras pas de vêtements d'intention afin de donner. Donc il faut demander la chose juste, pour qu'alors ton désir soit exactement comme son désir.
1: Et
0: ici, ça doit être notre travail. Ça veut dire tout le temps interpréter correctement ce qu'est le supérieur, que le supérieur s'est donné. Et qu'est-ce que ça veut dire que je veux me rapprocher de lui, que je dois recevoir son intellect de donner? Et cela, c'est contre moi, alors comment est-ce que je vais faire? Alors je demande ça pendant l'étude. Pendant l'étude, je demande qu'on me donne un peu d'intellect, un peu de la sensation, pour comprendre ce qu'est donné. Donc, tout simplement par faute de choix. Donc sinon, je ne reconnaîtrai jamais le supérieur. L'étudiant, mais comment on mesure ça? Le Rav, tu mesures ça selon ta capacité à t'annuler envers la raison du supérieur, face à la raison précédente. C'est lié au groupe. Pourquoi? Parce que le groupe t'aide à reconnaître davantage combien tu ne veux pas donner, combien, non, tu ne peux pas penser à l'autre. Et alors, tu arrives comme ça, avec un manque plus clair à l'étude, et toutes ces choses qu'on fait, la diffusion, toutes sortes de groupes, toutes sortes de choses, tout ça pour s'asseoir près du livre maintenant, et pour qu'on ait une intention correcte envers cette lumière qui ramène vers le bien. Et comment elle viendra vers nous? Si mon âme vit, si ma demande est arrivée en conformité avec ce qu'il doit m'apporter, alors elle viendra. Mais si mon désir est pour du poisson et qu'elle m'apporte de la viande, alors simplement ça ne m'aidera pas. Elle n'entre pas dans ce même cli, elle ne me corrige pas, l'étudiant. D'où est-ce que je sais que c'est un livre, que c'est le bon livre? Le Rav, d'où est-ce que tu sais que c'est le bon livre? L'homme n'étudie que dans le lieu que son cœur désire, seulement selon son cœur. Selon son cœur? Selon quoi peux-tu... Tu veux me croire? Il y en a d'autres comme moi, encore plus importants, plus grands que moi. Alors, tu croiras quelqu'un d'autre? Alors, chacun, tu peux le croire. Bon, qu'est-ce que tu vas faire? Allez, selon ton intellect, qu'est-ce que tu sais? Tu sais toi-même? Hier, je pensais ainsi, aujourd'hui, je pense ainsi. Et alors, selon quoi je vais... trier, vérifier, selon quoi je vais choisir. Ça veut dire écouter quelqu'un d'extérieur, je ne veux pas. Peut-être ils se trompent, même s'ils sont grands, peu importe. Peut-être ils se trompent. Depuis moi-même, qui suis-je? Moi aussi, je me trompe tout le temps. Alors, qu'est-ce qui me reste? Seulement aller selon le cœur, et pas selon son intellect, et pas selon mon intellect, seulement selon le cœur. C'est ce qui est écrit. L'homme n'étudie que dans le lieu que son cœur désire. Mais là où vraiment d'où vient la question sur l'existence, qu'est-ce que le goût de la vie si un livre te donne une réponse à cela? Mais vraiment, examine jusqu'au bout et ne te mens pas à toi-même, sans comprendre. S'il te donne une réponse, alors sois avec ce livre. Il se peut qu'après quelques mois, tu découvriras que c'est fini, ce livre ne t'illumine plus avec cette réponse. Donc quel est le goût de notre vie? Alors on va vers un autre livre. Et ainsi tu changeras. Donc, on doit chaque fois vérifier le cœur. Et combien est-ce qu'on étudie convient à notre cœur? Tout est seulement la correction du cœur, pas plus. Dans tout le reste, on est comme des bêtes. On ne peut pas changer, ni le caractère, rien du tout. Seulement la correction du cœur. Donc chaque fois, tu auras besoin d'un autre livre. Ou dans le même livre, si ton cœur change, tu découvriras que le livre est tout le temps nouveau. Tout le temps, tu commenceras à voir de nouvelles choses dans le même livre. Oui, l'étudiant. Raf, qu'est-ce que c'est ce cœur dans lequel il faut sentir? Où est-ce que ce cœur dans lequel il faut sentir que je fais quelque chose de juste, que je suis sur le bon chemin? Le Rav, j'essaie de t'expliquer, il n'y a pas de vérification, tu comprends qu'il n'y a pas de vérification. L'homme se tient comme ça au milieu du monde et il n'a pas de vérification où aller, quoi faire. Car s'il prend quelque chose, alors il a déjà fini avec son choix. Selon quoi il peut vérifier? Alors la Torah elle-même nous conseille, et vraiment selon la nature, ça se passe ainsi. Donc l'homme, peu à peu, selon son développement, selon le développement de son désir, arrive à ce même lieu où il peut remplir son désir. Et s'il peut remplir son désir pour le moment, non par l'acquisition des masarim et l'acquisition des degrés supérieurs, mais que ses désirs sont encore de ce qu'il a dans ce monde, ouais, alors il se développe du désir pour l'argent, pour l'honneur, les connaissances. Alors il cherche encore le lieu où il peut se remplir lui-même dans les lieux adaptés à cela. Mais s'il est déjà avec le point dans le cœur, un manque s'ouvre en lui, après ces manques-là, alors il cherche selon cela et il ne trouve pas de lieu. Oui, il trouve un lieu, c'est déjà tout. Ne regarde pas nos corps, regarde l'âme. Il y a pour toi un champ comme ça, comme un champ magnétique, comme un champ électrique. Il n'y a pas de corps, il n'y a pas de matérialité, il n'y a qu'un champ. Et notre âme, le point dans le cœur, selon son potentiel, sa charge, qu'elle a maintenant, elle cherche. La charge qu'elle a cherche maintenant, selon la loi de l'équivalence de forme, dans quel lieu elle se trouve en équivalence de forme avec ce champ. Tu comprends? Donc c'est tout. Et alors ainsi, l'homme marche. Et le fait qu'on fait toutes sortes d'actions, c'est le résultat de la manière dont l'âme se trouve constamment en mouvement dans ce champ, dans le rapport entre l'attention dans le champ et la charge de l'âme. Et notre corps ne fait que des mouvements extérieurs, c'est tout. Donc, l'essentiel pour nous est de comprendre ce qu'est le supérieur et ce qu'est notre désir. Et en clarifiant cela peu à peu, on arrive chaque fois à un lieu de plus en plus juste pour la racine. La racine de notre âme. C'est en fait ce que l'homme doit faire pendant qu'il est revêtu dans le corps. Mais jette ce corps. Imagine seulement ce que je te dis. Ce champ, cette charge. Tu dois arriver à la racine de l'âme. Donc ça veut dire qu'au lieu le plus haut, le plus grand, où tu auras l'équivalence de forme avec ce champ, si tu arrives à ce lieu, tu es arrivé à ta racine dans Adam Harishon. Et donc, tout ce champ est en tout l'âme d'Adam Harishon. Et tu dois t'attacher à ce même lieu dans son dans son corps, comme si, oui, dans ce champ d'où vient ton âme. C'est ça que tu dois faire avec tes efforts maintenant, pendant que tu te trouves vivant aussi dans ce monde. C'est tout. Donc, ils disent, là où son cœur désire étudier, et prendre des livres qui parlent davantage du but de la création, et non pas certains livres qui parlent des mêmes choses, mais dans l'extériorité. La technique est simple. Il n'y a rien de compliqué ici. Seulement deux choses. Ce champ, c'est le Créateur, et moi, c'est cette âme. Et cette charge qui cherche où est mon point de dvekout avec le Créateur, c'est tout. Alors une autre vérification, il n'y en a pas. Quand j'ai demandé au Rabash aussi d'où... J'avais 32-33 ans quand je suis arrivé chez lui, donc... Avant ça aussi, j'avais déjà cherché 5 ans d'environ 28 ans. J'ai commencé à chercher ici en Israël, en pratique. Alors je lui ai aussi demandé ainsi directement. Donc tu m'ouvres des livres comme ça, tu commences à me parler, tu es grand, c'est vrai, tu es très sage et psychologue peut-être, bien que tu n'aies pas étudié la psychologie, mais d'où tu sais. Mais, disons, tu sais tout, d'accord? Mais d'où moi est-ce que je sais que malgré tout ce que j'étudie, c'est ce dont j'ai besoin? Alors c'est la réponse que j'ai reçue. Va vérifier ailleurs. Reviens, si oui. Oui. Donc il n'y a pas d'autre réponse. Toutes les autres réponses te dictent simplement quelque chose à faire en effaçant le libre choix. Oui, étudiant. T'as dit que le travail au-dessus de la connaissance, est-ce que s'il y a des choses avec lesquelles je ne suis pas d'accord avec le supérieur, je dois malgré tout les faire, même si je ne suis pas d'accord. Mais quelque part, ça devient artificiel, ça veut dire comme si avec l'action, je me convainquais moi-même, hein. Il a sûrement raison, c'est probablement ce qui est juste, je ne sais pas, ça devient artificiel comme ça. Donc le Rav, ça veut dire que tu dis ainsi. Mais si maintenant tu me dis que je dois tout vérifier dans mon cœur et ne croire personne, et ici, il y a quelques instants, tu as dit qu'il faut aller au-dessus de la connaissance, ça veut dire qu'il faut prendre malgré tout la raison du supérieur. Alors, où est-ce que je suis là-dedans? Et où est la raison du supérieur là-dessus? Donc je dois croire le supérieur? Le problème n'est pas de croire le supérieur. Le problème est le choix n'est pas en cela. Tout le temps, dans le fait que tu veux avancer, tu apprends tout le temps où tu te trouves et qui tu es. Parce que la lumière qui ramène vers le bien t'illumine constamment de plus en plus. Et tu n'es plus de plus en plus... pas d'accord avec le supérieur. Tu n'es pas d'accord avec lui à l'intérieur de ton désir de recevoir. Et en même temps, à l'intérieur du point dans le cœur, tu commences à comprendre. Et si tu te détaches du corps comme si tu te détaches de ton désir, hein, tu commences à comprendre que c'est plus juste. Alors tu as à l'intérieur déjà le début d'un combat entre Mora et Liba, et entre Amer et Dou, et vérité et mensonge. Alors ici commence un frottement appelé choix en vérité. Et selon quoi aller, selon quelle sensation, quelle compréhension? Alors au-dessus de la connaissance, ça s'appelle aller selon la vérité, bien que ce soit amer dans mes kélim. On en parlera plus tard. Il y a ici une délicatesse qu'on ne peut pas exprimer. L'homme ne peut pas comprendre s'il n'a pas encore les kélim intérieurs, s'il n'a pas de préparation intérieure. Tu vois, ce que hier tu n'as pas compris, aujourd'hui tu le comprends. Et pas parce que tu es devenu intelligent. Le cœur est devenu plus raffiné. Et il y a là comme plus de parties, plus d'éléments dans le cœur qui peuvent capter. Et c'est vraiment comme ça chez l'embryon, à partir d'une goutte de semence, il commence à être un corps, jusqu'à vraiment... Et quelle est la différence? Tout existe aussi dans la semence, mais par le corps grand et tellement raffiné à l'intérieur, par cela, on comprend davantage. Alors qu'est-ce qui se fait à partir du point de l'âme? Oui. Et Et qu'est-ce qu'on étudie maintenant? Donc, partageons nos impressions de la leçon et ce que l'on prend pour la mise en pratique de la dizaine.
1: טוב, אנחנו רואים באמת ש... משיעורים האלה שיותר מ-20 שנה יש כל כך הרבה.
0: On voit que cette leçon d'il y a plus de 20 ans avait tellement de force, tellement de sagesse. Je me rappelle de cette leçon principalement la question de la clarification et ce que signifie au-dessus de la raison attirer la lumière qui réforme et bien d'autres choses. Wow, vraiment.
2: Рав пашут миламедо тану бамет манак но кодом кольце.
0: Donc Rav nous enseigne réellement ce que d'abord on doit penser de durant l'étude. Comment on doit arranger les choses, ce à quoi on doit penser. Et en vérité, je suis vraiment excité de tout mon cœur. D'abord, je suis assis avec les amis qui vraiment me donnent la possibilité d'être avec eux. Oui, mon résumé est que Rav, en fait, il parle de la foi au-dessus de la raison, dans la raison et au-dessus de la raison. Et c'était toute la leçon a tourné autour de cela. Donc, comment est-ce qu'on peut vraiment suivre ce qu'on a dans la foi au-dessus de la raison? On doit lire les sages afin d'acquérir un esprit plus élevé. Lorsque la personne souhaite ce que son cœur souhaite, donc également l'homme est comme une charge, comme un électron dans un champ électrique, et dans ce champ, il trouve sa place selon sa charge, selon la mesure de sa charge. C'est une chose intéressante parce que l'article lui-même parle d'un champ béni par le Seigneur, etc. Donc, comment l'arabe du supérieur est dans l'inférieur, dans Gagatayn Enaim de l'inférieur, et le Gagatayn Enaim de l'inférieur est dans l'arabe du supérieur. Donc il y a un passage ici, là où la personne est, elle l'est. Mais il y a également l'état du supérieur. Alors lorsqu'il est dans l'état du supérieur, le monde entier est lui révélé. Et il est alors, ici il y a quelque chose de complètement différent. Alors quel est le défi ici? Le défi est de comprendre ce passage entre le supérieur et l'inférieur. Ce passage est ce que la sagesse de la Kabbale explique. En fait, ici, il y a tous les problèmes, tous les discernements qui sont dans ce passage entre l'inférieur et le supérieur. Rav nous explique le mécanisme du harap du supérieur qui est dans le Gagatayn Enaim de l'inférieur. Donc, c'est vraiment fascinant. D'un côté, c'est vraiment une sagesse très émotionnelle et d'un autre côté, c'est très scientifique et très précis. Oui, ce qui est important, c'est l'environnement de l'homme, le choix qu'il fait chaque jour. Et cet endroit où la personne donne l'importance et la grandeur, et il développe dans comment il se développe dans cet environnement, comment il se réalise. Ce qui détermine ce que sera demain, ce que sera son futur. De choisir un environnement, c'est une nécessité dans notre vie. Parce que l'endroit où j'ai investi aujourd'hui, je vois la grandeur de l'importance et que on me donne l'amour là-bas. Là, je ne vois pas l'importance Et il faut choisir un environnement à chaque moment de notre vie. Et donc, pour poursuivre ce qu'ont dit les amis, ce que je me rappelle est que nous devons nous annuler devant le supérieur et ensuite, il nous élève. Également, Rav dit que cette méthode donne à la personne le libre choix de choisir l'environnement là où il avancera.
3: כן, גם אני תפסתי את העיקרון הזה.
0: זה עיקרון... Oui, également. J'ai noté ce principe que ce que nous savons n'apprécions mieux la question de l'environnement que sur l'environnement, on n'aurait vraiment rien à faire ici. Oui, il entre dans la résolution de toute cette chose à propos de la foi au-dessus de la raison, qu'il n'y a aucune façon pour la personne autrement. On passe à la prochaine partie de la leçon.

0: Chers amis, tous les samedis matins, on étudie Tess avec le Rabash, volume 2, partie 6. Avant, le Rav donne l'importance de cette partie de l'étude. Cette partie-là est très importante et essentielle. Je dirais qui se trouve au centre de, des 16 volumes de Tess. Pourquoi? Il explique le commencement de connexion, le système de connexion, communication entre les Kélim des créatures qui ne sont pas encore dans la lumière et le Créateur. Et là, nous pouvons commencer à comprendre cette façon et ce besoin de connexion. Que se passe-t-il avec les Kélim qui veulent se connecter, de quelles sont leurs qualités ou... et l'attitude du Créateur envers eux et leur attitude envers le Créateur, en quoi exactement cette connexion que nous allons étudier dans ce volume-là connecte ou lie tout cela ensemble, les attache d'une telle façon que on parle de brisure, rejet, manque de qu'une partie n'accepte pas l'autre. On commence à voir déjà des qualités opposées et on commence à voir les forces de la création qui se trouve à l'intérieur et comment les comprendre et les amener à connexion, équilibre, à connexion, relation mutuelle, au-delà de toutes les forces opposées. Et cette partie est donc très importante. Essayons, sont des efforts d'étudier et comprendre, sentir. En principe, ce n'est pas vraiment facile à traverser cette partie-là. Ça prend quelques années. Hein? Étudier et encore et encore et encore revenir. C'est ce qu'on a fait aussi avec le Rabash. Mais il y a ceux qui comprennent facilement, d'autres ont du mal. Ça ne veut rien dire vis-à-vis de l'évolution, des progrès dans leur processus spirituel, la correction intérieure, générale, de l'âme. Mais quand même, il faut étudier, essayer plus ou moins de s'adapter de ce que nous allons étudier. Comme ça. Encore. Qu'est-ce qu'on peut dire? Il y a des parties qui ne sont tout à fait compréhensibles, d'autres parties qu'on peut comprendre assez facilement, et on verra bien. L'essentiel est, de façon générale, comprendre de quoi il s'agit, le Balasulam et tous les kabbalistes, finalement, le Hari, dans l'arbre de vie, veut nous expliquer quelle connexion, liaison entre les créatures et le Créateur à travers ce système appelé Olam Anikudim, le monde Anikudim. C'est ce qu'il nous explique là. je dirais, la première fois, c'est la première fois que dans ce monde, dans l'étude du système spirituel, on peut rencontrer les réactions de la créature, du monde de Nikudim, envers le créateur, la lumière de Ein Sof. Ça doit être clair que les deux arrivent d'un point opposé et doivent quand même créer des liaisons, des relations actuelles pour la correction finale, arriver à la connexion complète. Alors, le commencement, enfin, on peut dire que ça commence déjà dans le monde d'Ein Sof, avec la restriction, l'écran et la lumière réfléchie. Les Partsoufim qui sont du monde de l'homme Kadmon qui sont sortis. Mais ici, vraiment, on peut parler de la réaction de l'inférieur, de la créature, envers le créateur, le supérieur. Et c'est pour cette raison très important de comprendre les principes. Si vous ne comprenez pas, posez vos questions, on est patient. Et on fait des efforts de s'entraider et avancer tous ensemble. C'est pas grave si vous ne comprenez pas vraiment, ne captez pas. Il y a ceux qui immédiatement peuvent comprendre, d'autres, ça prend vraiment du temps à comprendre. Ils entendent, pas plus, mais petit à petit, ça s'arrange. On commence à toucher la structure de notre âme. Il n'y a pas encore d'âme, ce n'est pas encore le monde de Hatzilut, mais on n'a pas encore tous les kélim, tous les éléments de l'âme d'Adam. Mais quand même, c'est la préparation, les éléments de la structure intérieure spirituelle, la nôtre.
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0: volume 2, partie 6, point 5. Être est 5 et se prolonge d'abord le secret des Théamim de Sag. Qu'est-ce que Théamim de Sag? C'est Achab que l'émanateur fait sortir depuis Prina Bedoviut et vers le bas, c'est Achab, jusqu'à son tabou. Les Théamim, non, ne se sont pas repâchés plus bas que le tabou. Et ensuite, il n'a pas fait sortir les autres prinotes dehors. C'est-à-dire le monde de Nikudim ne les a pas encore fait sortir dehors. Car ils sont habillés à l'intérieur de Ma et Bon. Ici, il faut expliquer ainsi. Quand les Théamim se sont propagés, il n'a pas encore fait sortir les autres prénoms dehors, c'est-à-dire le monde de Nikudim. Pourquoi? D'abord, il fallait qu'il y ait une action, que Sak se propage en bas du tabour à l'intérieur de Maïbon. C'est ce qu'il dit, car ils sont habillés à l'intérieur de Maïbon, comme on l'a dit plus haut. D'abord, il fallait que les nécodotes de Sag se propagent en bas du tabour et remplissent les kélim vides de Galgalta. Comme Ab général, dont il ne se révélait que les cheveux qui se prolongent de Ab l'herbe générale et le reste de leur partie est caché à l'intérieur du sac général. Ces mots-là, ce serait difficile de les expliquer, qu'ils disent ici. Et se prolonge d'abord. Le secret détermine de ça qui est arabe jusqu'à son tabour. Ça veut dire. Car d'abord, avant que les branches de sac général ne sortent encore dehors, qui s'appelle le monde de Nikudim, c'est-à-dire les cheveux du Roche et d'Ikna, sont sortis les termes de sac. Ce sont le niveau de Pinaison, le niveau de Achap, depuis Bina vers le bas. Ils sont prina de lumière directe à Rahamim, Teamim. Regarde là-bas. Pourquoi les Teamim se sont-ils propagés seulement jusqu'au tabour? Il dit, regarde là-bas, là-bas, il écrit, il dit qu'il y a là aussi, prina du mal, qui est Gimel de Itlapshut, dont le niveau est jusqu'à Chochma. Et malgré tout, même s'il y a là Gimel de Itlapshut, il aurait fallu que ce soit Ab. Malgré tout, il ne nomme pas le perso du nom de Gimel Ab, mais du nom de Pubina vers le bas, du nom Achab. Pourquoi? Car l'essentiel de la lumière et du niveau se discerne d'après la prina de la femelle et non d'après la itlapshut qui est le mâle. Car tout itpashtut vers le gouf vient seulement de la prina de la femelle, de la prina de l'oviut. Qu'elle a, car elle a des prina de viut de prolongation. Et puisque la femelle n'a que le niveau de Achab depuis Bina vers le bas, qui est le niveau de Bina? C'est pourquoi cela s'appelle Achab. Et ce qui se termine sur le tabour, cela a déjà été expliqué là-bas. Qu'est-ce qu'il nous dit ici dans ce passage? Il veut expliquer ce que le Rav dit, que le terme de sac s'appelle Achab. N'avons-nous pas appris? Qu'est-ce que le Teamim? La première Itpashtut. Et nous avons appris que dans la première Itpashtut, il y a Gimel de Itlapshut qui s'appelle Chochma. Et pourquoi le Rav dit-il que c'est un Rav? Réponse. Puisque Itlapshut n'a pas de Itpashtut dans le gouffre. Dans ce dont nous parlons principalement, nous parlons de ce qui s'est révélé en acte dans le gouffre. Donc l'essentiel de Itpashtut vient seulement de la prina de Viut. Et puisque son Oviut n'est que prina bête, qui est Bina, c'est pourquoi il dit qu'il a Achab, c'est-à-dire depuis Bina vers le bas. Mais Ab, il n'explique pas pourquoi, car ce n'est pas l'essentiel du degré. Et ce que nous disons, qu'il y a aussi Ab dans le gouffre, Gimel de Itlapshut, c'est seulement une prina, une phase d'inclusion. Puisque Bet s'inclut dans Prina Gimel, donc quand Bet se propage, Prina Gimel éclaire là aussi. Mais l'essentiel de Itpashtut, c'est Bet. Maintenant, pourquoi les Teamim se propagent-ils jusqu'au tabour? C'est déjà expliqué là-bas, car du fait de la Itlapshut, cette inclusion lui cause de pouvoir se propager davantage qu'Ab lui-même. Qu'est-ce qui est écrit plus haut? Et ensuite, il n'a pas fait sortir les autres prénoms dehors. Pourquoi? Car ils sont habillés à l'intérieur de Maïbon. Qu'est-ce qu'il nous dit? Où cela s'appelle Maïbon? En bas du tabou. Qu'est-ce qu'il dit plus haut? Où se rouvre-t-il jusqu'au tabou? Qu'est-ce que dit? Qu'ils sont habillés à l'intérieur de Maïbon. Le sens des mots n'a aucun lien. Plus loin, il dit. Comme les lumières de Ab général. dont il ne s'est révélé que les cheveux qui se prolongent de Hab général, et le reste de leur partie est caché à l'intérieur de Sac général. Qu'est-ce qu'il dit? Quel lien a-t-il entre les choses? Nous voyons ce qu'il explique plus bas. Ils sont habillés à l'intérieur de Maïbon. C'est pourquoi il n'a pas fait sortir les autres prinotes dehors. Ainsi, ce sont les paroles du Rav. Il a déjà expliqué plus haut que Ab n'est pas revenu remplir les kélim qui se sont vidés du tabour vers le bas dans Ak, dans l'intérieur, parce que Ab n'a pas de massar de prina d'alet. Donc, il descendait en bas du tabour. Il verrait ce qu'il a à recevoir. Il n'a pas encore la force du massar pour dire ce que je peux viser, je ne veux pas recevoir, même si j'en ai envie. C'est pourquoi il ne devait pas, c'était interdit de descendre en bas du tabour. Et donc, il ne peut pas éclairer du tabou vers le bas, car là est le lieu de Prina Dalet. Il ne peut pas viser sur cela pour donner. C'est pourquoi cela s'appelle les 10 sirot de Sioum. Il dit, je ne veux pas recevoir. Pourquoi? Puisqu'il ne peut pas viser pour donner. Et donc les kélim de zone qui se trouvent dans Ak intérieur du tabour vers le bas sont restés sans lumière, Ab ne les a pas remplis. Mais ensuite, après que le partout sac se soit propagé, voici ces 9 sphirot inférieures appelées Nekudot de sac, où il n'y a que le niveau de lumière de Bina et la lumière de Ab, Gimedit Lapshut, n'est déjà plus là. Sur cette lumière, sur Bina, il n'y avait pas de Timtsu parce qu'elles n'ont pas à faire la réception. Ce sont elles qui sont descendues en bas du tabour de Ab et ont rempli la lumière de zone qui était là. Regarde bien là-bas. C'est donc. Et c'est ce qu'il dit. Il n'a pas fait sortir les autres prénotes qui sont plus bas que le thème de Sag. Ce sont les 9 sphirotes inférieures de Sag. Car elles sont habillées à l'intérieur de Maïbon. Qu'est-ce qu'il dit? C'est-à-dire, comme il expliquait, les 9 sphirotes inférieures de Sag sont habillées dans zone en bas du tabour de Hak intérieur. Elles sont appelées Maïbon. Et souviens-toi, ces choses, car cette question de

L'habillement des neuf sirotes inférieures de sac dans Maïbon intérieur dont on parle est une question fondamentale pour tous les cas du monde de Nicodème. Là aussi, ils n'ont rien expliqué. Et se prolonge d'abord le secret des tamim de sac qui est arabe jusqu'à son tabou. Et ensuite, au moment où il n'y avait que les tamim, il n'a pas fait sortir les autres prénotes dehors. Pourquoi? Quel prénote le monde économique qui a ensuite fait sortir dehors? Pourquoi? D'abord, il devait y avoir une illumination du Tzimtzoubet. Donc d'abord, il fallait que les Nekudot de Sac descendent en bas du tabou et qu'elles s'habillent à l'intérieur de Maïbon qui sont en bas du tabou de Hak. Et ensuite, qu'elles remontent. Et ensuite, le Nekudot sortirait ainsi, comme les lumières de Hak général. Non, il ne s'est révélé que les cheveux qui se prolongent de Hab général et le reste de leur partie est caché à la tire de sac général. Qu'est-ce qu'il dit ici? Nous parlons de Théamim de sac. Il nous dit qu'il se propage jusqu'au tabour. Comment peut-il faire sortir en bas du tabour? Il n'a rien du tout là-bas. Là, nous avons appris qu'après que les négociations de sac sont descendus en bas du tabour et se sont mélangés avec Maïbon de Hak, par cela, il y a eu Tzimtzumbet. Ensuite, quand cela monte au roche de sac, la dernière prina se perd, il y a eu un zivouk dans Enaim. La sage prina Bet de Viut. Ici, il y avait Alev de Viut. Et le Hei inférieur dans Enaim est sorti. Enaim au-dessus du roche du degré. De haut en bas, c'est le goût du degré. Et puisque ce Tzimtzum ne se reconnaît pas en lui, il le nomme donc du nom cheveux Seharot, c'est-à-dire un nouveau degré. Le nouveau Ziou qui a été dans Roche de Sac sur Bet de Etlapshut et Alev de Oviut ne se reconnaît pas dans Sac lui-même, mais il est discerné comme cheveux Seharot. D'accord, Seharot, tu veux maintenant au-dessus des Naïm, au-dessus du lieu des Ziou appelé Roche du Degré, cela s'appelle cheveux de Hab. Pourquoi? Nous allons voir tout de suite. Et en bas, les Naïm, en bas du lieu des Ivo, cela s'appelle sac général. La question se pose, si le Zivug était sur Bet de Itlapshut et Alev de Oviut, pourquoi nomme-t-il depuis les Naïm vers le haut Ab général? Et au contraire, depuis les nains vers le bas, sac général. Et ensuite, je dis le patamo. D'abord, j'ai arrangé le général et ensuite, on peut étudier le résultat. De quoi est-ce que je parle ici? Qu'ai-je expliqué là-bas? Puisque qui est au-dessus du lieu du Zivouk s'appelle Roche. Aucune prina de Tzimtzumim, de restriction, ne s'y reconnaît. Il se trouve que les cheveux du Roche sont comme les Théamim de Sag, c'est-à-dire Ab. Car ce Zivouk ne les élève pas, ne les abaisse pas. C'est-à-dire, comme j'étudie, que le Zivou qui était dans le Parsouf, dans Roche de Galgata, sur Gimel de Oviut, fait sortir Ab. Comment est-ce que j'appelle depuis le Zivou vers le haut Ab ou Roche de Galgata? Roche de Galgalta. De même ici, quand je dis qu'un zivouk a été fait sur Bet de Itlapshut et Alev de Viut dans Enaim, depuis Enaim vers le haut, cela s'appelle Roche, quelle roche?

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0: Shalom, ahuvim.
1: Bonjour, bienvenue. On continue le processus qu'on a commencé la semaine dernière. On a appelé ça éveillé d'en bas et aujourd'hui, pour s'éveiller d'en bas, ce qu'on devrait renforcer dans notre vie spirituelle, renforcement de dizaines, on a tous vu il y a quelques semaines. Quand tous ensemble, tout le cli mondial fait une chose comme le congrès qu'on a organisé, on reçoit vraiment une très grande montée spirituelle et on voudrait continuer cette vague. Aujourd'hui, dans le renforcement de nos dizaines, essayons, on n'a pas beaucoup de temps, on voudrait quand même traiter plusieurs sujets. Qu'est-ce qui se passe vis-à-vis du rôle de chef de dizaine, la tête de la dizaine. Ensuite, une rencontre hebdomadaire chaleureuse. On voudrait une yeshiva traverim, quelque chose qui permet à cette grande lumière chaleur qu'on a ressentie pendant notre congrès puisse vivre et chercher encore ce qu'on peut faire pour renforcer. On commence avec une conversation, une courte conversation du Rav, une conversation en chemin du 4 septembre 2023, ça dure 6 minutes, l'homme n'emporte avec lui que ce qu'il a fait dans la dizaine. Donc, on passe au clip numéro 1. Il y a des dizaines qui sont là tous les matins et arrivent tous et d'autres, je sais pas, traduisent ou sont actives et d'autres disent, enfin, pour réveiller la jalousie entre dizaines. C'est correct de donner tel exemple? Bien sûr que oui. Je vais te dire encore plus. Quand une personne meurt, à part ce qu'elle a fait dans la dizaine, elle n'a rien d'autre qu'elle emporte avec elle. Seulement cela. Maintenant, regarde ce que tu as fait, que tu emportes avec toi. Dis, hein? C'est tranchant ce que tu as dit. Mais qu'est-ce que j'ai fait dans la dizaine? Combien je les ai aidés à se connecter? Je me suis connecté avec eux. Combien de pas nous avons fait ensemble vers le but de la création? Ensemble, on a essayé. Même si on n'a pas avancé, on a essayé. C'est ce que tu as. C'est tout. Pour le mort, c'est le compte. Car en vérité, même si cela nous semble peut-être pas si important, mais c'est ce qui reste de l'homme. C'est ce qui reste de l'homme de ce monde au monde futur. Une personne qui vient au cours et ne s'investit pas dans les aimes, s'assoit, écoute, lit Rabash, il ne reste rien pour le monde futur, rien. Une personne qui investit dans la diffusion, qui donne sa vie pour la diffusion, qui aide, qui contribue, cela ne lui est pas compté? Non. Alors, qu'est-ce qui est exactement compté pour une personne? Jusqu'à quel point elle agit pour la connexion des gens? Une action pour connecter les gens se fait

0: Pendant le cours, dans ma relation et mon souci pour la dizaine, oui. Et en dehors du temps du cours, qu'est-ce qui m'est compté? Combien tu agis pour cela, ton temps, ta situation? On ne peut pas dire, mais en fait, le souci, c'est la connexion. Regarde ce qu'ils écrivent, bon. C'est ce qui reste de toute la vie. C'est possible qu'une personne soit ici 20 ans et ne s'accumule rien? Non. Tu as dit dans le cours que nous sommes comme des enfants. Nous attendons de recevoir un coup, cela nous dirigera à avancer comme... Que les coups nous aident à avancer comme une mère qui nous dirige. Comment remplacer cela pour que ce ne soit pas le coup qui me dirige, mais ce soit le but qui me dirige? Tu dois, malgré tout, te fixer un coup. Oui, quel coup? Comment? Eh bien, tu as plein d'articles. Tu sais comment évaluer chaque chose. Comment remplacer le coup qui vient sur moi par derrière? Dans ces mesures, c'est confortable, ça me dirige finalement. Par un coup qui est lié au but. Un coup lié au but, c'est la société qui te présente le but, où ils sont et où es-tu? Et ce coup, c'est la douleur, l'écart entre moi et eux, la jalousie. La jalousie, le désir et l'honneur, mais la jalousie, c'est essentiel. Et si je ne suis pas jaloux, alors c'est un signe que je ne travaille pas? Oui. Si ce qui reste de la vie, c'est seulement ta connexion à la dizaine, que tu as fait des efforts pour les connecter, comment vérifies-tu si tu fais vraiment une telle chose? Selon combien tu as amené des gens qui aspirent au but à être ensemble et proches du but. C'est en fait le résumé de ton travail. En quoi je leur cause cela? Qu'est-ce que cela signifie leur faire être ensemble? Tu leur fais avancer vers le Créateur, vers le but de la création. Connecter toutes les âmes en une seule âme que le Créateur a intentionnellement brisé. Si à côté de chacun il y avait un indicateur de développement spirituel, c'est seulement cela serait compté comme une montée dans l'indicateur, tout le reste ne serait pas compté? Oui. Alors pourquoi on fait tout le reste? Le reste c'est quoi? Ben, je sais pas, on fait beaucoup de choses. On discute de la diffusion, on fait tout autour. Dans la diffusion, je ne connais que pas ma dizaine, mais quand même, c'est dans la même direction. Amener tout le monde à la connexion. Alors, avant résumé, quand on meurt, est-ce qu'on vérifie seulement si tu t'es occupé de la connexion de la dizaine? L'essentiel, oui. Comment puis-je savoir si je suis dans la bonne direction? Alors, on te le dira.
1: Adam met,
0: et à part ce qu'il a fait dans la dizaine, il n'a rien qu'il prend avec lui. C'est la seule chose. L'homme meurt, et à part ce qu'il a fait dans la dizaine, il n'a rien qu'il prend avec lui. Seulement cela. Maintenant, contrôle et vois ce que tu prends avec toi. Vas-y. On voudrait maintenant parler d'un exercice qui a commencé dans la vie de nos dizaines, le chef, la tête de la dizaine. C'est beau de voir que petit à petit, ça s'ouvre. Hein? D'autres situations, d'autres éléments dans notre dizaine qui nous aident à communiquer, connecter le supérieur et voir comment les conseils que le Rav nous donne commencent à rentrer dans la vie. C'est comme une petite, des petites gouttes, la pluie, et on commence à entendre. Et après on voit, mais il avait déjà dit. Et après on trouve aussi dans les sources que c'est exactement précis, les conseils du Rav. Donc cet exercice qu'on a, le chef de la dizaine, qu'on a commencé déjà il y a quelques semaines, et c'est important ensemble maintenant de voir où nous sommes maintenant. Les dizaines, recevoir des réseaux, des impressions pour que cela nous renforce, renforce notre société en général. Donc, on voudrait commencer avec un atelier. Comment résumons-nous ce que nous avons traversé jusqu'à présent concernant la tête de la dizaine? D'accord? On va accélérer cette structure de la dizaine qui a maintenant une tête, des questions, des discernements, cet exercice. Donc, on fait un résumé, atelier actif. Comment résumons-nous ce que nous avons traversé jusqu'à présent concernant la tête de la dizaine? Si la dizaine, notre dizaine n'a même pas commencé, alors on se pose la question dans l'atelier, pourquoi? Si on le clarifie ensemble, peut-être que vaudrait-il la peine de commencer maintenant. 5 minutes en avant.
1: Eh bien,
0: moi, j'ai beaucoup de questions à ce sujet. Chaque semaine, ça change énormément parce que la tête change et donc ce voyage, je dirais, est rempli de révélations. Par exemple, comment s'annuler devant un ami qui n'est pas vraiment actif ou une semaine où je me suis dit, qu'est-ce que j'aurais fait moi à sa place? Et encore, l'annulation devant baisser ma tête dans des moments où vraiment les décisions m'opposaient. On a commencé. On a commencé il n'y a pas vraiment longtemps. Je pense plus ou moins le tiers des amis ont commencé chaque semaine. Et je ne sais pas si on a. On l'a fait jusqu'au bout, il y a encore beaucoup à clarifier, mais c'est important de faire ça ensemble, de lire les extraits et réfléchir, et surtout l'importance. Voici la tête de cette semaine. Je pense que la tête de la dizaine donne l'importance du travail, le travail entre nous, l'amour entre nous, et doit toujours avoir être sensible et voir ce qui se passe à chaque instant, qu'est-ce qu'on peut faire, qu'est-ce qu'on peut peut-être. Bref. Seulement, ce qui est important, et vraiment, cette semaine, je suis responsable, pour moi, c'était très important, comme le Rav vient de dire maintenant. que toute la vie se comprend, c'est ce qu'on a fait dans la dizaine. Toutes les pensées me semblent seulement dans la dizaine.
2: Bien.
0: Je ne pense pas qu'on a déjà atteint ce niveau, comme le Rav l'a expliqué, que c'est la seule chose qu'on a et tout ce qu'on prend avec nous à un tel point. Il semble que chaque dizaine, peut-être chacun prend, choisit un sujet, mais on ne sent pas encore vraiment comment ça se passe entre la tête et la dizaine. Je ne ressens pas qu'on fait un travail ensemble. Chacun son travail, je ne ressens pas. Comme ça, il me semble qu'encore, il y a du travail à faire et améliorer cet exercice. Ce rôle, je pense qu'on ne le ressent pas vraiment encore. Bon, évidemment que celui qui a fait l'exercice chez nous, évidemment que ceux qui étaient responsables ont des discernements, et plus l'ami participe et est actif, il y a plus de discernement. C'est comme ça, rien à faire. Plus tu investis, plus tu es inquiet, et ainsi de suite. Chacun qui jeudi, on fait un résumé. C'est le jeudi qu'on fait un résumé. Les amis ont dit que c'est important que... Enfin, on y réfléchit quand même. Ça accompagne cette semaine. Quand on est chef, on renforce les liaisons envers la dizaine. Et encore, plus on investit, plus on le ressent. Apparemment, il faut également renforcer le travail de ceux qui ne sont pas tête envers la tête. Sa réussite, avoir des pensées pour l'ami, renforcer, agrandir la tête. Peut-être qu'alors le rôle deviendra plus de force, de puissance. Oui, renforcer la tête, il me semble que c'est ce que doit faire chaque ami autrement. Il n'y a pas de dizaine et je ne comprends pas vraiment quel est le rôle de ce chef. Est-ce qu'il doit, est-ce qu'il peut, je ne sais pas, par exemple s'occuper des amis qu'on ne voit plus, participer au cours. Je n'ai pas entendu. Toutes ces conversations, le Rav l'explique. Donc, augmenter l'importance de cet exercice. Bien, les amis, on a commencé à faire un résumé, voir comment fonctionne cet exercice, et chaque dizaine a la façon de le réaliser, chaque dizaine. Mais on voudrait entendre et partager ce qu'on a étudié, les distinctions, les questions, peut-être des idées dans que des dizaines ont développé, est-ce que vous avez des difficultés, des points d'interrogation, hein? On peut aussi clarifier ça. Donc, on voudrait passer assemblée, plénière. Donc, on voudrait commencer à entendre les amis ici, dans le climat mondial. Allez, point d'interrogation. Shai, s'il te plaît. Ce qu'on a remarqué, c'est une belle chose. De façon générale, dans la dizaine, il y a des amis qui sont plus actifs, qui font avancer les choses, et d'autres, c'est moins leur nature de pousser, de moins motivé. Et on a remarqué que quand on est responsable, même si on était moins actif, on commence à recevoir des forces et des idées, et donner des exercices. Ça donne beaucoup de force. Donc, excellent comme exercice. Merci, Yitzhak. C'est magnifique, ça ajoute énormément à la dizaine, et selon la résistance aussi, hein, au-dessus de cette résistance, on peut voir, c'est purement spirituel. Merci. USA North-East, s'il vous plaît.
2: Глава десятки. Полностью зависит от десятки, от того, насколько десятка.
0: Ça dépend énormément de la dizaine, dans la mesure où la dizaine donne de l'importance.
2: Это не то, что там есть какой-то один великий человек, который глава десятки.
0: Donc ce n'est pas s'il y a une personne qui est chef, c'est toute la dizaine qui construit la tête. Donc, c'est très intéressant comme exercice. Merci, Sacha. Viens. Les amis, ça a renforcé beaucoup notre dizaine. Surtout, ça a permis d'organiser les amis qui étaient plus sévères, sont devenus un peu plus inquiets. Des personnes qui ont des problèmes. Enfin, dans ce dizaine, ça a aidé à organiser les choses. Avraham. Je remercie cet exercice. C'est plus un exercice, hein. C'est devenu dans la structure de notre dizaine. On a ressenti, dès qu'on a commencé, il faut commencer et faire. Et on a gagné beaucoup d'amis. Des amis qui n'étaient pas vraiment là. Maintenant, on les ressent beaucoup plus. Dès le moment où ils ont reçu ce rôle, et la dizaine aura la possibilité de rentrer au sein de la dizaine. Donc, c'est vraiment béni comme exercice. On s'est annulé entièrement devant la tête et ses décisions. On a dit, ça vient directement du Créateur. Merci, merci beaucoup. On voudrait entendre si vous avez des idées, des choses qui sont passées, des choses moins régulière ou une révélation peut-être. Allez, les amis, partagez, pour que d'autres dizaines puissent prendre en bénéfice. Je ne sais pas si c'est vraiment nouveau, mais on a une adresse, je ne pensais pas, mais un ami m'a demandé, même exige, je dis, hein. Et ça m'a. On était obligés ensemble d'atteindre quelque chose de nouveau. Merci. Marc 11. Chers amis, cet exercice, selon le Kiv du Rav et le conseil qu'il a dit, Combien de fois par jour tu penses à la dizaine? Donc quand on a commencé, depuis quelques semaines, on a remarqué un point. La quantité a augmenté.
3: French 3.
0: French 3. Merci beaucoup les amis. L'idée au début de cet exercice était, peut-être c'est bien pour des dizaines qui n'ont pas encore commencé l'exercice. Donc chaque ami prend une qualité qu'un autre ami et veut voir comment pas cette qualité. L'ami peut l'utiliser pour être le plus grand chef de dizaine, pour toute la dizaine. Et ça a donné une grande sécurité que chaque ami a ce qu'il a besoin pour aider toute la dizaine. Bonjour les amis. On a une question qu'on voudrait consulter. On aimerait bien recevoir un conseil. Dans notre dizaine, on pense qu'il faut discuter, se rencontrer physiquement et décider comment faire cet exercice. Et le temps passe, le temps passe. Et notre question est qu'on doit commencer simplement sans comprendre où il faut d'abord apprendre et ensuite le faire.
3: On
0: pense tous qu'il faut commencer, tout d'abord, et après. Partagez avec nous comment ça se passe, Ishai. Je continue, justement, nous aussi on hésitait, bien que on est arrivé, ça fait 11 semaines je crois, mais au début on hésitait, oui, non, on n'arrivait pas à décider, on a dit. On peut discuter sans finir, mais il faut commencer, alors on pourra comprendre de là. Merci, Shai. W, Peter, tu veux 23. On remercie cet exercice. On a bien travaillé avec tous les extraits qui expliquent les habits. Je ne comprends pas bien. Les choses les plus puissantes étaient justement dans ces clarifications que le chef de la dizaine partage son expérience chaque semaine, ce qu'elle a traversé, ce qu'elle a ressenti. Les ateliers étaient très puissants et le travail spirituel est ressenti.
4: Si
0: j'ai bien compris, enfin, peut-être que c'est un exercice qu'on a commencé, mais en fin de compte, c'est la structure spirituelle. Moi, c'est ce que j'ai compris. Il ne peut pas avoir une dizaine sans tête. Personnellement, je peux partager que je prends conseil. Quand j'ai des questions, je contacte le chef de la dizaine. J'avais l'habitude de toujours poser des questions Rav, comme j'avais la possibilité de le faire, et maintenant, je pose mes questions à la tête. Chacun décide comme il veut, mais moi, je prends toujours des conseils. On passe un clip numéro 2. Quelle force possède la tête de la dizaine pour résoudre toute la dizaine ses problèmes? En vertu de quoi? Par quelle force? Nous avons choisi parmi 10 personnes une seule. D'où cette personne sait comment répondre? Il a l'autorité, il a la connaissance et il a un devoir. Le devoir d'organiser la dizaine. Mais en quoi est-il particulier par rapport aux autres? En cela qu'ils l'ont choisi. Le fait que nous l'avons choisi, on lui donne force et autorité. Oui, et il reçoit une force qu'il n'avait pas avant. Non. Ça veut dire qu'il a maintenant quelque chose de nouveau? Oui. C'est beau. Tu penses que nous sommes prêts à essayer une telle chose? Je pense que ce n'est pas important. Que ce soit nous ou pas, nécessairement nous, mais il faut vouloir avancer. Je ne comprends pas encore pourquoi on ne peut pas, à partir d'une discussion, d'un atelier, prendre une décision commune. Pourquoi? Il faut une tête qui décide pour tous et pas que nous arrivions à un accord commun, que cet accord soit notre tête. Non, mais le fait que vous choisissez quelqu'un de particulier, alors il devient déjà la tête. Et alors tout ce qu'il dira, nous annulons, sera... Non, je ne peux pas dire. Continuez. Mais il est clair que pour le groupe, pour tous les membres du groupe, sa parole est une parole. Comme on vient d'entendre le Rav, quand vous avez choisi quelqu'un, de là, il devient la tête. C'est vraiment ce qu'on peut ressentir. Quand tu as ce rôle, tu ressens d'en haut que le Créateur te remplit de force et te donne exactement la direction. On passe, on avance dans cette réunion et on voudrait maintenant parler des réunions hebdomadaires des amis, des repas, une dizaine, il y a un certain temps, enfin ça paraît beaucoup mais ça fait moins d'un mois depuis le congrès de dizaine qui a changé. Je peux vraiment voir. Et c'était un point important qu'on a obtenu de tous les efforts qu'on a fait. Chaque dizaine a pu ressentir. Et il y a la possibilité de faire comme un mini-congrès une fois par semaine, justement dans ces réunions hebdomadaires qu'on peut arriver à une certaine chaleur après toute la semaine. C'est comme si on fait une pause, on se réunit et on organise une yeshiva traverim ou un repas ou rester vraiment ensemble. Et cette chaleur simplement aide à avancer. Et cet outil, on peut l'utiliser de différentes façons. Si on peut se rencontrer physiquement, bien sûr, sinon, et la vie nous empêche, alors ça peut être virtuel. Et on est sûr que chaque dizaine qui le fait, on ressent le bénéfice. Mais ceux qui ne le font pas encore, on vous promet que si vous le faites, ça, vous ressentirez un changement dans votre dizaine. Donc maintenant, on voudrait entendre des dizaines qui ont des réunions hebdomadaires. Comment ça développe la dizaine spirituellement et la relation avec le Créateur. Comment cette réunion hebdomadaire les aide à passer d'une semaine à l'autre. Donc on va entendre des dizaines qui se rencontrent physiquement, mais aussi des dizaines virtuelles. On veut bien entendre, parce qu'on comprend que ça peut être plus compliqué. En fin de compte, on voudrait que toutes les dizaines et une réunion hebdomadaire. Donc, qu'est-ce que nous apporte cette réunion hebdomadaire? À quel point elle influence les relations entre nous et avec le Créateur? Et nous aide à avancer d'une semaine à l'autre. S'il vous plaît. Israël.
5: Merci les amis.
0: le congrès, sa réussite, nous a donné, nous a poussé à, si on a ressenti l'importance d'être ensemble, d'avoir un repas, et maintenant, chaque semaine, on vient avec beaucoup de joie, on ressent vraiment qu'on avance et qu'on est plus proche et plus grand d'amour entre nous, Floride.
5: All right, thank you, friends. You know,
0: merci, les amis.
5: When we started meeting on one day for an hour or more, all of a sudden the tens.
6: Quand on a commencé à se rencontrer pendant un jour, une heure ou plus, le tens s'est connecté plus et plus qu'avant. La connexion est devenue beaucoup plus intense dans le dizaine et tout le monde a commencé à sortir de ces réunions dans le même cadre, la même pensée, le même désir. Et ça a été une belle ascension pour la dizaine alors que nous avons rassemblé de plus en plus de nos frères ensemble ici en Floride. Haïm.
7: Kazakhstan, Kyrgyzstan.
8: Спасибо, Хаварим. Да, у нас раз в неделю проходит виртуальная трапеза.
6: Merci, les amis. Une fois par semaine, nous tenons un repas virtuel, c'est le dimanche soir. Ça fait déjà plusieurs mois. Les amis de Petah Tikva nous ont donné un immense exemple. Les amis se réunissent autour des tables, dans les maisons. Des amis, donc un tel niveau de chaleur apparaît que c'est pas toujours qu'on l'atteint, mais du moins on l'essaye. Et puis les amis pleurent de joie, de la connexion entre nous, ils ne veulent pas se séparer les uns des autres. Donc, merci aux amis de Petah Tikva pour tout ce que vous nous donnez. Nous essayons aussi de nous rencontrer physiquement dès que c'est possible.
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6: Latine 11.
9: Gracias.
6: Hola amigos.
9: 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En Latine 11 llevamos varios tiempo haciendo entendimos de.
6: Merci au Club Mondial, merci aux amis. Dans Latine 11.
9: Semanal.
6: Nous avons tenu des repas déjà depuis longtemps, nous avons compris à quel point c'est important. Nous avons une réunion hebdomadaire, une yeshiva traverim hebdomadaire. Et ça nous a vraiment renforcés, ça nous a unis, nous ressentons que tous les discernements sont plus forts. L'amour entre nous s'est développé incroyablement, nous voulons toujours être ensemble. Et dans le congrès, nous étions 9 amis, et aussi à Petah Tikva, nous étions 8, et vraiment, ça a renforcé la dizaine. Chaque réunion hebdomadaire, nous donnons plus d'efforts. Nous remercions le Créateur, nous avançons d'une semaine à l'autre. Merci pour les forces que vous nous donnez pour avancer. Et je veux demander qui, ici, dans la salle d'études, à une réunion
7: hebdomadaire.
6: Alors, qui, tous ceux qui ont levé la main, nous devons être garants. Pour les amis qui n'ont toujours pas de réunion. Donc, c'est notre devoir tâche spirituelle. On dit toujours qu'on doit se renforcer comme, en tant que groupe, ce groupe-ci, ce groupe-là, celui de Petah Tikva, et ainsi de suite. Donc, commençons tout d'abord par nous assurer que aucune dizaine ne reste sans réunion hebdomadaire. Kiev 3.
10: Наша десятка Kiev 3 проводить щотижневий шват. Десятки вже протягом 6 років.
6: Bonjour les amis, notre dizaine.
10: Вони готують статтю та запитання.
6: Kiev 3.
10: Et мы ещё раз
6: раскрываем. Ça fait déjà 6 ans qu'on a notre réunion hebdomadaire. D'habitude les amis de service préparent un article, des questions pour un atelier. Et à chaque fois nous découvrons quelque chose de nouveau dans les sources, dans la connexion entre nous. C'est l'action la plus importante de la dizaine dans la semaine, sans exagérer. On le ressent tous à quel point ça nous élève. Chaque ami depuis l'état où il se trouve. Rabash écrit, la question de l'Assemblée des Amis, lorsqu'ils se réunissent, de quoi devraient-ils parler? Tout d'abord, le but doit être clair pour chacun. La réunion doit tenir le désir des amis, que chacun des amis sera éveillé pour aimer les autres, ce qui s'appelle l'amour d'autrui. Mais cela est un résultat. Mais pour que ce bel enfant naisse, il faut faire des actions qui amèneront l'amour.
7: C'est
6: marqué avant tout, le but doit être clair pour tous. Donc l'une des actions dont nous discutons, c'est ce repas quotidien ou assemblée quotidienne, donc maintenant nous voulons faire un atelier, examiner ensemble comment nous planifions, ou commençons à planifier et commençons à réaliser une réunion hebdomadaire de la semaine, quoi, comment, qui l'organisera, et puis les dizaines qui ont déjà de telles rencontres hebdomadaires examineront. Qu'est-ce que nous pouvons améliorer de notre réunion hebdomadaire afin d'en augmenter le bénéfice spirituel? Donc ceux qui l'ont pas encore vont rechercher comment ils peuvent l'implémenter, et ceux qui le font déjà regarderont comment ils peuvent l'améliorer. 5 minutes. Oui, un résultat de ce cours, j'ai une idée que de préparer des line-up pour notre Yeshua Treverim. Organiser avec des chansons, des clips du Rav, des ateliers. Et je le recommande à mon partenaire, j'ai toujours pas reçu de réponse, mais je pense que je sais ce que ça sera. Maintenant qu'il y a eu une conversation sur le chemin avec qui portait sur qu'est-ce qu'une personne prend de cette vie lorsqu'il décède. Alors, on a dit que c'est la connexion avec la dizaine, ce qu'il a fait pour la dizaine. Donc, j'ai pensé à notre moti qui est responsable de cette yeshivat chaque semaine. Alors, au-delà du cours du matin, je pense que c'est le rassemblement le plus important de la semaine. Une réunion de connexion, quiconque investit, cette importance est récompensée, vraiment, par la spiritualité. Et ce qu'on peut améliorer, c'est d'élever l'importance de rassemblement et d'y mettre plus de force. Oui, vraiment, j'attends ces réunions à partir du moment où nous avons fini, nous attendons déjà le jeudi suivant. Oui, pour discuter de tous ces sujets qui, pendant la semaine, des sujets très importants.
9: Comme
6: une Yeshua Treverim.
9: Nous
6: pouvons vraiment ressentir les amis lorsque pendant la semaine on n'a pas le temps, mais lors de la réunion ça peut. Toutes les choses que tu voulais dire et puis amener aux amis. Tout d'abord, nous avons deux rassemblements et pas seulement un. Un le jeudi qui est le repas et puis le vendredi c'est juste un snack, un apéritif. Avec des choses salées. Le principe à chaque rassemblement, c'est de unir les amis avec une connexion plus profonde, avec un plus grand amour, et au cours de la semaine, ce qu'on apprend avec le Rav et les amis. Et ici, En fin de compte, nous réalisons l'action. Et c'est très pratique. Ensemble, dans le repas ensemble, nous élevons les chaïm, nous lisons des extraits, toutes sortes de choses. Donc vraiment, j'aime énormément. C'est rassemblement, je suis très heureux de que nous les ayons. Alors, comment les améliorer? Eh bien, j'aimerais voir plus d'amis qui participent. Vraiment, qu'on soit toute la dizaine au complet pour nous donner plus de force. Oui, donc je vais ajouter que ces deux réunions que nous avons, c'est un travail total. Par exemple, cette semaine, nous avons ressenti que nous devions élever l'importance de tout le sujet du Roche de la dizaine, bien que nous le fassions déjà, que la moitié de la dizaine l'a déjà fait, mais quand même on a ressenti que c'est important d'élever cela, et nous avons lu le document du management à ce sujet. Nous l'avons lu comme matériel d'étude, comme contenu dans nos réunions. Et donc, en fin de compte, les réunions, c'est un lieu de travail, pour clarifier, pour prendre des décisions, pour élever l'importance. Et c'est aussi un lieu pour donner aux amis qui viendront moins au cours que quand même ils peuvent venir à la dizaine et ne pas être déconnectés. Oui, les amis,
11: j'avais
6: un point d'interrogation sur quoi faire, comment le faire. Il devrait devenir clair que nous recommandons maintenant que chaque dizaine, qu'elle soit virtuelle, physique, hybride, peu importe, la forme aura au moins une réunion chaleureuse hebdomadaire ressentie dans le cœur comme un ancrage de la connexion dans le cœur. Et là, il y aura de la place pour tout examiner, si ça porte sur le roche de la dizaine ou et puis d'autres sujets. Et c'est un rassemblement essentiel pour d'autres dizaines. Et maintenant, je veux aller à la dernière partie et je veux vous entendre, vous, les amis, tout autour du monde. Que pouvons-nous ajouter aux vies de nos dizaines pour avancer spirituellement? Peut-être que vous avez toutes sortes d'idées, aussi des individus, même s'il n'y avait pas eu de discussion à ce sujet. Nous voulons entendre. Que pouvons-nous ajouter aux vies de nos dizaines afin d'avancer spirituellement? La vie des dizaines dans la dizaine. Donc, qu'est-ce qu'on peut ajouter pour avancer spirituellement? Alors, levons les mains et mettons des points d'interrogation.
12: Nous avons
6: eu des yeshivot haverim d'habitude les vendredis après le repas, nous sommes déjà revenus pleins, mais grâce au roche de dizaine sur l'exercice, ça a déjà changé. Et c'est devenu jeudi, parce que au-delà de chacun qui veut apporter son cœur, donc aussi, tu prépares quelque chose pour les amis. Et donc, des boissons, de la nourriture, préparer quelque chose que tu peux ressentir le goût, que chacun... Ça ajoute beaucoup, parce que c'est comme ça qu'on construit la connexion spirituelle entre nous. C'est pas simplement de la nourriture. Et donc, vraiment, ça ajoute une nouvelle qualité. Merveilleux, plus d'idées. Qu'est-ce qu'on peut ajouter de plus à la vie de la dizaine pour avancer spirituellement? Oui, c'est sur une question surprenante, n'est-ce pas? On n'était pas préparé pour ça. Alors, on ne l'a pas encore fait, mais c'est une idée que je veux faire. Je suggère que qu'on puisse diviser la dizaine en couple, en duo, et les obliger à parler chaque jour. Parce que disons que je peux passer toute la semaine, il y a des ateliers, j'ai des choses, et c'est une routine, mais si je veux ajouter pour le faire un peu plus, pour produire un peu plus, donc ça arrive moins. Et je pense que si nous sommes en duo, alors ça va nous obliger à faire quelque chose, à en parler, ça nous apportera plus de proximité. Merci. Alors, il y a des dizaines qui déjà font une variation de cet exercice, donc c'est super. Donc, Mac 24. Bonjour, chers amis.
11: предложение, что каждую трапезу
6: Chaque suggestion peut nous servir. Donc nous avons pensé que peut-être chaque repas hebdomadaire afin d'ajouter de la chaleur pour combiner plus de contenants amusants, que ne soit pas formel. Plus intérieur pour briser la formalité de ce line-up.
12: Lave.
13: Если רגש ומליסיון שלנו בפיתי תשר, כשאנחנו...
6: J'ai un sentiment, et puis de notre expérience de PT9, que nous nous réunissons pour parler du bénéfice des autres. Nous avons eu une opportunité d'organiser un cours dans le congrès et cet exercice, waouh, ça a apporté une telle émotion, telle importance, une telle connexion entre nous. Et donc, peut-être que chaque dizaine, elle se connectera afin de bénéficier, d'améliorer la connexion dans d'autres dizaines, une fois par mois, ou bien une fois tous les deux mois, une dizaine qui organise une Yeshiva Treverim pour une autre dizaine.
14: קודם הקוקה אמר שיש עוד יש עשיריות שעוד לא מקיימות את המפגש
6: נתן. Oui, tout d'abord, Coca a dit tout à l'heure qu'il y a des dizaines qui n'ont toujours pas de rencontre hebdomadaire ou qui ne font pas encore le roche de dizaines. Il a dit que nous devons être garants les uns envers vis-à-vis des autres. Donc je pense que nous pourrions ajouter. Et moi, je me suis senti désespéré de la désespérance. Question de la coca, comme être dans un tel arvout, et je pense que c'est quelque chose qu'on pourrait réfléchir en tant que dizaine, être garant envers les autres dizaines, et pour que, ce, et que ça, ça nous construira intérieurement. Je pense que chaque dizaine doit commencer à spécialiser quelque chose, que c'est bien qu'on puisse avancer au prochain degré, et aussi procurer de la jalousie envers les dizaines. Et vous avez déjà reconnu comment chaque dizaine a une tendance unique qui a à voir avec la connexion entre les dizaines, les repas hebdomadaires, les contenus, les chants, des choses spéciales comme ça. Ça pourrait donner une plus grande force à chacun des dizaines, chacune des dizaines.
15: כן, אז בעקבות שלושת החברים האחרונים שדיברו, אני גם רוצה להגיד, זה גרם לי לקום על ה...
6: Oui, donc, après les trois derniers amis, m'ont fait me lever, parce que concernant la connexion entre les dizaines, je pensais que c'est un degré qui se rapproche de nous. Et pour commencer en tant que dizaine, pour rendre le prochain contact, je pense que nous sommes prêts pour cela. Merci, nous allons lire l'extrait numéro 2 du Baal HaSulam, de l'article La paix, Shalom. Avant de le lire, c'est très émouvant d'entendre le Rav dire que tu prends avec toi uniquement ce que tu as fait dans la dizaine et rien d'autre. Je pense que c'est émouvant, c'est... excitant, c'est un but de responsabilité, c'est très précis. Alors, extrait numéro 2, Shalom. Tout est prêt pour le festin, c'est-à-dire pour le véritable but. Et la lumière sublime qui est destinée à émerger avec la révélation de son but dans la création, où tous les problèmes et les efforts j'arrive pas à traduire. Ah, je l'ai, mais c'est tellement différent. Alors, je vais le lire. est la suavité supérieure, destinée à se révéler avec la révélation de son but dans la création, pour laquelle toute la peine, l'effort et les souffrances qui se déroulent et surviennent dans les générations et les époques, nous apparaissent comme l'image d'un maître de maison qui se donne beaucoup de mal et s'efforce grandement pour préparer un grand festin pour les invités conviés. Et le but attendu, qui doit inévitablement se révéler à la fin, est comparé au festin où les invités sont assis ensemble dans une grande suavité et un grand plaisir. Chers amis, demain dimanche, l'après-midi à 1h30, il y aura un cours spécial sur la musique kabbalistique. Nous expliquerons ce que c'est et ce qu'il y a d'unique en cela. Et Asav et les musiciens seront... invités joueront des mélodies du Balasulam. Donc, demain, dans le système Arvo, tout le monde est invité. Alors, allons au repas. Et d'abord, chantons une chanson.

Chers amis, dans la première partie de la leçon, nous allons étudier une leçon de notre Rav du 1er février 2002, basée sur l'article du Rabash, quelle est la différence entre champ et homme du champ dans le travail. On va lire l'article ensemble de la dizaine. On a 16 minutes, s'il vous plaît. Quelle est la différence entre champ et homme du champ dans le travail? Dans le Zohar, il est écrit là-bas, et voici ces mots, Isaac, Emma, Esaü. Car le gibier était dans sa bouche, car il est écrit ici, homme connaissant la chasse, homme du champ. Il est écrit là-bas, il était un vaillant chasseur. Là-bas, l'explication est quelque petit l'esprit des créatures. Il est trompé pour se rebeller contre le Créateur, de même ici, homme du champ. Cela signifie pour dépouiller les hommes et les tuer. Homme du champ, parce qu'il a partagé son héritage. Il n'est pas dans un lieu habité, mais dans un lieu désolé, dans le désert, dans le champ. C'est pourquoi il est appelé homme du champ. Et aussi chez Isaac, nous voyons qu'il est également écrit champ, comme il est écrit. Et Isaac sortit pour méditer dans le champ. Et à propos de Jacob, il est écrit, et il dit, vois l'odeur de mon fils est comme l'odeur d'un champ que le Créateur a béni. Il faut comprendre quelle est la différence entre le champ qui est dit à propos d'Ésaü, appelé homme du champ, comme le Zohar explique comme pour dépouiller les hommes et les tuer, ce qui n'est pas le cas chez Isaac où il est écrit pour méditer dans le champ, ce qui est une grande chose, car nos sages ont dit qu'Isaac a institué la prière de l'après-midi de ce qui est écrit, et Isaac sortit pour méditer dans le champ. De même, il faut comprendre ce qui est écrit à propos de Jacob et qu'Isaac a dit. L'odeur de mon fils est comme l'odeur d'un champ que le Créateur a béni. Il faut donc comprendre les différences entre homme du champ, méditer dans le champ, et odeur du champ. Il est connu que Malrout est appelé champ, et puisqu'il y a beaucoup de changements dans Malrout à cause du Timzoum, alors Malrout a beaucoup de noms. Et l'un d'eux est champ. Lorsque nous parlons de Malrout, il y a une règle. On parle de Malrout de Or Yachar, où elle servait avec le désir de recevoir pour elle-même. Et de ce point de vue, il n'y a pas de changement en elle, mais seulement comme l'essence l'a créée, le désir de recevoir, afin de recevoir le bien et le plaisir que le Créateur voulait donner aux créatures. Cela s'appelle Malrout du

Mais ensuite, cette malroute a désiré l'équivalence de forme appelée ornement au point du désir, c'est-à-dire qu'elle ne voulait pas recevoir en vue de recevoir, mais en vue de donner. De ce point de vue, on peut appeler malroute champ, c'est-à-dire qu'il faut labourer le champ. Et le labourage signifie que l'on retourne ce qui est en bas et on le met en haut. Et ce qui est en haut, on le met en bas. De même ici dans Malhout, qui est appelé champ, chez le désir de recevoir pour soi-même, la réception est importante, ce qui est appelé élevé en importance. Et les sujets du don sont bas en importance. Dans la sainteté, il y a la notion de labour, où il faut travailler le travail du champ, c'est-à-dire inverser le désir de recevoir qui est en haut pour qu'il soit en bas, et le désir de donner qu'il soit en haut. Car c'est précisément par cela qu'il est possible de produire des récoltes qui seront propres à la consommation. Sinon, il n'y a aucune possibilité de manger des aliments de sainteté. Comme il est écrit, et l'abondance des récoltes vient par la force du bœuf, ce qui signifie que beaucoup de récoltes viennent par la force du bœuf. Et l'explication de bœuf, comme nos sages l'ont dit, que la royauté du ciel doit être comme un bœuf pour le joug et comme un âne pour la charge. Et mon père et maître, que sa mémoire soit bénie, a dit, bœuf pour le joug, cela signifie que le joug de la croyance doit être comme on met un joug sur le bœuf pour labourer le champ, sans tenir compte de sa volonté, s'il est d'accord ou non, mais on lui impose le joug contre sa volonté. De même, l'homme doit accepter sur lui le joug de la royauté du ciel, car le bœuf est appelé l'aspect de la connaissance, comme il est écrit. Le bœuf connaît son possesseur. C'est pourquoi la croyance est appelée un joug pour celui qui a besoin de connaissance. D'après ce qui précède, il ressort que le champ est malroute du point de vue de la réception pour soi-même, qui a besoin de labour, et c'est cela la correction du champ. Transformer le clé de réception qui est élevé en importance et en faire un aspect bas en importance. Et les clims de dons qui sont bas en importance, les élever pour qu'ils soient élevés en importance. Et le désir de recevoir, comme il est connu, se trouve dans le cerveau et dans le cœur. Et les deux ont besoin de correction. Dans le cerveau, la correction est la croyance au-dessus de la connaissance. Et dans le cœur, la correction est que tout plaisir qu'il reçoit soit en vue de donner. Et plus précisément, que toute action qu'il fait soit en vue de donner. Sinon, il ne doit faire aucun mouvement. Selon cela, on peut expliquer ce qui est écrit à propos de Esaü, un homme des champs, c'est-à-dire lorsqu'il se trouve dans l'aspect du champ où il faut accepter le joug de la royauté du ciel comme un bœuf pour le joug. Il se considère comme un homme accompli qui n'a besoin d'aucune correction. Et c'est ce qu'on appelle, car la chasse est dans sa bouche, ce qui signifie, comme il est écrit dans le Zohar, et voici ces mots. Et Esaü disait qu'il se trouvait dans le champ pour prier, et il trompait et séduisait Yitzhak par sa bouche. Et dans le travail, on peut expliquer que la chasse est dans sa bouche. C'est-à-dire que sa bouche et son cœur ne sont pas égaux, que sa bouche est appelée l'extériorité, c'est-à-dire que dans l'action il était juste, car dans l'action il n'y a rien à ajouter, mais dans son cœur, c'est-à-dire dans l'intention, il n'était pas comme dans l'action. Car l'action qui apparaît aux yeux de l'homme, cela signifie

0: Il veut accomplir les mitzvot du Créateur afin de lui donner satisfaction en accomplissant sa volonté par l'accomplissement des mitzvot. Mais dans son cœur, il pense tout à son propre profit et non pour le profit du Créateur. Il s'ensuit que sa bouche et son cœur ne sont pas égaux. C'est pourquoi, dans l'action, Ésaü paraissait complet, comme un homme accompli. Et c'est pourquoi il est appelé Ésaü, homme des champs, car il n'a plus rien à travailler dans le champ. Car le travail du champ, qui commence par le labour, c'est-à-dire le fait de retourner le désir de recevoir, cela n'est pas pour lui, car il lui suffit d'accomplir tout extérieurement ce qui est appelé sa bouche, c'est-à-dire que sa bouche et son cœur ne sont pas égaux. C'est pourquoi Ésaü est appelé homme des champs, comme il était dit plus haut, car le champ, du point de vue de recevoir pour soi, en cela il est complet, il n'a plus rien à ajouter. Tandis que Yaakov et Isaac, pour eux, le travail du champ était dans l'effort et la prière dans le champ, comme il est écrit à propos d'Isaac. Isaac sortit pour méditer dans le champ, ce qui signifie la prière, comme nos sages l'ont dit, que Isaac a institué la prière de Minra, c'est-à-dire qu'il a prié pour relever la présence de la poussière. Ce qui signifie que le clé de don qui doit être dans la royauté des cieux, dans le cerveau et le cœur, soit en vue de donner. Mais Ésaü, qui était un homme des champs, n'a rien corrigé pour que ce soit en vue de donner, mais tout était pour son propre bénéfice. C'est pourquoi le Zohar explique que homme des champs, comme voulant dire, pour dépouiller les hommes et les tuer. Et le Zohar explique encore, homme des champs, parce que sa part d'héritage n'est pas dans un lieu habité, mais dans un lieu désolé, dans le désert, dans le champ. C'est pourquoi il est appelé homme des champs. Car lorsqu'on travaille uniquement pour son propre bénéfice, cet état est appelé qu'il dépouille l'aspect de l'homme qui se trouve en lui, c'est-à-dire cet aspect de « vous êtes appelé homme » et les nations du monde ne sont pas appelées hommes. Cet aspect lui est dérobé lorsqu'il travaille pour son propre bénéfice. Et c'est encore pire, car une faute entraîne une autre faute. C'est pourquoi il tue l'homme en lui-même. Et c'est ce que dit le Zohar, et les tuer. Et c'est ce qu'il dit, parce que sa part d'héritage n'est pas dans un lieu habité, c'est-à-dire un lieu habité où vivent des hommes, comme il était dit plus haut, du point de vue de « vous êtes appelé homme », mais dans un lieu de destruction, qui est l'endroit où il y a eu lieu la brisure des Kélim, car du fait que le désir de recevoir pour soi s'y est révélé, le monde est devenu désolé. Mais à propos de Yaakov, il est écrit et il dit « vois l'odeur de mon fils comme l'odeur d'un champ que le Créateur a béni ». Car Yaakov a institué la prière du soir, comme il est écrit, et il rencontra le lieu, ce qui signifie qu'il a institué la prière du soir. Et il est aussi écrit à propos de Yaakov, et voici un puits dans le champ et trois troupeaux de brebis couchés près de lui. Et le Zohar explique, et voici ses mots. Et il vit, et voici un puits dans le champ, c'est un secret, car il a vu le puits d'en haut, qui est la Nougva, ceci comme cela, c'est-à-dire que le puits d'en bas était aligné avec le puits d'en haut. Et on peut expliquer que le fait que Yaakov ait corrigé le puits d'en bas, cela signifie son propre puits, qui est l'aspect du champ. Comme il a été dit plus haut, il l'a corrigé pour qu'il soit comme celui d'en haut. C'est-à-dire comme en haut, Malroute de sainteté est dans l'aspect de Massar. Ce qui signifie que sur le désir de recevoir pour soi-même, il y a Massar, qui élève un hors rosaire, c'est-à-dire que tout ce qu'elle veut recevoir, c'est parce qu'elle veut donner. De même, il s'est corrigé lui-même afin que toutes ses actions soient en vue de donner. C'est pourquoi, lorsque Yaakov vient vers Isaac, et puisque Yaakov est appelé l'aspect de la ligne médiane, où toute la perfection se révèle, c'est pour cela qu'il est écrit qu'Isaac a dit, il dit, vois l'odeur de mon fils est comme l'odeur d'un champ que le Créateur a béni. C'est-à-dire qu'au moment où la malroute des cieux, appelée champ, a reçu la correction de la ligne médiane, cela s'appelle le champ que le Créateur a béni, ce qui signifie qu'ici se révèle le bien et le plaisir que le Créateur a préparé pour les créatures. Et c'est là la différence entre homme du champ, pour conserver dans le champ, et comme l'odeur du champ. Et nous passons à la leçon du 1er février 2002 avec notre Rav. Donc on a entendu l'article, quelle est la différence entre un champ et un homme des champs dans le travail. L'homme est appelé l'arbre du champ. Le champ est appelé le lieu du travail. L'homme est un résultat du travail du champ. Donc tous nos travaux que nous faisons sont des travaux liés à la terre. On apprend aussi ça des lois de tous ces travaux qui sont interdits le Shabbat et qu'on fait les jours profanes, les jours de semaine. Le Shabbat est contre la fin de la correction. Et le jour profane, le jour de la semaine, est contre les 6000 ans de notre travail. Il y a des questions là-dessus? Comme ça, l'article est compris. Le travail du champ commence par le fait que d'abord on sent un lieu de travail. Ça prend du temps jusqu'à ce que l'homme comprenne ce qu'il doit faire exactement. Le lieu s'appelle le manque. Quand l'homme étudie, il y a dans la Torah en tout deux parties ce que les kabbalistes nous ont transmis depuis Abraham, Moïse, ce qu'on a reçu dans cette méthode appelée Torah. On a en tout deux parties. Une partie parle de l'observance des mitzvot dans ce monde, les mitzvot pratiques qu'on doit simplement faire dans ce monde. Pourquoi? Parce que nous, cela parle des gens qui veulent être semblables aux lois supérieures aussi dans ce monde. Il n'y a aucun lien avec ces lois, aucun résultat du fait que l'homme observe ces lois dans ce monde. Un résultat spirituel. À part le fait que cela le préserve, le garde comme minéral de Kdusha. Mais c'est une copie de la spiritualité vers la matérialité. Et la deuxième partie de la Torah, qui est l'essentiel, c'est qu'on étudie la Torah selon ce qui est écrit. La lumière qui s'y trouve le ramène vers le bien. Il y a une force dans la Torah au moment où l'homme étudie. Parce que dans ces livres, tous les livres qu'on appelle les livres saints ont été écrits par des hommes qui étaient dans des degrés spirituels au-dessus de ce monde. Alors, depuis ce degré spirituel, au moment où je lis le livre, depuis le degré spirituel où se trouvait l'auteur du livre, au moment de l'écriture, de là vient vers moi une lumière appelée la lumière qui ramène vers le bien. Et cette lumière agit sur moi et me corrige, et elle me tire peu à peu vers cette même source, ce même lieu, d'où le livre a été écrit. Et la force de cette lumière qui ramène vers le bien dépend de combien j'introduis mon manque dans le livre pendant l'étude. Quand je veux vraiment m'élever au degré spirituel vers cette même source, ça veut dire que l'essentiel pendant l'étude de tous les livres saints, mais l'essentiel pendant l'étude, c'est de penser au but. La lumière qui ramène vers le bien, que je dois revenir à la source spirituelle, l'atteindre, l'ouvrir, la sentir, la voir. Et si c'est ainsi, alors on a des livres qui aident davantage, et comme si d'autres aidaient moins. Et qu'est-ce que ça veut dire? Que tous les livres sont les mêmes, mais envers nous, selon combien le livre m'aidera à être dans le manque, ce livre me sera plus utile pour revenir au repentir, comme on dit, à Tshuva. Donc revenir à cette même source, cela s'appelle revenir au repentir. Donc les kabbalistes écrivent étudier la Kabbale. Et quelle est la différence? La Gemara, est-ce qu'elle n'a pas été écrite par des kabbalistes? Rabbi Shimon aussi était l'un des maîtres de la Gemara, mais quelle est la différence? La différence est dans la langue. Ça veut dire qu'envers nous, il y a une différence. Si je lis la Kabbale, les livres de Kabbale, je n'oublie pas le but de la création. Parce que j'étudie d'où vient la lumière, ce qu'elle doit faire avec les kelim, quel désir elle doit changer, du désir de recevoir au désir de donner. Donc vers quel but je dois arriver? Quelle est la loi de l'équivalence de forme? Donc, c'est-à-dire que j'étudie cette même action que je dois, pour ainsi dire, faire, accomplir sur moi-même avec l'aide de la lumière environnante. Et je n'étudie pas comme là-bas dans la Gemara, taureau, a encorné une vache, toutes sortes de dommages, deux tiennent un talit, un œuf né, un jour de fête, enfin, toutes ces choses-là sont liées peut-être aux actes quotidiens, mais elles m'aident à oublier le but de l'étude. Alors je ne peux pas introduire un manque dans l'étude pour que la lumière viennent et me corrigent. Donc j'oublie ça, et à cause de cela, tous les kabbalistes disent qu'il est préférable d'étudier les livres de Kabbale à la place de la deuxième partie de l'étude. Bien sûr, il faut étudier brièvement des livres comme Shulchan Aruch, la garde du l'observation du Shabbat selon la loi, ça veut dire les abrégés de la loi où on doit les étudier. Mais tout le reste, principalement pourquoi on étudie la Torah, la lumière qui s'y trouve le ramène vers le bien. Et cette partie-là, l'étudier selon les livres de Kabbale. Donc c'est toute la différence. Et alors, l'homme, par le fait qu'il étudie au bon endroit, commence à découvrir ce qu'est le champ. Le champ s'appelle le désir, le lieu. Le lieu du manque. Et le désir, et alors là commence la correction du désir. C'est de faire sur lui des actions d'où poussera l'homme. Et alors commence le labour qu'il faut retourner le désir de recevoir en désir de donner. Et alors, y jeter des graines, et d'elles, tout poussera déjà. Et alors, c'est la première action à laquelle on doit arriver. Oui, l'étudiant. Il est écrit ici, dans le cerveau, la correction et la croyance au-dessus de la connaissance, et dans le cœur, la correction et que tout plaisir qu'il ressent, c'est pour donner. Qu'est-ce que ça veut dire? D'après ce que je comprends, ça parle probablement d'après le Marsom. Mais qu'est-ce que ça veut dire avant le Marsom? Qu'est-ce que ça veut dire dans ce monde? La croyance au-dessus de la connaissance, la correction pour donner. Le Rav. La croyance au-dessus de la connaissance, qu'est-ce que la croyance en général? Personne ne peut dire exactement quelle est la définition de la croyance. La raison, on comprend, connaissance, oui. Donc, de facto, comme on dit, le juge n'a que ses yeux, voit. Donc, je vois, je ne sais pas combien je vois correctement, combien je comprends ce que je vois, si je comprends correctement, mais c'est les limites dans lesquelles j'existe. Donc, on m'a donné la vue, on m'a donné l'intellect, et en fonction de cela, je vis et je m'oriente dans la vie. Alors, qu'est-ce qu'on appelle la croyance? Les Mouna. Tu viens, tu dis, je sais que tu ne vois pas, mais moi je te dis que c'est comme ceci ou comme cela. Et alors j'utilise comme si tes mots, à la place de voir, à la place de sentir, je prends un fait comme fait d'après ce que tu me dis et je l'utilise. Et ça s'appelle la croyance. Bon, disons que ça s'appelle la croyance. Mais ici il y a un problème. Pourquoi est-ce que je dois faire ça? Comment on peut croire quelqu'un? Comment on peut aller selon les yeux de quelqu'un? On verra. Mais disons ici, si tu viens, tu me dis des choses qui pour toi sont des faits, et que cela vaut la peine pour moi aussi de leur obéir, alors je peux te croire sans vérifier. Cela s'appelle la croyance en dessous de la connaissance. Qu'est-ce que c'est en dessous de la connaissance? Je ne vérifie rien. Tu as dit pour moi, cela devient sacré, à 100%. Donc je le reçois et je fais tout selon cela. Ça, c'est du fanatisme. Ouais. Donc c'est ainsi qu'ils croient dans les masses en dehors. On leur a dit que moins l'homme vérifie, moins il pense, mais plus il exécute, et cela s'appelle, il est plus fort, plus réussi, meilleur. Et... Donc on pense ainsi, et on appelle ça une croyance simple. Simple veut dire complète, ce n'est pas certainement complet, c'est juste une croyance stupide, mais c'est populaire. C'est ainsi que fonctionne le monde. Il y a une croyance à l'intérieur de la connaissance. Tu m'as dit quelque chose et je vais vérifier. Dans la mesure où j'ai vérifié avec mon intellect, j'accepte ce que tu m'as dit. Et là où la raison et la croyance s'équivalent, ainsi je prends. Et il y a une croyance au-dessus de la connaissance. La croyance au-dessus de la connaissance, tu m'as dit, je suis allé vérifier ce que j'ai vérifié, j'ai vu. Que tu n'as pas raison, que tu m'as menti, selon le fait. Et qu'est-ce que ça veut dire? Tu as menti. Tu as dit, c'est bleu. Et moi je vois que c'est rouge. Et maintenant, j'ai ici deux possibilités. Où je dis, mon cher, c'est bleu. Tu dis, mais je te dis que c'est rouge. Maintenant, la question est, aller selon mes yeux ou selon tes yeux? Je peux aller selon ma raison, alors je resterai dans la croyance, à l'intérieur de la connaissance. Ou je peux aller au-dessus de ma raison. Prendre ta raison, cela s'appelle croyance, au-dessus de la connaissance. Ça veut dire, bien que j'ai vérifié à 100% et que j'ai vu que tu n'as pas raison selon mes yeux, je prends malgré tout tes yeux et j'avance. En quoi cela m'aide? Si tu es plus haut que moi, plus grand que moi, plus haut au niveau, plus haut en niveau, donc, alors en cela, je prends ton intellect et comme si je montais à ton degré. On n'a aucune possibilité de monter de degré en degré dans la spiritualité sauf par la croyance aux yeux de la connaissance. Parce que dans la spiritualité, il y a une loi. Et pas seulement dans la spiritualité, c'est aussi dans notre monde. Mais on ne comprend pas ces choses-là. Il y a une simple loi. Là où je suis, à quel niveau, c'est moi, c'est mon intellect, mon savoir, mes compréhensions, mes sensations, mes qualités. Tout est déterminé selon le niveau que je saisis maintenant. Comment est-ce que je peux, depuis ce degré, monter au deuxième degré? Monter au deuxième degré, être en lui, ça veut dire être dans un autre désir de recevoir, avec un autre massard, avec des compréhensions, des sensations, des impressions, avec toute autre chose. Alors si je dis dans mon état, je suis moi, si je suis dans un état plus haut, je serai celui-là, plus haut. Donc, tout changera en moi. Donc, quel est le moyen entre le fait que je suis dans mon état et comment monter un état plus haut? Par quoi est-ce que je peux monter un degré? Par quoi? Qu'est-ce que je dois ajouter à moi-même pour monter un degré? Je n'ai pas à l'intérieur de mon degré aucun moyen, aucune partie d'un degré plus supérieur. Tous les degrés sont vraiment, chaque degré est un partouf en soi, avec son aviut, avec son massar. Alors comment est-ce que je peux monter? Alors on apprend que par le Tzimtzum Bet, la rabe du supérieur est tombée dans le Galgata Enaim de l'inférieur. Ça veut dire qu'une partie du partouf supérieur entre dans une partie de l'inférieur. Et cette partie du supérieur commence à donner à l'inférieur une très petite illumination, quelque chose de précis qui s'appelle la raison du supérieur, d'Athélion. Et la raison du supérieur, ce qu'elle dit à l'inférieur, si l'inférieur vérifie ce qu'il reçoit du supérieur, il voit que c'est totalement incorrect. Parce que selon mon intellect, selon mon massar, selon ce que je suis, je vois. Alors mon cher, cela doit être comme ci et comme ça. Et toi tu me dis, non, tu dois renoncer davantage, tu dois donner davantage, tu dois être au-dessus de tes sensations, au-dessus de ton intellect si tu veux monter. Alors ici, la personne choisit aller selon son intellect, selon son Galgalta et Enaim, ou selon la rampe du supérieur qui se trouve à l'intérieur du Galgalta Enaim. Tu comprends? Vous comprenez? Ce sont deux degrés. C'est le degré supérieur, 1. Et c'est le degré 2, inférieur. D'accord? C'est Galgalta Enaim du supérieur, arabe du supérieur, c'est Galgalta Enaim de l'inférieur, et c'est l'arabe de l'inférieur. C'est comme ça qu'ils sont. Comme ça. L'un dans l'autre. Oui, comme ça. L'un dans l'autre. Alors, je peux utiliser ma partie à moi dans Galgalta Enaim et dire, selon ma raison, c'est mon avis, comme si et comme ça. Je fais. Ou je peux dire que j'utilise sa raison, la raison du supérieur qui se trouve en moi, mais sa raison est toujours opposée à ma raison. Parce que chez lui, c'est un massard plus grand et des compréhensions totalement autres. Il dit, tu dois t'annuler, annuler la moitié de tes biens, je ne sais pas quoi. Je dis juste ça comme ça, mais il parle du désir de donner plus supérieur. Et chez moi, le désir de donner, oui, il faut dans mon équilibre, c'est juste. Tu comprends, comme chez nous, on pense qu'on doit aussi être gentil, renoncer selon notre avis, sinon ce sera pire pour nous. Et le supérieur, il dit non. Tu dois renoncer et donner davantage que ce qui te semble être ton équilibre. Ça s'appelle au-dessus de la connaissance. Ça veut dire que si maintenant je prends la raison du supérieur, alors au moment où je renonce à ma raison et prends sa raison, je suis déjà lié à ce degré. Il commence déjà à me faire monter à son degré. Ça veut dire que la rap qui se trouve ici est comme un ascenseur. Il commence à me faire monter à un degré supérieur. Alors je monte de mon degré vers un degré plus supérieur. Et dans le degré plus supérieur où je suis déjà, et je l'étudie, je l'absorbe, j'ai déjà corrigé moi-même et je me suis égalisé à un degré plus supérieur. Au moment où j'ai terminé le travail, je commence à découvrir et à sentir en moi encore la rape du supérieur plus haut que moi. Et à nouveau, la même chose se fait. Ça veut dire que le travail est toujours au-dessus de notre intellect. Mais pourquoi est-ce que c'est au-dessus de l'intellect? Car je vérifie constamment mon intellect. Et bien que le supérieur soit contre mon intellect, je prends son intellect. Ça veut dire... En opposition, ça veut dire que je n'annule pas mon intellect. Je dois tout vérifier, je dois voir où je suis opposé au supérieur, où je ne suis pas d'accord avec lui, où je suis contre lui en général, où je le hais. Et ça, je ne veux pas. Donc, toutes sortes de sensations inverses, c'est à cause de cela que ensuite je retourne à la Terre.
1: Donc,
0: c'est à cause de ça qu'ensuite je retourne la terre.
1: Ouais.
0: Et après ça, je retourne au sol et par cela, j'arrive à la floraison. Et il est possible autrement si je ne fais pas toutes ces actions. Mais qu'est-ce que le supérieur me dit? Boum, je le reçois sans vérifier. C'est pourquoi cela s'appelle la vie de la Torah, la vie du supérieur. Donc l'étudiant, on peut demander, le Rav, oui, comment est-ce que je peux prendre l'intellect du supérieur si je ne vois que son arabe et si je pense toujours qu'il a moins raison que moi? Donc le Rav, je pense toujours que le supérieur a moins raison que moi et je ne suis pas d'accord avec lui. Alors soit je prends cela par des coups quand je vois que je n'ai pas le choix, soit je demande que la lumière vienne et me donne la force de, oui, d'être d'accord avec le supérieur, au-dessus de la connaissance. Donc tu demandes ça comme ça. Mais j'ai en tout une raison, je n'ai pas plus. Alors, comment est-ce que je peux, à l'intérieur de ma raison, être d'accord d'aller au-dessus de ma raison? Ça ne sera pas, ça n'existe pas. Donc seulement par le fait que j'annule vraiment moi-même envers le supérieur, et dans l'action au-dessus de la connaissance, où est-ce exactement? Oren s'en souvient toujours, hein, l'étudiant, l'association de la mesure de Rarami. Oui. Donc page 106, dit l'étudiant, Kabbale pour débutants. Page 106, Kabbale pour débutants. Le sujet de l'association de la mesure de Rarami, Maudin. T'as un livre? Donnez-lui un livre. Nessi, tu vois un homme assis sans livre là-bas. Donne-lui. À quoi ils servent les vétérans? Il y a ici quelques places devant. Qui veut s'asseoir? Il y en a, prenez-moi. Bien. Lisons. Est connu que l'essentiel du travail est le choix. C'est-à-dire, tu choisiras la vie, qu'il y ait Dvekut, qui est la brina de l'Ishma. Donc je lis la page 106, livre Kabbale pour débutants, page 106. Le sujet de l'association de la mesure de Rarami Moudine, donc l'essentiel du travail de l'homme et le choix. C'est la seule chose qu'on peut faire. Tout le reste des travaux, en général tout le reste des actions qui passent sur nous ou qu'on fait comme si nous les faisions comme des poupées. Mais on n'a là aucun choix. On nous introduit d'en haut toutes les connaissances et les désirs, on arrange autour de nous un environnement chaque fois différent qui change. Et là, on est simplement comme des robots pour toute chose. Donc, le choix est seulement dans une seule chose, quand. Et tu choisiras la vie, comme il est écrit. C'est la seule chose qu'on peut choisir, qu'il y ait de Vekout, qui est la Brina de l'Ishma, car par cela on mérite d'être collé à la vie des vies. Et quand il y a une providence révélée, il n'y a pas de place pour le choix. Et pour cela, alors, comment est-ce qu'on donne à l'homme une possibilité de choisir ? Être un homme, parce que dans la mesure où il choisit, dans la mesure où il utilise son choix, seulement cela, il est un homme. Dans tout le reste, c'est sans choix, alors il est une bête. Comme tout le monde, ça veut dire comme tout ce minéral, végétal, animal et parlant. Qui existe dans les masses. Alors ainsi avec tout, ils sont semblables à des bêtes, oui. Quand est-ce qu'il y a un choix ? Seulement au moment de la dissimulation, car quand il y a une providence révélée, il n'y a pas de place pour le choix. Et pour cela, qu'est-ce qu'on a fait ? Quelle correction pour qu'il y ait une dissimulation, pour qu'il y ait place au choix ? Le supérieur a élevé Malrout, qui est la mesure du din aux yeux, et exprès. Et par cela, c'est fait une dissimulation, c'est-à-dire qu'il est reconnaissable chez l'inférieur qui a un manque dans le supérieur. Chez nous, il n'y a pas de supérieur inférieur. On ne voit pas cela, mais on se trouve dans des degrés supérieurs. Mais le programme, la légalité, ce qu'on doit accomplir, ce que nous devons faire, ce que les kabbalistes nous disent, cela s'appelle pour nous l'arabe du supérieur, qui est caché de nous, exprès. Mais on ne voit pas. Alors ils disent qu'on doit faire comme ci, comme ça, ouais. On ne voit pas que c'est juste. Et qu'est-ce qu'on voit ? Qu'il y a une dissimulation, qu'il n'y a pas de grandeur dans le supérieur. La spiritualité n'est pas assez importante et elle ne semble pas pleine de force, ni qu'elle domine tout. Si je savais combien le monde supérieur domine notre monde, alors je voudrais immédiatement me connecter au monde supérieur. Mais il y a une dissimulation. Donc j'ai la sensation qu'il n'y a pas de grandeur dans le supérieur. Ce monde est plus important. Il détermine davantage. Et ensuite, les mesures du supérieur sont posées chez l'inférieur. Qu'est-ce que ça veut dire ? Justement, parce que le supérieur s'est caché lui-même, il peut descendre vers l'inférieur, dans la partie qui cache dans la râpe du supérieur. C'est-à-dire qu'elles sont dans un manque. Il s'avère que ces kelim du supérieur ont une équivalence avec l'inférieur, c'est-à-dire que comme il n'y a pas de vitalité chez l'inférieur, il n'y a pas non plus de vitalité dans les mesures supérieures, c'est-à-dire qu'il n'y a aucun goût dans la Torah et les mitzvot qui sont sans vitalité. La Torah et les mitzvot, l'intention est toute notre compréhension sur la spiritualité. Que dans la spiritualité aussi, il n'y a pas plus. On peut, ou peut-être un peu plus que ce qui me semble dans ce monde. Mais ce n'est pas parce que la spiritualité, le degré plus supérieur, détermine et domine, et qu'il y a là tout pour moi, tous les remplissages. Et alors, justement, à cause de cela, il y a place au choix. C'est-à-dire que l'inférieur doit dire, ça veut dire que l'homme doit dire que toute cette dissimulation qu'il ressent est parce que le supérieur s'est restreint lui-même pour le bien de l'inférieur. Ça veut dire non pas qu'il n'y a rien dans la spiritualité, que le Créateur est faible et on ne veut pas se montrer, mais que toutes les dissimulations sont pour me donner un lieu de choix. Et ça s'appelle Israël ont été exilés, la Shrina est avec eux. Que le goût qu'il goûte, ainsi il dit, c'est-à-dire qu'il n'est pas coupable de ne pas sentir le goût de la vitalité. Mais selon dans sa raison, il n'y a vraiment aucune vitalité dans la spiritualité, dans le supérieur. C'est notre état. Et si l'homme, alors, qu'est-ce qu'il faut faire ? Ici, l'action qu'on doit accomplir, sans cette action, on ne monterait jamais de degré en degré, jamais. On resterait bête, comme une bête, du jour où elle naît jusqu'au jour où elle meurt. C'est la même chose, oui. Un veau d'un jour est appelé taureau, et si l'homme se renforce et dit que ce qu'il trouve comme goût amer dans sa nourriture, c'est-à-dire qu'il ne voit rien dans le supérieur, il ne s'impressionne pas tellement. Et ce n'est pas parce qu'il n'a pas les calimes adaptés qu'il puisse recevoir le flux, l'abondance. C'est parce que c'est Kélim sont pour recevoir et non pour donner. Et il regrette que le supérieur ait dû se cacher lui-même et qu'à cause de cela, il y ait place pour l'inférieur à la médisance. Donc l'homme maudit l'État, il n'est pas d'accord avec lui, il se trouve dans le désespoir. En bref, pas dans la joie d'avoir une certaine rencontre avec le supérieur. Le sujet de la montée est que le supérieur peut monter à l'inférieur, peut montrer, pardon, à l'inférieur la louange et le plaisir qu'il y a dans les kélim d'Arap, que le supérieur peut révéler. Et si c'est ainsi envers l'inférieur, il se trouve qu'il élève le Galgata Enaim de l'inférieur. Et par cela même que l'inférieur voit la grandeur du supérieur, il se trouve que l'inférieur monte avec la rape du supérieur. Ça veut dire que si l'inférieur est prêt à s'annuler lui-même envers la rape du supérieur, alors le supérieur commence à l'élever. Qu'est-ce que ça veut dire l'élever? Il n'y a pas de montée et de descente comme dans un ascenseur, d'accord? Mais Galgata Enaim de l'inférieur, du supérieur qui se trouve dans l'inférieur, commence à illuminer. Le supérieur, déjà, selon la mesure de l'annulation de l'inférieur, autant que l'inférieur peut être d'accord avec lui. Et en cela, il commence déjà à illuminer, à s'ouvrir lui-même envers l'inférieur. Et alors l'inférieur voit qu'il y a vraiment dans le supérieur tous les remplissages pour lui, toutes les réponses à toutes ces questions qu'il avait. Donc, il se trouve que lorsque l'inférieur voit la grandeur du supérieur, par cela même, l'inférieur grandit. Mais au début, l'inférieur n'est apte à recevoir que la petitesse, s'annuler lui-même, être comme un petit envers un grand. Et quand la grandeur sort dans le supérieur envers l'inférieur, une dispute se fait dans l'inférieur entre la droite et la gauche, c'est-à-dire entre la mrina de croyance et connaissance. D'accord ? Donc ça, c'est déjà une autre étape. Mais comment, depuis le fait qu'il s'annule envers le supérieur, il arrive à la grandeur lui-même? Donc ça, c'est le travail du chant que le Rabash a écrit ici dans le livre. Retourner mon désir en désir du supérieur. Donc chaque fois, recevoir la raison du supérieur, et sous cette forme, alors l'homme grandit. Oui, l'étudiant. Comment est-ce que je... est-ce que je sais ce qu'est le supérieur? Comment je le mesure? Le Rav, d'où tu sais que c'est le supérieur? On dit que toute notre progression est par la lumière qui ramène vers le bien. Maintenant, tu étudies un livre, on te donne d'en haut un point dans le cœur, et par lequel tu es attiré vers quelque chose hors de ce monde. Tu ressens une certaine poussée pour découvrir quelque chose. Et tu vois que dans ce monde, il n'y a pas de remplissage pour cela. Donc les gens passent d'un désir pour l'argent, à l'honneur, aux connaissances, toutes sortes de désirs. Ils pensent qu'avec eux, ils peuvent se remplir. Et finalement, ils arrivent à un état où il leur est clair que leur remplissage est de devoir atteindre pourquoi je vis. Donc, quel est le goût de notre vie? C'est déjà un manque pour la source de la lumière, pour le Créateur. Et avec ce manque, tu arrives, le manque lui-même amène l'homme au bon lieu pour étudier, au bon livre. Donc, si tu prends un autre livre quelconque, tu ne sentiras pas que dans ce livre-là, tu reçois une réaction, une réponse. Donc c'est ainsi selon le même point dans le cœur, ce qu'on appelle selon l'âme. Et c'est pourquoi il est écrit, l'homme n'étudie que dans le lieu que son cœur désire. Donc ça, c'est la vérification. Est-ce que tu es maintenant accro au livre de médecine? Va étudier la médecine. Tu viens à la Torah? C'est un signe qu'il y a déjà là en toi un point lié à la Torah. Mais le point dans le cœur est donné pour te rapprocher du bon livre. Et ensuite, tout le reste de la progression dépend de toi. Dans quelle mesure, maintenant que tu es assis près du livre, tu demandes que vienne la force, la lumière qui ramène vers le bien, que vienne la force qui te donnera un nouvel intellect, une nouvelle sensation qui te tirera en avant. Donc, si tu demandes, tu recevras. Donc, maintenant, la question est en toi. Mais qu'est-ce que ça veut dire maintenant que tu choisiras la vie? Où est ici le choix? Où est ici la demande? Donc je dois peu à peu arriver à ce que ma demande soit conforme à la force supérieure, à ce que le supérieur veut me donner. Que je veuille ce que la raison du supérieur veut aussi envers moi. Donc ça veut dire que je dois peu à peu clarifier pour moi-même ce que je dois exactement demander au livre, à l'étude. Et si je dois écouter les kabbalistes, si je demande selon ce que je veux maintenant, je veux avaler tout ce monde et aussi je ne sais pas ce qu'est le monde futur, mais lui aussi je le veux. Et ainsi, je voudrais tout le temps et voudrais. Mais pour aller selon la raison du supérieur, je dois commencer à demander de savoir ce qu'est le supérieur. Donc, si maintenant tu penses à la force supérieure, tu penses qu'elle est grande, qu'elle donne, qu'elle a tout, connaissance, éternité, perfection. Mais quand tu penses à toi-même, que tu veux te rapprocher de lui, tu veux monter en haut, tu ne penses pas que monter en haut ou se rapprocher du supérieur, ça s'appelle acquérir les qualités du supérieur. Tu penses que par cela, tu recevras davantage, tu seras davantage rempli. Tu ne penses pas que se rapprocher du supérieur s'appelle donner davantage, renoncer davantage. On ne peut pas penser ainsi. C'est le problème. Ta demande au moment où tu étudies, tu ne demandes pas la lumière qui ramène vers le bien. Tu demandes qu'elle vienne et qu'elle te remplisse. Et selon ce que tu comprends, qu'elle te doit, comme ça. Donc ça veut dire qu'on demande à la lumière qui vient, non pas la lumière de la correction, mais un remplissage. Mais cela ne viendra pas. Parce que d'abord doit venir la lumière Apsak, qu'on apprend pour corriger les kelim, et ensuite viendra le remplissage qui les remplira. C'est seulement cet ordre, impossible autrement. Donc si la lumière de remplissage vient d'abord, tu sentiras encore plus d'obscurité que maintenant, car tu n'auras pas de vêtements de rassadim. Tu n'auras pas de vêtements d'intention afin de donner. Donc il faut demander la chose juste, pour qu'alors ton désir soit exactement comme son désir.
1: Et
0: ici, ça doit être notre travail. Ça veut dire tout le temps interpréter correctement ce qu'est le supérieur, que le supérieur s'est donné. Et qu'est-ce que ça veut dire que je veux me rapprocher de lui, que je dois recevoir son intellect de donner? Et cela, c'est contre moi, alors comment est-ce que je vais faire? Alors je demande ça pendant l'étude. Pendant l'étude, je demande qu'on me donne un peu d'intellect, un peu de la sensation, pour comprendre ce qu'est donné. Donc, tout simplement par faute de choix. Donc sinon, je ne reconnaîtrai jamais le supérieur. L'étudiant, mais comment on mesure ça? Le Rav, tu mesures ça selon ta capacité à t'annuler envers la raison du supérieur, face à la raison précédente. C'est lié au groupe. Pourquoi? Parce que le groupe t'aide à reconnaître davantage combien tu ne veux pas donner, combien, non, tu ne peux pas penser à l'autre. Et alors, tu arrives comme ça, avec un manque plus clair à l'étude, et toutes ces choses qu'on fait, la diffusion, toutes sortes de groupes, toutes sortes de choses, tout ça pour s'asseoir près du livre maintenant, et pour qu'on ait une intention correcte envers cette lumière qui ramène vers le bien. Et comment elle viendra vers nous? Si mon âme vit, si ma demande est arrivée en conformité avec ce qu'il doit m'apporter, alors elle viendra. Mais si mon désir est pour du poisson et qu'elle m'apporte de la viande, alors simplement ça ne m'aidera pas. Elle n'entre pas dans ce même cli, elle ne me corrige pas, l'étudiant. D'où est-ce que je sais que c'est un livre, que c'est le bon livre? Le Rav, d'où est-ce que tu sais que c'est le bon livre? L'homme n'étudie que dans le lieu que son cœur désire, seulement selon son cœur. Selon son cœur? Selon quoi peux-tu... Tu veux me croire? Il y en a d'autres comme moi, encore plus importants, plus grands que moi. Alors, tu croiras à quelqu'un d'autre? Alors, chacun, tu peux le croire. Bon, qu'est-ce que tu vas faire? Allez, selon ton intellect, qu'est-ce que tu sais? Tu sais toi-même? Hier, je pensais ainsi, aujourd'hui, je pense ainsi. Et alors, selon quoi je vais... trier, vérifier, selon quoi je vais choisir. Ça veut dire écouter quelqu'un d'extérieur, je ne veux pas. Peut-être ils se trompent, même s'ils sont grands, peu importe. Peut-être ils se trompent. Depuis moi-même, qui suis-je? Moi aussi, je me trompe tout le temps. Alors, qu'est-ce qui me reste? Seulement aller selon le cœur, et pas selon son intellect, et pas selon mon intellect, seulement selon le cœur. C'est ce qui est écrit. L'homme n'étudie que dans le lieu que son cœur désire. Mais là où vraiment d'où vient la question sur l'existence, qu'est-ce que le goût de la vie? Si un livre te donne une réponse à cela, mais vraiment examine jusqu'au bout et ne te ment pas à toi-même, sans comprendre. S'il te donne une réponse, alors sois avec ce livre. Il se peut qu'après quelques mois, tu découvriras que c'est fini, ce livre ne t'illumine plus avec cette réponse. Donc quel est le goût de notre vie? Alors on va vers un autre livre, et ainsi tu changeras. Donc, on doit chaque fois vérifier le cœur, et combien est-ce qu'on étudie convient à notre cœur. Tout est seulement la correction du cœur, pas plus. Dans tout le reste, on est comme des bêtes, on ne peut pas changer, ni le caractère, rien du tout. Seulement la correction du cœur. Donc chaque fois, tu auras besoin d'un autre livre. Ou dans le même livre, si ton cœur change, tu découvriras que le livre est tout le temps nouveau. Tout le temps, tu commenceras à voir de nouvelles choses dans le même livre. Oui. L'étudiant. Raf, qu'est-ce que c'est ce cœur dans lequel il faut sentir? Où est-ce que ce cœur dans lequel il faut sentir que je fais quelque chose de juste, que je suis sur le bon chemin? Le Rav, j'essaie de t'expliquer, il n'y a pas de vérification. Tu comprends qu'il n'y a pas de vérification. L'homme se tient comme ça au milieu du monde et il n'a pas de vérification où aller, quoi faire. Car s'il prend quelque chose, alors il a déjà fini avec son choix. Selon quoi il peut vérifier? Alors la Torah elle-même nous conseille, et vraiment selon la nature, ça se passe ainsi. Donc l'homme, peu à peu, selon son développement, selon le développement de son désir, arrive à ce même lieu où il peut remplir son désir. Et s'il peut remplir son désir pour le moment, non par l'acquisition des masarim et l'acquisition des degrés supérieurs, mais que ses désirs sont encore de ce qu'il a dans ce monde, ouais, alors il se développe du désir pour l'argent, pour l'honneur, les connaissances. Alors il cherche encore le lieu où il peut se remplir lui-même dans les lieux adaptés à cela. Mais s'il est déjà avec le point dans le cœur, un manque s'ouvre en lui, après ces manques-là, alors il cherche selon cela et il ne trouve pas de lieu. Oui, il trouve un lieu, c'est déjà tout. Ne regarde pas nos corps, regarde l'âme. Il y a pour toi un champ comme ça, comme un champ magnétique, comme un champ électrique. Il n'y a pas de corps, il n'y a pas de matérialité, il n'y a qu'un champ. Et notre âme, le point dans le cœur, selon son potentiel, sa charge, qu'elle a maintenant, elle cherche. La charge qu'elle a cherche maintenant, selon la loi de l'équivalence de forme. Dans quel lieu elle se trouve en équivalence de forme avec ce champ? Tu comprends? Donc c'est tout. Et alors ainsi, l'homme marche. Et le fait qu'on fait toutes sortes d'actions, c'est le résultat de la manière dont l'âme se trouve constamment en mouvement dans ce champ, dans le rapport entre la tension dans le champ et la charge de l'âme. Et notre corps ne fait que des mouvements extérieurs, c'est tout. Donc, l'essentiel pour nous est de comprendre ce qu'est le supérieur et ce qu'est notre désir. Et en clarifiant cela peu à peu, on arrive chaque fois à un lieu de plus en plus juste pour la racine. La racine de notre âme. C'est en fait ce que l'homme doit faire pendant qu'il est revêtu dans le corps. Mais jette ce corps. Imagine seulement ce que je te dis. Ce champ, cette charge, tu dois arriver à la racine de l'âme. Donc ça veut dire qu'au lieu le plus haut, le plus grand, où tu auras l'équivalence de forme avec ce champ, si tu arrives à ce lieu, tu es arrivé à ta racine dans Adam Harishon. Et donc, tout ce champ est en tout l'âme d'Adam Harishon. Et tu dois t'attacher à ce même lieu dans son corps, comme si, oui, dans ce champ d'où vient ton âme. C'est ça que tu dois faire avec tes efforts maintenant, pendant que tu te trouves vivant aussi dans ce monde. C'est tout. Donc, ils disent, là où son cœur désire étudier, prendre des livres qui parlent davantage du but de la création, et non pas certains livres qui parlent des mêmes choses, mais dans l'extériorité. La technique est simple. Il n'y a rien de compliqué ici. Seulement deux choses. Ce champ, c'est le Créateur, et moi, c'est cette âme. Et cette charge qui cherche où est mon point de dvekout avec le Créateur, c'est tout. Alors une autre vérification, il n'y en a pas. Quand j'ai demandé au Rabash aussi d'où... J'avais 32-33 ans quand je suis arrivé chez lui, donc... Avant ça aussi, j'avais déjà cherché 5 ans d'environ 28 ans. J'ai commencé à chercher ici en Israël, en pratique. Alors je lui ai aussi demandé ainsi directement. Donc tu m'ouvres des livres comme ça, tu commences à me parler, tu es grand, c'est vrai, tu es très sage et psychologue peut-être, bien que tu n'aies pas étudié la psychologie, mais d'où tu sais... Mais, disons, tu sais tout, d'accord? Mais d'où moi est-ce que je sais que malgré tout ce que j'étudie, c'est ce dont j'ai besoin? Alors c'est la réponse que j'ai reçue. Va vérifier ailleurs. Reviens, si oui. Donc il n'y a pas d'autre réponse. Toutes les autres réponses te dictent simplement quelque chose à faire en effaçant le libre choix. Oui, étudiant. T'as dit que le travail au-dessus de la connaissance, est-ce que s'il y a des choses avec lesquelles je ne suis pas d'accord avec le supérieur, je dois malgré tout les faire, même si je ne suis pas d'accord. Mais quelque part, ça devient artificiel, ça veut dire comme si avec l'action, je me convainquais moi-même, hein. Il a sûrement raison, c'est probablement ce qui est juste, je ne sais pas, ça devient artificiel comme ça. Donc le Rav, ça veut dire que tu dis ainsi. Mais si maintenant tu me dis que je dois tout vérifier dans mon cœur et ne croire personne, et ici, il y a quelques instants, tu as dit qu'il faut aller au-dessus de la connaissance, ça veut dire qu'il faut prendre malgré tout la raison du supérieur. Alors, où est-ce que je suis là-dedans? Et où est la raison du supérieur là-dessus? Donc je dois croire le supérieur. Le problème n'est pas de croire le supérieur. Le problème est le choix n'est pas en cela. Tout le temps dans le fait que tu veux avancer, tu apprends tout le temps où tu te trouves et qui tu es. Parce que la lumière qui ramène vers le bien t'illumine constamment de plus en plus. Et tu n'es plus de plus en plus pas d'accord avec le supérieur. Tu n'es pas d'accord avec lui à l'intérieur de ton désir de recevoir. Et en même temps, à l'intérieur du point dans le cœur, tu commences à comprendre. Et si tu te détaches du corps comme si tu te détaches de ton désir, hein, tu commences à comprendre que c'est plus juste, alors tu as à l'intérieur déjà le début d'un combat entre Mora et Liba, et entre Amer et Doux, et vérité et mensonge. Alors ici commence un frottement appelé choix en vérité. Et selon quoi aller, selon quelle sensation, quelle compréhension? Alors au-dessus de la connaissance, ça s'appelle aller selon la vérité, bien que ce soit amer dans mes kénim. On en parlera plus tard. Il y a ici une délicatesse qu'on ne peut pas exprimer. L'homme ne peut pas comprendre s'il n'a pas encore les kelim intérieurs, s'il n'a pas de préparation intérieure. Tu vois, ce que hier tu n'as pas compris, aujourd'hui tu le comprends. Et pas parce que tu es devenu intelligent, le cœur est devenu plus, comment dire, plus...

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1: Donc, partageons nos impressions de la leçon et ce que l'on prend pour la mise en pratique de la dizaine.
2: טוב, אנחנו רואים באמת ש...
1: Bon, on voit que cette leçon d'il y a plus de 20 ans avait tellement de force, tellement de sagesse. Je me rappelle de cette leçon principalement la question de la clarification et ce que signifie au-dessus de la raison attirer la lumière qui réforme. Et bien d'autres choses. Wow. Vraiment. Vraiment.
3: Rav Pashut Milamedotano Bamet. Manakno Kodam
1: Donc, Rav nous enseigne réellement ce que d'abord on doit penser de. Durant l'étude. Comment on doit arranger les choses, ce à quoi on doit penser, et en vérité, je suis vraiment excité de tout mon cœur. D'abord, je suis assis avec les amis qui vraiment me donnent la possibilité d'être avec eux.
4: Oui,
1: mon résumé est que Rav, en fait, il parle de la foi au-dessus de la raison, dans la raison et au-dessus de la raison. Et c'était toute la leçon a tourné autour de cela. Donc, comment est-ce qu'on peut vraiment suivre ce qu'on a dans la foi au-dessus de la raison? On doit lire les sages afin d'acquérir un esprit plus élevé. Lorsque la personne souhaite ce que son cœur souhaite, donc également l'homme est comme une charge, comme un électron dans un champ électrique, et dans ce champ, il trouve sa place selon sa charge, selon la mesure de sa charge. C'est une chose intéressante, parce que l'article lui-même parle d'un champ béni par le Seigneur, etc. Donc, comment l'arabe du supérieur est dans l'inférieur, donc Gagatayn Enaim de l'inférieur, et le Gagatayn Enaim de l'inférieur est dans l'arabe du supérieur, donc il y a un passage ici, là où la personne est, elle l'est, mais il y a également l'état du supérieur. Alors lorsqu'il est dans l'état du supérieur, le monde entier lui est révélé, et il est alors, ici il y a quelque chose de complètement différent. Alors quel est le défi ici? Le défi est de comprendre ce passage entre le supérieur et l'inférieur. Ce passage est ce que la sagesse de la Kabbale explique. En fait, ici, il y a tous les problèmes, tous les discernements qui sont dans ce passage entre l'inférieur et le supérieur. Rav nous explique le mécanisme du harap du supérieur qui est dans le Gagatayn de l'inférieur. Donc, c'est vraiment fascinant. D'un côté, c'est vraiment une sagesse très émotionnelle et d'un autre côté, c'est très scientifique et très précis. Oui, ce qui est important, c'est l'environnement de l'homme, le choix qu'il fait chaque jour. Et cet endroit où la personne donne l'importance et la grandeur, et il développe dans comment il se développe dans cet environnement, comment il se réalise. Ce qui détermine ce que sera demain, ce que sera son futur. De choisir un environnement, c'est une nécessité dans notre vie. Parce que l'endroit où j'ai investi aujourd'hui, je vois la grandeur de l'importance et qu'on me donne l'amour là-bas. Là, je ne vois pas l'importance. Et il faut choisir un environnement à chaque moment de notre vie.

Donc, pour poursuivre ce qu'ont dit les amis, ce que je me rappelle est que nous devons nous annuler devant le supérieur et ensuite il nous élève. Également, Rav dit que cette méthode donne à la personne le libre choix de choisir l'environnement là où il avancera. Oui, également, j'ai noté ce principe que ce que nous savons apprécie au mieux la question de l'environnement que sur l'environnement, on n'aurait vraiment rien à faire ici. Oui, il entre dans la résolution de toute cette chose à propos de la foi au-dessus de la raison, qu'il n'y a aucune façon pour la personne autrement. On passe à la prochaine partie de la leçon.

0: Chers amis, tous les samedis matins, on étudie Tess avec le Rabash, volume 2, partie 6. Avant, le Rav donne l'importance de cette partie de l'étude. Cette partie-là est très importante et essentielle. Je dirais qui se trouve au centre de, des 16 volumes de thèse. Pourquoi ? Il explique le commencement de connexion, le système de connexion, communication entre les kélim des créatures qui ne sont pas encore dans la lumière et le Créateur. Et là, nous pouvons commencer à comprendre cette façon et ce besoin de connexion. Que se passe-t-il avec les Kélim qui veulent se connecter, de quelles sont leurs qualités ou... et l'attitude du Créateur envers eux et leur attitude envers le Créateur. En quoi exactement cette connexion que nous allons étudier dans ce volume-là connecte ou lie tout cela ensemble, les attache d'une telle façon que on parle de brisure, rejet, manque de qu'une partie n'accepte pas l'autre. On commence à voir déjà des qualités opposées et on commence à voir les forces de la création qui se trouve à l'intérieur et comment les comprendre et les amener à connexion, équilibre, à connexion, relation mutuelle, au-delà de toutes les forces opposées. Et cette partie est donc très importante. Essayons, ce sont des efforts d'étudier et comprendre, sentir. En principe, ce n'est pas vraiment facile à traverser cette partie-là. Ça prend quelques années. Hein? Étudier et encore et encore et encore revenir. C'est ce qu'on a fait aussi avec le Rabash. Mais il y a ceux qui comprennent facilement, d'autres ont du mal. Ça ne veut rien dire vis-à-vis de l'évolution, des progrès dans leur processus spirituel, la correction intérieure, générale, de l'âme. Mais quand même, il faut étudier, essayer plus ou moins de s'adapter de ce que nous allons étudier. Comme ça. Encore. Qu'est-ce qu'on peut dire? Il y a des parties qui ne sont tout à fait compréhensibles, d'autres parties qu'on peut comprendre assez facilement, et on verra bien. L'essentiel est, de façon générale, comprendre de quoi il s'agit, le Bala Sulam et tous les kabbalistes, finalement, le Hari, dans l'arbre de vie, veut nous expliquer quelle connexion, liaison entre les créatures et le Créateur à travers ce système appelé Olam Hanikudim, le monde Hanikudim. C'est ce qu'il nous explique là. Je dirais que la première fois, c'est la première fois que dans ce monde, dans l'étude du système spirituel, on peut rencontrer les réactions de la créature, du monde de Nikudim, envers le créateur, la lumière de Ein Sof. Ça doit être clair que les deux arrivent d'un point opposé et doivent quand même créer des liaisons, des relations actuelles pour la correction finale, arriver à la connexion complète. Alors, le commencement, enfin, on peut dire que ça commence déjà dans le monde Ein Sof, avec la restriction, l'écran et la lumière réfléchie. Les parsoufims qui sont du monde de l'homme Kadmon qui sont sortis. Mais ici, vraiment, on peut parler de la réaction de l'inférieur, la créature, envers le créateur, le supérieur. Et c'est pour cette raison très important de comprendre les principes. Si vous ne comprenez pas, posez vos questions, on est patient. Et on fait des efforts de s'entraider et avancer tous ensemble. C'est pas grave si vous ne comprenez pas vraiment, ne captez pas. Il y a ceux qui immédiatement peuvent comprendre, d'autres, ça prend vraiment du temps à comprendre. Ils entendent, pas plus, mais petit à petit, ça s'arrange. On commence à toucher la structure de notre âme. Il n'y a pas encore d'âme, ce n'est pas encore le monde de Hatzilut, mais on n'a pas encore tous les kelim, tous les éléments de l'âme d'Adam. Mais quand même, c'est la préparation, les éléments de la structure intérieure spirituelle, la nôtre.
1: Talmud des 10 Sefirot,
0: volume 2, partie 6, point 5. Être est 5 et se prolonge d'abord le secret des Théamim de Sag. Qu'est-ce que Théamim de Sag? C'est Achab que l'émanateur fait sortir depuis Prina Bedoviut et vers le bas, c'est Achab, jusqu'à son tabou. Les Théamim, non, ne se sont pas repassés plus bas que le tabou. Et ensuite, il n'a pas fait sortir les autres prinotes dehors. C'est-à-dire le monde de Nikudim ne les a pas encore fait sortir dehors. Car ils sont habillés à l'intérieur de Ma et Bon. Ici, il faut expliquer ainsi. Quand les Théamim se sont propagés, il n'a pas encore fait sortir les autres prénoms dehors, c'est-à-dire le monde de Nikudim. Pourquoi? D'abord, il fallait qu'il y ait une action, que Sak se propage en bas du tabour à l'intérieur de Maïbon. C'est ce qu'il dit, car ils sont habillés à l'intérieur de Maïbon, comme on l'a dit plus haut. D'abord, il fallait que les nécodotes de Sag se propagent en bas du tabour et remplissent les kelim vides de Galgalta. Comme Ab général, dont il ne s'est révélé que les cheveux qui se prolongent de Ab, de Ab général, et le reste de leur partie est caché à l'intérieur de sac général. Ces mots-là, ce sera difficile de les expliquer, qu'ils disent ici. Et se prolonge d'abord. Le secret détermine de ça qui est arabe jusqu'à son tabour. Ça veut dire. Car d'abord, avant que les branches de sac général ne sortent encore dehors, qui s'appelle le monde de Nikudim, c'est-à-dire les cheveux du Roche et d'Ikna, sont sortis les termines de sac. Ce sont le niveau de Pinaison, le niveau de Rahab, depuis Bina vers le bas. Ils sont Prina de lumière directe Rahamim, Teamim. Regarde là-bas. Pourquoi les Teamim se sont-ils propagés seulement jusqu'au tabou? Il dit. Regarde, là-bas, il écrit, il dit qu'il y a là aussi Prina du mal, qui est Gimel de Itlapshut, dont le niveau est jusqu'à Chorma. Et malgré tout, même s'il y a là Gimel de Itlapshut, il aurait fallu que ce soit Ab. Malgré tout, il ne nomme pas le perso du nom de Gimel Ab, mais du nom de Pubina vers le bas, du nom Ahab. Pourquoi? Car l'essentiel de la lumière et du niveau se discerne d'après la prina de la femelle, et non d'après la Itlapshut qui est le mâle. Car tout Itpashtut vers le gouf vient seulement de la prena de la femelle, de la prena de l'Oviut, qu'elle a, car elle a des prenas de Oviut de prolongation. Et puisque la femelle n'a que le niveau de Rahab depuis Bina vers le bas, qui est le niveau de Bina, c'est pourquoi cela s'appelle Rahab. Et ce qui se termine sur le tabour, cela a déjà été expliqué là-bas. Qu'est-ce qu'il nous dit ici dans ce passage? Il veut expliquer ce que le Rav dit, que le termine de sac s'appelle Ahab. N'avons-nous pas appris qu'est-ce que le termine? La première Itpashtut. Et nous avons appris que dans la première Itpashtut, il y a Gimel de Itlapshut qui s'appelle Chorma. Et pourquoi le Rav dit-il que c'est Arabe? Réponse. Puisque Itlapshut n'a pas de Itpashtut dans le gouffre. Dans ce dont nous parlons principalement, nous parlons de ce qui s'est révélé en acte dans le gouffre. Donc l'essentiel de Itpashtut vient seulement de la prina de Oviut. Et puisque son Oviut n'est que prina bête, qui est Bina, c'est pourquoi il dit qu'il a Ahab, c'est-à-dire depuis Bina vers le bas. Mais Ab, il n'explique pas pourquoi, car ce n'est pas l'essentiel du degré. Et ce que nous disons, qu'il y a aussi Ab dans le gouf, Gimel de Itlapshut, c'est seulement une prina, une phase d'inclusion, puisque Beth s'inclut dans prina Gimel, donc quand Beth se propage, prina Gimel éclaire là aussi. Mais l'essentiel de Itpashtut, c'est Beth. Maintenant, pourquoi les termes se propagent-ils jusqu'au tabour? C'est déjà expliqué là-bas, car du fait de la Itlapshut, cette inclusion lui cause de pouvoir se propager davantage qu'à lui-même. Qu'est-ce qui est écrit plus haut? Et ensuite, il n'a pas fait sortir les autres prénoms dehors. Pourquoi? Car ils sont habillés à l'intérieur de Maïbon. Qu'est-ce qu'il nous dit? Où cela s'appelle Maïbon? En bas du tabou. Qu'est-ce qu'il dit plus haut? Où se rouvre-t-il jusqu'au tabou? Qu'est-ce que dit? Qu'ils sont habillés à l'intérieur de Maïbon. Le sens des mots n'a aucun lien. Plus loin, il dit, comme les lumières de Hab général, dont il ne s'est révélé que les cheveux qui se prolongent de Hab général, et le reste de leur partie est caché à l'intérieur de Sac général. Qu'est-ce qu'il dit? Quel lien a-t-il entre les choses? Nous voyons ce qu'il explique plus bas. Ils sont habillés à l'intérieur de Maïbon. C'est pourquoi il n'a pas fait sortir l'autre prinote dehors. Ainsi, ce sont les paroles du Rav. Il a déjà expliqué plus haut que Ab n'est pas revenu remplir les kélim qui se sont vidés du tabour vers le bas dans Ak, Adam Kadmon l'intérieur, parce que Ab n'a pas de massar de Prina Dalet. Donc, il descendait en bas du tabour. Il verrait ce qu'il a à recevoir. Il n'a pas encore la force du massar pour dire ce que je peux viser, je ne veux pas recevoir, même si j'en ai envie. C'est pourquoi il ne devait pas, c'était interdit de descendre en bas du tabour. Et donc, il ne peut pas éclairer du tabou vers le bas, car là est le lieu de Prina Dalet. Il ne peut pas viser sur cela pour donner. C'est pourquoi cela s'appelle les 10 sirot de Sioum. Il dit, je ne veux pas recevoir. Pourquoi? Puisqu'il ne peut pas viser pour donner. Et donc les kélim de Zon qui se trouvent dans Ak intérieur du tabou vers le bas sont restés sans lumière, Ab ne les a pas remplis. Mais ensuite, après que le partout Sak se soit propagé, voici ces 9 sphirotes inférieures appelées Nekudot de Sak, où il n'y a que le niveau de lumière de Bina et la lumière de Ab, Gimedit Lapshut, n'est déjà plus là. Sur cette lumière, sur Bina, il n'y avait pas de Timtsu parce qu'elles n'ont pas à faire la réception. Ce sont elles qui sont descendues en bas du tabour de Ab et ont rempli la lumière de zone qui était là. Regarde bien là-bas. Et c'est ce qu'il dit. Il n'a pas fait sortir les autres prénotes qui sont plus bas que le tamis de Sag. Ce sont les 9 sphirotes inférieures de Sag. Car elles sont habillées à l'intérieur de Maïbon. Qu'est-ce qu'il dit? C'est-à-dire, comme il expliquait, les 9 sphirotes inférieures de Sag sont habillées dans zone en bas du tabour de Hak intérieur. Elles sont appelées Maïbon. Et souviens-toi, ces choses, car cette question de l'habillement des 9 sphirotes inférieures de Sag dans Maïbon intérieur dont on parle, et une question fondamentale pour tous les cas du monde de Nikudim. Là aussi, il n'a rien expliqué. Et se prolonge d'abord le secret des Tamim de Sag qui est à Rab jusqu'à son tabou. Et ensuite, au moment où il n'y avait que les Tamim, il n'a pas fait sortir les autres prinotes dehors. Pourquoi? Quel prinote le monde de Nikudim qui a ensuite fait sortir dehors? Pourquoi? Pourquoi? D'abord, il devait y avoir une illumination du Tzimtzoum Bet. Donc d'abord, il fallait que les Nekudot de Sag descendent en bas du tabou et qu'elles s'habillent à l'intérieur de Maïbon qui sont en bas du tabou de Hak. Et ensuite, qu'elles remontent. Et ensuite, le Nekudot sortirait ainsi, comme les lumières de Hab général, dont il ne s'est révélé que les cheveux qui se prolongent de Hab, de Hab général, et le reste de leur partie est caché à la terre de Sag général. Qu'est-ce qu'il dit ici? Nous parlons de Théamim de Sag. Il nous dit qu'il se propage jusqu'au tabou. Comment peut-il faire sortir en bas du tabou? Il n'a rien du tout là-bas. Là, nous avons appris qu'après que Les négociateurs de sac sont descendus en bas du tabour et se sont mélangés avec Maïbon de Hak. Par cela, il y a eu Tsimsumbet. Ensuite, quand cela monte au roche de sac, la dernière prina se perd, il y a eu un zivouk dans Enaim, la sag est prina Bedouviut. Ici, il y avait Alev Deviut et le Hei inférieur dans Enaim est sorti. L'Enaim au-dessus du roche du degré, le haut en bas, c'est le goût du degré. Et puisque ce Tzimtzum ne se reconnaît pas en lui, il le nomme donc du nom cheveux Seharot, c'est-à-dire un nouveau degré, le nouveau Ziou qui a été dans Roche de Sac sur Bet de Etlapshut et Alev de Oviut, ne se reconnaît pas dans Sag lui-même, mais il est discerné comme cheveux Seharot. D'accord, Seharot, tu veux maintenant. Au-dessus des Naïm, au-dessus du lieu des Zivug, appelé Roche du Degré, cela s'appelle Cheveux de Hab. Pourquoi? Nous allons voir tout de suite. Et en bas des Naïm, en bas du lieu des Zivug, cela s'appelle Sac Général. La question se pose, si le Zivug était sur Bet de Etlapshut et Alev de Oviut, pourquoi nomme-t-il depuis les Naïm vers le haut Ab général? Et au contraire, depuis les Naïm vers le bas Sac général. Et ensuite, je dis le Patamo. D'abord, j'ai arrangé le général et ensuite on peut étudier le résultat. De quoi est-ce que je parle ici? Qu'ai-je expliqué là-bas? Puisque qui est au-dessus du lieu du Zivouk s'appelle Roche. Aucune prina de Tzimtzumim, de restriction, ne s'y reconnaît. Il se trouve que les cheveux du Roche sont comme les théamim de Sag, c'est-à-dire Ab. Car ce Zivug ne les élève pas, ne les abaisse pas. C'est-à-dire, comme j'étudie, que le Zivug qui était dans le Parsouf, dans Roche de Galgata, sur Gimel Doviut, fait sortir Ab. Comment est-ce que j'appelle depuis le Zivug vers le haut Ab ou Roche de Galgalta? Roche de Galgalta. De même ici, quand je dis qu'un Zivug a été fait sur Bet de Etlapshut et Alev de Viu dans Enaim, depuis Enaim vers le haut, ça s'appelle Roche quelle Roche? De Ab, le Tamim de Sac, la Prina supérieure, Gimel de Etlapshut, Bet de Viu.
1: On
0: passe à la prochaine partie. Mais avant, chantons une chanson ensemble.

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0: Shalom Aouvim.
1: Bonjour, bienvenue. On continue le processus qu'on a commencé la semaine dernière. On a appelé ça éveillé d'en bas et aujourd'hui, pour s'éveiller d'en bas, ce qu'on devrait renforcer dans notre vie spirituelle, renforcement de dizaines, on a tous vu il y a quelques semaines. Quand tous ensemble, tout le cli mondial fait une chose comme le congrès qu'on a organisé, on reçoit vraiment une très grande montée spirituelle et on voudrait continuer cette vague. Aujourd'hui, dans le renforcement de nos dizaines, essayons, on n'a pas beaucoup de temps, on voudrait quand même traiter plusieurs sujets. Qu'est-ce qui se passe vis-à-vis du rôle de chef de dizaine, la tête de la dizaine. Ensuite, une rencontre hebdomadaire chaleureuse. On voudrait une yeshiva traverim, quelque chose qui permet à cette grande lumière chaleur qu'on a ressentie pendant notre congrès puisse vivre et chercher encore ce qu'on peut faire pour renforcer. On commence avec une conversation, une courte conversation du Rav, une conversation en chemin du 4 septembre 2023, ça dure 6 minutes, l'homme n'emporte avec lui que ce qu'il a fait dans la dizaine. Donc, on passe clip numéro 1. Il y a dizaines qui sont là tous les matins et arrivent tous et d'autres, je sais pas, traduisent ou sont actives et d'autres disent, enfin, pour éviter la jalousie entre dizaines. C'est correct de donner tel exemple? Bien sûr que oui. Je vais te dire encore plus. Quand une personne meurt, à part ce qu'elle a fait dans la dizaine, elle n'a rien d'autre qu'elle emporte avec elle. Seulement cela. Maintenant, regarde ce que tu as fait, que tu emportes avec toi. Dis, hein? C'est tranchant ce que tu as dit. Mais qu'est-ce que j'ai fait dans la dizaine? Combien je les ai aidés à se connecter? Je me suis connecté avec eux. Combien de pas nous avons fait ensemble vers le but de la création? Ensemble, on a essayé. Même si on n'a pas avancé, on a essayé. C'est ce que tu as. C'est tout. Pour le mort, c'est le compte. Car en vérité, même si cela nous semble peut-être pas si important, mais c'est ce qui reste de l'homme. C'est ce qui reste de l'homme de ce monde au monde futur. Une personne qui vient au cours et ne s'investit pas dans les aimes, s'assoit, écoute, lit le rabâche, il ne reste rien pour le monde futur, rien. Une personne qui investit dans la diffusion, qui donne sa vie pour la diffusion, qui aide, qui contribue, cela ne lui est pas compté? Non. Alors, qu'est-ce qui est exactement compté pour une personne? Jusqu'à quel point elle agit pour la connexion des gens? Une action pour connecter les gens se fait pendant le cours, dans ma relation et mon souci pour la dizaine? Oui. Et en dehors du temps du cours, qu'est-ce qui m'est compté? Combien tu agis pour cela, ton temps, ta situation? On ne peut pas dire, mais en fait, le souci, c'est la connexion. Regarde ce qu'ils écrivent. Bon. C'est ce qui reste de toute la vie. C'est possible qu'une personne soit ici 20 ans et ne s'accumule rien? Non. Tu as dit dans le cours que nous sommes comme des enfants. Nous attendons de recevoir un coup, cela nous dirigera à avancer comme... Que les coups nous aident à avancer comme une mère qui nous dirige. Comment remplacer cela pour que ce ne soit pas le coup qui me dirige, mais ce soit le but qui me dirige? Tu dois, malgré tout, te fixer un coup. Oui, quel coup? Comment? Eh bien, t'as plein d'articles. Tu sais comment évaluer chaque chose. Comment remplacer le coup qui vient sur moi par derrière? Dans cette mesure, c'est confortable, ça me dirige finalement. Par un coup qui lie au but. Un coup lié au but, c'est la société qui te présente le but, où ils sont et où es-tu. Et ce coup, c'est la douleur, l'écart entre moi et eux, la jalousie. La jalousie, le désir et l'honneur, mais la jalousie, c'est essentiel. Et si je ne suis pas jaloux, alors c'est un signe que je ne travaille pas? Oui? Si ce qui reste de la vie, c'est seulement ta connexion à la dizaine, que tu as fait des efforts pour les connecter, comment vérifies-tu si tu fais vraiment une telle chose? Selon combien tu as amené des gens qui aspirent au but à être ensemble et proches du but? C'est en fait le résumé de ton travail. En quoi je leur cause cela? Qu'est-ce que cela signifie leur faire être ensemble? Tu leur fais avancer vers le Créateur, vers le but de la création. Connecter toutes les âmes en une seule âme que le Créateur a intentionnellement brisé. Si à côté de chacun il y avait un indicateur de développement spirituel, c'est seulement cela serait compté comme une montée dans l'indicateur, tout le reste ne serait pas compté? Oui. Alors pourquoi on fait tout le reste? Le reste c'est quoi? Je sais pas, on fait beaucoup de choses. On discute de la diffusion, on fait tout autour. Dans la diffusion, je ne connais que pas ma dizaine, mais quand même, c'est dans la même direction. Amener tout le monde à la connexion. Alors, avant de résumer, quand on meurt, est-ce qu'on vérifie seulement si tu t'es occupé de la connexion de la dizaine? L'essentiel, oui. Comment puis-je savoir si je suis dans la bonne direction? Alors, on te le dira.
2: Adam met,
1: l'homme meurt, et à part ce qu'il a fait dans la dizaine, il n'a rien qu'il prend avec lui. C'est la seule chose. L'homme meurt, et à part ce qu'il a fait dans la dizaine, il n'a rien qu'il prend avec lui. Seulement cela. Maintenant, contrôle et vois ce que tu prends avec toi. Vas-y. On voudrait maintenant parler d'un exercice qui a commencé dans la vie de nos dizaines. Le chef, la tête de la dizaine. C'est beau de voir que petit à petit, ça s'ouvre. Hein? D'autres situations, d'autres éléments dans notre dizaine qui nous aident à communiquer, connecter le supérieur et voir comment les conseils que le Rav nous donne commencent à rentrer dans la vie. C'est comme des petites gouttes, la pluie, et on commence à entendre. Et après on voit, mais il avait déjà dit. Et après on trouve aussi dans les sources que c'est exactement précis, les conseils du Rav. Donc cet exercice qu'on a, le chef de la dizaine, qu'on a commencé déjà il y a quelques semaines, et c'est important ensemble maintenant de voir où nous sommes maintenant, toutes les dizaines, recevoir des réseaux, des impressions pour que cela nous renforce, notre société en général. Donc, on voudrait commencer avec un atelier. Comment résumons-nous ce que nous avons traversé jusqu'à présent concernant la tête de la dizaine? D'accord? On va accélérer cette structure de la dizaine qui a maintenant une tête, des questions, des discernements de cet exercice. Donc, on fait un résumé, atelier actif. Comment résumons-nous ce que nous avons traversé jusqu'à présent concernant la tête de la dizaine? Si la dizaine, notre dizaine n'a même pas commencé, alors on se pose la question dans l'atelier, pourquoi? Si on le clarifie ensemble, peut-être que vaudrait-il la peine de commencer maintenant? 5 minutes en avant.
2: Eh bien,
1: moi, j'ai beaucoup de questions à ce sujet. Chaque semaine, ça change énormément parce que la tête change et donc ce voyage, je dirais, est rempli de révélations. Par exemple, comment s'annuler devant un ami qui n'est pas vraiment actif ou une semaine où je me suis dit, qu'est-ce que j'aurais fait moi à sa place? Et encore, l'annulation devant baisser ma tête dans des moments où vraiment les décisions m'opposaient. On a commencé. On a commencé il n'y a pas vraiment longtemps, je pense, plus ou moins le tiers des amis ont commencé chaque semaine. Et je ne sais pas si on a... On l'a fait jusqu'au bout, il y a encore beaucoup à clarifier, mais c'est important de faire ça ensemble, de lire les extraits et réfléchir, et surtout l'importance. Voici la tête de cette semaine. Je pense que la tête de la dizaine donne l'importance du travail, le travail entre nous, l'amour entre nous, et doit toujours avoir être sensible et voir ce qui se passe à chaque instant, qu'est-ce qu'on peut faire, qu'est-ce qu'on peut peut-être... Enfin, bref. Seulement, ce qui est important, et vraiment, cette semaine, je suis responsable, pour moi, c'était très important, comme le Rav vient de dire maintenant, que toute la vie se comprend, c'est ce qu'on a fait dans la dizaine. Toutes les pensées me semblent seulement dans la dizaine. Bien, je ne pense pas qu'on a déjà atteint ce niveau, comme le Rav l'a expliqué, que c'est la seule chose qu'on a et tout ce qu'on prend avec nous à un tel point. Il semble que chaque dizaine, peut-être chacun prend, choisit un sujet, mais on ne sent pas encore vraiment comment ça se passe entre la tête et la dizaine. Je ne ressens pas qu'on fait un travail ensemble. Chacun son travail, je ne ressens pas. Comme ça, il me semble qu'encore, il y a du travail à faire et améliorer cet exercice. Ce rôle, je pense qu'on ne le ressent pas vraiment encore. Bon, évidemment que celui qui a fait l'exercice chez nous, évidemment que ceux qui étaient responsables ont des discernements, et plus l'ami participe et est actif, il y a plus de discernement. C'est comme ça, rien à faire. Plus tu investis, ben, plus tu es inquiet, et ainsi de suite. Chacun qui... Le jeudi, on fait un résumé. C'est le jeudi qu'on fait un résumé. Les amis ont dit que c'est important que... Enfin, on y réfléchit quand même. Ça accompagne cette semaine. Quand on est chef, on renforce les liaisons envers la dizaine. Et encore, plus on investit, plus on le ressent. Apparemment, il faut également renforcer le travail de ceux qui ne sont pas tête envers la tête. Sa réussite, avoir des pensées pour l'ami, renforcer, agrandir la tête. Peut-être qu'alors, le rôle deviendra plus de force, de puissance. Oui, renforcer la tête, il me semble que c'est ce que doit faire chaque ami autrement. Il n'y a pas de dizaine. Et je ne comprends pas vraiment quel est le rôle de ce chef. Est-ce qu'il doit, est-ce qu'il peut, je ne sais pas, par exemple, s'occuper des amis qu'on ne voit plus, qui ne participent plus au cours. Je n'ai pas entendu. Toutes ces conversations, le Rav l'explique. Donc, augmenter l'importance de cet exercice.

0: אולי.
1: Top, frère, mais chamano ktsat.
2: Bien, les amis, on a commencé à faire un résumé, voir le comment fonctionne cet exercice, et chaque dizaine a la façon de le réaliser. Mais on voudrait entendre et partager ce qu'on a étudié, les distinctions, les questions, peut-être des idées que des dizaines ont développé. Est-ce que vous avez des difficultés, des points d'interrogation, hein? On peut aussi clarifier ça. Donc, on voudrait passer à assemblée, plénière. Donc, on voudrait commencer à entendre les amis ici, dans le climat mondial. Allez, point d'interrogation.
1: Shai,
2: s'il te plaît. Ce qu'on a remarqué, c'est une belle chose. De façon générale, dans la dizaine, il y a des amis qui sont plus actifs, qui font avancer les choses, et d'autres, c'est moins leur nature de pousser, de moins motivés. Et on a remarqué que quand on est responsable, même si on était moins actif, on commence à recevoir des forces et des idées, et donner des exercices. Ça donne beaucoup de force. Donc, excellent comme exercice. Merci, Yitzhak. C'est magnifique. Ça ajoute énormément à la dizaine et selon la résistance aussi, hein. Au-dessus de cette résistance, on peut voir c'est purement spirituel. Merci. USA North-East, s'il vous plaît.
3: Глава десятки полностью зависит от десятки.
2: Ça dépend énormément de la dizaine, dans la mesure où la dizaine donne de l'importance. Donc ce n'est pas qu'il y a une personne qui est chef, c'est toute la dizaine qui construit la tête. Donc, c'est très intéressant comme exercice. Merci, Sacha.
4: Viens.
2: Les amis, ça a renforcé beaucoup notre dizaine, surtout, ça a permis d'organiser les amis qui étaient plus sévères, sont devenus un peu plus inquiets. Des personnes qui ont des problèmes. Enfin, dans ce quotidien, ça a aidé à organiser les choses. Avraham. Je remercie cet exercice. C'est plus un exercice, hein. C'est devenu dans la structure de notre dizaine. On a ressenti, dès qu'on a commencé, qu'il faut commencer et faire. Et on a gagné beaucoup d'amis. Des amis qui n'étaient pas vraiment là. Maintenant, on les ressent beaucoup plus. Dès le moment où ils ont reçu ce rôle, et la dizaine aura eu la possibilité de rentrer au sein de la dizaine. Donc, c'est vraiment béni comme exercice. On s'est annulé entièrement devant la tête et ses décisions. On a dit, ça vient directement du Créateur. Merci, merci beaucoup. On voudrait entendre si vous avez des idées, des choses qui sont passées, je sais pas, des choses moins régulière ou une révélation peut-être. Allez, les amis, partagez pour que d'autres dizaines puissent prendre en bénéfice. Je ne sais pas si c'est vraiment nouveau, mais on a une adresse, je ne pensais pas, mais un ami m'a demandé, même exigé. Hein? Ouais. Et ça m'a. On était obligés ensemble d'atteindre quelque chose de nouveau. Merci. Marc 11. Chers amis, cet exercice selon le kiff du Rav et le conseil qu'il a dit, combien de fois par jour tu penses
0: à la dizaine? Donc quand on a commencé, depuis quelques semaines, on remarquez un point, la quantité a augmenté.
1: French 3.
0: French 3.
2: Merci beaucoup les amis. L'idée au début de cet exercice était peut-être c'est bien pour des dizaines qui n'ont pas encore commencé l'exercice. Donc, chaque ami prend une qualité qu'un autre ami et veut voir comment pas cette qualité. L'ami peut l'utiliser pour être le plus grand chef de dizaine. Pour toute la dizaine. Et ça a donné une grande sécurité. Que chaque ami a ce qu'il a besoin pour aider toute la dizaine. Bonjour les amis. On a une question. On voudrait consulter. On aimerait bien recevoir un conseil. Dans notre dizaine, on pense que il faut discuter, se rencontrer physiquement et décider comment faire cet exercice. Et le temps passe, le temps passe, et notre question est, est-ce qu'on doit commencer simplement sans comprendre où il faut d'abord apprendre et ensuite le faire.
1: On
2: pense tous qu'il faut commencer tout d'abord et après. Partagez avec nous comment ça se passe, Ishai. Je continue justement, nous aussi on hésitait, bien que on est arrivé, ça fait 11 semaines je crois, mais au début on hésitait, oui, non, on n'arrivait pas à décider, on a dit, on peut discuter sans finir, mais il faut commencer, alors on pourra comprendre de là. Merci Shai. W, Peter, tu veux 23. On remercie cet exercice. On a bien travaillé avec tous les extraits qui expliquent les habits. Je ne vois pas bien. Les choses les plus puissantes étaient justement dans ces clarifications. Que le chef de la dizaine partage son expérience chaque semaine, ce qu'elle a traversé, ce qu'elle a ressenti. Les ateliers étaient très puissants et le travail spirituel est ressenti.
4: Si
2: j'ai bien compris, enfin, peut-être que c'est un exercice qu'on a commencé, mais en fin de compte, c'est la structure spirituelle. Moi, c'est ce que j'ai compris. Il ne peut pas avoir une dizaine sans tête. Personnellement, je peux partager que je prends conseil. Quand j'ai des questions, je contacte le chef de la dizaine. J'avais l'habitude de toujours poser des questions Rav, comme j'avais la possibilité de le faire, et maintenant, je pose mes questions à la tête. Chacun décide comme il veut, mais moi, je prends toujours des conseils. On passe un clip, clip numéro 2. Quelle force possède la tête de la dizaine pour résoudre à toute la dizaine ses problèmes? En vertu de quoi? Par quelle force? Nous avons choisi parmi 10 personnes une seule. D'où cette personne sait comment...

0: Toujours être ensemble. Et dans le congrès, nous étions 9 amis. Et aussi à plus tard, nous étions 8. Et vraiment, ça a renforcé la dizaine. Chaque réunion hebdomadaire, nous donnons plus d'efforts. Nous remercions le Créateur. Nous avançons d'une semaine à l'autre. Merci pour les forces que vous nous donnez pour avancer. Et je veux demander qui, ici, dans la salle d'études, a une réunion hebdomadaire. Alors, qui, tous ceux qui ont levé la main, nous devons être garants. Pour les amis qui n'ont toujours pas de réunion. Donc c'est notre devoir tâche spirituelle. On dit toujours qu'on doit se renforcer comme en tant que groupe, ce groupe-ci, ce groupe-là, celui de Petah Tikva, et ainsi de suite. Donc commençons tout d'abord par nous assurer que aucune dizaine ne reste sans réunion hebdomadaire. Kiev 3.
1: Наша десятка Kiev 3 проводить щотижневий шват. Десятки вже протягом 6 років.
0: Bonjour les amis, notre dizaine Kiev 3. Ça fait déjà 6 ans qu'on a notre réunion hebdomadaire. D'habitude, les amis de service préparent un article et des questions pour un atelier. Et à chaque fois, nous découvrons quelque chose de nouveau dans les sources, dans la connexion entre nous. C'est l'action la plus importante de la dizaine dans la semaine, sans exagérer. On le ressent tous à quel point ça nous élève. Chaque ami, depuis l'état où il se trouve. Rabash écrit, la question de l'Assemblée des Amis, lorsqu'ils se réunissent, de quoi devrait-il parler? Tout d'abord, le but doit être clair pour chacun. La réunion doit tenir le désir des amis, que chacun des amis sera éveillé pour aimer les autres, ce qui s'appelle l'amour d'autrui. Mais cela est un résultat. Mais pour que ce bel enfant naisse, il faut faire des actions qui amèneront l'amour. Mais marqué avant tout, le but doit être clair pour tous. Donc l'une des actions dont nous discutons, c'est ce repas quotidien ou assemblée quotidienne, Donc maintenant, nous voulons faire un atelier, examiner ensemble comment nous planifions ou commençons à planifier et commençons à réaliser une réunion hebdomadaire de la semaine. Quoi, comment, qui l'organisera? Et puis les dizaines qui ont déjà de telles rencontres hebdomadaires examineront qu'est-ce que nous pouvons améliorer de notre réunion hebdomadaire afin d'en augmenter le bénéfice spirituel. Donc ceux qui n'ont pas encore vont rechercher comment ils peuvent l'implémenter, et ceux qui le font déjà regarderont comment ils peuvent l'améliorer. 5 minutes. Oui, en résultat de ce cours, j'ai une idée que de préparer des line-up pour notre Yeshua Treverim. Organiser avec des chansons, des clips du Rav, des ateliers. Et je le recommande à mon partenaire, j'ai toujours pas reçu de réponse, mais je pense que je sais ce que ça sera. Maintenant qu'il y a eu une conversation sur le chemin avec qui portait sur qu'est-ce qu'une personne prend de cette vie lorsqu'il décède. Alors on a dit que c'est la connexion avec la dizaine, ce qu'il a fait pour la dizaine. Donc j'ai pensé à notre moti qui est responsable de cette yeshivat chaque semaine. Alors, au-delà du cours du matin, je pense que c'est le rassemblement le plus important de la semaine. Une réunion de connexion, quiconque investit, c'est important, c'est récompensé. Vraiment, par la spiritualité. Et ce qu'on peut améliorer, c'est d'élever l'importance de rassemblement.

0: et mettre plus de force. Oui, vraiment, j'attends ces réunions à partir du moment où nous avons fini, nous attendons déjà le jeudi suivant.
1: Oui,
0: pour discuter de tous ces sujets qui pendant la semaine des sujets très importants.
1: Comme
0: une Yeshiva Traverim.
1: Nous
0: pouvons vraiment ressentir, les amis, lorsque pendant la semaine on n'a pas le temps, mais lors de la réunion, ça peut. Toutes les choses que tu voulais dire et puis amener aux amis. Tout d'abord, nous avons deux rassemblements et pas seulement un. Un le jeudi qui est le repas et puis le vendredi c'est juste un snack, un apéritif. Avec des choses salées. Le principe à chaque rassemblement, c'est de unir les amis avec une connexion plus profonde, avec un plus grand amour et au cours de la semaine, ce qu'on apprend avec le rêve des amis. Et ici, en fin de compte, nous réalisons l'action. Et c'est très pratique. Ensemble, dans le repas ensemble, nous élevons les chaim, nous lisons des extraits, toutes sortes de choses. Donc, vraiment, j'aime énormément. C'est rassemblement, je suis très heureux de que nous les ayons. Alors, comment les améliorer? Eh bien, j'aimerais voir plus d'amis qui participent. Vraiment, qu'on soit toute la dizaine au complet pour nous donner plus de force. Oui, donc je vais ajouter que ces deux réunions que nous avons, c'est un travail total. Par exemple, cette semaine, nous avons ressenti que nous devions élever l'importance de tout le sujet du roche de la dizaine, bien que nous le fassions déjà, que la moitié de la dizaine l'a déjà fait, mais quand même on a ressenti que c'est important d'élever cela, et nous avons lu le document du management à ce sujet. Nous l'avons lu comme matériel d'étude, comme contenu dans nos réunions. Et donc, en fin de compte, les réunions, c'est un lieu de travail, pour clarifier, pour prendre des décisions, pour élever l'importance. Et c'est aussi un lieu pour donner aux amis qui viendront moins au cours que quand même ils peuvent venir à la dizaine et ne pas être déconnectés. Oui, les amis,
2: j'avais
0: un point d'interrogation sur quoi faire, comment le faire. Il devrait devenir clair que nous recommandons maintenant que chaque dizaine, qu'elle soit virtuelle, physique, hybride, peu importe, la forme aura au moins une réunion chaleureuse hebdomadaire ressentie dans le cœur comme un ancrage de la connexion dans le cœur. Et là, il y aura de la place pour tout examiner, si ça porte sur le roche de la dizaine ou et puis d'autres sujets. Et c'est un rassemblement essentiel pour d'autres dizaines. Et maintenant, je veux aller à la dernière partie et je veux vous entendre, vous, les amis, tout autour du monde. Que pouvons-nous ajouter aux vies de nos dizaines pour avancer spirituellement? Peut-être que vous avez toutes sortes d'idées, aussi des individus, même s'il n'y avait pas eu de discussion à ce sujet. Nous voulons entendre. Que pouvons-nous ajouter aux vies de nos dizaines afin d'avancer spirituellement? La vie de dizaine dans la dizaine. Donc, qu'est-ce qu'on peut ajouter pour avancer spirituellement? Alors, levons les mains et mettons des points d'interrogation.
3: Nous avons
0: eu des Yeshivot Haverim d'habitude les vendredis après le repas, nous sommes déjà revenus pleins, mais grâce au Rosh Dizen sur l'exercice, ça a déjà changé. Et c'est devenu jeudi, parce que au-delà de chacun qui veut apporter son cœur, donc aussi, tu prépares quelque chose pour les amis. Et donc, des boissons, de la nourriture, préparer quelque chose que tu peux ressentir le goût, que chacun... Ça ajoute beaucoup, parce que c'est comme ça qu'on construit la connexion spirituelle entre nous. C'est pas simplement de la nourriture. Et donc, vraiment, ça ajoutait une nouvelle qualité. Merveilleux, plus d'idées. Qu'est-ce qu'on peut ajouter de plus à la vie de la dizaine pour avancer spirituellement? Oui, c'est sur une des questions surprenantes, n'est-ce pas? On n'était pas préparé pour ça. Alors, on ne l'a pas encore fait, mais c'est une idée que je veux faire. Je suggère qu'on puisse diviser la dizaine en couple, en duo, et les obliger à parler chaque jour. Parce que disons que je peux passer toute la semaine, il y a des ateliers, j'ai des choses, et c'est une routine, mais si je veux ajouter pour le faire un peu plus, pour produire un peu plus, donc ça arrive moins. Et je pense que si nous sommes en duo, alors ça va nous obliger à faire quelque chose, à en parler, ça nous apportera plus de proximité. Merci. Alors, il y a des dizaines qui déjà font une variation de cet exercice, donc c'est super. Donc, Mac 24. Bonjour, chers amis. Chaque suggestion peut nous servir. Donc, nous avons pensé que peut-être chaque repas hebdomadaire afin d'ajouter de la chaleur pour combiner plus de contenants amusants que ne soit pas formel. Plus intérieur pour briser la formalité de ce line-up.
2: Lave.
3: J'ai
0: un sentiment, et puis de notre expérience de PT9, que nous nous réunissons pour parler du bénéfice des autres. Nous avons eu une opportunité d'organiser un cours dans le congrès. Et cet exercice, waouh, ça a apporté une telle émotion, telle importance, une telle connexion entre nous. Et donc, peut-être que chaque dizaine, elle se connectera afin de bénéficier, d'améliorer la connexion dans d'autres dizaines, une fois par mois, ou bien une fois tous les deux mois, une dizaine qui organise une Yeshiva Treverim pour une autre dizaine.
4: Jonathan.
0: Oui, tout d'abord, Coca a dit tout à l'heure qu'il y a des dizaines qui n'ont toujours pas de rencontres hebdomadaires ou qui ne font pas encore le roche de dizaines. Elle a dit que nous devons être garants les uns envers vis-à-vis des autres. Donc je pense que nous pourrions ajouter. Et moi, je me suis senti désespéré de la désespérance. Question de la coca, comme être dans un tel route, et je pense que c'est quelque chose qu'on pourrait réfléchir en tant que dizaine, être garant envers les autres dizaines, et pour que, et que ça nous construira intérieurement. Je pense que chaque dizaine doit commencer à spécialiser quelque chose, que c'est bien qu'on puisse avancer au prochain degré et aussi procurer de la jalousie envers les dizaines. Et vous avez déjà reconnu comment chaque dizaine a une tendance unique qui a à voir avec la connexion entre les dizaines, les repas hebdomadaires, les contenus, les chants, des choses spéciales comme ça. Ça pourrait donner une plus grande force à chacun des dizaines, chacune des dizaines.
4: כן, אז בעקבות שלושת החברים האחרונים שדיברו, אני גם רוצה להגיד, זה גרם לי לקום על ה...
0: Oui, donc après les trois dernières amies m'ont fait me lever, parce que concernant la connexion entre les diennes, j'ai pensé que c'est un degré qui se rapproche de nous. Et pour commencer en tant que dizaine, pour rendre le prochain contact, je pense que nous sommes prêts pour cela. Merci, nous allons lire l'extrait numéro 2 du Baal HaSulam, de l'article La Paix, Shalom. Avant de le lire, c'est très émouvant d'entendre le Rav dire que tu prends avec toi uniquement ce que tu as fait dans la dizaine et rien d'autre. Je pense que c'est mouvant, c'est excitant, c'est un but de responsabilité, c'est très précis. Alors, extrait numéro 2, Shalom. Tout est prêt pour le festin, c'est-à-dire pour le véritable but. Et la lumière sublime qui est destinée à émerger avec la révélation de son but dans la création, où tous les problèmes et les efforts mais c'est tellement différent. Alors, je vais le lire. Et la suavité supérieure, destinée à se révéler avec la révélation de son but dans la création, pour laquelle toute la peine, l'effort et les souffrances qui se déroulent et surviennent dans les générations et les époques, nous apparaissent comme l'image d'un maître de maison qui se donne beaucoup de mal et s'efforce grandement pour préparer un grand festin pour les invités conviés. Et le but attendu, qui doit inévitablement se révéler à la fin, est comparé au festin où les invités sont assis ensemble dans une grande suavité et un grand plaisir. 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Nous expliquerons ce que c'est et ce qu'il y a d'unique en cela. Et Asav et les musiciens seront invités, joueront des mélodies du Baal HaSulam. Donc, demain, dans le système Arvo, tout le monde est invité. Alors, allons au repas et d'abord, chantons une chanson.

0: חברים יקרים, בחלק הראשון של השיעור נלמד שיעור של הרב.
1: Chers amis, dans la première partie de la leçon, nous allons étudier une leçon de notre Rav du 1er février 2002, basée sur l'article du Rabash, quelle est la différence entre champ et homme du champ dans le travail. On va lire l'article ensemble de la dizaine. On a 16 minutes, s'il vous plaît. Quelle est la différence entre champ et homme du champ dans le travail? Dans le Zohar, il est écrit là-bas, et voici ces mots, et Isaac aima Ésaü. Car le gibier était dans sa bouche, car il est écrit ici, homme connaissant la chasse, homme du champ. Il est écrit là-bas, il était un vaillant chasseur. Là-bas, l'explication est calculée, l'esprit des créatures. Il est trompé pour se rebeller contre le Créateur, de même ici, homme du champ. Cela signifie pour dépouiller les hommes et les tuer. Homme du champ parce qu'il a partagé son héritage. Il n'est pas dans un lieu habité, mais dans un lieu désolé, dans le désert, dans le champ. C'est pourquoi il est appelé homme du champ. Et aussi chez Isaac, nous voyons qu'il est également écrit champ, comme il est écrit. Et Isaac sortit pour méditer dans le champ. Et à propos de Jacob, il est écrit, et il dit, vois l'odeur de mon fils est comme l'odeur d'un champ que le Créateur a béni. Il faut comprendre quelle est la différence entre le champ qui est dit à propos d'Ésaü, appelé homme du champ, comme le Zohar explique comme pour dépouiller les hommes et les tuer, ce qui n'est pas le cas chez Isaac où il est écrit pour méditer dans le champ, ce qui est une grande chose, car nos sages ont dit qu'Isaac a institué la prière de l'après-midi de ce qui est écrit, et Isaac sortit pour méditer dans le champ. De même, il faut comprendre ce qui est écrit à propos de Jacob et qu'Isaac a dit. L'odeur de mon fils est comme l'odeur d'un champ que le Créateur a béni. Il faut donc comprendre les différences entre homme du champ, méditer dans le champ, et odeur du champ. Il est connu que Malrout est appelé champ, et puisqu'il y a beaucoup de changements dans Malrout à cause du Tzimtzum, alors Malrout a beaucoup de noms. Et l'un d'eux est champ. Lorsque nous parlons de Malrout, il y a une règle. On parle de Malrout de Or Yachar, où elle servait avec le désir de recevoir pour elle-même. Et de ce point de vue, il n'y a pas de changement en elle, mais seulement comme l'essence l'a créé, le désir de recevoir, afin de recevoir le bien et le plaisir que le Créateur voulait donner aux créatures. Cela s'appelle Malrout du point de vue de Or Yachar qui est en elle. C'est pourquoi cette Malrout est appelée Ein Sof, car Malrout n'a pas mis de fin à la lumière supérieure, c'est-à-dire qu'elle n'a pas dit « jusqu'ici, je ne veux pas recevoir selon ma nature », ce qui s'appelle « recevoir en vue de recevoir », mais elle recevait selon sa nature, donc il n'y avait aucun changement. C'est pourquoi cela s'appelle « tout était une seule lumière ». Mais ensuite, cette Malrout a désiré l'équivalence de forme appelée ornement au point du désir, c'est-à-dire qu'elle ne voulait pas recevoir en vue de recevoir, mais en vue de donner. De ce point de vue, on peut appeler Malrout champ, c'est-à-dire qu'il faut labourer le champ. Et le labourage signifie que l'on retourne ce qui est en bas et on le met en haut. Et ce qui est en haut, on le met en bas. De De même ici dans Malrout, qui est appelé Chant, chez le désir de recevoir pour soi-même, la réception est importante, ce qui est appelé élevé en importance. Et les sujets du don sont bas en importance. Dans la sainteté, il y a la notion de labour, où il faut travailler le travail du chant, c'est-à-dire inverser le désir de recevoir qui est en haut pour qu'il soit en bas, et le désir de donner qu'il soit en haut. Car c'est précisément par cela qu'il est possible de produire des récoltes qui seront propres à la consommation. Sinon, il n'y a aucune possibilité de manger des aliments de sainteté. Comme il est écrit, et l'abondance des récoltes vient par la force du bœuf, ce qui signifie que beaucoup de récoltes viennent par la force du bœuf. Et l'explication de bœuf, comme nos sages l'ont dit, que la royauté du ciel doit être comme un bœuf pour le joug et comme un âne pour la charge. Et mon père et maître, que sa mémoire soit bénie, a dit, bœuf pour le joug, cela signifie que le joug de la croyance doit être comme on met un joug sur le bœuf pour labourer le champ, sans tenir compte de sa volonté, s'il est d'accord ou non, mais on lui impose le joug contre sa volonté. De même, l'homme doit accepter sur lui le joug de la royauté du ciel, car le bœuf est appelé l'aspect de la connaissance, comme il est écrit. Le bœuf connaît son possesseur. C'est pourquoi la croyance est appelée un joug pour celui qui a besoin de connaissance. D'après ce qui précède, il ressort que le champ est malrout du point de vue de la réception pour soi-même, qui a besoin de labour, et c'est cela la correction du champ. Transformer le clé de réception qui est élevé en importance et en faire un aspect bas en importance. Et les clims de dons qui sont bas en importance, les élever pour qu'ils soient élevés en importance. Et le désir de recevoir, comme il est connu, se trouve dans le cerveau et dans le cœur. Et les deux ont besoin de correction. Dans le cerveau, la correction est la croyance au-dessus de la connaissance. Et dans le cœur, la correction est que tout plaisir qu'il reçoit soit en vue de donner. Et plus précisément, que toute action qu'il fait soit en vue de donner. Sinon, il ne doit faire aucun mouvement. Selon cela, on peut expliquer ce qui est écrit à propos de Esaü, un homme des champs, c'est-à-dire lorsqu'il se trouve dans l'aspect du champ où il faut accepter le joug de la royauté du ciel comme un bœuf pour le joug. Il se considère comme un homme accompli qui n'a besoin d'aucune correction. Et c'est ce qu'on appelle car la chasse est dans sa bouche, ce qui signifie, comme il est écrit dans le Zohar, et voici ces mots. Et Esaü disait qu'il se trouvait dans le champ pour prier, et il trompait et séduisait Yitzhak par sa bouche. Et dans le travail, on peut expliquer que la chasse est dans sa bouche. C'est-à-dire que sa bouche et son cœur ne sont pas égaux, que sa bouche est appelée l'extériorité, c'est-à-dire que dans l'action il était juste, car dans l'action il n'y a rien à ajouter, mais dans son cœur, c'est-à-dire dans l'intention, il n'était pas comme dans l'action. Car l'action qui apparaît aux yeux de l'homme, cela signifie qu'il veut accomplir les mitzvot du Créateur afin de lui donner satisfaction, en accomplissant sa volonté par l'accomplissement des mitzvot. Mais dans son cœur, il pense tout à son propre profit et non pour le profit du Créateur. Il s'ensuit que sa bouche et son cœur ne sont pas égaux. C'est pourquoi, dans l'action, Esaü paraissait complet, comme un homme accompli. Et c'est pourquoi il est appelé Ésaü, homme des champs, car il n'a plus rien à travailler dans le champ. Car le travail du champ, qui commence par le labour, c'est-à-dire le fait de retourner le désir de recevoir, cela n'est pas pour lui, car il lui suffit d'accomplir tout extérieurement ce qui est appelé sa bouche, c'est-à-dire que sa bouche et son cœur ne sont pas égaux. C'est pourquoi Ésaü est appelé homme des champs, comme il était dit plus haut, car le champ, du point de vue de recevoir pour soi, en cela il est complet, il n'a plus rien à ajouter. Tandis que Yaakov et Isaac, pour eux, le travail du champ était dans l'effort et la prière dans le champ, comme il est écrit à propos d'Isaac. Isaac sortit pour méditer dans le champ, ce qui signifie la prière, comme nos sages l'ont dit, que Isaac a institué la prière de Minra, c'est-à-dire qu'il a prié pour relever la présence de la poussière. Ce qui signifie que le clé de don qui doit être dans la royauté des cieux, dans le cerveau et le cœur, soit en vue de donner. Mais Ésaü, qui était un homme des champs, n'a rien corrigé pour que ce soit en vue de donner, mais tout était pour son propre bénéfice. C'est pourquoi le Zohar explique que homme des champs, comme voulant dire, pour dépouiller les hommes et les tuer. Et le Zohar explique encore, homme des champs, parce que sa part d'héritage n'est pas dans un lieu habité, mais dans un lieu désolé, dans le désert, dans le champ. C'est pourquoi il est appelé homme des champs. Car lorsqu'on travaille uniquement pour son propre bénéfice, cet état est appelé qu'il dépouille l'aspect de l'homme qui se trouve en lui, c'est-à-dire cet aspect de « vous êtes appelé homme » et les nations du monde ne sont pas appelées homme. Cet aspect lui est dérobé lorsqu'il travaille pour son propre bénéfice. Et c'est encore pire, car une faute entraîne une autre faute. C'est pourquoi il tue l'homme en lui-même. Et c'est ce que dit le Zohar, et les tuer. Et c'est ce qu'il dit, parce que sa part d'héritage n'est pas dans un lieu habité, c'est-à-dire un lieu habité où vivent des hommes, comme il était dit plus haut, du point de vue de « vous êtes appelé homme », mais dans un lieu de destruction, qui est l'endroit où il y a eu lieu la brisure des Kélim, car du fait que le désir de recevoir pour soi s'y est révélé, le monde est devenu désolé. Mais à propos de Yaakov, il est écrit et il dit « Vois l'odeur de mon fils comme l'odeur d'un champ que le Créateur a béni. » Car Yaakov a institué la prière du soir, comme il est écrit, et il rencontra le lieu, ce qui signifie qu'il a institué la prière du soir. Et il est aussi écrit à propos de Yaakov, et voici un puits dans le champ et trois troupeaux de brebis couchés près de lui. Et le Zohar explique, et voici ses mots. Et il vit, et voici un puits dans le champ, c'est un secret, car il a vu le puits d'en haut, qui est la Nougva, ceci comme cela, c'est-à-dire que le puits d'en bas était aligné avec le puits d'en haut. Et on peut expliquer que le fait que Yaakov ait corrigé le puits d'en bas, cela signifie son propre puits, qui est l'aspect du champ. Comme il a été dit plus haut, il l'a corrigé pour qu'il soit comme celui d'en haut. C'est-à-dire comme en haut, Malroute de sainteté est dans l'aspect de Massar. Ce qui signifie que sur le désir de recevoir pour soi-même, il y a Massar, qui élève un Hor-Roser, c'est-à-dire que tout ce qu'elle veut recevoir, c'est parce qu'elle veut donner. De même, il s'est corrigé lui-même afin que toutes ses actions soient en vue de donner. C'est pourquoi, lorsque Yaakov vient vers Isaac, et puisque Yaakov est appelé l'aspect de la ligne médiane, où toute la perfection se révèle, c'est pour cela qu'il est écrit qu'Isaac a dit, il dit, « Vois l'odeur de mon fils est comme l'odeur d'un champ. » que le Créateur a béni. C'est-à-dire qu'au moment où la malroute des cieux, appelée champ, a reçu la correction de la ligne médiane, cela s'appelle le champ que le Créateur a béni, ce qui signifie qu'ici se révèle le bien et le plaisir que le Créateur a préparé pour les créatures. Et c'est là la différence entre homme du champ, pour conserver dans le champ, et comme l'odeur du champ.
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1: Et nous passons à la leçon du 1er février 2002 avec notre Rav.
2: Ben Sadeh l'Ish, Sadeh v'Avoda.
1: Donc on a entendu l'article, quelle est la différence entre un champ et un homme des champs dans le travail. L'homme est appelé l'arbre du champ. Le champ est appelé le lieu du travail. L'homme est un résultat du travail du champ. Donc tous nos travaux que nous faisons sont des travaux liés à la terre. On apprend aussi ça des lois de tous ces travaux qui sont interdits le Shabbat et qu'on fait les jours profanes, les jours de semaine. Le Shabbat est contre la fin de la correction et le jour profane, le jour de la semaine, est contre les 6000 ans de notre travail. Il y a des questions là-dessus ? Comme ça, l'article est compris. Le travail du champ commence par le fait que d'abord on sent un lieu de travail. Ça prend du temps jusqu'à ce que l'homme comprenne ce qu'il doit faire exactement. Le lieu s'appelle le manque. Quand l'homme étudie, il y a dans la Torah en tout deux parties ce que les kabbalistes nous ont transmis depuis Abraham, Moïse, ce qu'on a reçu dans cette méthode appelée Torah. On a en tout deux parties. Une partie parle de l'observance des mitzvot dans ce monde, les mitzvot pratiques qu'on doit simplement faire dans ce monde. Pourquoi ? Parce que nous, cela parle des gens qui veulent être semblables aux lois supérieures aussi dans ce monde. Il n'y a aucun lien avec ces lois, aucun résultat du fait que l'homme observe ces lois dans ce monde. Un résultat spirituel. À part le fait que cela le préserve, le garde comme minéral de Kdusha. Mais c'est une copie de la spiritualité vers la matérialité. Et la deuxième partie de la Torah, qui est l'essentiel, c'est qu'on étudie la Torah selon ce qui est écrit. La lumière qui s'y trouve le ramène vers le bien. Il y a une force dans la Torah au moment où l'homme étudie. Parce que dans ces livres, tous les livres qu'on appelle les livres saints ont été écrits par des hommes qui étaient dans des degrés spirituels au-dessus de ce monde. Alors, depuis ce degré spirituel, au moment où je lis le livre, depuis le degré spirituel où se trouvait l'auteur du livre au moment de l'écriture, de là vient vers moi une lumière appelée la lumière qui ramène vers le bien. Et cette lumière agit sur moi et me corrige. Et elle me tire peu à peu vers cette même source, ce même lieu, d'où le livre a été écrit. Et la force de cette lumière qui ramène vers le bien dépend de combien j'introduis mon manque dans le livre pendant l'étude. Quand je veux vraiment m'élever au degré spirituel vers cette même source, ça veut dire que l'essentiel pendant l'étude de tous les livres saints, mais l'essentiel pendant l'étude, c'est de penser au but. La lumière qui ramène vers le bien, que je dois revenir à la source spirituelle, l'atteindre, l'ouvrir, la sentir, la voir. Et si c'est ainsi, alors on a des livres qui aident davantage, et comme si d'autres aidaient moins. Et qu'est-ce que ça veut dire? Que tous les livres sont les mêmes, mais envers nous, selon combien le livre m'aidera à être dans le manque, ce livre me sera plus utile pour revenir au repentir, comme on dit, à Tshuva. Donc revenir à cette même source, cela s'appelle revenir au repentir. Donc les kabbalistes écrivent étudier la Kabbale. Et quelle est la différence? La Gemara, est-ce qu'elle n'a pas été écrite par des kabbalistes? Rabbi Shimon aussi était l'un des maîtres de la Gemara, mais quelle est la différence? La différence est dans la langue. Ça veut dire qu'envers nous, il y a une différence. Si je lis la Kabbale, les livres de Kabbale, je n'oublie pas le but de la création. Parce que j'étudie d'où vient la lumière, ce qu'elle doit faire avec les kelim, quel désir elle doit changer, du désir de recevoir au désir de donner. Donc vers quel but je dois arriver? Quelle est la loi de l'équivalence de forme? Donc, c'est-à-dire que j'étudie cette même action que je dois, pour ainsi dire, faire, accomplir sur moi-même avec l'aide de la lumière environnante. Et je n'étudie pas comme là-bas dans la Gemara, taureau, a encorné une vache, toutes sortes de dommages, deux tiennent un talit, un œuf né, un jour de fête, enfin, toutes ces choses-là sont liées peut-être aux actes quotidiens, mais elles m'aident à oublier le but de l'étude. Alors je ne peux pas introduire un manque dans l'étude pour que la lumière viennent et me corrigent. Donc j'oublie ça, et à cause de cela, tous les kabbalistes disent qu'il est préférable d'étudier les livres de Kabbale à la place de la deuxième partie de l'étude. Bien sûr, il faut étudier brièvement des livres comme Shulchan Aruch, la garde du l'observation du Shabbat selon la loi, ça veut dire les abrégés de la loi où on doit les étudier. Mais tout le reste, principalement pourquoi on étudie la Torah, la lumière qui s'y trouve le ramène vers le bien. Et cette partie-là, l'étudier selon les livres de Kabbale. Donc c'est toute la différence. Et alors, l'homme, par le fait qu'il étudie au bon endroit, commence à découvrir ce qu'est le champ. Le champ s'appelle le désir, le lieu. Le lieu du manque. Et le désir, et alors là commence la correction du désir. C'est de faire sur lui des actions d'où poussera l'homme. Et alors commence le labour qu'il faut retourner le désir de recevoir en désir de donner. Et alors, y jeter des graines et tout poussera déjà. Et alors, c'est la première action à laquelle on doit arriver. Oui, l'étudiant. Il est écrit ici, dans le cerveau, la correction et la croyance au-dessus de la connaissance, et dans le cœur, la correction et que tout plaisir qu'il ressent serait pour donner. Qu'est-ce que ça veut dire? D'après ce que je comprends, ça parle probablement d'après le Marsom. Mais qu'est-ce que ça veut dire avant le Marsom? Qu'est-ce que ça veut dire dans ce monde, la croyance au-dessus de la connaissance, la correction pour donner? Le Rav. La croyance au-dessus de la connaissance, qu'est-ce que la croyance en général? Personne ne peut dire exactement quelle est la définition de la croyance. La raison, on comprend. Connaissance, oui. Donc, de facto, comme on dit, le juge n'a que ses yeux. voit. Donc je vois, je ne sais pas combien je vois correctement, combien je comprends ce que je vois, si je comprends correctement, mais c'est les limites dans lesquelles j'existe. Donc on m'a donné la vue, on m'a donné l'intellect, et en fonction de cela, je vis et je m'oriente dans la vie. Alors qu'est-ce qu'on appelle la croyance ? Et les mounas. Tu viens, tu dis, je sais que tu ne vois pas, mais moi je te dis que c'est comme ceci ou comme cela. Et alors j'utilise comme si tes mots, à la place de voir, à la place de sentir, je prends un fait comme fait d'après ce que tu me dis, et je l'utilise. Et ça s'appelle la croyance. Bon, disons que ça s'appelle la croyance. Mais ici, il y a un problème. Pourquoi est-ce que je dois faire ça? Comment on peut croire quelqu'un? Comment on peut aller selon les yeux de quelqu'un? On verra. Mais disons ici, si tu viens, tu me dis des choses pour, qui pour toi sont des faits, et que cela vaut la peine pour moi aussi de leur obéir, alors je peux te croire sans vérifier. Cela s'appelle la croyance en dessous de la connaissance. Qu'est-ce que c'est en dessous de la connaissance? Je ne vérifie rien. Tu as dit pour moi, cela devient sacré, à 100%. Donc je le reçois et je fais tout selon cela. Ça, c'est du fanatisme. Ouais. Donc c'est ainsi qu'ils croient dans les masses en dehors. On leur a dit que moins l'homme vérifie, moins il pense, mais plus il exécute, et cela s'appelle, il est plus fort, plus réussi, meilleur. Et... donc on pense ainsi, et on appelle ça une croyance simple. Simple veut dire complète, ce n'est pas certainement complet, c'est juste une croyance stupide, mais c'est populaire. C'est ainsi que fonctionne le monde. Il y a une croyance à l'intérieur de la connaissance. Tu m'as dit quelque chose et je vais vérifier. Dans la mesure où j'ai vérifié avec mon intellect, j'accepte ce que tu m'as dit. Et là où la raison et la croyance s'équivalent, ainsi je prends. Et il y a une croyance au-dessus de la connaissance. La croyance au-dessus de la connaissance, tu m'as dit, je suis allé vérifier ce que j'ai vérifié, j'ai vu. Que tu n'as pas raison, que tu m'as menti, selon le fait. Et qu'est-ce que ça veut dire, tu as menti? Tu as dit, c'est bleu. Et moi je vois que c'est rouge. Et maintenant, j'ai ici deux possibilités. Où je dis, mon cher, c'est bleu. Tu dis, mais je te dis que c'est rouge. Maintenant, la question est, aller selon mes yeux ou selon tes yeux? Je peux aller selon ma raison, alors je resterai dans la croyance, à l'intérieur de la connaissance. Ou je peux aller au-dessus de ma raison. Prendre ta raison, cela s'appelle croyance, au-dessus de la connaissance. Ça veut dire, bien que j'ai vérifié à 100% et que j'ai vu que tu n'as pas raison selon mes yeux, je prends malgré tout tes yeux et j'avance. En quoi cela m'aide? Si tu es plus haut que moi, plus grand que moi, plus haut au niveau, plus haut niveau, donc, alors en cela, je prends ton intellect et comme si je montais à ton degré. On n'a aucune possibilité de monter de degré en degré dans la spiritualité, sauf par la croyance aux yeux de la connaissance. Parce que dans la spiritualité, il y a une loi. Et pas seulement dans la spiritualité, c'est aussi dans notre monde. Mais on ne comprend pas ces choses-là. Il y a une simple loi. Là où je suis, à quel niveau, c'est moi, c'est mon intellect, mon savoir, mes compréhensions, mes sensations, mes qualités. Tout est déterminé selon le niveau que je saisis maintenant. Comment est-ce que je peux, depuis ce degré, monter au deuxième degré? Monter au deuxième degré, être en lui, ça veut désirait dans un autre désir de recevoir, avec un autre massar, avec des compréhensions, des sensations, des impressions, avec toute autre chose. Alors si je dis dans mon état, je suis moi, si je suis dans un état plus haut, je serai celui-là, plus haut. Donc tout changera en moi. Donc quel est le moyen entre le fait que je suis dans mon état et comment monter un état plus haut? Par quoi est-ce que je peux monter un degré? Par quoi? Qu'est-ce que je dois ajouter à moi-même pour monter un degré? Je n'ai pas à l'intérieur de mon degré aucun moyen, aucune partie d'un degré plus supérieur. Tous les degrés sont vraiment, chaque degré est un partouf en soi, avec son aviut, avec son massar. Alors comment est-ce que je peux monter? Alors on apprend que par le Tzimtzum Bet, la rabe du supérieur est tombée dans le Galgata Enaim de l'inférieur. Ça veut dire qu'une partie du partouf supérieur entre dans une partie de l'inférieur. Et cette partie du supérieur commence à donner à l'inférieur une très petite illumination, quelque chose de précis qui s'appelle la raison du supérieur. Et la raison du supérieur, ce qu'elle dit à l'inférieur, si l'inférieur vérifie ce qu'il reçoit du supérieur, il voit que c'est totalement incorrect. Parce que selon mon intellect, selon mon massar, selon ce que je suis, je vois. Alors mon cher, cela doit être comme ci et comme ça. Et toi tu me dis, non, tu dois renoncer davantage. Tu dois donner davantage, tu dois être au-dessus de tes sensations, au-dessus de ton intellect si tu veux monter. Alors ici, la personne choisit aller selon son intellect, selon son Galgalta Enaim, ou selon la rampe du supérieur qui se trouve à l'intérieur du Galgalta Enaim. Tu comprends? Vous comprenez? Ce sont deux degrés.

C'est le degré supérieur, 1. Et c'est le degré 2, inférieur. D'accord ? C'est Galgalta Enaim du supérieur, arabe du supérieur. C'est Galgalta Enaim de l'inférieur. Et c'est l'arabe de l'inférieur. C'est comme ça qu'ils sont. Comme ça. L'un dans l'autre. Oui ? Comme ça. L'un dans l'autre. Alors, je peux utiliser ma partie à moi dans Gagata et Naïm et dire selon ma raison, c'est mon avis, comme si et comme ça. Je fais. Ou je peux dire que j'utilise sa raison, la raison du supérieur qui se trouve en moi, mais sa raison est toujours opposée à ma raison. Parce que chez lui, c'est un massar plus grand et des compréhensions totalement autres. Il dit, tu dois t'annuler, annuler la moitié de tes biens, je ne sais pas quoi. Je dis juste ça comme ça, mais il parle du désir de donner plus supérieur. Et chez moi, le désir de donner, oui, il faut dans mon équilibre, c'est juste... Tu comprends, comme chez nous, on pense qu'on doit aussi être gentil, renoncer selon notre avis, sinon ce sera pire pour nous. Et le supérieur dit non, tu dois renoncer et donner davantage que ce qui te semble être ton équilibre. Ça s'appelle au-dessus de la connaissance. Ça veut dire que si maintenant je prends la raison du supérieur, alors au moment où je renonce à ma raison et prends sa raison, je suis déjà lié à ce degré. Il commence déjà à me faire monter à son degré. Ça veut dire que la rampe qui se trouve ici est comme un ascenseur. Il commence à me faire monter à un degré supérieur. Alors je monte de mon degré vers un degré plus supérieur. Et dans le degré plus supérieur où je suis déjà, et je l'étudie, je l'absorbe, j'ai déjà corrigé moi-même et je me suis égalisé à un degré plus supérieur. Au moment où j'ai terminé le travail, je commence à découvrir et à sentir en moi encore la rap du supérieur plus haut que moi. Et à nouveau, la même chose se fait. Ça veut dire que le travail est toujours au-dessus de notre intellect. Mais pourquoi est-ce que c'est au-dessus de l'intellect? Car je vérifie constamment mon intellect. Et bien que le supérieur soit contre mon intellect, je prends son intellect. Ça veut dire... En opposition, ça veut dire que je n'annule pas mon intellect. Je dois tout vérifier, je dois voir où je suis opposé au supérieur, où je ne suis pas d'accord avec lui, où je suis contre lui en général, où je le hais. Et ça, je ne veux pas. Donc, toutes sortes de sensations inverses, c'est à cause de cela que ensuite je retourne à la Terre. C'est à cause de ça qu'ensuite je retourne la terre. Ouais. Et après ça, je retourne à cela, et par cela, j'arrive à la floraison. Et il est possible autrement si je ne fais pas toutes ces actions. Mais qu'est-ce que le supérieur me dit? Boum, je le reçois sans vérifier. C'est pourquoi cela s'appelle la vie de la Torah, la vie du supérieur. Donc l'étudiant, on peut demander, le Rav, oui, comment est-ce que je peux prendre l'intellect du supérieur si je ne vois que son arabe et si je pense toujours qu'il a moins raison que moi? Donc le Rav, je pense toujours que le supérieur a moins raison que moi et je ne suis pas d'accord avec lui. Alors soit je prends cela par des coups quand je vois que je n'ai pas le choix, soit je demande que la lumière vienne et me donne la force d'être d'accord avec le supérieur, au-dessus de la connaissance. Donc tu demandes ça comme ça. Mais j'ai en tout une raison, je n'ai pas plus. Alors,

Comment est-ce que je peux, à l'intérieur de ma raison, être d'accord d'aller au-dessus de ma raison? Ça ne sera pas, ça n'existe pas. Donc seulement par le fait que j'annule vraiment moi-même envers le supérieur, et dans l'action au-dessus de la connaissance, où est-ce exactement, Oren s'en souvient toujours, hein, l'étudiant, l'association de la mesure de Raramine. Oui. Donc page 106, dit l'étudiant, Kabbale pour débutants. Page 106, Kabbale pour débutants. Le sujet de l'association de la mesure de Rami, Maudine. T'as un livre? Donnez-lui un livre. Nessie, tu vois un homme assis sans livre là-bas. Donne-lui. À quoi ils savent les vétérans? Il y a ici quelques places devant. Qui veut s'asseoir? Il y en a, prenez-moi. Bien. Lisons. Est connu que l'essentiel du travail est le choix. C'est-à-dire, et tu choisiras la vie qu'il y ait dvekut, qui est la brina de l'ishma. Donc je lis la page 106, livre Kabbale pour débutants, page 106. Le sujet de l'association de la mesure du Rami Moudine, donc l'essentiel du travail de l'homme et le choix. C'est la seule chose qu'on peut faire. Tout le reste des travaux, en général tout le reste des actions qui passent sur nous ou qu'on fait comme si nous les faisions comme des poupées. Mais on n'a là aucun choix. On nous introduit d'en haut toutes les connaissances et les désirs. On arrange autour de nous un environnement chaque fois différent qui change. Et là, on est simplement comme des robots pour toute chose. Donc le choix est seulement dans une seule chose, quand. Et tu choisiras la vie. Comme il est écrit, c'est la seule chose qu'on peut choisir, qu'il y ait Dvekut, qui est la brina de l'Ishma, car par cela on mérite d'être collé à la vie des vies. Et quand il y a une providence révélée, il n'y a pas de place pour le choix. Et pour cela, alors, comment est-ce qu'on donne à l'homme une possibilité de choisir? Être un homme, parce que dans la mesure où il choisit, dans la mesure où il utilise son choix, seulement cela, il est un homme. Mais dans tout le reste, c'est sans choix. Alors il est une bête. Comme tout le monde, ça veut dire comme tout ce minéral, végétal, animal et parlant, qui existe dans les masses. Alors ainsi, avec tout, ils sont semblables à des bêtes, oui. Quand est-ce qu'il y a un choix? Seulement au moment de la dissimulation, car quand il y a une providence révélée, il n'y a pas de place pour le choix. Et pour cela, qu'est-ce qu'on a fait? Quelle correction pour qu'il y ait une dissimulation, pour qu'il y ait place au choix? Le supérieur a élevé Malrout, qui est la mesure du din aux yeux, et exprès. Et par cela, c'est fait une dissimulation, c'est-à-dire qu'il est reconnaissable chez l'inférieur qu'il y a un manque dans le supérieur. Chez nous, il n'y a pas de supérieur-inférieur. On ne voit pas cela, mais on se trouve dans des degrés supérieurs. Mais le programme, la légalité, ce qu'on doit accomplir, ce que nous devons faire, ce que les kabbalistes nous disent, cela s'appelle pour nous l'arabe du supérieur, qui est caché de nous, exprès. Mais on ne voit pas. Alors ils disent qu'on doit faire comme ci, comme ça, oui. On ne voit pas que c'est juste. Et qu'est-ce qu'on voit? Qu'il y a une dissimulation, qu'il n'y a pas de grandeur dans le supérieur. La spiritualité n'est pas assez importante et elle ne semble pas pleine de force, ni qu'elle domine tout. Si je savais combien le monde supérieur domine notre monde, alors je voudrais immédiatement me connecter au monde supérieur. Mais il y a une dissimulation. Donc j'ai la sensation qu'il n'y a pas de grandeur dans le supérieur. Ce monde est plus important, il détermine davantage. Et ensuite les mesures du supérieur sont posées chez l'inférieur. Qu'est-ce que ça veut dire? Justement parce que le supérieur s'est caché lui-même, il peut descendre vers l'inférieur, dans la partie qui cache dans la râpe du supérieur. C'est-à-dire qu'elles sont dans un manque. Il s'avère que ces kélim du supérieur ont une équivalence avec l'inférieur. C'est-à-dire que, comme il n'y a pas de vitalité chez l'inférieur, il n'y a pas non plus.

C'est-à-dire que l'inférieur doit dire, ça veut dire que l'homme doit dire que toute cette dissimulation qu'il ressent est parce que le supérieur s'est restreint lui-même pour le bien de l'inférieur. Ça veut dire non pas qu'il n'y a rien dans la spiritualité, que le créateur est faible et on ne veut pas se montrer, mais que toutes les dissimulations sont pour me donner un lieu de choix. Et ça s'appelle Israël ont été exilés, la Shrina est avec eux. Que le goût qu'il goûte, ainsi il dit, c'est-à-dire qu'il n'est pas coupable de ne pas sentir le goût de la vitalité. Mais selon, dans sa raison, il n'y a vraiment aucune vitalité de la spiritualité dans le supérieur. C'est notre état. Et si l'homme, alors, qu'est-ce qu'il faut faire? Ici, l'action qu'on doit accomplir, sans cette action, on ne monterait jamais de degré en degré, jamais. On resterait bête, comme une bête, du jour où elle naît jusqu'au jour où elle meurt. C'est la même chose, oui. Un veau d'un jour est appelé taureau, et si l'homme se renforce et dit que ce qu'il trouve comme goût amer dans ses nourritures, c'est-à-dire qu'il ne voit rien dans le supérieur, il ne s'impressionne pas tellement. Et ce n'est pas parce qu'il n'a pas les kalim adaptés qu'il puisse recevoir le flux, l'abondance. C'est parce que ces kalim sont pour recevoir et non pour donner. Et il regrette que le supérieur ait dû se cacher lui-même et qu'à cause de cela, il y ait place pour l'inférieur à la médisance. Donc l'homme maudit l'État, il n'est pas d'accord avec lui, il se trouve dans le désespoir, dans... En bref, pas dans la joie d'avoir une certaine rencontre avec le supérieur. Le sujet de la montée est que le supérieur peut monter à l'inférieur, peut montrer, pardon, à l'inférieur la louange et le plaisir qu'il y a dans les kélim d'Arap, que le supérieur peut révéler. Et si c'est ainsi envers l'inférieur, il se trouve qu'il élève le Galgata Enaim de l'inférieur. Et par cela même que l'inférieur voit la grandeur du supérieur, il se trouve que l'inférieur monte avec la rape du supérieur. Ça veut dire que si l'inférieur est prêt à s'annuler lui-même envers la rape du supérieur, alors le supérieur commence à l'élever. Qu'est-ce que ça veut dire l'élever? Il n'y a pas de montée et de descente comme dans un ascenseur, d'accord? Mais Galgata et Naim de l'inférieur, du supérieur qui se trouve dans l'inférieur, commence à illuminer. Le supérieur, déjà, selon la mesure de l'annulation de l'inférieur, autant que l'inférieur peut être d'accord avec lui. Et en cela, il commence déjà à illuminer, à s'ouvrir lui-même envers l'inférieur. Et alors l'inférieur voit qu'il y a vraiment dans le supérieur tous les remplissages pour lui, toutes les réponses à toutes ces questions qu'il avait. Donc, il se trouve que lorsque l'inférieur voit la grandeur du supérieur, par cela même, l'inférieur grandit. Mais au début, l'inférieur n'est apte à recevoir que la petitesse, s'annuler lui-même, être comme un petit envers un grand. Et quand la grandeur sort dans le supérieur envers l'inférieur, une dispute se fait dans l'inférieur entre la droite et la gauche, c'est-à-dire entre la mrina de croyance et connaissance. D'accord ? Donc ça, c'est déjà une autre étape. Mais comment, depuis le fait qu'il s'annule envers le supérieur, il arrive à la grandeur lui-même? Donc ça, c'est le travail du chant que le Rabash a écrit ici dans le livre. Retourner mon désir en désir du supérieur. Donc chaque fois, recevoir la raison du supérieur. Et sous cette forme, alors l'homme grandit. Oui, l'étudiant. Comment est-ce que je... est-ce que je sais ce qu'est le supérieur? Comment je le mesure? Le Rav, d'où tu sais que c'est le supérieur? On dit que toute notre progression est par la lumière qui ramène vers le bien. Maintenant, tu étudies un livre, on te donne d'en haut un point dans le cœur, et par lequel tu es attiré vers quelque chose hors de ce monde. Tu reçois une certaine poussée pour découvrir quelque chose. Et tu vois que dans ce monde, il n'y a pas de remplissage pour cela. Donc les gens passent d'un désir pour l'argent, à l'honneur, aux connaissances, toutes sortes de désirs. Ils pensent qu'avec eux, ils peuvent se remplir. Finalement, ils arrivent à un état

0: là où il leur est clair que leur remplissage est de devoir atteindre pourquoi je vis. Donc, quel est le goût de notre vie? C'est déjà un manque pour la source de la lumière, pour le Créateur. Et avec ce manque, tu arrives, le manque lui-même amène l'homme au bon lieu pour étudier au bon livre. Donc si tu prends un autre livre quelconque, tu ne sentiras pas que dans ce livre-là, tu reçois une réaction, une réponse. Donc c'est ainsi selon le même point dans le cœur, ce qu'on appelle selon l'âme. Et c'est pourquoi il est écrit, l'homme n'étudie que dans le lieu que son cœur désire. Donc ça, c'est la vérification. Est-ce que tu es maintenant accro au livre de médecine? Va étudier la médecine. Tu viens à la Torah? C'est un signe qu'il y a déjà là en toi un point lié à la Torah. Mais le point dans le cœur est donné pour te rapprocher du bon livre. Et ensuite, tout le reste de la progression dépend de toi. Dans quelle mesure, maintenant que tu es assis près du livre, tu demandes que vienne la force, la lumière qui ramène vers le bien, que vienne la force qui te donnera un nouvel intellect, une nouvelle sensation qui te tirera en avant. Donc si tu demandes, tu recevras. Donc maintenant, la question est en toi. Mais qu'est-ce que ça veut dire maintenant que tu choisiras la vie? Où est ici le choix? Où est ici la demande? Donc je dois peu à peu arriver à ce que ma demande soit conforme à la force supérieure, à ce que le supérieur veut me donner. Que je veuille ce que la raison du supérieur veut aussi envers moi. Donc ça veut dire que je dois peu à peu clarifier pour moi-même ce que je dois exactement demander au livre, à l'étude.
1: Pardon.
0: Et si je dois écouter les kabbalistes, si je demande selon ce que je veux maintenant, je veux avaler tout ce monde et aussi je ne sais pas ce qu'est le monde futur, mais lui aussi je le veux. Et ainsi, je voudrais tout le temps et voudrais et voudrais. Mais pour aller selon la raison du supérieur, je dois commencer à demander de savoir ce qu'est le supérieur. Donc, si maintenant tu penses à la force supérieure, tu penses qu'elle est grande, qu'elle donne, qu'elle a tout, connaissance, éternité, perfection. Mais quand tu penses à toi-même, que tu veux te rapprocher de lui, tu veux monter en haut, tu ne penses pas que monter en haut ou se rapprocher du supérieur, ça s'appelle acquérir les qualités du supérieur. Tu penses que par cela, tu recevras davantage, tu seras davantage rempli. Tu ne penses pas que se rapprocher du supérieur s'appelle donner davantage, renoncer davantage. On ne peut pas penser ainsi. C'est le problème. Ta demande au moment où tu étudies, tu ne demandes pas la lumière qui ramène vers le bien. Tu demandes qu'elle vienne et qu'elle te remplisse. Et selon ce que tu comprends, qu'elle te doit, comme ça. Donc ça veut dire qu'on demande à la lumière qui vient, non pas la lumière de la correction, mais un remplissage. Mais cela ne viendra pas. Parce que d'abord doit venir la lumière absak, qu'on apprend pour corriger les kélim, et ensuite viendra le remplissage qui les remplira. C'est seulement cet ordre, impossible autrement. Donc si la lumière de remplissage vient d'abord, tu sentiras encore plus d'obscurité que maintenant, car tu n'auras pas de vêtements de rassadim. Tu n'auras pas de vêtements d'intention afin de donner. Donc il faut demander la chose juste, pour qu'alors ton désir soit exactement comme son désir.
1: Et
0: ici, ça doit être notre travail. Ça veut dire tout le temps interpréter correctement ce qu'est le supérieur, que le supérieur s'est donné. Et qu'est-ce que ça veut dire que je veux me rapprocher de lui, que je dois recevoir son intellect de données? Et cela, c'est contre moi, alors comment est-ce que je vais faire? Alors je demande ça pendant l'étude. Pendant l'étude, je demande qu'on me donne un peu d'intellect, un peu de la sensation, pour comprendre ce qu'est donné. Donc, tout simplement par faute de choix. Donc sinon, je ne reconnaîtrai jamais le supérieur. L'étudiant, mais comment on mesure ça? Le Rav, tu mesures ça selon ta capacité à t'annuler envers la raison du supérieur, face à la raison précédente. C'est lié au groupe. Pourquoi? Parce que le groupe t'aide à reconnaître davantage combien tu ne veux pas donner, combien, non, tu ne peux pas penser à l'autre. Et alors, tu arrives comme ça, avec un manque plus clair à l'étude, et toutes ces choses qu'on fait, la diffusion, toutes sortes de groupes, toutes sortes de choses, tout ça pour s'asseoir près du livre maintenant, et pour qu'on ait une intention correcte envers cette lumière qui ramène vers le bien. Et comment elle viendra vers nous? Si mon avis, si ma demande est arrivée en conformité avec ce qu'il doit m'apporter, alors elle viendra. Mais si mon désir est pour du poisson et qu'elle m'apporte de la viande, alors simplement ça ne m'aidera pas. Elle n'entre pas dans ce même cli, elle ne me corrige pas, l'étudiant. D'où est-ce que je sais que c'est un livre, que c'est le bon livre? Le Rav, d'où est-ce que tu sais que c'est le bon livre? L'homme n'étudie que dans le lieu que son cœur désire, seulement selon son cœur. Selon son cœur? Selon quoi peux-tu... Tu veux me croire? Il y en a d'autres comme moi, encore plus importants, plus grands que moi. Alors, tu croiras à quelqu'un d'autre? Alors, chacun, tu peux le croire. Bon, qu'est-ce que tu vas faire? Allez, selon ton intellect, qu'est-ce que tu sais? Tu sais toi-même? Hier, je pensais ainsi, aujourd'hui, je pense ainsi. Et alors, selon quoi je vais... trier, vérifier, selon quoi je vais choisir. Ça veut dire écouter quelqu'un d'extérieur, je ne veux pas. Peut-être ils se trompent, même s'ils sont grands, peu importe. Peut-être ils se trompent. Depuis moi-même, qui suis-je? Moi aussi, je me trompe tout le temps. Alors, qu'est-ce qui me reste? Seulement aller selon le cœur, et pas selon son intellect, et pas selon mon intellect, seulement selon le cœur. C'est ce qui est écrit. L'homme n'étudie que dans le lieu que son cœur désire. Mais là où vraiment d'où vient la question sur l'existence, qu'est-ce que le goût de la vie? Si un livre te donne une réponse à cela, mais vraiment examine jusqu'au bout et ne te ment pas à toi-même, sans comprendre. S'il te donne une réponse, alors sois avec ce livre. Il se peut qu'après quelques mois, tu découvriras que c'est fini, ce livre ne t'illumine plus avec cette réponse. Donc quel est le goût de notre vie? Alors on va vers un autre livre, et ainsi tu changeras. Donc, on doit chaque fois vérifier le cœur, et combien est-ce qu'on étudie convient à notre cœur. Tout est seulement la correction du cœur, pas plus. Dans tout le reste, on est comme des bêtes. On ne peut pas changer, ni le caractère, rien du tout. Seulement la correction du cœur. Donc chaque fois, tu auras besoin d'un autre livre. Ou dans le même livre, si ton cœur change, tu découvriras que le livre est tout le temps nouveau. Tout le temps, tu commenceras à voir de nouvelles choses dans le même livre. Oui. L'étudiant, Rav, qu'est-ce que c'est ce cœur dans lequel il faut sentir? Où est-ce que ce cœur dans lequel il faut sentir que je fais quelque chose de juste, que je suis sur le bon chemin? Le Rav, j'essaie de t'expliquer, il n'y a pas de vérification, tu comprends qu'il n'y a pas de vérification. L'homme se tient comme ça au milieu du monde et il n'a pas de vérification où aller, quoi faire. Car s'il prend quelque chose, alors il a déjà fini avec son choix. Selon quoi il peut vérifier? Alors la Torah elle-même nous conseille, et vraiment selon la nature, ça se passe ainsi. Donc l'homme, peu à peu, selon son développement, selon le développement de son désir, arrive à ce même lieu où il peut remplir son désir. Et s'il peut remplir son désir pour le moment, non par l'acquisition des masakrim et l'acquisition des degrés supérieurs, mais que ses désirs sont encore de ce qu'il a dans ce monde, ouais. Alors il se développe du désir pour l'argent, pour l'honneur, les connaissances. Alors il cherche encore le lieu où il peut se remplir lui-même dans les lieux adaptés à cela. Mais s'il est déjà avec le point dans le cœur, un manque s'ouvre en lui, après ces manques-là, alors il cherche selon cela et il ne trouve pas de lieu. Oui, il trouve un lieu, c'est déjà tout. Ne regarde pas nos corps, regarde l'âme. Il y a pour toi un champ comme ça, comme un champ magnétique, comme un champ électrique. Il n'y a pas de corps, il n'y a pas de matérialité, il n'y a qu'un champ. Et notre âme, le point dans le cœur, selon son potentiel, sa charge, qu'elle a maintenant, elle cherche. La charge qu'elle a cherche maintenant, selon la loi de l'équivalence de forme. Dans quel lieu elle se trouve en équivalence de forme avec ce champ? Tu comprends? Donc c'est tout. Et alors ainsi, l'homme marche. Et le fait qu'on fait toutes sortes d'actions, c'est le résultat de la manière dont l'âme se trouve constamment en mouvement dans ce champ, dans le rapport entre la tension dans le champ et la charge de l'âme. Et notre corps ne fait que des mouvements extérieurs, c'est tout. Donc, l'essentiel pour nous est de comprendre ce qu'est le supérieur et ce qu'est notre désir. Et en clarifiant cela peu à peu, on arrive chaque fois à un lieu de plus en plus juste pour la racine. La racine de notre âme. C'est en fait ce que l'homme doit faire pendant qu'il est revêtu dans le corps. Mais jette ce corps. Imagine seulement ce que je te dis. Ce champ, cette charge. Tu dois arriver à la racine de l'âme. Donc ça veut dire qu'au lieu le plus haut, le plus grand, où tu auras l'équivalence de forme avec ce champ, si tu arrives à ce lieu, tu es arrivé à ta racine dans Adam Harishon. Et donc, tout ce champ est en tout l'âme d'Adam Harishon. Et tu dois t'attacher à ce même lieu dans son corps, comme si, oui, dans ce champ d'où vient ton âme. C'est ça que tu dois faire avec tes efforts maintenant, pendant que tu te trouves vivant aussi dans ce monde. C'est tout. Donc, ils disent, là où son cœur désire étudier, et prendre des livres qui parlent davantage du but de la création, et non pas certains livres qui parlent des mêmes choses, mais dans l'extériorité. La technique est simple. Il n'y a rien de compliqué ici. Seulement deux choses. Ce champ, c'est le Créateur, et moi, c'est cette âme. Et cette charge qui cherche où est mon point de Dvekut avec le Créateur, c'est tout. Alors une autre vérification, il n'y en a pas. Quand j'ai demandé au Rabash aussi d'où... J'avais 32-33 ans quand je suis arrivé chez lui, donc... Avant ça aussi, j'avais déjà cherché 5 ans d'environ 28 ans. J'ai commencé à chercher ici en Israël, en pratique. Alors je lui ai aussi demandé ainsi directement. Donc tu m'ouvres des livres comme ça, tu commences à me parler, tu es grand, c'est vrai, tu es très sage et psychologue peut-être, bien que tu n'aies pas étudié la psychologie, mais d'où tu sais. Mais disons, tu sais tout, d'accord? Mais d'où moi est-ce que je sais que malgré tout ce que j'étudie, c'est ce dont j'ai besoin? Alors c'est la réponse que j'ai reçue. Va vérifier ailleurs. Reviens, si oui. Oui. Donc il n'y a pas d'autre réponse. Toutes les autres réponses te dictent simplement quelque chose à faire en effaçant le libre choix.
1: Oh, no.
0: d'étudiants. Tandis que le travail au-dessus de la connaissance, est-ce que s'il y a des choses avec lesquelles je ne suis pas d'accord avec le supérieur, je dois malgré tout les faire, même si je ne suis pas d'accord. Mais quelque part, ça devient artificiel, ça veut dire comme si avec l'action, je me convainquais moi-même. Hein. Il a sûrement raison, c'est probablement ce qui est juste, je ne sais pas, ça devient artificiel comme ça. Donc le Rav, ça veut dire que tu dis ainsi. Mais si maintenant tu me dis que je dois tout vérifier dans mon cœur et ne croire personne, et ici, il y a quelques instants, tu as dit qu'il faut aller au-dessus de la connaissance, ça veut dire qu'il faut prendre malgré tout la raison du supérieur. Alors, où est-ce que je suis là-dedans? Et où est la raison du supérieur là-dessus? Donc je dois croire le supérieur? Le problème n'est pas de croire le supérieur, le problème est le choix n'est pas cela. Tout le temps dans le fait que tu veux avancer, tu apprends tout le temps où tu te trouves et qui tu es. Parce que la lumière qui ramène vers le bien t'illumine constamment de plus en plus. Et tu n'es plus de plus en plus pas d'accord avec le supérieur. Tu n'es pas d'accord avec lui à l'intérieur de ton désir de recevoir. Et en même temps, à l'intérieur du point dans le cœur, tu commences à comprendre. Et si tu te détaches du corps comme si tu te détaches de ton désir, hein, tu commences à comprendre que c'est plus juste. Alors tu as à l'intérieur déjà le début d'un combat entre Mora et Liba, et entre Amer et Doux, et vérité et mensonge. Alors ici commence un frottement appelé choix en vérité. Et selon quoi aller, selon quelle sensation, quelle compréhension? Alors au-dessus de la connaissance, ça s'appelle aller selon la vérité, bien que ce soit amer dans mes kélim. On en parlera plus tard. Il y a ici une délicatesse qu'on ne peut pas exprimer. L'homme ne peut pas comprendre s'il n'a pas encore les kélim intérieurs, s'il n'a pas de préparation intérieure. Tu vois, ce que hier tu n'as pas compris, aujourd'hui tu le comprends. Et pas parce que tu es devenu intelligent. Le cœur est devenu plus, comment dire, plus raffiné. Et il y a là comme plus de parties, plus d'éléments dans le cœur qui peuvent capter. Et c'est vraiment comme ça chez l'embryon, à partir d'une goutte de semence, il commence à être un corps, jusqu'à vraiment... Et quelle est la différence? Tout existe aussi dans la semence, mais par le corps grand et tellement raffiné à l'intérieur, par cela, on comprend davantage. Alors qu'est-ce qui se fait à partir du poids de l'âme? Oui. Et qu'est-ce qu'on étudie maintenant? Donc, partageons nos impressions de la leçon et ce que l'on prend pour la mise en pratique dans la dizaine.
1: Top, אנחנו רואים באמת ש...
0: Bon, on voit que cette leçon d'il y a plus de 20 ans avait tellement de force, tellement de sagesse. Je me rappelle de cette leçon principalement la question de la clarification et ce que signifie au-dessus de la raison attirer la lumière qui réforme. Et bien d'autres choses. Waouh, vraiment. Vraiment.
2: Rav pashut milamed otanu bamet ma anachnu kodem kol
0: tzarichim. Donc Rav nous enseigne réellement ce que d'abord on doit penser de durant l'étude. Comment on doit arranger les choses, ce à quoi on doit penser, et en vérité, je suis vraiment excité de tout mon cœur. D'abord, je suis assis avec les amis qui vraiment me donnent la possibilité d'être avec eux. Oui, mon résumé est que Rav, en fait, il parle de la foi au-dessus de la raison, dans la raison et au-dessus de la raison. Et c'était toute la leçon a tourné autour de cela. Donc, comment est-ce qu'on peut vraiment suivre ce qu'on a dans la foi au-dessus de la raison? On doit lire les sages afin d'acquérir un esprit plus élevé. Lorsque la personne souhaite ce que son cœur souhaite, donc également l'homme est comme une charge, comme un électron dans un champ électrique, et dans ce champ, il trouve sa place selon sa charge, selon la mesure de sa charge. C'est une chose intéressante, parce que l'article lui-même parle d'un champ béni par le Seigneur, etc. Donc, comment l'arabe du supérieur est dans l'inférieur, donc Gagatayn Enaim de l'inférieur, et le Gagatayn Enaim de l'inférieur est dans l'arabe du supérieur. Donc il y a un passage ici, là où la personne est, elle l'est, mais il y a également l'état du supérieur. Alors lorsqu'il est dans l'état du supérieur, le monde entier est lui révélé, et il est alors, ici il y a quelque chose de complètement différent. Alors quel est le défi ici? Le défi est de comprendre ce passage entre le supérieur et l'inférieur. Ce passage est ce que la sagesse de la Kabbale explique. En fait, ici, il y a tous les problèmes, tous les discernements qui sont dans ce passage entre l'inférieur et le supérieur. Rav nous explique le mécanisme du harap du supérieur qui est dans le Gagatayn Enaim de l'inférieur. Donc, c'est vraiment fascinant. D'un côté, c'est vraiment une sagesse très émotionnelle, et d'un autre côté, c'est très scientifique et très précis. Oui, ce qui est important, c'est l'environnement de l'homme, le choix qu'il fait chaque jour. Et cet endroit où la personne donne l'importance et la grandeur, et il développe dans comment il se développe dans cet environnement, comment il se réalise. Ce qui détermine ce que sera demain, ce que sera son futur. De choisir un environnement, c'est une nécessité dans notre vie. Parce que l'endroit où j'ai investi aujourd'hui, je vois la grandeur de l'importance, et que on me donne l'amour là-bas. Là, je ne vois pas l'importance. Et il faut choisir un environnement à chaque moment de notre vie. Où est donc, pour poursuivre ce qu'ont dit les amis, ce que je me rappelle est que nous devons nous annuler devant le supérieur et ensuite il nous élève. Également, Rav dit que cette méthode donne à la personne le libre choix de choisir l'environnement là où il avancera. Oui, également, j'ai noté ce principe que ce que nous savons apprécions mieux la question de l'environnement que sur l'environnement, on n'aurait vraiment rien à faire ici. Oui, il entre dans la résolution de toute cette chose à propos de la foi au-dessus de la raison, qu'il n'y a aucune façon pour la personne autrement. On passe à la prochaine partie de la leçon.

0: Chers amis, tous les samedis matins, on étudie Tess avec le Rabash, volume 2, partie 6. Avant, le Rav nous donne l'importance de cette partie de l'étude. Cette partie-là est très importante et essentielle. Je dirais qui se trouve au centre de, des 16 volumes de thèse. Pourquoi ? Il explique le commencement de connexion, le système de connexion, communication entre les kélim des créatures qui ne sont pas encore dans la lumière et le Créateur. Et là, nous pouvons commencer à comprendre cette façon et ce besoin de connexion. Que se passe-t-il avec les Kélim qui veulent se connecter? De quelles sont leurs qualités ou... et... l'attitude du Créateur envers eux et leur attitude envers le Créateur, en quoi exactement cette connexion que nous allons étudier dans ce volume-là connecte ou lie tout cela ensemble, les attache d'une telle façon que on parle de brisure, rejet, manque de qu'une partie n'accepte pas l'autre. On commence à voir déjà des qualités opposées et on commence à voir les forces de la création qui se trouve à l'intérieur et comment les comprendre et les amener à connexion, équilibre, à connexion, relation mutuelle, au-delà de toutes les forces opposées. Et cette partie est donc très importante. Essayons, sont des efforts d'étudier et comprendre, sentir. En principe, c'est pas vraiment facile à traverser cette partie-là. Ça prend quelques années. Hein? Étudier et encore et encore et encore revenir. C'est ce qu'on a fait aussi avec le Rabash. Mais il y a ceux qui comprennent facilement, d'autres ont du mal. Ça ne veut rien dire vis-à-vis de l'évolution, des progrès dans leur processus spirituel, la correction intérieure, générale, de l'âme. Mais quand même, il faut étudier, essayer plus ou moins de s'adapter de ce que nous allons étudier. Comme ça. Encore. Qu'est-ce qu'on peut dire? Il y a des parties qui ne sont tout à fait compréhensibles, d'autres parties qu'on peut comprendre assez facilement, et on verra bien. L'essentiel est, de façon générale, comprendre de quoi il s'agit, quel le Baal HaSulam et tous les kabbalistes, finalement, de Ari, dans l'arbre de vie, veut nous expliquer quelle connexion, liaison entre les créatures et le Créateur à travers ce système appelé Olam Anikudim, le monde Anikudim. C'est ce qu'il nous explique là. Je dirais, c'est la première fois que dans ce monde, dans l'étude du système spirituel, on peut rencontrer les réactions de la créature, du monde de Nikudim, envers le créateur, la lumière de Ein Sof. Ça doit être clair que les deux arrivent d'un point opposé et doivent quand même créer des liaisons, des relations actuelles pour la correction finale, arriver à la connexion complète. Alors, le commencement, enfin, on peut dire que ça commence déjà dans le monde d'Ensof, avec la restriction, l'écran et la lumière réfléchie. Les parsoufim qui sont du monde de l'homme Kadmon qui sont sortis. Mais ici, vraiment, on peut parler de la réaction de l'inférieur, de la créature, envers le créateur, le supérieur. Et c'est pour cette raison très important de comprendre les principes. Si vous ne comprenez pas, posez vos questions, on est patient. Et on fait des efforts de s'entraider et avancer tous ensemble. C'est pas grave si vous ne comprenez pas vraiment, ne captez pas. Il y a ceux qui immédiatement peuvent comprendre, d'autres, ça prend vraiment du temps à comprendre. Ils entendent, pas plus, mais petit à petit, ça s'arrange. On commence à toucher la structure de notre âme. Il n'y a pas encore d'âme, ce n'est pas encore le monde de Hatzilut, mais on n'a pas encore tous les kélim, tous les éléments de l'âme d'Adam. Mais quand même, c'est la préparation, les éléments de la structure intérieure spirituelle, la nôtre.
1: Talmud des 10 Sfirot, volume
0: 2, partie 6, point 5. Être et 5 et se prolonge d'abord le secret des Théamim de Sag. Qu'est-ce que Théamim de Sag? C'est Arab que l'émanateur fait sortir depuis Prina Bedoviut et vers le bas, c'est Arab, jusqu'à son tabou. Les Théamim, non, ne se sont pas repassés plus bas que le tabou. Et ensuite, il n'a pas fait sortir les autres prinotes dehors, c'est-à-dire le monde de Nikudim ne les a pas encore fait sortir dehors, car ils sont habillés à l'intérieur de Ma et Bon. Ici, il faut expliquer ainsi. Quand les Théamim se sont propagés, il n'a pas encore fait sortir les autres prénoms dehors, c'est-à-dire le monde de Nikudim. Pourquoi? D'abord, il fallait qu'il y ait une action, que ça se propage en bas du tabour à l'intérieur de Maïbon. C'est ce qu'il dit, car ils sont habillés à l'intérieur de Maïbon, comme on l'a dit plus haut. D'abord, il fallait que les nécodotes de Sag se propagent en bas du tabour et remplissent les kélim vides de Galgalta, comme Ab général, dont il ne s'est révélé que les cheveux qui se prolongent de Ab général, et le reste de leur partie est caché à l'intérieur de sac général. Ces mots-là, ce sera difficile de les expliquer, qu'ils disent ici. Et se prolonge d'abord. Le secret détermine de ça qui est arabe jusqu'à son tabou. Ça veut dire, car d'abord, avant que les branches de sac général ne sortent encore dehors, qui s'appelle le monde de Nikudim, c'est-à-dire les cheveux du Roche et d'Ikna, sont sortis les termines de sac. Ce sont le niveau de Pinaison, le niveau de Rahab, depuis Bina vers le bas. Ils sont Prina de lumière directe Rahamim, Teamim. Regarde là-bas. Pourquoi les Teamim se sont-ils propagés seulement jusqu'au tabou? Il dit. Regarde, là-bas, il écrit, il dit qu'il y a là aussi Prina du mal, qui est Gimel de Itlapshut, dont le niveau est jusqu'à Chochma. Et malgré tout, même s'il y a la Gimel de Itlapshut, il aurait fallu que ce soit Ab. Malgré tout, il ne nomme pas le perso du nom de Gimel Ab, mais du nom de Pubina vers le bas, du nom Ahab. Pourquoi? Car l'essentiel de la lumière et du niveau se discerne d'après la prina de la femelle, et non d'après la Itlapshut qui est le mâle. Car tout itpashtut vers le gouf vient seulement de la prena de la femelle, de la prena de l'oviut, qu'elle a, car elle a des prena de viut de prolongation. Et puisque la femelle n'a que le niveau de Rahab depuis Bina vers le bas, qui est le niveau de Bina, c'est pourquoi cela s'appelle Rahab. Et ce qui se termine sur le tabour, cela a déjà été expliqué là-bas. Qu'est-ce qu'il nous dit ici dans ce passage? Il veut expliquer ce que le Rav dit, que le terme de Sag s'appelle Ahab. N'avons-nous pas appris? Qu'est-ce que le terme? La première Itpashtut. Et nous avons appris que dans la première Itpashtut, il y a Gimel de Itlapshut qui s'appelle Chochma. Et pourquoi le Rav dit-il que c'est un Rav? Réponse. Puisque Itlapshut n'a pas de Itpashtut dans le goût. Dans ce dont nous parlons principalement, nous parlons de ce qui s'est révélé en acte dans le goût. Donc l'essentiel de Itpashtut vient seulement de la prina de Viut. Et puisque son Oviut n'est que prina bet, qui est Bina, c'est pourquoi il dit qu'il a Ahab, c'est-à-dire depuis Bina vers le bas. Mais Ab, il n'explique pas pourquoi, car ce n'est pas l'essentiel du degré. Et ce que nous disons qu'il y a aussi Ab dans le gouf, Gimel de Itlapshut, c'est seulement une prina, une phase d'inclusion, puisque Bet s'inclut dans prina Gimel, donc quand Bet se propage, prina Gimel éclaire là aussi. Mais l'essentiel de Itpashtut, c'est Bet. Maintenant, pourquoi les termes se propagent-ils jusqu'au tabour? C'est déjà expliqué là-bas, car du fait de la Itlapshut, cette inclusion lui cause de pouvoir se propager davantage qu'Ab lui-même. Qu'est-ce qui est écrit plus haut? Et ensuite, il n'a pas fait sortir les autres prénoms dehors. Pourquoi? Car ils sont habillés à l'intérieur de Maïbon. Qu'est-ce qu'il nous dit? Où cela s'appelle Maïbon? En bas du tabou. Qu'est-ce qu'il dit plus haut? Où se rouvre-t-il jusqu'au tabou? Qu'est-ce que dit? Qu'ils sont habillés à l'intérieur de Maïbon. Le sens des mots n'a aucun lien. plus loin, il dit, comme les lumières de Hab général, dont il ne s'est révélé que les cheveux qui se prolongent de Hab, général, et le reste de leur partie est caché à l'intérieur de Sac général. Qu'est-ce qu'il dit? Quel lien est-il entre les choses? Voyons ce qu'il explique plus bas. Ils sont habillés à l'intérieur de main et bonne. C'est pourquoi il n'a pas fait sortir de l'autre prinote dehors. Ainsi, ce sont les paroles du Rav. Il a déjà expliqué plus haut que Ab n'est pas revenu remplir les kélim qui se sont vidés du tabour vers le bas dans Ak, Adam Kadmon l'intérieur, parce que Ab n'a pas de massar de prinat d'alet. Donc, il descendait en bas du tabour. Il verrait ce qu'il a à recevoir. Il n'a pas encore la force du massar pour dire ce que je peux viser, je ne veux pas recevoir, même si j'en ai envie. C'est pourquoi il ne devait pas, c'était interdit de descendre en bas du tabour. Et donc, il ne peut pas éclairer du tabour vers le bas, car là est le lieu de Prina Dalet. Il ne peut pas viser sur cela pour donner. C'est pourquoi cela s'appelle Lady Sirot de Sioum. Il dit, je ne veux pas recevoir. Pourquoi? Puisqu'il ne peut pas viser pour donner. Et donc les kélim de Zon, qui se trouvent dans Ak intérieur du tabour vers le bas, sont restés sans lumière, Ab ne les a pas remplis. Mais ensuite, après que le partout Sak se soit propagé, voici ces 9 sphirotes inférieures appelées Nekudot de Sak, où il n'y a que le niveau de lumière de Bina et la lumière de Ab, Gimedit Lapshut, n'est déjà plus là. Sur cette lumière, sur Bina, il n'y avait pas de Timtsu parce qu'elles n'ont pas à faire la réception. Ce sont elles qui sont descendues en bas du tabour de Ab et ont rempli la lumière de zone qui était là. Regarde bien là-bas. C'est donc, et c'est ce qu'il dit. Il n'a pas fait sortir les autres prénotes qui sont plus bas que le thème de Sag. Ce sont les 9 sphirotes inférieures de Sag. Car elles sont habillées à l'intérieur de Maïbon. Qu'est-ce qu'il dit? C'est-à-dire, comme il expliquait, les 9 sphirotes inférieures de Sag sont habillées dans zone en bas du tabour de Hak intérieur. Elles sont appelées Maïbon. Et souviens-toi, ces choses, car cette question de l'habillement des 9 sphirotes inférieures de Sag dans Maïbon intérieur dont on parle, et une question fondamentale pour tous les cas du monde de Nikudim. Là aussi, on n'a rien expliqué. Et se prolonge d'abord le secret des Tamim de Sa qui est à Rab jusqu'à son tabour. Et ensuite, au moment où il n'y avait que les Tamim, il n'a pas fait sortir les autres prinotes dehors. Pourquoi? Quel prinote le monde de Nikudim qui a ensuite fait sortir dehors? Pourquoi? D'abord, il devait y avoir une illumination du Tzimtzoubet. Donc d'abord, il fallait que les Nekudot de Sag descendent en bas du tabour et qu'elles s'habillent à l'intérieur de Maïbon qui sont en bas du tabour de Hak. Et ensuite, qu'elles remontent. Et ensuite, le monde du Tzimtzoubet sortirait ainsi, comme les lumières de Hab général. Non, il ne s'est révélé que les cheveux qui se prolongent de Hab, général, et le reste de leur partie est caché à la terre de Sag général. Qu'est-ce qu'il dit ici? Nous parlons de Théamim de Sag. Il nous dit qu'il se propage jusqu'au tabour. Comment peut-il faire sortir en bas du tabour? Il n'a rien du tout là-bas. Là, nous avons appris qu'après que Les négociations de sac sont descendues en bas du tabour et se sont mélangées avec Maïbon de Hak. Par cela, il y a eu Tsimsumbet. Ensuite, quand cela monte au roche de sac, la dernière prina se perd, il y a eu un zivouk dans Enaim, la sage prina Bedouviut. Ici, il y avait Alev Duviut et le Hei inférieur dans Enaim est sorti. L'Enaim au-dessus du roche du degré, le haut en bas, c'est le goût du degré. Et puisque ce Tzimtzum ne se reconnaît pas en lui, il le nomme donc du nom cheveux Seharot, c'est-à-dire un nouveau degré. Le nouveau Ziou qui a été dans Roche de Sac sur Bet de Hitlapshut et Alev de Oviut ne se reconnaît pas dans Sag lui-même, mais il est discerné comme cheveux Seharot. D'accord, Seharot, tu veux maintenant. Au-dessus des Naïm, au-dessus du lieu des Zivouk, appelé Roche du Degré, cela s'appelle Cheveux de Hab. Pourquoi? Nous allons voir tout de suite. Et en bas des Naïm, en bas du lieu des Zivouk, cela s'appelle Sac Général. La question se pose, si le Zivouk était sur Bet de Hitlapshut et Alev de Oviut, pourquoi nomme-t-il depuis les Naïm vers le Haab général? Et au contraire, depuis les Naïm vers le bas Sac général. Et ensuite, je dis tout patamo. D'abord, j'ai arrangé le général et ensuite on peut étudier le résultat. De quoi est-ce que je parle ici? Qu'ai-je expliqué là-bas? Puisque qui est au-dessus du lieu du Zivouk s'appelle Roche. Aucune prina de Tzimtzumim, de restriction, ne s'y reconnaît. Il se trouve que les cheveux du Roche sont comme les théamim de Sag, c'est-à-dire Ab. Car ce Zivouk ne les élève pas, ne les abaisse pas. C'est-à-dire, comme j'étudie, que le Zivouk qui était dans le Partsouf, dans Roche de Galgalta, sur Gimel de Oviut, fait sortir Ab. Comment est-ce que j'appelle depuis le Zivouk vers le haut Ab ou Roche de Galgalta? Roche de Galgalta. De même ici, quand je dis qu'un Zivouk a été fait sur

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1: מדברי הרב שלנו, להרגיש את גדלות הבורא, פירושו של דבר,
2: des mots de notre rab, ressentir la grandeur du créateur signifie d'apprécier sa présence dans ta vie, plus que la vie elle-même. La chose ressemble à un homme qui reçoit les résultats de ses analyses de sang, et en eux, il y a des centaines de paramètres, mais un seul d'entre eux est important pour lui, la gadlout du créateur, son importance dans sa vie. C'est par rapport à ce paramètre que je m'examine, Dr. Lightman, à nouveau. Ressentir la gadlout du Créateur signifie apprécier sa présence dans ta vie plus que la vie elle-même. C'est comme une personne qui reçoit les résultats de son test sanguin, et en eux il y a des centaines de paramètres, mais un seul d'entre eux est important pour lui, la gadlout du Créateur et son importance dans sa vie. C'est par rapport à ce paramètre que je m'examine.

0: שוב השאלה, דנים ומחברים יחד
1: כמה. כאן נוגעת לשאלה, זה, אנחנו דיסקוטים, combinons notre intention en ne regardant qu'un seul paramètre, la grandeur du Créateur. Donc, tout commence par la grandeur du Créateur lorsque nous nous inspirons à construire son degré. Et tout dépend de combien. Ça n'a rien à voir avec nous, avec ce qui dépend de nous, c'est juste à nouveau d'ouvrir ce degré de grandeur. Oui, et hier, dans le repas, il y a eu un clip où j'ai entendu le Rav dire que nous devons ouvrir nos cœurs dans l'espace entre nos cœurs, ressentir le champ de force, de don et d'amour dans lequel nous nous trouvons, et de continuer à chercher un contact avec et une compatibilité avec. Et donc, nous devons constamment nous demander si nous sommes compatibles avec cette qualité divine de don et d'amour dans chaque approche et chaque action. L'homme n'a qu'une seule chose envers laquelle il peut travailler, c'est ça qu'il voit comme étant grand. Si une personne ne voit pas le Créateur comme étant grand, il ne peut pas travailler envers le Créateur. Et nous devons augmenter la grandeur du Créateur pour nous montrer les uns les autres à quel point le Créateur est grand à chacun instant. Et ça, c'est à travers les exemples, puis c'est en parlant, donc ça, ce sont des choses extérieures. Et pour l'intériorité, une personne doit faire grandir la grandeur du Créateur parce que ça se communique extérieurement. Oui, la grandeur du Créateur, je le vois chaque jour à nouveau parmi les amis. À travers la grandeur des amis, je ne peux pas le voir autrement, je ne peux pas. Et je suis heureux que chaque jour, nous fassions ce choix d'être avec les amis et de voir la grandeur du Créateur. Comment il nous l'amène à chaque fois à travers la connexion entre nous, dans l'effort commun d'être comme un conduit les uns envers les autres et de conduire le récipient le plus adapté pour que la lumière rentre à chaque fois. Et c'est une grande joie.
2: Il
1: dit que le Créateur est grand et dirige, et qu'il est le bon qui fait le bien, et qu'il n'y a rien hormis lui. Le problème, c'est qu'ils disent qu'on doit le ressentir, et pour cela, on doit ressentir un récipient, une connexion telle qu'il commencera à se révéler entre nous. Et là, nous ressentirons la confiance infinie dans son amour, de combien il dirige le monde. Oui, tout d'abord, le Créateur est vraiment grand. Beaucoup de gens disent que le Créateur est grand, mais notre but, c'est de révéler que le Créateur comme étant le bon qui fait le bien, la façon dont les kabbalistes le découvrent comme étant tafumetif. Et pour le révéler, il nous faut un environnement, des amis, une dizaine, et qui nous parlera constamment de la grandeur du Créateur, qui nous projettera la grandeur du Créateur. Et il nous faut des livres qui font partie de notre environnement, et où nous lisons sur les kabbalistes qui ont déjà découvert le Créateur comme étant le bon qui fait le bien. Et de là, nous attirons la grandeur du Créateur, et nous avons besoin d'un enseignant pour qu'il nous révèle combien le Créateur est grand. Et ainsi, constamment, nous ajoutons dans la grandeur du Créateur. Suivant. Comment, dans le groupe du Rav, dans les livres, à travers cette chose qui apparemment est extérieure à l'intérieur de toi, rendre tout plus grand que comme tu le ressens à chaque fois. Et alors, dans tes réchimots viendront dans ces états, il y aura plus de travail, mais tu dois le faire avec les amis. Les amis qui apprécient cette chose qu'on appelle le Créateur. Exact, et en quoi est-il si grand? En ce qu'il donne et qu'il n'y a pas de manque d'aucune sorte, il ne fait que donner, et c'est pourquoi il nous est caché. Et donc, quelle est sa grandeur pour nous? La grandeur de la qualité qui est pour nous la complétude. Alors imagine que tu n'aies besoin de rien pour toi-même, mais seulement pour le bien de tout ce qui est en dehors de nous. Ça, c'est sa grandeur et c'est ce qu'il peut nous donner. Oui, j'ai entendu l'explication du Rav sur ce que vient de dire Avi, qui est que le manque du tout est de donner, à la différence

0: manque du receveur qui ne veut que recevoir.
1: אומר לנו הרב, להרגיש את גדלות הבורא, פירושו של דבר להעריך את נוכחותו.
0: הרב nous dit de ressentir la grandeur du créateur signifie d'apprécier sa présence dans ta vie plus que la vie elle-même.
1: אנחנו עכשיו נעלה תפילה, בונים תפילה ביחד, שנעריך את נוכחות הבורא.
0: Alors maintenant nous allons ensemble élever une prière. Construisez une prière ensemble pour valoriser la présence du Créateur dans nos vies plus que la vie elle-même. Construisons maintenant la prière et maintenant nous entendrons la présence du Créateur dans nos vies plus que la vie elle-même. Cher Créateur, merci de nous amener à ce chemin, de nous avoir amené à ce chemin. Nous savons où nous nous trouvons et ce qui compte dans la
2: vie. לעבוד, להידמות לתכונה שלך.
0: Pour que nous puissions et sur tes qualités. Oui, et comment pouvons-nous être en gratitude pour être à la mesure de voir la grandeur du Créateur à travers les amis. De nouveau, de les aimer tels que tu nous aimes. Et qu'on puisse montrer cela. Oui, moi aussi, je vais exprimer ma gratitude. Merci, Créateur, de nous avoir amené à cette grande société, à ce rave, de découvrir ces choses, de lire ces livres, et de savoir que nous allons dans la
3: bonne. כמו שאתה אוהב, כמו שאתה משפיע, תעזור לנו גם לאהוב וגם להשפיע.
0: La façon dont tu nous donnes est de si. Net ou si ça vient de TRL. Ça vaut la peine de ne voir que le Créateur. Éveille en nous le besoin de nous tirer dans chaque situation, chaque pensée, que tu sois toujours devant nous.
2: Je voudrais
0: savoir si vous. Si tout le monde va bien ou si c'est juste moi qui ai des problèmes. Fais-nous tout ce qui est requis afin que nous t'apportions du contentement. Aide-nous. Pour que nous ressentions à l'intérieur de nous, pour que tout en tout soit ensemble et que je puisse l'accélérer. Oui, et ressentir que nous sommes un cli mondial devant toi. Oui, et que nos cœurs, nos esprits s'ouvrent pour entendre notre Rav qui nous enseigne pour te ressembler.
2: שנרגיש את האחריות העצומה שיש לנו על ההתקדמות של כל העולם.
0: Puissions-nous ressentir la grande responsabilité que nous avons avec l'avancement du monde entier à travers nous, à travers nos dizaines, à travers le groupe, à travers le climat mondial.
4: את האחריות הזאת נעביר אותה בכלי משותף ביחד, במאמץ משותף.
0: Oui, et nous passons cette responsabilité dans un récipient commun, ensemble, dans un effort commun, pour être adapté, pour recevoir la lumière, comme on dit nos amis, pour que nous puissions entendre le rap, pour recevoir le rap, tout. Ce qu'autre chose nous passe seulement, avec le récipient mutuel, nous recevons tout. Aide-nous à faire plus et plus de corrections, à nous rassembler, à nous égaliser en forme avec toi. Et tu nous manques. Ressentir la grandeur du Créateur, c'est-à-dire d'apprécier sa présence dans sa vie plus que la vie elle-même. C'est comme une personne qui reçoit le résultat de son test sanguin avec des centaines de paramètres, mais il n'y a que un qui leur permettra la grandeur du Créateur et son importance dans sa vie. Et c'est à travers ce paramètre que je m'examine moi-même. Alors entrons dans un cours avec une prière silencieuse. Élevons la prière que nous avons construite ensemble au Créateur.

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1: Tous les gens ici autour du monde, merci aux amis qui nous ont fait passer par cette préparation en mettant l'accent, comme nous l'avons entendu, sur la présence du Créateur pour apprécier sa présence pendant le cours de plus en plus. Et en général, pour donner remerciement au Créateur qui nous a assemblés ici ensemble. En remerciant de ne pas nous abandonner, la façon dont nous sommes amenés au Rav, à ce merveilleux groupe. On a aussi entendu dans le cours aujourd'hui que le Créateur nous amène au livre correct. La question, c'est comment on travaille avec, comment on travaille avec les sources. C'est ce que nous aurons dans la première partie du cours. Dans l'article spécial. Et dans la deuxième partie, nous allons connecter à notre vie actuelle et spécifiquement le Roche de Dizen, nous en parlerons, nous en serons impressionnés, nous répondrons à des questions et encore une chose à la fin, mais ça sera à la fin. Oui, au-delà de la présence du Créateur que nous valorisons aussi votre présence, ceux qui sont ici aujourd'hui, beaucoup de femmes sont venues, nous avons beaucoup de joie, tout le climat mondial, les écrans, beaucoup plus, encore beaucoup d'amis. Et je me souviens que pour le Rav, le cours du matin, c'était quelque chose de très important, que jamais il n'a abandonné le cours d'après-midi, un temps très spécial. Donc, merci à tous ceux qui sont venus. Maintenant, nous allons nous approcher de la lecture de l'article. L'article est « Que sont nos espions dans le travail ?» Ceux qui ont fini, discuter des points principaux. S'il y a encore suffisamment de temps avant la fin de la lecture, ça durera environ 30 minutes.
2: מה המרגלים טוענים בתוך האדם ומהי התשובה של הרבש לטענות שלהם ואיך מתמודדים עם המרגלים בעבודה בעשייה.

0: des coupures. Comment traitons-nous les espions dans le travail dans la dizaine? Alors, on en parlera alors en lisant, donc à nouveau. En quoi se disputent les espions et qu'est-ce que Rabash répond à leurs arguments dans la dizaine? Et comment est-ce qu'on les traite dans le travail dans la dizaine des espions?
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0: רבש qu'est-ce que l'aspect des explorateurs dans le travail? Ah ben non, c'est pas cet article là. הוא משיב
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0: Donc c'est dans le matériel d'étude, à la fin du document, il y a un deuxième texte, qui est donc « Qu'est-ce que l'aspect des espions dans le travail ?» Ce n'est pas le premier article, c'est bien le deuxième article. Dans le Saint Zohar... Dans le Saint Zohar, il est écrit là, et voici ces mots. J'ai regardé ce verset, car lorsque Shlomo a dit « Car le sort des fils de l'homme est le sort de la bête », et un même sort leur arrive. Comme meurt celui-ci, ainsi meurt celui-là, et un même esprit est à tous, car il y a ici une ouverture pour ceux qui ne sont pas des hommes de croyance. Et il répond, plutôt, il est revenu sur ces paroles que disent les insensés du monde, que ce monde va par hasard, et que le Créateur n'exerce pas sa providence sur eux. Plutôt, le sort de l'homme et le sort de la bête, et un même sort leur arrive. Et que leur a dit Shlomo? Il a dit, « Et qui saisit si l'esprit des fils de l'homme monte vers le haut et si l'esprit de la bête descend vers le bas, vers la terre, monte vers le haut, vers un lieu supérieur, et l'esprit de la bête descend vers le bas, vers la terre, car il est écrit à son sujet, « À l'image du Créateur, il fit l'homme. » Il est écrit, la lampe du Créateur et l'âme de l'homme. Jusqu'ici, c'est bon. Ces mots. Il se trouve que la question est, puisque Shlomo a dit, car un même sort leur arrive, comme meurt celui-ci, ainsi meurt celui-là, et un même esprit est à tous. Le Saint Zohar demande, il se trouve que Shlomo donne une ouverture à ceux qui ne sont pas des hommes de croyance. Et il répond que Shlomo a dit cela, selon la raison des insensés. Et lorsque Shlomo a regardé les insensés, il les a appelés « bêtes », comme il est écrit. « J'ai dit, moi, dans mon cœur, au sujet des fils de l'homme, que le Créateur les trie, et pour voir qu'ils sont eux-mêmes des bêtes, les trie, que le Créateur les trie afin qu'ils soient seuls et qu'ils ne se joignent pas aux hommes, afin qu'ils n'apportent pas cette raison aux hommes. »
2: ואנחנו שמענו כי אתם אומרים
0: Et si l'esprit de la bête descend vers le bas, vers la terre, et n'est pas destiné à ce lieu qui est pour tous les hommes. Il faut comprendre cela dans le chemin du travail, c'est-à-dire comment on apprend cela dans un seul homme qui sera inclus de tous ses états, c'est-à-dire qu'il aura toutes les questions. Plutôt, le fait est que lorsque l'homme veut commencer à accomplir la Torah et les mitzvot, alors l'homme envoie des espions pour espionner la notion du travail du Créateur, pour examiner si cela vaut la peine. Alors le mauvais penchant lui montre des images de ceux qui s'occupent de la Torah et des mitzvot, qui ne se soucient que de leurs propres bénéfices. Et eux disent qu'ils sont des travailleurs du Créateur. Et lui voit qu'ils travaillent pour eux-mêmes. Et la différence est seulement en ceci. Eux disent qu'ils veulent que le Créateur paye en échange de leur travail, Tandis que les laïcs disent qu'il leur suffit de recevoir un salaire en échange de leur travail d'un homme semblable à eux. Cependant, tous travaillent pour leur propre bénéfice. Et nous avons entendu que vous dites que nos sages ont dit « Les méchants dans leur vie sont appelés morts, du fait que le Créateur est celui qui donne. C'est comme des hommes qui travaillent pour leur propre bénéfice, sont séparés de la vie des vies. C'est pourquoi ils sont appelés morts. Et encore, ils apportent une preuve à leurs paroles de ce qu'ont dit nos sages. Quiconque s'occupe de la Torah l'Olishma, il eût mieux valu pour lui ne pas être né. C'est pourquoi, sur les espions de l'homme, le Saint Zohar dit que Shlomo a dit à leur sujet, c'est-à-dire qu'il est revenu sur ses paroles, que disent les insensés du monde, que ce monde va par hasard et que le Créateur n'exerce pas sa providence sur eux. Plutôt, le sort de l'homme et le sort de la bête, comme celui-ci ainsi celui-là, et un même esprit est à tous. C'est-à-dire que tous deux sont appelés morts, c'est-à-dire les religieux comme les laïcs, tous travaillent pour leur propre bénéfice. Et Shlomo a dit, et qui sait si l'esprit des fils de l'homme monte vers le haut et si l'esprit de la bête descend vers le bas, interprétation. Pardon, je reprends. Et Shlomo a dit, et qui sait si l'esprit des fils de l'homme monte vers le haut et si l'esprit de la bête descend vers le bas? Interprétation. Nous devons croire aux paroles de nos sages qui ont dit, Pesachim, qu'un homme s'occupe toujours de la Torah et des mitzvot, même l'olishma, car de l'olishma on en vient à l'ishma. C'est pourquoi, bien que lorsqu'il commence dans le travail, il commence l'olishma, c'est-à-dire pour son propre bénéfice, à l'image des hommes qui sont dans l'aspect de la bête, c'est-à-dire ceux qui ne s'occupent que des convoitises animales. Cependant, ceux qui s'occupent des convoitises animales, en fin de compte, à quel degré parviendront-ils? À ce sujet, Shlomo a dit qu'ils parviendront au degré de « l'esprit de la bête descend vers le bas, vers la terre », c'est-à-dire qu'ils resteront dans la corporalité. C'est-à-dire dans les kélims de réception pour leur propre bénéfice. Malgré tout, de l'olishma, on en vient à l'ishma. C'est pourquoi ils sortiront de l'amour de soi et parviendront à l'équivalence de forme, appelée adhésion au Créateur, et ils mériteront l'aspect de vie, comme il est écrit. Et vous qui adhérez au Créateur, votre Dieu, vous êtes tous vivants aujourd'hui. Et c'est ce qu'a dit Shlomo. Et qui sait si l'esprit des fils de l'homme monte vers le haut, vers un lieu supérieur? Son interprétation est que « qui sait » signifie qu'il faut croire aux paroles de nos sages qui ont dit. Et de l'olishma, on en vient à l'ishma. Et celui qui vient se purifier, on l'aide. Si c'est ainsi, qui sait évaluer cela et croire aux paroles de nos sages? C'est pourquoi, de toute façon, ils viendront à l'adhésion au Créateur, ce qui est discerné comme l'esprit de l'homme. C'est-à-dire ceux qui s'occupent de l'aspect d'homme, bien qu'ils soient encore dans l'aspect de bête, c'est-à-dire qu'ils ne s'occupent encore que de leur propre bénéfice. Et mon père est rave de mémoire bénie, a donné une interprétation de ce qui est écrit, Yehiv Hochmata le Chachaim. Il donne la sagesse aux sages. Et à la question du monde, et qu'il aurait fallu écrire, il donne la sagesse aux insensés. À cela, il a répondu que celui qui veut être sage est déjà appelé sage, ce qui n'est pas le cas de celui qui n'a pas le désir pour la sagesse. Et il est appelé insensé, comme il est écrit, l'insensé ne désire pas la compréhension. C'est pourquoi ces hommes qui veulent être dans l'aspect de homme, comme nos sages ont dit, vous êtes appelés hommes et les nations du monde ne sont pas appelées hommes. La notion de nation du monde signifie que la notion d'amour de soi qui est dans l'homme est appelée aspect de nation du monde, ce qui n'est pas le cas de l'aspect de Israël, qui est, comme on le sait, l'aspect de Yashar Kel, dont l'interprétation est que chez Israël, tout ce qu'il est, tout ce qu'il a, est droit vers le Créateur. C'est pourquoi, comme susmentionné, celui qui veut aller sur le chemin afin de parvenir à l'aspect de homme, il est déjà dit à son sujet, le verset, et l'esprit des fils de l'homme monte vers le haut, vers le lieu supérieur, c'est-à-dire vers le Créateur, car il est écrit à son sujet, à l'image du Créateur, il fit l'homme. Et il est écrit, la lampe du Créateur est l'âme de l'homme. Son interprétation est que, à l'image du Créateur, signifie, de même que le Créateur est celui qui donne, de même l'homme doit parvenir à ce degré, être celui qui donne. Et bien que l'homme commence le travail dans l'Olishma, comment l'homme peut-il parvenir au degré de celui qui donne ? Et la réponse est comme nos sages ont dit, celui qui vient se purifier, on l'aide. Et le Saint Zohar demande, avec quoi ? Et il répond, avec une âme sainte. C'est-à-dire que le Créateur lui donne une âme, et par elle, il reçoit l'aide. Et ceci est l'interprétation de « la lampe du Créateur est l'âme de l'homme ». Et c'est ce qu'il dit. J'ai dit, moi, dans mon cœur, au sujet des fils de l'homme, afin qu'il les trie. Ce que le Saint Zohar interprète, afin qu'il les trie, que le Créateur les a triés, afin qu'ils soient seuls et qu'ils ne se joignent pas aux hommes, afin qu'ils n'apportent pas cette raison aux hommes. Son interprétation dans l'aspect du travail est que l'homme doit se garder de l'argument de ses espions qui veulent lui apporter la raison de la bête et dire qu'il ne faut pas prêter attention à la raison de l'homme, c'est-à-dire au fait que le corps peut parvenir à l'aspect de l'homme, car leur raison animale ne leur donne pas de regarder la raison de l'homme. C'est pourquoi Shlomo les avertit qu'il faut une garde supplémentaire, afin qu'ils ne soient pas attirés après leur raison. Et c'est ce qu'il dit, afin qu'il les trie. C'est-à-dire qu'il les a triés, afin qu'ils soient seuls, comme susmentionné. C'est-à-dire que les espions viennent avec des arguments, car un même sort leur arrive. C'est-à-dire que tous deux restent dans l'aspect de mort, c'est-à-dire dans l'aspect de la séparation, comme c'est mentionné, car tous deux travaillent pour leur propre bénéfice, et tous deux sont appelés, les méchants dans leur vie sont appelés morts. Et il faut se renforcer, et ne pas entendre les voix des espions, et ne pas regarder leurs raisons, ce qu'ils disent, que c'est dommage pour le travail, car de toute façon, tu resteras dans l'aspect de... Les méchants dans leur vie sont appelés morts. Si c'est ainsi, pourquoi donner un travail gratuitement si tu ne gagnes rien? Et par cette force, ces insensés qui sont l'aspect de bêtes dominent le corps de l'homme. Et le principal argument des espions est que il est vrai qu'il vaudrait la peine de travailler pour le bénéfice du Créateur si le goût dans la Torah et les mitzvot était révélé. En tout cas, dans la mesure où un délice est révélé dans la convoitise animale, et nous voyons que dans la Torah et les mitzvot dont nous disons « car ils sont notre vie et la longueur de nos jours », nous n'avons aucun goût ni aucun ressenti, tandis que dans les convoitises animales, nous ressentons bien un goût, si c'est ainsi, pourquoi le Créateur nous a-t-il fait une si grande dissimulation ? N'aurait-il pas été préférable que le Créateur se révèle aux inférieurs? Et pourquoi devons-nous tout travailler dans l'aspect de croyance, alors que le chemin de la croyance éloigne les hommes d'aller sur le chemin du Créateur? C'est pourquoi les espions disent que, en général, ce chemin n'est pas recevable par la raison. Et à ce sujet, mon père Erav, de mémoire bénie, a dit que si le goût de la Torah et des mitzvot était révélé, alors il n'y aurait aucune réalité de faire un choix, c'est-à-dire de faire quelque chose pour le bénéfice du Créateur. car nous voyons dans le plaisir corporel où le saint Ari a dit que tout le goût qu'il y a dans la corporalité n'est que une fine illumination de ce qu'il y a dans la spiritualité. Et combien il est difficile de les viser dans le but de donner. Et certainement, sur de grandes délices, il n'y aura aucune possibilité de les accomplir dans le but de donner. Et il ne faut pas demander si sa providence, béni soit-il, avait été révélée dans l'aspect de bon et bienfaisant. Tous les êtres créés se seraient annulés devant lui comme une bougie devant une torche. Et la réponse est que lorsque le bien et les délices sont ressentis, alors le désir de recevoir n'aurait pas pu regarder la honte. Plutôt, il aurait voulu recevoir même s'il y a de la honte, comme nous le voyons dans les convoitises corporelles où l'homme ne regarde aucune honte, mais l'aspiration le pousse à recevoir. Ce n'est qu'ensuite que l'homme regrette, c'est-à-dire après que l'aspiration est passée de lui, alors il commence à avoir honte de ce qu'il était auparavant comme une bête, sans aucune honte. C'est la notion de ce que nos sages ont dit. Les méchants sont pleins de regrets. Ou la notion de méchant dans le travail signifie que l'homme lui-même en vient au ressenti qu'il est méchant. Alors, on commence à avoir honte de ce qu'il a fait. De même, dans la spiritualité, si le bien et le délice étaient révélés, l'homme les recevrait dans le but de recevoir. Ce n'est qu'ensuite, après avoir rempli son aspiration, qu'il aurait honte. Et il n'aurait aucun conseil pour se corriger lui-même, ce qui n'est pas le cas lorsqu'il y a dissimulation et que l'homme commence à travailler dans la croyance au-dessus de la raison. Alors l'homme commence à faire des exercices sur la notion d'interdiction de la réception personnelle. C'est pourquoi, après qu'il a investi des forces dans le travail de donner, et bien que l'homme ne puisse pas parvenir à ce degré sans aide d'en haut, cependant, lorsque l'homme demande de l'aide, il demande qu'on lui donne une aide afin qu'il ait en main la force de recevoir dans le but de donner. Pourquoi il n'est pas pertinent de dire que l'homme verrait la gadloute du Créateur et s'annulerait devant lui? Plutôt, il recevrait le délice du désir de recevoir pour soi-même. Ce qui n'est pas le cas lorsque l'homme travaille d'abord au temps de la dissimulation dans le but de donner. Il dit au Créateur, « Je veux travailler devant toi sans aucune condition, c'est-à-dire même si tu ne ressens pas ta gadloute. Mais je veux croire que tu es grand et qu'il vaut la peine de travailler pour toi. » Il se trouve qu'il accepte de travailler pour le Créateur sans aucune condition. Et bien qu'il ne puisse pas, cependant, il demande au Créateur de lui donner cette force afin qu'il travaille même sans aucun ressenti, seulement pour le Créateur seul. Et lorsque l'homme parvient à ce degré, qu'il est prêt à travailler sans aucune contrepartie, cela est appelé, dans le langage de nos sages, qu'il étudie la Torah lishma, sans aucune contrepartie. Et alors, il mérite la révélation des secrets de la Torah. Alors, commence le travail des masachim, c'est-à-dire qu'il est déjà capable de voir le repas. Mais il doit alors faire un calcul, combien il peut recevoir du repas dans le but de donner. Cette mesure, il la prendra, et pas plus. Il se trouve qu'il y a ici à discerner, par exemple, qu'il voit déjà qu'on lui donne, par exemple, 5 parts à manger, mais il ne fait que les voir. Et quel goût elles ont, cela il ne le sait pas, puisqu'il n'y a encore goûté à rien. Cependant, du fait qu'il est un homme fidèle, c'est-à-dire qu'il est déjà certain qu'il ne recevra pas dans le but de recevoir, alors il peut déjà voir le repas, puisqu'il est déjà parvenu au degré où il ne recevra pas dans le but de recevoir. C'est pourquoi, bien qu'il voit le repas, il n'a pas encore goûté avant d'avoir fait un zivouk de Haka'a, appelé l'intention, c'est-à-dire combien il peut recevoir du repas dans le but de donner. Et après avoir fait le zivouk de Haka'a, alors il goûte le repas. Ce qui n'est pas le cas s'il n'est pas encore capable de recevoir dans le but de donner. Alors, le tsimtsum et la dissimulation reposent encore sur lui et il ne voit rien. C'est pourquoi, précisément au moment où l'homme est capable de travailler sans aucune raison ni intellect, mais seulement tout au-dessus de la raison, et que cela est appelé l'Ishma, alors il mérite la révélation des secrets de la Torah. Il se trouve que le principal péché des espions est que, bien qu'ils ne disent pas un mensonge, mais la vérité, car ils parlent précisément selon leur intellect et leur raison, tout le péché est dans le fait qu'ils ne croient pas que le Créateur les aide tous. Car il faut croire que le Créateur soutient ceux qui tombent. Et si l'homme dit qu'il est dans une telle bassesse que le Créateur ne peut pas l'aider, il se trouve qu'il porte atteinte à la croyance, qu'il ne croit pas que le Créateur soit tout-puissant. Cela est très difficile pour l'homme dans de tels états, lorsque de telles pensées viennent à l'homme. Et le plus difficile est que l'homme pense qu'il voit la vérité, que Dieu nous en garde, qu'il n'accuse personne dans le fait qu'il fuit la bataille. Plutôt, il dit, « Il est vrai que le Créateur est juste, mais que puis-je faire, puisque je n'ai pas la force de surmonter mon désir de recevoir ?» Du fait que mes mauvaises qualités ne ressemblent pas à celles des autres. C'est pourquoi je suis obligé d'abandonner le travail et je n'ai plus rien à espérer. Et parfois, il dit autrement, c'est-à-dire, je ne dis pas que mes amis sont meilleurs, plutôt, ils ne voient pas tellement la vérité. Et ils pensent qu'ils font quelque chose dans la spiritualité. C'est pourquoi ils ne ressentent pas. À chaque fois que nous sommes ensemble, à chaque point de contact avec la source, à travers le groupe, à travers les Zen, c'est une grande chose. Alors, soyons reconnaissants pour le Rabash, un autre article merveilleux avec beaucoup de discernement qui peut mener à toute chose. Et à la fin est assez concise dans ce que dit le Rabash et souligne même. Alors, on prend la lecture, nous avons encore 50 secondes. Et peu importe quelle est la cause pour laquelle l'homme fuit la bataille, plutôt l'essentiel, et qu'il est alors difficile à l'homme de croire que le Créateur peut aider tous. Car vis-à-vis de lui, béni soit-il, il n'est pas pertinent de dire qu'il peut seulement aider les grands, ce qui n'est pas le cas pour les petits. Il se trouve que par cela, il porte atteinte à la croyance au Créateur. Plutôt, l'homme doit croire, comme susmentionné dans le sens 2, le Créateur soutient tous ceux qui tombent. Et selon ce qui a été dit, il ressort que la notion des espions vient d'un manque de croyance, c'est-à-dire que tous les manques qu'ils disent à l'homme sont « Ah, que cela est difficile du fait que c'est contre la nature du corps, car le corps veut exister. » Et ici, on lui dit qu'il faut travailler pour le Créateur de tout cœur et de toute ton âme. Oui, est-ce que tout le monde a fini la lecture ? Bon. Donc maintenant, nous allons faire un atelier sur la même question que nous avons posée au début du cours, avant d'en avoir commencé la lecture. Quels sont les deux arguments principaux des espions et quelle est la réponse du Rabash à ces deux arguments? Et quelle est la réponse du Rabash à ces arguments 6 minutes? Et je précise bien pour ceux qui que c'est le deuxième article, hein, c'est pas le premier. Oui, c'est difficile de travailler contre sa nature, c'est même impossible. C'est-à-dire que Ils expriment leur attitude envers les perturbations elles-mêmes.
3: כמו שבאמצע המאמר פה שהם אומרים שאם היינו רואים את זה בעיניים אז היינו יכולים לעשות, אז היית יכול לבצע ומה אומר להם פה כנגד? דווקא למעלה מהדעת כי זה מה שרצוי מלמעלה
0: Donc, qu'est-ce qu'ils disent? Que c'est spécifiquement au-dessus de la raison et c'est ça qui est désiré d'en haut et non pas dans la raison ils disent non, au-dessus de la raison spécialement en dissimulation, c'est ça le bon chemin Oui, encore, le principal argument des espions, c'est que tout doit être selon leur raison, pour leur propre bénéfice. Ils ne veulent pas voir plus que cela. Il ne faut pas oublier que ces espions sont à l'intérieur de chacun d'entre nous. Et quel est le conseil du rabbin ? Ben, c'est de croire que le Créateur supporte tous, c'est-à-dire que le Créateur peut aider tous, dans tous les états de chacun d'entre nous. Bien, page 139, première colonne, dernier paragraphe, où la personne veut commencer à observer la Torah et les mitzvot, alors la personne envoie des espions pour dépenser le créateur du travailleur pour voir s'il vaut la peine. Et à ce moment-là, il demande si ça vaut la peine, ce que tu fais. Le dernier paragraphe et demi pose la question suivante. Le péché est qu'ils n'ont pas cru dans la grandeur du créateur. Qu'il est tout puissant. Et donc ça, c'est le premier argument des espions. Et ils n'ont pas cru dans les sages qui ont dit « Celui qui vient se purifier est aidé ». Et donc ça, c'est le deuxième argument. Et par conséquent, la correction est de prier au Créateur, qu'il n'y a que lui qui puisse aider et croire que c'est lui qui entend la prière de chaque bouche. Et comme voilà, chaque bouche signifie même la plus basse bouche possible. Et donc, parfois, la personne dit Le Créateur veut nous aider.
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5: אז גם אני בחרתי את הציטוט האחרון, בדיוק כמוכם. זה באמת שם הוא כותב את זה בפשטות, שלא מספיקים, הבורא לא מספיק גדול בעינינו, ואנחנו לא מספיק מאמינים בחכמים שגילו שהבורא באמת גדול. והתיקון שלנו זה באמת להרגיש את זה בפועל, ואז אפשר להתפלל באמת מעומק הלב, עם צער ועם כאב ועם כוונה שבאמת הבורא יתקן אותנו.
6: כן. מסכים עם החברים, לא נחזור, רק יפה שהמרגלים זה לא איזה דבר שלילי. החיים שלנו הם ספוגי מרגלים, וכל פעם שאנחנו מתקדמים, אנחנו מגלים מרגל חדש. כל פעם הוא בדרגה יותר גבוהה. כי בהתאם להתקדמות שלנו, הבורא שוזר שליחים, סלש מרגלים, שכשאנחנו מתגברים עליהם, אנחנו מסוגלים להתקדם. אבל בלעדיהם, אנחנו לא יודעים את הדרך. זאת אומרת, המרגלים מגלים לנו על מה אנחנו צריכים להתגבר.
1: לכן זה אמצעי שצריך להפוך אותו לכוח עזר וכנגדו להתקדם בדרך הרוחנית.
3: בסביבה, זה לא סביבה. כמו שאומרים לנו ברוחניות, אין טוב בלי רע, אין שחור בלי לבן, אז גם פה בדיוק אותו דבר. מה זה בעצם רוחניות? זה תמיד בנוי על הופכיות. ועל ההופכיות האלה אנחנו צריכים להתגבר. ואז אתה שואל, איך להתגבר? ואז אומרים לנו, דווקא בקבוצה, דווקא עם החברים, כנגד מה הדבר העיקרי פה? פגם האמונה. שלא מאמין בהשם, כמו שאומר פה, ב-934, בפסקה הראשונה, שורה נמצא, פסקה שנייה נמצא, ממשיך ואומר, שלא מאמינים שהשם עוזר לכולם.
7: כן, באמת, אז יש בנו מרגלים, יש בינינו מרגלים, דבר טבעי וחלק מהעבודה שלנו.
8: Bien sûr, il y a des espions entre nous, ça fait partie de notre travail. Les espions... Pardon, je croyais qu'Orphée allait prendre. Et seulement lui peut aider avec cela et croire qu'il entend la prière de toute bouche. Cela m'explique que chaque bouche veut dire la, même la plus basse bouche. Il apparaît que quand on a l'impression qu'on peut travailler avec eux, et c'est la plus grande illusion. Et le Créateur nous aide, tous les espions qui nous envoient, pour, c'est pour qu'on se connecte à lui. Alors écoutons le Rav qui va nous rappeler dans le clip numéro 2. Je cherche juste une seule chose. J'ai créé le mauvais penchant, je l'ai créé pour lui. J'ai besoin de cette épice, j'ai besoin de ce remède. C'est tout, c'est écrit ainsi. Au-dessus de la raison, au-dessous de la raison, à côté de moi, je ne sais pas, je ne comprends pas. J'ai besoin de la lumière qui ramène vers le bien. Alors, on doit s'imaginer où elle se trouve, comment elle brille, sous quelles conditions elle brille davantage, et accomplir ces conditions, c'est tout. Je sais que pour recevoir un certain remède, il faut venir à un endroit spécial, une clinique, où je vais recevoir un certain traitement. On me dit avant, je dois manger ou pas, après quoi faire et ainsi de suite. Je dois accomplir ces choses-là, c'est tout. Là-dessus, je fais dépendre ma santé et c'est contre moi-même, de moi-même. Où est-ce que j'ai cette force? Bon, j'essaye. Parfois, il faut des années pour désespérer de cette propre force. Pourquoi essayer de faire ça pour rien? C'est pas du tout écrit de chercher dans cette direction. Partout, depuis la première page de l'explication de la Kabbale, il est écrit que tu es entièrement mauvais penchant, désir de recevoir. Et tu n'as rien d'autre en dehors de ça. Alors, avec quoi tu vas combattre? Ça veut dire tu vas aller contre toi-même avec un ego plus petit ou plus grand, de telle manière ou de telle manière, contre l'autre ego. Un ego contre l'autre. Bon, et alors, qu'est-ce qu'on retire de cela? Tu as besoin d'une force contraire au désir de recevoir pour soi-même. Et cela, il n'y a qu'une autre force, appelée lumière. C'est ainsi qu'elle s'appelle. Je ne sais pas ce que c'est, mais elle existe. Si cette force agit sur ma force, sur mon désir de recevoir, alors elle se soumet, mon désir se soumet, se brise et se change. C'est la seule chose. Je dois l'attirer, je dois lui demander qu'elle m'influence. Mais pour cela, je dois moi-même être opposé à mon propre désir de recevoir. Comment je fais ça? Par le point dans le cœur. Si je peux me représenter que mon ego est mon ennemi, Dans cette mesure, je peux demander de l'autre force qui est la lumière et de lui dire combat-le. C'est tout. Le point dans le cœur est appelé Moshe. La lumière s'appelle le Créateur. Et le mauvais penchant est appelé Pharaon. Et Moshe se tient au milieu. Il n'est capable de rien de plus. Il est seulement capable de les amener à se disputer. C'est ce que nous devons faire. Donc, combattre contre moi-même. Qui est le héros? Quiconque a son propre penchant. Ces versets parlent de ceci, justement, dans le ressenti, dans la compréhension, selon le conseil des kabbalistes. Il a tiré la lumière qui ramène vers le bien et par cela, il est arrivé à la correction. Cela s'appelle « il a conquis son penchant ». De toute l'histoire d'Égypte, il nous éclaire qu'il n'y a aucun ni intellect, ni ressenti, ni force chez Moshe. Il n'y en a pas. Il faut seulement faire une petite action. Placer le Créateur contre Pharaon. Oui. L'étudiant, dans la suite de ce que tu as décrit sur la lumière, qu'est-ce que cela veut dire, attirer la lumière? Comment on fait cela, Rav? La lumière existe dans un cli entier qui s'appelle l'intériorité du groupe. Si je veux m'inclure dans ce cli, je m'approche de l'intériorité du groupe. Dans cette mesure, la lumière qui ramène vers le bien m'influence et elle rejette et fige et déconnecte de moi sous toutes sortes de formes mon mauvais penchant. Il a dit, oui, la lumière existe dans l'intériorité de notre groupe et on s'en approche et la lumière fige et déconnecte le mauvais penchant de moi, toutes les formes de mon mauvais penchant de moi. C'est ce que notre enseignant nous dit. Maintenant, on va apprendre ce principe qu'on vient d'apprendre sur les espions, positionner les espions Moshe et l'amener dans notre vie est où? Dans la dizaine. La question est, quelle dispute les espions révèlent dans notre travail dans la dizaine et comment on peut aider les amis de ne pas l'accepter comme une conclusion finale. Quels arguments les espions révèlent dans notre travail dans la dizaine et comment la dizaine peut aider un ami à ne pas accepter cela comme une conclusion finale. 5 minutes. On ne peut pas partager une telle chose privée à propos de la dizaine. Dans chaque dizaine, si ça existe dans ma dizaine, je suppose que ça existe dans chaque dizaine. Mais il me semble à moi que la réponse à la deuxième partie de la question est plus correcte. La dizaine, le groupe peut toujours faire face à cet état qui est révélé de façon correcte seulement de la dizaine. Seulement dans la dizaine, on peut le voir, l'utiliser pour le bien de la dizaine. C'est tout le travail de la dizaine. Parce que toutes les corruptions que le Créateur nous montre dans les amis, nous devons plutôt mettre en lumière notre effort commun pour les utiliser vers la lumière correctement. C'est pour ça qu'il nous le montre, pour qu'ensemble, on ait besoin de cette aide d'en haut. C'est ce qu'on nous a montré dans le clip. Une personne ne peut pas s'attendre à ce qu'il puisse surmonter tout seul. On est d'accord que l'ego est l'ennemi. Et seulement dans la dizaine, on peut faire ça correctement. Il y a aussi des espions qui sont injectés dans nos cœurs, dans nos têtes.
4: שהרב נתן לנו ממש את ההבנה העמוקה כמה חשוב.
8: Je me suis connecté à son ce matin, le Rav nous a donné une compréhension profonde de comment consciemment nous élever au-dessus de la... Non, comment c'est important de nous élever au-dessus de la raison. Comment se dire à soi-même que ce que je vois et ressens, c'est le Créateur qui me le donne. Donc, depuis l'effort commun de notre connexion. Et à travers la dizaine, il nous donne pour arriver à ce cri commun, pour recevoir la lumière qui ramène vers le bien. Ça ne fonctionne pas toujours. C'est pour ça qu'on doit lui demander ensemble de nous corriger, de nous connecter, de nous faire nous aimer les uns les autres. C'est une grande qualité où il nous montre la corruption pour qu'on lui demande de le corriger. On ne peut pas le corriger, c'est lui qui peut le corriger. Et il va le corriger. Il veut juste qu'on vienne, qu'on le découvre et qu'on lui demande. Je vais diviser quelque chose en trois. Quand on a les arguments des espions contre les amis, ou quand on a de la critique sur le chemin, ou les disputes envers le Créateur. C'est pas qu'il fait pas le bien, il fait le bien. Et nous, on le voit pas, donc on a de la critique. Tout ça, c'est des espions. De façon générale, notre environnement est plein d'espions dans la vraie vie et on vient au chemin, on croit qu'on ne va pas avoir des espions, mais on voit plus d'espions encore. Les espions ne sont finalement pas des choses négatives, c'est le moyen pour grimper avec l'aide de la connexion. C'est pas la seule manière, mais c'est l'une des manières que le Créateur utilise pour nous guider et il prend soin de nous avec l'aide des espions. Et pour les combattre et pour surmonter et s'élever au-dessus d'eux. Donc, même si les espions sont là, on doit utiliser leur force pour avancer. Et donc, est-ce que les espions, c'est méchant ou pas? Est-ce que c'est méchant? Je découvre que c'est méchant et je l'appelle comme ça. Et donc, je deviens en colère, mais qui est le méchant dans la dizaine? Je sais que je ne vois pas la grandeur des amis dans la dizaine.
7: Tov, אז אנחנו מתקדמים לחלק השני של השיעור. הבוקר שמענו, אז
0: bon, nous passons à la deuxième partie du cours. Ce matin, nous avons entendu une conversation sur le chemin. Et il y avait cette ligne que avec les yeux fermés, que hormis ce qu'il a fait dans la dizaine, il n'y a rien qu'il prend avec lui le jour de sa mort. Donc à nouveau, la personne meurt et en dehors de ce qu'il a fait dans sa dizaine, il n'amène rien avec lui. Et donc, on voit dans le dernier congrès dans la dizaine, vraiment ça a tapé ce sentiment que la vie est dans la dizaine, que la réalité est dans la dizaine, que toutes les innovations sont dans les connexions entre nous dans la dizaine. Et ce concept acquiert tout le moins pour moi de nouveaux discernements. Et peu importe si le Rav a parlé il y a 20 ans dans les cours, vous entendez comment il entendait. Regarde s'il y a quelques amis, connectez-vous avec eux. Je ne peux pas changer le groupe de travail pour 10 personnes, 10 nations, le monde entier. Et 10, c'est ainsi qu'est notre vie. Et nous avons eu le privilège d'être guidé par le Rav, ou plus correctement par le Créateur, qui nous a récompensé d'entendre le Rav avec cet exercice qu'il nous a donné il y a quelques années, le roche de la dizaine, pour que chaque dizaine sélectionne un roche, pour se faire un roche, s'annuler envers ce roche, et de cette façon, chaque semaine, le roche changera dans la dizaine, et il a un rôle critique. de prier pour que les amis les tiennent, les supportent, les élèvent, qu'ils fassent tout pour qu'ils soient le créateur dans la dizaine. Et donc, ce qui dépend du reste des amis, ce n'est pas ils ont un travail très difficile de s'annuler devant le roche de la dizaine et d'accepter chaque mot qu'il dit. Dans notre dizaine, nous nous relions au roche de la dizaine comme le rab, nous lui posons des questions, nous le consultons.

0: qui sont très créatives, et toutes sortes d'actions qu'elles ont faites dans leurs actions afin d'éveiller les amis dans la dizaine. Et donc maintenant, nous voulons, les amis dans le clé mondial et ici aussi, partager des idées brillantes que vous avez eues, des actions uniques que l'une des amies a faites dans ma dizaine, ou peut-être que moi j'ai faites en tant que roche de dizaine, et je voudrais partager avec tout le monde. Et donc, ayons une banque d'idées. Et déjà, des mains levées, quiconque veut prendre sa suite, levez la main. Si je puis juste dire, et juste avant ça, parce que vraiment, tu as dit que le rôle de la dizaine par rapport au roche de dizaine, c'est de s'annuler. Et donc, je voulais ajouter aussi de maintenir, de tenir, de supporter le roche de dizaine. Moi, j'étais roche de dizaine cette semaine et vraiment, j'ai ressenti que la dizaine me tenait, qu'elle me supportait, qu'elle pensait à moi, qu'elle priait. Et à ce moment-là, j'ai eu des forces surhumaines pour la dizaine dans ce qu'elle voulait, ce qu'elles sont passées. Donc, c'est un point qu'on peut ajouter. Oui, c'est la vérité. C'est sûr, Ahmed.
1: Ну, вообще, это упражнение, это что-то
0: невероятное,
1: потому что я лично вот в роли главы, я почувствовала...
0: Cet exercice est quelque chose de merveilleux, parce que, en tant que roche de dizaine, j'ai senti à quel point je devais me relier à la dizaine chaque jour, ajouter dans le travail dans la dizaine. Et pendant les 5 ans qu'on était dans la dizaine, chacune a partagé que ça lui a donné cette vue unique de comment avoir la préoccupation pour la dizaine. Et à la fin, tu acquiers des forces surhumaines et tu sors de toi-même plus par rapport à comment nous étions avant. Cet exercice est un exercice très puissant. Merci à notre Rav pour cet exercice. Pour nous, cette semaine, ça a été la première semaine du roche de dizaine, et je veux dire que notre roche de dizaine vraiment a réussi dans ce qui connecte la dizaine et dans élever l'esprit des gens dans la dizaine. Et je veux partager l'un des exercices qu'elle nous a demandé de faire, c'était de prier pour l'une des amies. Et elle a dit: qui prie pour qui? Et moi, j'ai dû prier pour une amie qui est dans la dizaine, mais qui ne se connecte pas, qu'elle ne parle pas, elle ne vient pas aux activités, elle ne se connecte pas. Et j'ai dû prier au moins un jour le matin. Et donc, j'ai prié pendant 2 jours de cette façon. On a aussi parlé au roche de dizaine, et elle aussi. Et c'est vrai que aussi elle a prié pour cette amie, et elle s'est connectée. Et après ça, elle s'est connectée, au moins une fois. Les amis ont applaudi, si vous n'entendez pas. Merci, je veux partager avec vous aussi, dire quelque chose que j'ai reçu dans notre dizaine. C'est à Coca, cette semaine, ou la semaine dernière, il a fait un exercice entier que choisir un ami différent pour la semaine. Donc on est une petite dizaine, donc c'est facile pour nous de couvrir toute une semaine. Donc chaque ami, nous choisissons un ami et que un ami va prier sur lui et ensemble nous lisons des extraits sélectionnés qui correspondent à cet ami et au caractère de l'ami. Et chaque ami de la dizaine a prié l'ami et l'a élevé en disant pourquoi est-ce que cet ami mérite de rentrer dans la spiritualité. C'est-à-dire qu'il y avait un jour dédié à l'ami très spécial où on élève l'esprit de cet ami-là pour qu'il rentre dans la spiritualité. Donc on a vu ça aussi dans des dizaines de femmes où il y a eu un ami qui allait visiter une amie différente une visite surprise chez elle de la dizaine. Donc elle se levait, elle disait, si c'est un exercice, hein, si notre dizaine était

0: blockbuster, comme un film, comment il s'appellerait? Et donc, elles ont fait ce type de jeu comme ça, juste pour donner de la vitalité dans la connexion.
1: OK. אז התפעלות גדולה מהתרגיל, קודם כל, אנחנו ממש מרגישות איך...
0: OK, donc une grande inspiration de l'exercice, nous ressentons vraiment que... comment la présence du créateur dans la dizaine a tellement grandi, s'est tellement intensifié à travers cet exercice de roche de dizaine, et je vais donner deux exemples. Des exercices qu'on a fait, il y a une des amies qui voulait accroître notre présence, notre participation au cours du Shabbat, et donc c'est l'exercice était de wooing les amis, à lui faire la cour, pour le faire venir au cours. C'était incroyable. Vraiment, on a ressenti qu'on a, par ça, vraiment augmenté la présence. Et hier, depuis le nouveau roche de dizaine, c'est une nouvelle amie, elle a dit qu'elle va faire que vos vœux deviennent la réalité. Et donc, elle a dit qu'on se lève pour le cours du matin, c'est quelque chose qui n'arrive pas pour le dizaine. Et bien, c'est arrivé, c'était vraiment très, très puissant et soulevant. Donc, les amis ont applaudi. Oui, tu vois, les femmes sont beaucoup plus créatives, hein, que les hommes, hein, nous avons... Oui, c'est grâce aux femmes justes, dit Doudi. Oui, ce même exercice que vous mentionnez, que vous avez fait dans la dizaine, pour nous, la roche de dizaine ne nous a pas fait confiance avec cette chose seule. En fait, elle nous a demandé de lui envoyer en privé pourquoi cette amie mérite de rentrer dans la spiritualité, et on a dû nous relier. On ne pouvait pas dire oui, elle mérite, et puis voilà, il faut penser à elle. C'était pas juste penser toute la journée, et qu'ensuite elle a tout rassemblé, tout ce qu'elle a reçu, et elle a envoyé comme un document à l'amie en question. Qui a reçu toutes ses pensées avec cette grande chaleur. On était tellement émus. C'était incroyable. Kazakhstan, Kyrgyzstan. Oui, nous aussi, nous voulons partager que dans la préparation pour le congrès, au congrès de dizaines, tous les amis, sauf un, ont pu se rencontrer physiquement au congrès. Et on était vraiment préoccupés, on essayait de le supporter, qu'est-ce qu'on pouvait faire, rien n'a fonctionné. Et alors, un jour, le roche de dizaine a appelé cet ami, il lui a dit, nous voulons vraiment que tu viens, viens physiquement, participe avec tout le monde. Et l'ami, trois minutes après, il a dit, je viens, j'ai acheté les tickets, j'ai payé pour tout, et on a pu rassembler au complet pour le congrès grâce au roche de dizaine qu'il a réalisé. Encore quelques mots, main. Merci, nous avons eu un exercice aujourd'hui. On a fait une réunion avant la réunion, un exercice pendant le repas. Chaque ami apporte un objet qui la symbolise et elle le place dans le sac d'une autre. Et là, on a pris l'objet et il fallait deviner qui était l'ami. Et sans dire pourquoi je pense que c'était... Pourquoi je pense que c'est cet ami-là qui a mis cet tel objet? Comme par exemple, il y avait une page blanche. Pourquoi? Je n'ai pas compris si. Elles ont donné des explications ou pas. Bonjour. Nous, on a commencé dimanche et c'était très excitant. Et dès qu'on a commencé, on a eu une clarification très dure. C'était un feu brûlant et le rush de la dizaine l'a pris comme une prière commune de toute la dizaine. Aujourd'hui, nous avons fait une clarification, mais ce que je veux vous dire, c'est que nous avons 9 dizaines dans le groupe de Hadera et dimanche soir, le jour où on a commencé, on a une réunion de Zoom de toutes les 9 dizaines du groupe de Haver, Et avant ça, on leur a donné tout l'exercice du roche de dizaine dans le Zoom. Ça a duré une heure complète. Et c'était une clarification extraordinaire. Il y avait plus que 60 amis. C'est le groupe Haver. On a clarifié chaque dizaine de ce que nous voulions clarifier. Une participation tellement chaleureuse qui a donné énormément de force à la, aux dizaines de groupes de Haver. Donc, l'air Chaim, j'ai ressenti que.
2: בזמן הזה, עד שענה תדבר, אם יש עוד דסירות מהכלי העולמי שרוצים לשתף...
0: Avant que l'ami parle, s'il y a des dizaines du clé mondial qui veulent partager, en fait, ça serait rafraîchissant d'entendre des dizaines virtuelles de vous entendre comment vous avez travaillé avec l'exercice. Oui, moi, je veux partager, nous sommes une dizaine qui est faite de plusieurs amis qui sont... des grands-mères déjà. Et on a aussi des amis qui sont des mamans de petits-enfants. Et c'était toujours une sorte de négligence dans notre réunion hebdomadaire parce qu'elles étaient occupées pour mettre les enfants à dormir et elles ont continué à demander de conduire les réunions plus tôt. Et ça n'a jamais marché. Ensuite, on a eu une roche de dizaine qui a pris ça avec un autre niveau. Et la semaine dernière, elle organisait un pique-nique. Et vraiment, on a travaillé dur là-dessus. Vraiment, on a fait une grande production pour ça. Elle peut commencer une compagnie de production, elle, de A à Z. Et ce qui s'est passé là dans le parc, c'était que il y avait des échos de diffusion des enfants. Non. Ça arrive toujours de façon la plus simple et facile. Donc, ce que je veux dire, c'est qu'on doit simplement écouter la voix intérieure du désert des amis. Et là, ça arrive. Et donc, tout d'abord, l'Echaimassa. Et aussi, je veux dire, c'est une sorte de un événement qui a eu lieu, qui nous a fait comprendre qu'est-ce que c'est que la dizaine. Et il y a 3 semaines, je me suis tenu sur à l'angle de ma talonne. J'attendais quelqu'un qui vienne m'amener c'était pour un mariage. Et j'étais absorbé. Non, j'étais bien habillé. Et puis, une amie est passée et m'a dit que t'attends quoi? Qu'on vienne t'emmener pour la réunion de dizaines, habillé comme ça, c'est là que tu vas en pyjama dans tes réunions de dizaines. Et donc, c'est le grand cadeau de la dizaine. Que tu peux pas y aller habillé en pyjama et te ressentir à la maison. Hey, mes amis, merci. À vous tous. Oui, merci, merci, merci pour les exemples, pour avoir ouvert vos cœurs. Voilà, on en est avec toutes ces merveilleuses idées. Et maintenant, on va amener ça dans notre dizaine. Et notre question est, à la lumière de ce que nous venons d'entendre dans des dizaines, qu'est-ce que notre dizaine prend pour elle-même en résultat de la clarification que nous venons d'avoir eue pour le travail du roche de dizaine? Alors, par rapport au groupe, soit chacun peut dire ce qu'il voudrait prendre dans sa propre dizaine assyrienne. Alors, idées, suggestions, donc à nouveau, à la lumière de ce que nous venons d'entendre ici, qu'est-ce que notre dizaine prend pour elle-même en résultat de la clarification que nous avons eue pour le travail avec le roche d'Assyria? 8 minutes pour cela.
3: Oui, c'est
0: un exercice dans la perception de la réalité. Nous avons déjà eu 10 roches assyriens et on a choisi à partir de l'état qu'ils ont eu, de la résistance en eux. Et donc on les a choisis exprès en disant, vous, vous êtes le roche assyrien. Puis je dis, c'est ce que je dis, à quel point c'est opposé de ce à quoi nous pensons et combien est-ce qu'une personne qui est le service, il, son service est mesuré par combien de connexions se révèlent dans la dizaine. Et c'est arrivé avec tous les roches de dizaine. Chacun nous a surpris et apporté un nouvel état à notre dizaine, montrant que chacun peut faire des changements dans la dizaine. Ce que j'aimerais que ma dizaine prenne de ce que nous avons entendu aujourd'hui, toute la chose concernant la consolidation des dizaines, parfois il y a des choses que vous voyez et que vous aimeriez. Amenez ça au centre de la dizaine et le Créateur aidera.
3: Oui,
0: une chose, c'est que comment nous nous consultons avec le roche de dizaine au sujet de tout. Il y a des amis qui, dans les tâches quotidiennes, recommandent de poser des questions, recommandent d'envoyer des questions roche de dizaine, et nous voulons commencer un exercice dans les dizaines à la suite de ce qu'Adidou dit, que chaque jour, toute la dizaine, peut-être qu'on peut y ajouter, et aussi écrire. Pourquoi est-ce qu'il mérite de rentrer dans la spiritualité? Peut-être que la personne devrait écrire pour lui-même, et aussi pour le Créateur. Peut-être que la personne peut envoyer et demander. Et écrire et l'envoyer, c'est un exercice merveilleux. Oui, quelque chose d'incroyable est arrivé ici. Nous avons une réunion sur Zoom et donc je vais entendre que... Notez ça, donc les amis même font prendre l'enregistrement et que les amis l'entendent parce qu'il y a des idées extraordinaires que chaque dizaine le prenne et le réalise pour elle-même. Pourquoi pas? Je suis plein d'inspiration. Comment chaque dizaine partage de ses idées? Tu ressens que tu reçois de la vie du Créateur comme un conduit. C'est incroyable, incroyable. Et donc, toutes ces choses sont tellement développées. Mais dans notre dizaine, nous avons vu, et moi j'ai vu ça ce matin, que nous avons gagné, regagné des amis grâce à ce rôle. Nous avions un ami qui, depuis des années, nous ne l'avons pas vu physiquement. Et le jour où il est devenu roche de dizaine, il était au cours chaque jour. Il est chauffeur de taxi, il travaille de nuit. Il quitte son travail à l'avance pour être au cours, et donc je suppose qu'il va se reposer un petit peu. Et auparavant, il n'a pas pu abandonner aucun moment de son travail, et maintenant, il vient du taxi. Il est ici avec nous, physiquement, à chaque cours, à chaque repas. C'est incroyable. Oui, tous les exemples qu'on a, les amis, sont incroyables. Et moi, je dirais que le roche assyria devrait être un donneur. Non, tous les articles parlent de comment devenir un donneur. Et ces articles parlent aussi de comment être un donneur, comment vaincre les espions, comment apporter la lumière à la dizaine, comment connecter la dizaine. Et le Rav nous a dit que... Quand l'homme meurt, qu'est-ce qui lui reste? Ce qu'il a apporté à la dizaine. C'est ça, le roche. Et donc, droit au Créateur, qu'est-ce qu'on peut avoir de plus? Je ne sais pas, chaque dizaine a son propre style, son propre caractère. On a beaucoup de belles choses ici, très créatives. Mais je ne suis pas sûr qu'elles correspondent à chaque dizaine. Donc, cet exercice est très... divers, parce qu'il permet à chaque dizaine, chaque roche de dizaine, de s'exprimer de façon qu'ils comprennent, ressentent la bonne façon de le faire. Je pense que c'est important que chaque ami trouve sa forme d'expression, sa forme d'expression d'amour pour les amis, de son aspiration pour la spiritualité, et de l'amener ouvertement, librement à sa dizaine. Et ça n'arrive pas toujours de façon naturelle, parce qu'il y a des amis qui sont moins expressifs. Mais leur rôle les oblige. Et je vois, et j'ai vu que certains des amis, sont rentrés dans leur rôle, et cela a provoqué qu'ils prennent des obligations supplémentaires que par le passé. Et je pense que c'est quelque chose de grand, que tout le climat mondial fasse cela, même si on ne se ressent pas ensemble physiquement, ça marche. On a vu ça dans le congrès des dizaines, on le voit ici maintenant, c'est comme des ripples qui se répandent maintenant dans le climat mondial. Oui, ça me rappelle d'un étudiant. C'était à l'école, je crois, en histoire de clown, je n'ai pas compris. Donc, on a eu le rush de dizaine cette semaine, et vraiment, on l'a exprimé d'une façon que jamais on n'avait vu ça comme ça avant. À la réunion d'hier, on a pu voir combien il illuminait de joie et d'inspiration, d'excitation. Et aussi, nous sommes dans une correction générale, mondiale. Et ce à quoi j'ai pensé, de ce que je viens d'entendre, c'est le sujet du cours du matin. Je ne sais pas encore comment pour l'instant, mais vraiment, nous devons augmenter l'importance du cours du matin pour venir ici physiquement. Pourquoi ? Parce que c'est important. Et qu'est-ce que je peux dire d'autre ? Si une personne est récompensée, si il se sent obligé à penser au collectif, alors il est récompensé. S'il se surprend lui-même en pensant au collectif, peut-être qu'il découvrira quelque chose que tu ne savais pas avant. Et aussi, de la dizaine, il faut avoir une demande du rush de dizaine, comme on l'a entendu. Il doit y avoir un dialogue entre le rush et toute la dizaine. Cette semaine, j'ai vu un ami d'une autre dizaine qui était toujours un petit peu en retard au cours. C'est-à-dire, dès qu'il y avait un début, il arrivait au temps X+. Et moi, j'ai remarqué tout à coup qu'il arrivait tôt, bien avant que le cours ait commencé. Un jour et un autre jour. Et donc, j'ai réalisé que peut-être qu'il est probablement le roche de la dizaine. Et donc, le jour suivant, quand nous conduisions au cours du matin, j'ai vu que je marchais. Il marchait avec. En fait, il se réveille bien, bien plus tôt. Il n'a même pas voulu qu'on l'amène en voiture parce que il arrive avec. S'il écoute le cours en marchant. Voilà. Gilad. Chers amis, maintenant, je vais vous dire. Les mots incroyables, les idées, le succès. Mais nous disons que nous travaillons toujours sur deux jambes. Et tout n'est pas toujours si doux et parfait tout le temps, comme dans les films. Et donc maintenant, nous voulons entendre des questions, des clarifications, partager. Voyez-vous, on n'a pas mentionné des noms, des spécificités, mais en général, des défis, comme par exemple, peut-être que pour nous, c'est difficile de s'annuler devant le rush de dizaine. Peut-être qu'on ne comprend pas vraiment le rush assyrien, toutes sortes de choses qui nous arrivent. À travers nos expériences dans la dizaine, car nous tous, sans expérience, le faisons pour la première fois dans l'histoire. Et donc, nous voulons apprendre de cela. Partageons des questions, des clarifications, des défis, des choses qui ne sont peut-être pas si parfaites que telles que nous venons de les entendre et qui sont reliées au rush de dizaine parce qu'on veut s'améliorer, on veut apprendre, on veut connaître. Galia. Bonjour tout le monde. Dans notre dizaine, on n'a pas encore commencé. On est un peu effrayé.
3: Et
0: une moitié de la dizaine a dit quoi ? L'autre va contrôler la dizaine ? Donc c'est comme un lieu de contrôle. Et on sait, le créateur peut être créatif. Donc on était effrayé par la responsabilité aussi. Maintenant, pour moi, ce qui est intéressant, c'est on est 12 filles. Et quatre qui ne le font pas du tout, alors que faire dans cet état ? Parce que la réponse, c'est que on a clarifié avec le Rav s'il faut le faire ou pas. Il était un peu pas 100% clair si, quoi faire dans cet état. Donc une partie de la dizaine, peut-être deux de dix ne sont pas d'accord. Moi j'ai entendu dans plusieurs dizaines, alors que faire? Il faut que tout le monde participe, qu'on soit comme un homme dans un cœur, ou il faut qu'on soit unanime, ou il faut faire le passage de Narshon, il y en a qui vont le faire, et puis les autres verront l'exemple et se joindront. Enfin, qu'est-ce qu'il faut faire, nous dit. Tout d'abord, nous espérons qu'avec l'aide de ces réunions, nous entendons un immense bénéfice qu'il y a à cet exercice. Peut-être que ça va renforcer d'autres dizaines ou la vôtre qui n'ont pas commencé, qu'elles vont, oui, réfléchir à faire ce saut, parce que c'est venu du Rav. C'est une structure spirituelle. Cet exercice. Et donc le prendre et le réaliser autant que possible, demander que tout le clé mondial le fasse, d'abord le faire et ensuite, au lieu de s'isoler comme lui il a dit, et nous on a entendu de ça, et nous le suivons et il dit quoi faire, alors nous le faisons. Et juste pour dire que le Rav, oui, a dit que la dizaine doit décider pour elle-même, et c'est pas possible que c'est une décision forcée. C'est-à-dire qu'il y a un ami ou plusieurs amis ou un petit peu préoccupé par l'exercice et qu'il veut rentrer. Ça aussi, ça va. Il faut rentrer dans cet exercice ensemble avec un désir commun et ne pas forcer quiconque, mais peut-être que ça vous donnerait le bon esprit pour cet exercice. Oui, c'est important pour nous d'entendre le clé mondial ici dans la plupart des dizaines physiquement, mais dans une dizaine virtuelle, il y a plus de défis, c'est un peu plus difficile d'aller de maison en maison et continuer ou des pique-niques, et donc il y a eu d'autres grandes idées qu'on a ici. Donc, maintenant écoutons Kabiou 22.
3: This idea of the head of the ten.
0: Okay, cette idée de Rosh Assyria m'a super effrayé.
3: The reason it scared me is not because I can't be the head of the ten.
0: C'est pas parce que je ne peux pas être Rosh Assyria. C'est parce que le Rav a dit, on doit choisir le Rosh Assyria. Et nous avons la dizaine, Assyria, où nous avions certaines personnes qui ne sont pas actives. Et la question est, comment est-ce qu'on est toutes les dix amis pour prendre la décision si certaines ne sont pas actives? Et pour moi, ça me laisse une sorte de douleur à demander au Créateur pourquoi tu nous as mis dans cette situation tout d'abord, et combien de prières nous devons donner pour que nous tous arrivions ensemble pour choisir le Rosh Assyria. Et à quel point prendre une décision pour aller de l'avant si les autres ne le veulent pas le faire ou qu'elles ne sont pas actives? Je ne sais pas.
3: So that's for me is my concern.
0: Donc pour moi, c'est ma préoccupation. Mais ça m'effraie, vraiment, pour être honnête, ça m'effraie. Parce que j'ai peur que si la moitié d'entre nous vont de l'avant, et puis laisse l'autre moitié, on pourrait provoquer une descente à la dizaine. Ce qui sera mauvais pour nous toutes. Oui, Sheila, merci pour la question. C'est très simple, si les amis sont vraiment inactifs et qu'elles ne peuvent pas participer dans une décision, sur si oui ou non être roche de dizaine, il faut décider sans elles, c'est impossible parce qu'elles ne peuvent pas décider. Donc ici, elles sont à ce point inactives qu'elles ne sont même pas présentes avec vous pour la prise de décision, donc vous n'avez pas commencé à arrêter toute la dizaine à cause de ça. Mais là aussi, la condition que nous avons entendue, c'est que le roche assyrien, ça peut être quelqu'un qui veut. Il faut les signer selon ABC ou un autre ordre. Mais si quelqu'un dit « je ne le veux pas », alors il ne le sera pas. S'il y a des amis qui sont tellement inactifs qu'ils ne peuvent même pas participer dans la prise de décision, tu ne peux pas leur demander peut-être qu'ils veulent ou non. Ça ne devrait pas arrêter toute la dizaine. Et donc, ils sont enregistrés comme partie de la dizaine. Tu peux penser à eux, prier pour elles, mais elles ne peuvent pas prendre part à une décision. Il y a aussi des états comme ça.
2: בכלל, אבל כן רוצה להיות ראש הסירייה.
0: Oui, peut-être qu'elle est hybride ou une amie n'est pas tellement active, mais elle veut être roche de dizaine. Elle ne veut pas abandonner ça. Alors, qu'est-ce qu'on peut lui dire? Oui, juste comme a dit le Rav. Chacun doit le faire parce qu'elle le veut. Elle a, ou il a, un désir. Et je dirais aussi, comme j'ai entendu, dans ma dizaine et dans le focus group, ça a commencé à élever l'ami, à l'obliger. Et aussi, ah, qu'est-ce qu'il va nous faire? Parce que je suis tellement... Alors maintenant, voyons le prochain état de la dizaine. Mais là, le travail commence. Le travail principal ici, c'est l'annulation. Donc, à nouveau, même s'il est une anime, il ne fera rien. Il ne travaillera que dans les intentions, et je ne sais même pas quelles intentions dans lesquelles il se trouve, peu importe. C'est comme il l'écrit dans la lettre, ne restez pas silencieux. Et ici, le Créateur est silencieux, il ne répond pas. Il ne faut pas cesser de prier et demander. Donc, utilisez ça, c'est un exercice qui vient pour vous connecter de mille et une façons différentes.
4: We are curious how to combine connection.
0: Nous sommes curieux de comment combiner la tâche de Dieu, les deux personnes de service dans la dizaine et le roche de dizaine en pratique. Comment, quel est exactement le rôle du roche de Syria? Et quand c'est deux, trois amis qui travaillent ensemble de façon très serrée ensemble, ou bien est-ce que le roche de dizaine, il est vraiment séparé des deux autres qui sont de service? Chaque dizaine devrait décider pour elle-même ce qu'on lui a demandé, leur a demandé. C'est la décision de la dizaine. La dizaine peut décider qu'il y a un roche assyria qui prend des décisions, et ceux qui sont de service, de connexion, font ce qu'ils peuvent faire avant, ils peuvent aussi les remplacer, ou les désigner pour faire autre chose, et à la fin, s'il y a un rush syriel, lui demander cela, et il décidera. Peut-être que ce que je veux dire pourrait aider les amis, parce que on a fait un exercice il y a quelques semaines, et ceux qui le voulaient ont participé dans les tours. Peut-être qu'une avait avec un bébé, une autre un nouveau boulot, donc elle avait peur de s'engager, mais graduellement, lorsqu'elles ont vu que le roche de dizaine, que chacun travaille selon comment elle le sent, et que les autres sont en annulation complète devant elle, alors chaque mot qu'elle dit, ce n'est pas contrôle, c'est de la grandeur. Tout d'abord, c'est très très spécial. L'état où l'ami devient tellement grande que ça, c'est une chose. Oui. Et puis l'autre chose, c'est que graduellement, plus d'amis rejoignent. La consigne, et chacune a donné énormément de grandeur.
5: Buenas tardes, profesores. Son dos preguntas que se complementan entre sí y son las siguientes. Cuando aplicamos fe por encima de la razón.
0: Deux questions complémentaires.
5: Ponemos al creador al mando de nuestra vida espiritual y no a la razón del ego.
0: Y quand nous implémentons la croyance au-dessus de la connaissance, nous plaçons le créateur comme le dirigeant de notre vie spirituelle et non pas l'ego. Et puis l'autre question, est-ce que le roche, c'est comme un père qui est un bon éducateur? La deuxième question, parce que la première n'est pas adaptée pour le moment. Oui, le roche disait, mais comme un père, il donne beaucoup de métaphores et d'allégories, qui est comme quelqu'un qui aime, un caretaker et tout ça. Oui, c'est exactement ça. Oui, en fait, je voulais donner une astuce. Je pense que cette question était très pertinente pour beaucoup de dizaines. La crainte de commencer, de ressentir la responsabilité. Et donc nous, en tout cas, j'ai entendu de PT4, hein, c'est PT4 vous, hein, c'est ça, ouais. La grandeur comme ça que j'ai prise d'elle, c'est que une connexion qui a été décidée de commencer à en parler. Et le jour suivant, les gens de service de connexion ont dit « Aujourd'hui, nous allons aussi en parler. » Et c'est comme ça qu'elles ont commencé à clarifier. Et dans notre dizaine, c'est pareil. On a ce principe que nous continuons à clarifier jusqu'à ce que nous prenions une décision. Et du fait que c'est un sujet tellement chaud aujourd'hui, à travers tout le cli, cette clarification a été quotidienne. Et c'est ça vraiment qui nous a aidés à arriver à surmonter cette crainte et aussi à clarifier ça. Comment est-ce que nous le voyons? Et c'était très turbulent. Mais une fois que tu as commencé, il y avait ce wow, une grande libération. Et donc, les rêves de tout le monde, c'est un exercice extraordinaire. Au Sibir, que les derniers. Parfois, il y a des états de calme, de silence. Les amis pensent que le roche peut être un peu plus actif ou le roche pense que la dizaine peut lui donner un peu plus de motivation et pour qu'il soit prêt, pour le pousser à les diriger. Et donc, c'est des critiques non dites, les uns envers les autres, que le deuxième ne s'annule pas envers cet exercice. Alors comment, dans ces états, discuter
6: pour que
0: chacun s'annule pour être comme les autres? Oui, nous devons être tellement reconnaissants au Créateur qui nous révèle à quel point nous sommes différents les uns des autres, et ainsi, d'un côté, nous ne pouvons pas nous annuler devant le roche, voir à quel point il est grand, et puis la seconde après, nous devons imaginer que le rêve est là. Et donc, est-ce que je le critique? Qui suis-je? Je fais ce qu'il dit, je m'incorpore, j'essaie de le justifier. Et comment il est grand. Et aussi le roche a une opportunité d'être plus sensible, de regarder les besoins des amis, mais chacun avec sa propre caractéristique et ses propres qualités. Nous sommes tellement différents, il nous a choisis. À quel point l'exercice du roche en Syrie est un cadeau immense. Oui, je vais partager encore un petit conseil que j'ai entendu de faire ça comme une cérémonie, comme une cérémonie d'échange. Qu'est-ce qu'on fait? Quand on change, on partage ce qu'on a eu. Et c'est très important d'entendre le roche, ce par quoi il est passé, les amis, combien est-ce qu'ils ont été impressionnés par l'exercice, et de résumer ça et d'entendre. Et on en tire beaucoup de discernement. Ça se cristallise plus en tant que dizaine. Et même le nouveau roche reçoit de nouvelles idées. Aussi, je veux dire que dans le site du congrès des dizaines, il est encore là jusqu'au prochain congrès, en guise de guide pour l'application de l'exercice du roche Syria. Nous avons pris toutes les directions du Rav et les réponses aux questions. Donc les dizaines qui n'ont toujours pas commencé à réaliser l'exercice, ou bien les dizaines, mais encore des amis qui arborent quelques doutes, nous avons tout organisé. Vous pouvez rentrer et demander, poser des questions. Ok, maintenant nous adressons pour parler des activités physiques ici. Regardons le clip numéro 7. Et puis après, si il n'y a pas de désir et qu'il est mort, s'il n'y a pas de désir, il s'appelle mort. Et alors, il doit investir davantage de lui-même dans l'étude, dans des actions où il n'y a pas d'intention, où il ne peut pas s'ajouter des intentions, mais les actes eux-mêmes l'amèneront aux intentions. Ce sont des actes où il s'inclut avec le public, où il reçoit des extérieurs à lui leur désir, qu'il étudie, qu'il reçoive une élévation d'un ami, qu'il aille travailler dans notre cuisine pour servir la société et qu'il reçoive une élévation de la société. Il doit investir lui-même dans quelque chose au degré dont il est capable, au niveau dont il est capable, même au niveau du minéral, afin de s'éveiller déjà à un niveau plus élevé.
7: להשקיע את עצמו באיזה רמה שהיא.
0: Végétal, animal parlant, l'homme est toujours capable d'investir lui-même à un certain niveau, même sans aucune intention, sans rien, et alors nous lui arrangeons un tour. Maintenant, c'est à toi de nettoyer notre lieu. Ça veut dire la fixation des états qui reviennent sur chacun les aide à poser les questions. Pourquoi est-ce que j'ai besoin de ça? Pourquoi travailler pour les besoins de tous? Qu'est-ce que cela me donnera? Et à partir de ces questions viennent aussi les réponses aux questions. Pourquoi est-ce que j'ai besoin de ça? Et qu'est-ce que cela me donnera? Ça veut dire un homme qui ne se met pas dans un cadre qui l'oblige à revenir à une activité envers la société, alors certainement, et c'est sûr qu'il ne gagne pas de temps. Et il avance, mais seulement de temps en temps.
6: Oui.
0: Nous vivons ici dans le bâtiment, nous avons une organisation, nous avons du nettoyage et beaucoup de torgnoutes, et donc ceux qui n'ont toujours pas pris de duty sont invités à le faire. Et c'est connecté au sujet, le roche de dizaine peut décider. C'est pas toute la dizaine qui vient prendre une tâche, une responsabilité dans l'ordre des duties. Et le faire ensemble, et bien sûr avec le consensus de la dizaine. On n'est pas des soldats ici. Nous voulons que les dizaines viennent et prennent sur elles-mêmes ce défi d'aider l'ordre et le nettoyage de notre bâtiment.
2: Oui,
0: nous avons entendu Rav à quel point c'est important. Même juste venir et servir les amis. Il reçoit beaucoup de force par cela, et cette semaine, j'ai vu que Tony Weisfeld lavait les escaliers. Une fois par semaine, il vient faire ça. Et j'ai vu à la réception qu'il remplaçait Cola. Vous voyez, chaque ami ici prend une part. Il y a tellement à faire ici, tellement d'opportunités pour servir la société et recevoir quelque chose de cela. Des forces pour la dizaine. Annonce, demain dimanche, le 21 juin, de 12h à 12h30, il y aura un cours spécial sur le sujet de la musique kabbalistique. Il y aura une profonde explication sur qu'est-ce que la musique kabbalistique. Nous aurons dans le studio avec nous Asav Avidaf, le champion, et il jouera plusieurs mélodies du Baal HaSulam, et donc demain à midi dans le système Arvut, tout le monde est invité, et nous allons au troisième repas, et avant ça j'entends une chanson.

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1: Ce n'est pas le créateur qui lui dit tu le serviras, c'est lui qui servira le créateur. Donc ça c'est dans... Nous sommes à la troisième Seouda, Seouda Shlishit. Donc ça me rappelle de ce... Pourquoi nous sommes assis ensemble en bas pour ce repas? Tout le monde aurait pu être assis à la maison et manger quelque chose de différent, peut-être que c'est plus commode. Mais nous voilà assemblés ici, ensemble, pour faire cette action intérieure de la troisième Seouda. Et pour cette chose, nous pouvons vraiment montrer cela dans le fait que nous ne savons pas le Créateur, mais c'est le Créateur qui nous sert. Donc, que ça soit donc, tirons tout le bénéfice de cette Seouda, ce repas spirituel pour chaque instant, si nous parlons, que nous entendons, n'entendons pas avec cela, nous devons diriger, donc nous devons... Je vais demander à mon frère ami...
2: Oui,
1: cet extrait nous rappelle que nous avons des gens dans le groupe, dans l'étude, qui sont juste des serviteurs de la société. Et l'ami, nous avons ici un ami avec nous qui est simplement un exemple. Il a quitté le plus grand foyer du monde pour être ici avec nous. Et vous savez par quoi je suis le plus inspiré? Combien il sert les amis. Il se réveille chaque jour dans le cours pour éveiller un ami, pour qu'il mette ses habits et pour l'amener ici au cours du matin. Et donc tout d'abord, il a cette pensée sur quelqu'un d'autre avant lui-même. Et il est aussi dans l'équipe d'éveil, et l'équipe sociale. Si j'avais le temps, mais j'en ai pas tant. Écoutons Ishaï de Pétédou. Oui, un autre mot que je veux dire. Laissons cette immense famille que Ishaï représente avec sa famille tant aimée qui est rentrée des États-Unis.

0: c'est vraiment un grand cadeau pour nous. Vraiment des héros, hein, mes amis. Personne n'est né ici à Petah Tikva, peut-être juste quelques-uns. Nous en avons parlé avec les amis que chacun ici dans la société est venu d'ailleurs et a changé sa vie pour être proche de la source de la vie. Et c'est ce que nous avons en commun ici, et qui est si unique et spécial. Et pour ajouter à cela, bien que nous sachions que c'est la source de la vérité, c'est le centre de la réalité, c'est là que tout a lieu et génère, et tous les changements du monde viennent d'ici, de notre travail dans les groupes, dans les dizaines, dans la diffusion. Et cela dépend de... que le monde entier dépend de cela. Et donc, les Chaim, ce grand groupe, cette société, cette communauté, aux mères, aux pères, aux amis qui s'éveillent chaque main, qui donnent leur cœur au Créateur, puissions-nous être récompensé de lui donner du contentement, les Chaim.
1: אז אנחנו הולכים לשמוע עוד אחד מהקליפים המדהימים של רב.
0: כן, maintenant nous allons entendre l'un de ces merveilleux clips dont on a entendu le Rav. Donc, écoutons comment ce clip va orienter nos cœurs.
2: Maya tfila pshuta vekolad bematara.
0: Quelle est la prière simple? Entièrement dans le but que le Créateur ne puisse pas y résister. Je vais vous dire un secret, vraiment un secret. Le Créateur ne nous demande pas de rien, sauf pour la connexion. Peu importe ce que nous avons dans notre cœur, si les cœurs sont connectés,
2: רק את זה הוא רוצה. חיבור הלבבות. שיהיו רשאים.
0: Ça marche, c'est tout ce qu'il veut. La connexion des cœurs. Ils peuvent être méchants, stupides, vides. Peu importe. Tant qu'ils se connectent. Car ce qui est dans leur cœur, c'est lui qui en est responsable. Mais la connexion des cœurs, c'est nous qui en sommes responsables. Et c'est ce que nous divisons. Je ne choisis pas qui sont mes amis, qui est mon ami, mais seulement est-ce qu'il veut la connexion ou bien non. Quand je suis allé chez Rabash, j'étais impressionné par combien il respecte des gens qui semblent ne voir rien en eux, vide. C'est comme... S'ils étaient des ramasseurs de poubelles de la rue. Et j'ai compris qu'ensuite qu'ils respectent la personne au point, non pas s'il est intelligent ou s'il a une encyclopédie dans sa tête, mais à quel point est-ce que à partir du cœur, il est prêt à se connecter avec les autres. Les personnes intelligentes qui sont passées par tellement de choses comme moi, ça leur prend des années, des dizaines, des décennies pour se débarrasser de toute la connaissance. Et tout ce qui s'apprend, c'est dans le cœur. Ce qu'il y a dans le cœur, le créateur le remplit. La connexion du cœur, c'est nous qui devons le faire. Alors demandons-lui qu'il connecte nos cœurs et ensuite nous réussirons. Il y a seulement un grand cœur. Et le remplissage, selon cela, adviendra. Les Chaim.
1: בואו נשמע עכשיו עוד חבר, מיוניטי 3.
0: Maintenant, écoutons un autre ami de Unity 3.
1: Grisha, סליחה.
0: Son nom est Sacha. Ah non, Grisha, pardon.
1: הוא בעצם לקח את הפתח את הבית שלו.
0: Au dernier congrès.
1: והכניס לתוכו חברים שהגיעו מכל מיני ערים.
0: Il a pris sa maison. Il a apporté beaucoup d'amis de différentes villes différentes pour venir à sa maison. Il a rouvert son cœur et il les a alors apporté de la nourriture. Et les amis disent que chaque jour, il a un service de sa dizaine, que vraiment, il s'en occupe pour enregistrer les amis qui lisent un article. Et donc, pendant le jour, maintenant, ils peuvent entendre leurs amis de la dizaine en lisant le prochain extrait du matin. Et c'est avec ces articles. Maintenant, il le fait vraiment chaque jour. Il est vraiment, il aide les amis. Et tout d'abord, il soutient vraiment le cours du matin. Donc, écoutons et connectons-nous à vraiment ce cœur chaleureux de notre frère Grisha de Unity 3. S'il te plaît, Grisha. Bonjour Clé Mondial. Notre dizaine Unité 3, nous sommes très très heureux d'avoir le privilège de bénir cet immense rassemblement avec un cœur ouvert et simplement je souhaite succès dans le chemin. Mais un petit peu d'histoire maintenant. Je suis arrivé la sagesse de la Kabbale en 2014 à Saint-Pétersbourg. Je vois sur les écrans, je vous envoie mes meilleurs voeux de succès. Vous êtes toujours dans mon cœur. Eh bien, en 2017, j'ai dû quitter Peter. Et je suis passé à une ville qui n'avait pas de groupe physique, mais mes amis m'ont offert de rejoindre un groupe virtuel où les gens se réunissaient virtuellement et étudiaient de loin ensemble virtuellement. Et donc, ils m'ont donné une adresse et je leur ai demandé qu'ils m'acceptent et j'ai eu une telle anticipation. L'acceptation n'a pas été rapide. Ça m'a pris, c'est comme si j'avais dû demander des recommandations. C'est que tu as fini ton cours ou non. Il y avait beaucoup d'excitation et j'ai commencé ici. Et dans le même temps, le groupe était fait de deux groupes. Mais d'un côté, il est venu se développer. Nous avons eu la décision de faire trois dizaines et ensuite quatre dizaines. Et maintenant, dans Unity, nous avons cinq dizaines. Et Unity 3, notre dizaine, je vais vous dire que nous marchons sur le chemin. Et ce qui nous maintient ensemble, c'est la persévérance, la structure. Nous avons toujours préparation avant la préparation pour le cours du matin. Et ensuite, nous nous réunissons deux autres fois pendant le jour. Nous lisons des extraits de l'article qu'on a lu au cours du matin. Nous faisons des ateliers. Nous lisons des blogs du Rav. Et s'il y a une possibilité aussi, nous nous réunissons chez un ami avant le cours du matin, c'est un peu plus difficile, mais le plus important, c'est que le soir, nous nous préparions avec l'atelier à lecture des préparations pour le cours du matin. Et aussi, nous avons une autre édition spéciale, un chat audio où nous lisons l'article du lendemain et chacun lit un morceau. pour qu'on puisse nous inclure les uns des autres à partir de cet enregistrement qu'il envoie. Et ensuite, nous avons un autre repas hebdomadaire le vendredi. Et récemment, nous avons commencé un exercice de roche de dizaine. Et nous disons salut à Oleg. Il est le roche de la dizaine. Et avec ça, nous avons ajouté une autre structure. Une fois par mois, nous faisons comme un mini-congrès. Et nous avons commencé une autre réunion. Chaque semaine, de 2 heures, nous essayons d'organiser une connexion avec d'autres dizaines du groupe Unité toutes les 2 ou 3 semaines. Nous fortifions la connexion entre nous. Et donc, en bref, les amis, je suis tellement heureux que nous soyons ensemble avec vous. J'espère que nous aurons cela, une si grande expérience. Je vais essayer de vous donner autant que je le peux dans ce bref temps. Et au nom de la Design Unity 3, je veux dire, les amis, les Chaim Bnei Baruch. Merci beaucoup, Grisha. Cette idée d'enregistrer la lecture des amis, c'est super. Et puis, nous avons une autre chose qui nous aide à être connectés, c'est ce chant ensemble.

Chers amis, dans la première partie de la leçon, nous allons étudier une leçon de notre Rav du 1er février 2002, basée sur l'article du Rabash, quelle est la différence entre champ et homme du champ dans le travail. On va lire l'article ensemble de la dizaine. On a 16 minutes, s'il vous plaît. Quelle est la différence entre champ et homme du champ dans le travail? Dans le Zohar, il est écrit là-bas, et voici ces mots, Isaac aima Ésaü. Car le gibier était dans sa bouche, car il est écrit ici, homme connaissant la chasse, homme du champ. Il est écrit là-bas, il était un vaillant chasseur. Là-bas, l'explication est qu'elle capturait l'esprit des créatures. Il est trompé pour se rebeller contre le Créateur, de même ici, homme du champ. Cela signifie pour dépouiller les hommes et les tuer. Homme du champ parce qu'il a partagé son héritage. Il n'est pas dans un lieu habité, mais dans un lieu désolé, dans le désert, dans le champ. C'est pourquoi il est appelé homme du champ. Et aussi chez Isaac, nous voyons qu'il est également écrit champ, comme il est écrit. Et Isaac sortit pour méditer dans le champ. Et à propos de Jacob, il est écrit, et il dit, vois l'odeur de mon fils est comme l'odeur d'un champ que le Créateur a béni. Il faut comprendre quelle est la différence entre le champ qui est dit à propos d'Ésaü, appelé homme du champ, comme le Zohar explique comme pour dépouiller les hommes et les tuer, ce qui n'est pas le cas chez Isaac où il est écrit pour méditer dans le champ, ce qui est une grande chose, car nos sages ont dit qu'Isaac a institué la prière de l'après-midi de ce qui est écrit, et Isaac sortit pour méditer dans le champ. De même, il faut comprendre ce qui est écrit à propos de Jacob et qu'Isaac a dit. L'odeur de mon fils est comme l'odeur d'un champ que le Créateur a béni. Il faut donc comprendre les différences entre homme du champ, méditer dans le champ, et odeur du champ. Il est connu que Malrout est appelé champ, et puisqu'il y a beaucoup de changements dans Malrout à cause du Timzoum, alors Malrout a beaucoup de noms. Et l'un d'eux est champ. Lorsque nous parlons de Malrout, il y a une règle. On parle de Malrout de Or Yachar, où elle servait avec le désir de recevoir pour elle-même. Et de ce point de vue, il n'y a pas de changement en elle, mais seulement comme l'essence l'a créée, le désir de recevoir, afin de recevoir le bien et le plaisir que le Créateur voulait donner aux créatures. Cela s'appelle Malrout du point de vue de Or Yachar qui est en elle. C'est pourquoi cette Malrout est appelée Ein Sof, car Malrout n'a pas mis de fin à la lumière supérieure, c'est-à-dire qu'elle n'a pas dit « jusqu'ici, je ne veux pas recevoir selon ma nature », ce qui s'appelle « recevoir en vue de recevoir », mais elle recevait selon sa nature, donc il n'y avait aucun changement. C'est pourquoi cela s'appelle « tout était une seule lumière ». Mais ensuite, cette Malrout a désiré l'équivalence de forme appelée ornement au point du désir, c'est-à-dire qu'elle ne voulait pas recevoir en vue de recevoir, mais en vue de donner. De ce point de vue, on peut appeler Malrout champ, c'est-à-dire qu'il faut labourer le champ. Et le labourage signifie que l'on retourne ce qui est en bas et on le met en haut. Et ce qui est en haut, on le met en bas.

Car c'est précisément par cela qu'il est possible de produire des récoltes qui seront propres à la consommation. Sinon, il n'y a aucune possibilité de manger des aliments de sainteté. Comme il est écrit, et l'abondance des récoltes vient par la force du bœuf, ce qui signifie que beaucoup de récoltes viennent par la force du bœuf. Et l'explication de bœuf, comme nos sages l'ont dit, que la royauté du ciel doit être comme un bœuf pour le joug et comme un âne pour la charge. Et mon père et maître, que sa mémoire soit bénie, a dit, bœuf pour le joug, cela signifie que le joug de la croyance doit être comme on met un joug sur le bœuf pour labourer le champ, sans tenir compte de sa volonté, s'il est d'accord ou non, mais on lui impose le joug contre sa volonté. De même, l'homme doit accepter sur lui le joug de la royauté du ciel, car le bœuf est appelé l'aspect de la connaissance, comme il est écrit. Le bœuf connaît son possesseur. C'est pourquoi la croyance est appelée un joug pour celui qui a besoin de connaissance. D'après ce qui précède, il ressort que le champ est malroute du point de vue de la réception pour soi-même, qui a besoin de labour, et c'est cela la correction du champ. Transformer le clé de réception qui est élevé en importance et en faire un aspect bas en importance. Et les clims de dons qui sont bas en importance, les élever pour qu'ils soient élevés en importance. Et le désir de recevoir, comme il est connu, se trouve dans le cerveau et dans le cœur. Et les deux ont besoin de correction. Dans le cerveau, la correction est la croyance au-dessus de la connaissance. Et dans le cœur, la correction est que tout plaisir qu'il reçoit soit en vue de donner. Et plus précisément, que toute action qu'il fait soit en vue de donner. Sinon, il ne doit faire aucun mouvement. Selon cela, on peut expliquer ce qui est écrit à propos de Esaü, un homme des champs, c'est-à-dire lorsqu'il se trouve dans l'aspect du champ où il faut accepter le joug de la royauté du ciel comme un bœuf pour le joug. Il se considère comme un homme accompli qui n'a besoin d'aucune correction. Et c'est ce qu'on appelle, car la chasse est dans sa bouche, ce qui signifie, comme il est écrit dans le Zohar, et voici ces mots. Et Esaü disait qu'il se trouvait dans le champ pour prier, et il trompait et séduisait Yitzhak par sa bouche. Et dans le travail, on peut expliquer que la chasse est dans sa bouche. C'est-à-dire que sa bouche et son cœur ne sont pas égaux, que sa bouche est appelée l'extériorité, c'est-à-dire que dans l'action il était juste, car dans l'action il n'y a rien à ajouter, mais dans son cœur, c'est-à-dire dans l'intention, il n'était pas comme dans l'action. Car l'action qui apparaît aux yeux de l'homme, cela signifie qu'il veut accomplir les mitzvot du Créateur afin de lui donner satisfaction, en accomplissant sa volonté par l'accomplissement des mitzvot. Mais dans son cœur, il pense tout à son propre profit et non pour le profit du Créateur. Il s'ensuit que sa bouche et son cœur ne sont pas égaux. C'est pourquoi, dans l'action, Esaü paraissait complet, comme un homme accompli. Et c'est pourquoi il est appelé Esaü, homme des champs, car il n'a plus rien à travailler dans le champ. Car le travail du champ, qui commence par le labour, c'est-à-dire le fait de retourner le désir de recevoir, cela n'est pas pour lui, car il lui suffit d'accomplir tout extérieurement ce qui est appelé sa bouche, c'est-à-dire que sa bouche et son cœur ne sont pas égaux. C'est pourquoi Esaü est appelé homme des champs, comme il était dit plus haut, car le champ, du point de vue de recevoir pour soi, en cela il est complet, il n'a plus rien à ajouter. Tandis que Yaakov,

0: voyez, Isaac, pour eux, le travail du chant était dans l'effort et la prière dans le chant, comme il est écrit à propos d'Isaac. Et Isaac sortit pour méditer dans le chant, ce qui signifie la prière. Comme nos sages l'ont dit, que Isaac a institué la prière de Minra, c'est-à-dire qu'il a prié pour relever la présence de la poussière, ce qui signifie que le clé de don qui doit être dans la royauté des cieux, dans le cerveau et le cœur, soit en vue de donner. Mais Ésaü, qui était un homme des champs, n'a rien corrigé pour que ce soit en vue de donner, mais tout était pour son propre bénéfice. C'est pourquoi le Zohar explique que homme des champs, comme voulant dire, pour dépouiller les hommes et les tuer. Et le Zohar explique encore, homme des champs, parce que sa part d'héritage n'est pas dans un lieu habité, mais dans un lieu désolé, dans le désert, dans le champ. C'est pourquoi il est appelé homme des champs. Car lorsqu'on travaille uniquement pour son propre bénéfice, cet état est appelé qu'il dépouille l'aspect de l'homme qui se trouve en lui, c'est-à-dire cet aspect de « vous êtes appelé homme » et les nations du monde ne sont pas appelées hommes. Cet aspect lui est dérobé lorsqu'il travaille pour son propre bénéfice. Et c'est encore pire, car une faute entraîne une autre faute. C'est pourquoi il tue l'homme en lui-même. Et c'est ce que dit le Zohar, et les tuer. Et c'est ce qu'il dit, parce que sa part d'héritage n'est pas dans un lieu habité, c'est-à-dire un lieu habité où vivent des hommes, comme il était dit plus haut, du point de vue de « vous êtes appelé homme », mais dans un lieu de destruction, qui est l'endroit où il y a eu lieu la brisure des Kélim, car du fait que le désir de recevoir pour soi s'y est révélé, le monde est devenu désolé. Mais à propos de Yaakov, il est écrit et il dit « Vois l'odeur de mon fils comme l'odeur d'un champ que le Créateur a béni. » Car Yaakov a institué la prière du soir, comme il est écrit, et il rencontra le lieu, ce qui signifie qu'il a institué la prière du soir. Et il est aussi écrit à propos de Yaakov, et voici un puits dans le champ et trois troupeaux de brebis couchés près de lui. Et le Zohar explique, et voici ses mots. Et il vit, et voici un puits dans le champ, c'est un secret, car il a vu le puits d'en haut, qui est la Nougva, ceci comme cela, c'est-à-dire que le puits d'en bas était aligné avec le puits d'en haut. Et on peut expliquer que le fait que Yaakov ait corrigé le puits d'en bas, cela signifie son propre puits, qui est l'aspect du champ. Comme il a été dit plus haut, il l'a corrigé pour qu'il soit comme celui d'en haut. C'est-à-dire comme en haut, Malroute de sainteté est dans l'aspect de Massar. Ce qui signifie que sur le désir de recevoir pour soi-même, il y a Massar, qui élève un Hor-Ozer, c'est-à-dire que tout ce qu'elle veut recevoir, c'est parce qu'elle veut donner. De même, il s'est corrigé lui-même afin que toutes ses actions soient en vue de donner. C'est pourquoi, lorsque Yaakov vient vers Isaac, et puisque Yaakov est appelé l'aspect de la ligne médiane, où toute la perfection se révèle, c'est pour cela qu'il est écrit qu'Isaac a dit, il dit, vois l'odeur de mon fils est comme l'odeur d'un champ que le Créateur a béni. C'est-à-dire qu'au moment où la malroute des cieux, appelée champ, a reçu la correction de la ligne médiane, cela s'appelle le champ que le Créateur a béni, ce qui signifie qu'ici se révèle le bien et le plaisir que le Créateur a préparé pour les créatures. Et c'est là la différence entre homme du champ, pour conserver dans le champ, et comme l'odeur du champ.
1: ונעבור לשיעור מתאריך הראשון לשני 2002.
0: Et nous passons à la leçon du 1er février 2002 avec notre Rav. Donc on a, on a entendu l'article « Quelle est la différence entre un champ et un homme des champs dans le travail ?» L'homme est appelé l'arbre du champ. Le champ est appelé le lieu du travail. L'homme est un résultat du travail du champ. Donc tous nos travaux que nous faisons sont des travaux liés à la terre. On apprend aussi ça des lois de tous ces travaux qui sont interdits le Shabbat et qu'on fait le jour, les jours profanes, les jours de semaine. Le Shabbat est contre la fin de la correction et le jour profane, le jour de la semaine, est contre les 6000 ans de notre travail. Il y a des questions là-dessus ? Comme ça, l'article est compris. Le travail du champ commence par le fait que d'abord on sent un lieu de travail. Ça, ça prend du temps jusqu'à ce que l'homme comprenne ce qu'il doit faire exactement. Le lieu s'appelle le manque. Quand l'homme étudie, il y a dans la Torah en tout deux parties ce que les kabbalistes nous ont transmis depuis Abraham, Moïse, ce qu'on a reçu dans cette méthode appelée Torah. On a en tout deux parties. Une partie parle de l'observance des mitzvot dans ce monde, les mitzvot pratiques qu'on doit simplement faire dans ce monde. Pourquoi ? Parce que nous, cela parle des gens qui veulent être semblables aux lois supérieures aussi dans ce monde. Il n'y a aucun lien avec ces lois, aucun résultat du fait que l'homme observe ces lois dans ce monde. Un résultat spirituel. À part le fait que cela le préserve, le garde comme minéral de Kdusha. Mais c'est une copie de la spiritualité vers la matérialité. Et la deuxième partie de la Torah, qui est l'essentiel, c'est qu'on étudie la Torah selon ce qui est écrit. La lumière qui s'y trouve le ramène vers le bien. Il y a une force dans la Torah au moment où l'homme étudie. Parce que dans ces livres, tous les livres qu'on appelle les livres saints ont été écrits par des hommes qui étaient dans des degrés spirituels au-dessus de ce monde. Alors, depuis ce degré spirituel, au moment où je lis le livre, depuis le degré spirituel où se trouvait l'auteur du livre, au moment de l'écriture, de là vient vers moi une lumière appelée la lumière qui ramène vers le bien. Et cette lumière agit sur moi et me corrige, et elle me tire peu à peu vers cette même source, ce même lieu, d'où le livre a été écrit. Et la force de cette lumière qui ramène vers le bien dépend de combien j'introduis mon manque dans le livre pendant l'étude. Quand je veux vraiment m'élever au degré spirituel vers cette même source, ça veut dire que l'essentiel pendant l'étude de tous les livres saints, mais l'essentiel pendant l'étude, c'est de penser au but. La lumière qui ramène vers le bien, que je dois revenir à la source spirituelle, l'atteindre, l'ouvrir, la sentir, la voir. Et si c'est ainsi, alors on a des livres qui aident davantage, et comme si d'autres aidaient moins. Et qu'est-ce que ça veut dire? Que tous les livres sont les mêmes. Mais envers nous, selon combien le livre m'aidera à être dans le manque, Ce livre me sera plus utile pour revenir au repentir, comme on dit, à Tshuva. Donc revenir à cette même source, cela s'appelle revenir au repentir. Donc les kabbalistes écrivent étudier la kabbale. Et quelle est la différence? La Gemara, est-ce qu'elle n'a pas été écrite par des kabbalistes? Rabbi Shimon aussi était l'un des maîtres de la Gemara, mais quelle est la différence? La différence est dans la langue. Ça veut dire qu'envers nous, il y a une différence. Si je lis la Kabbale, les livres de Kabbale, je n'oublie pas le but de la création. Parce que j'étudie d'où vient la lumière, ce qu'elle doit faire avec les kelim, quel désir elle doit changer, du désir de recevoir au désir de donner. Donc vers quel but je dois arriver, quelle est la loi de l'équivalence de forme. Donc, c'est-à-dire que j'étudie cette même action que je dois, pour ainsi dire, faire, accomplir sur moi-même avec l'aide de la lumière environnante. Et je n'étudie pas comme là-bas dans la Gemara, taureau, a encorné une vache, toutes sortes de dommages, deux tiennent un talit, un œuf né, un jour de fête, enfin, toutes ces choses-là sont liées peut-être aux actes quotidiens, mais elles m'aident à oublier le but de l'étude. Alors je ne peux pas introduire un manque dans l'étude pour que la lumière viennent et me corrigent. Donc j'oublie ça, et à cause de cela, tous les kabbalistes disent qu'il est préférable d'étudier les livres de Kabbale à la place de la deuxième partie de l'étude. Bien sûr, il faut étudier brièvement des livres comme Shulchan Aruch, la garde du l'observation du Shabbat selon la loi, ça veut dire les abrégés de la loi où on doit les étudier. Mais tout le reste, principalement pourquoi on étudie la Torah, la lumière qui s'y trouve le ramène vers le bien. Et cette partie-là, l'étudier selon les livres de Kabbale. Donc c'est toute la différence. Et alors, l'homme, par le fait qu'il étudie au bon endroit, commence à découvrir ce qu'est le champ. Le champ s'appelle le désir, le lieu. Le lieu du manque. Et le désir, et alors là commence la correction du désir. C'est de faire sur lui des actions d'où poussera l'homme. Et alors commence le labour qu'il faut retourner le désir de recevoir en désir de donner. Et alors, y jeter des graines et d'elles, tout poussera déjà. Et alors, c'est la première action à laquelle on doit arriver. Oui, l'étudiant. Il est écrit ici, dans le cerveau, la correction et la croyance au-dessus de la connaissance, et dans le cœur, la correction et que tout plaisir qu'il ressent serait pour donner. Qu'est-ce que ça veut dire? D'après ce que je comprends, ça parle probablement d'après le Marsom. Mais qu'est-ce que ça veut dire avant le Marsom? Qu'est-ce que ça veut dire dans ce monde, la croyance au-dessus de la connaissance, la correction pour donner? Le Rav. La croyance au-dessus de la connaissance, qu'est-ce que la croyance en général? Personne ne peut dire exactement quelle est la définition de la croyance. La raison, on comprend. Connaissance, oui. Donc, de facto, comme on dit, le juge n'a que ses yeux. Voit. Donc je vois, je ne sais pas combien je vois correctement, combien je comprends ce que je vois, si je comprends correctement, mais c'est les limites dans lesquelles j'existe. Donc on m'a donné la vue, on m'a donné l'intellect, et en fonction de cela, je vis et je m'oriente dans la vie. Alors qu'est-ce qu'on appelle la croyance? Les Mouna. Tu viens, tu dis, je sais que tu ne vois pas, mais moi je te dis que c'est comme ceci ou comme cela. Et alors j'utilise comme si tes mots, à la place de voir, à la place de sentir, je prends un fait comme fait d'après ce que tu me dis et je l'utilise. Et ça s'appelle la croyance. Bon, disons que ça s'appelle la croyance. Mais ici il y a un problème. Pourquoi est-ce que je dois faire ça? Comment on peut croire quelqu'un? Comment on peut aller selon les yeux de quelqu'un? On verra. Mais disons ici, si tu viens, tu me dis des choses pour, qui pour toi sont des faits, et que cela vaut la peine pour moi aussi de leur obéir, alors je peux te croire sans vérifier. Cela s'appelle la croyance en dessous de la connaissance. Qu'est-ce que c'est en dessous de la connaissance? Je ne vérifie rien. Tu as dit pour moi, cela devient sacré. À 100%. Donc je le reçois et je fais tout selon cela. Ça, c'est du fanatisme. Ouais. Donc c'est ainsi qu'ils croient dans les masses en dehors. On leur a dit que moins l'homme vérifie, moins il pense, mais plus il exécute, et cela s'appelle, il est plus fort, plus réussi, meilleur. Et... Donc on pense ainsi, et on appelle ça une croyance simple. Simple veut dire complète, ce n'est pas certainement complet, c'est juste une croyance stupide, mais c'est populaire. C'est ainsi que fonctionne le monde. Il y a une croyance à l'intérieur de la connaissance. Tu m'as dit quelque chose et je vais vérifier. Dans la mesure où j'ai vérifié avec mon intellect, j'accepte ce que tu m'as dit. Et là où la raison et la croyance s'équivalent, ainsi je prends. Et il y a une croyance au-dessus de la connaissance. La croyance au-dessus de la connaissance, tu m'as dit, je suis allé vérifier ce que j'ai vérifié, j'ai vu. Que tu n'as pas raison, que tu m'as menti, selon le fait. Et qu'est-ce que ça veut dire, tu as menti? Tu as dit, c'est bleu. Et moi je vois que c'est rouge. Et maintenant, j'ai ici deux possibilités. Où je dis, mon cher, c'est bleu. Tu dis, mais je te dis que c'est rouge. Maintenant, la question est, aller selon mes yeux ou selon tes yeux? Je peux aller selon ma raison, alors je resterai dans la croyance, à l'intérieur de la connaissance. Ou je peux aller au-dessus de ma raison. Prendre ta raison, cela s'appelle croyance, au-dessus de la connaissance. Ça veut dire, bien que j'ai vérifié à 100% et que j'ai vu que tu n'as pas raison selon mes yeux, je prends malgré tout tes yeux et j'avance. En quoi cela m'aide? Si tu es plus haut que moi, plus grand que moi, plus haut au niveau, plus haut en niveau, donc, alors en cela, je prends ton intellect et comme si je montais à ton degré. On n'a aucune possibilité de monter de degré en degré dans la spiritualité, sauf par la croyance aux yeux de la connaissance. Parce que dans la spiritualité, il y a une loi. Et pas seulement dans la spiritualité, c'est aussi dans notre monde. Mais on ne comprend pas ces choses-là. Il y a une simple loi. Là où je suis, à quel niveau, c'est moi, c'est mon intellect, mon savoir, mes compréhensions, mes sensations, mes qualités. Tout est déterminé selon le niveau que je saisis maintenant. Comment est-ce que je peux, depuis ce degré, monter au deuxième degré? Monter au deuxième degré, être en lui, ça veut dire être dans un autre désir de recevoir, avec un autre massard, avec des compréhensions, des sensations, des impressions, avec toute autre chose. Alors si je dis dans mon état, je suis moi, si je suis dans un état plus haut, je serai celui-là, plus haut. Donc, tout changera en moi. Donc, quel est le moyen entre le fait que je suis dans mon état et comment monter un état plus haut? Par quoi est-ce que je peux monter un degré? Par quoi? Qu'est-ce que je dois ajouter à moi-même pour monter un degré? Je n'ai pas à l'intérieur de mon degré aucun moyen, aucune partie d'un degré plus supérieur. Tous les degrés sont vraiment, chaque degré est un partouf en soi, avec son avyut, avec son massar. Alors comment est-ce que je peux monter? Alors on apprend que par le Tzimtzum Bet, la rabe du supérieur est tombée dans le Galgata Enaim de l'inférieur. Ça veut dire qu'une partie du partsouf supérieur entre dans une partie de l'inférieur. Et cette partie du supérieur commence à donner à l'inférieur une très petite illumination, quelque chose de précis qui s'appelle la raison du supérieur, Da'at Elyon. Et la raison du supérieur, ce qu'elle dit à l'inférieur, si l'inférieur vérifie ce qu'il reçoit du supérieur, il voit que c'est totalement incorrect. Parce que selon mon intellect, selon mon massar, selon ce que je suis, je vois. Alors mon cher, cela doit être comme ci et comme ça. Et toi tu me dis, non, tu dois renoncer davantage, tu dois donner davantage, tu dois être au-dessus de tes sensations, au-dessus de ton intellect si tu veux monter. Alors ici, la personne choisit aller selon son intellect, selon son Galgalta Einaim, ou selon la rampe du supérieur qui se trouve à l'intérieur du Galgalta Einaim. Tu comprends? Vous comprenez? Ce sont deux degrés. C'est le degré supérieur, 1, et c'est le degré 2, inférieur. D'accord? C'est Galgalta Einaim du supérieur, arabe du supérieur, c'est Galgalta Einaim de l'inférieur, et c'est l'arabe de l'inférieur. C'est comme ça qu'ils sont. Comme ça. L'un dans l'autre. Oui? Comme ça. L'un dans l'autre. Alors, je peux utiliser ma partie à moi dans Galgalta Einaim et dire, selon ma raison, c'est mon avis, comme si et comme ça. Je fais. Ou je peux dire que j'utilise sa raison, la raison du supérieur qui se trouve en moi, mais sa raison est toujours opposée à ma raison. Parce que chez lui, c'est un massar plus grand et des compréhensions totalement autres. Il dit, tu dois t'annuler, annuler la moitié de tes biens, je ne sais pas quoi. Je dis juste ça comme ça, mais il parle du désir de donner plus supérieur. Et chez moi, le désir de donner, oui, il faut dans mon équilibre, c'est juste... Tu comprends, comme chez nous, on pense qu'on doit aussi être gentil, renoncer selon notre avis, sinon ce sera pire pour nous. Et le supérieur il dit non, tu dois renoncer et donner davantage que ce qui te semble être ton équilibre. Ça s'appelle au-dessus de la connaissance. Ça veut dire que si maintenant je prends la raison du supérieur, alors au moment où je renonce à ma raison et prends sa raison, je suis déjà lié à ce degré, il commence déjà à me faire monter à son degré. Ça veut dire que la rampe qui se trouve ici est comme un ascenseur. Il commence à me faire monter à un degré supérieur. Alors je monte de mon degré vers un degré plus supérieur. Et dans le degré plus supérieur où je suis déjà, et je l'étudie, je l'absorbe, j'ai déjà corrigé moi-même et je me suis égalisé à un degré plus supérieur. Au moment où j'ai terminé le travail, je commence à découvrir et à sentir en moi encore la rampe du supérieur plus haut que moi. Et à nouveau, la même chose se fait. Ça veut dire que le travail est toujours au-dessus de notre intellect. Mais pourquoi est-ce que c'est au-dessus de l'intellect? Car je vérifie constamment mon intellect. Et bien que le supérieur soit contre mon intellect, je prends son intellect. Ça veut dire... En opposition, ça veut dire que je n'annule pas mon intellect. Je dois tout vérifier, je dois voir où je suis opposé au supérieur, où je ne suis pas d'accord avec lui, où je suis contre lui en général, où je le hais. Et ça, je ne veux pas. Donc, toutes sortes de sensations inverses, c'est à cause de cela que ensuite je retourne à la Terre.
1: Donc,
0: c'est à cause de ça qu'ensuite je retourne la terre.
1: Ouais.
0: Et après ça, je retourne au sol, et par cela, j'arrive à la floraison. Et il est possible autrement si je ne fais pas toutes ces actions. Mais qu'est-ce que le supérieur me dit? Boum, je le reçois sans vérifier. C'est pourquoi cela s'appelle la vie de la Torah, la vie du supérieur. Donc l'étudiant, on peut demander, le Rav, oui. Comment est-ce que je peux prendre l'intellect du supérieur si je vois que c'en a rap et si je pense toujours qu'il a moins raison que moi que, donc le Rav, je pense toujours que le supérieur a moins raison que moi et je ne suis pas d'accord avec lui. Alors soit je prends cela par des coups quand je vois que je n'ai pas le choix, soit je demande que la lumière vienne et me donne la force de, oui, d'être d'accord avec le supérieur, au-dessus de la connaissance. Donc tu demandes ça comme ça. Mais j'ai en tout une raison, je n'ai pas plus. Alors, comment est-ce que je peux, à l'intérieur de ma raison, être d'accord d'aller au-dessus de ma raison? Ça ne sera pas, ça n'existe pas. Donc seulement par le fait que j'annule vraiment moi-même envers le supérieur, et dans l'action au-dessus de la connaissance, où est-ce exactement? Oren s'en souvient toujours, hein, l'étudiant, l'association de la mesure de Rarami. Oui. Donc page 106, dit l'étudiant, Kabbale pour débutants. Page 106, Kabbale pour débutants. Le sujet de l'association de la mesure de Rarami, Maudin. T'as un livre? Donnez-lui un livre. Nessi, tu vois un homme assis sans livre là-bas. Donne-lui. À quoi ils servent les vétérans? Il y a ici quelques places devant. Qui veut s'asseoir? Il y en a, prenez-moi. Bien. Lisons. Est connu que l'essentiel du travail est le choix. C'est-à-dire, tu choisiras la vie qu'il y ait de Vekout, qui est la brina de l'Ishma. Donc je lis à page 106, livre Kabbale pour débutants, page 106. Le sujet de l'association de la mesure du Rarami Moudine, donc l'essentiel du travail de l'homme est le choix. C'est la seule chose qu'on peut faire. Tout le reste des travaux, en général tout le reste des actions qui passent sur nous ou qu'on fait comme si nous les faisions comme des poupées. Mais on n'a là aucun choix. On nous introduit d'en haut toutes les connaissances et les désirs, on arrange autour de nous un environnement chaque fois différent qui change. Et là, on est simplement comme des robots pour toute chose. Donc, le choix est seulement dans une seule chose, quand. Et tu choisiras la vie, comme il est écrit. C'est la seule chose qu'on peut choisir, qu'il y ait de Vekout, qui est la brina de l'Ishma, car par cela, on mérite d'être collé à la vie des vies. Et quand il y a une providence révélée, il n'y a pas de place pour le choix. Et pour cela, alors, comment est-ce qu'on donne à l'homme une possibilité de choisir? Être un homme, parce que dans la mesure où il choisit, dans la mesure où il utilise son choix, seulement cela, il est un homme. Dans tout le reste, c'est son choix, alors il est une bête. Comme tout le monde, ça veut dire comme tout ce minéral, végétal, animal et parlant, qui existe dans les masses. Alors ainsi avec tout, ils sont semblables à des bêtes, oui. Quand est-ce qu'il y a un choix? Seulement au moment de la dissimulation, car quand il y a une providence révélée, il n'y a pas de place pour le choix. Et pour cela, qu'est-ce qu'on a fait? Quelle correction pour qu'il y ait une dissimulation, pour qu'il y ait place au choix? Le supérieur a élevé Malrout, qui est la mesure du din aux yeux, et exprès. Et par cela, c'est fait une dissimulation, c'est-à-dire qu'il est reconnaissable chez l'inférieur qui a un manque dans le supérieur. Chez nous, il n'y a pas de supérieur-inférieur. On ne voit pas cela, mais on se trouve dans des degrés supérieurs. Mais le programme, la légalité, ce qu'on doit accomplir, ce que nous devons faire, ce que les kabbalistes nous disent, cela s'appelle pour nous l'arabe du supérieur, qui est caché de nous, exprès. Mais on ne voit pas. Alors ils disent qu'on doit faire comme ci, comme ça, ouais. On ne voit pas que c'est juste. Et qu'est-ce qu'on voit? Qu'il y a une dissimulation, qu'il n'y a pas de grandeur dans le supérieur. La spiritualité n'est pas assez importante, et elle ne semble pas pleine de force, ni qu'elle domine tout. Si je savais combien le monde supérieur domine notre monde, alors je voudrais immédiatement me connecter au monde supérieur. Mais il y a une dissimulation. Donc j'ai la sensation qu'il n'y a pas de grandeur dans le supérieur. Ce monde est plus important, il détermine davantage. Et ensuite les mesures du supérieur sont posées chez l'inférieur. Qu'est-ce que ça veut dire? Justement parce que le supérieur s'est caché lui-même, il peut descendre vers l'inférieur, dans la partie qui cache dans la râpe du supérieur. C'est-à-dire qu'elles sont dans un manque. Il s'avère que ces kélim du supérieur ont une équivalence avec l'inférieur. C'est-à-dire que, comme il n'y a pas de vitalité chez l'inférieur, il n'y a pas non plus de vitalité dans les mesures supérieures. C'est-à-dire qu'il n'y a aucun goût dans la Torah et les mitzvot qui sont sans vitalité. La Torah et les mitzvot, l'intention est toute notre compréhension sur la spiritualité. Que dans la spiritualité aussi, il n'y a pas plus. On peut, ou peut-être un peu plus que ce qui me semble dans ce monde. Mais ce n'est pas parce que la spiritualité, le degré plus supérieur, détermine et domine, et qu'il y a là tout pour moi, tous les remplissages. Et alors, justement, à cause de cela, il y a place au choix. C'est-à-dire que l'inférieur doit dire, ça veut dire que l'homme doit dire que toute cette dissimulation qu'il ressent est parce que le supérieur s'est restreint lui-même pour le bien de l'inférieur. Ça veut dire non pas qu'il n'y a rien dans la spiritualité, que le Créateur est faible et on ne veut pas se montrer, mais que toutes les dissimulations sont pour me donner un lieu de choix. Et ça s'appelle Israël ont été exilés, la Shrina est avec eux. Que le goût qu'il goûte, ainsi il dit, c'est-à-dire qu'il n'est pas coupable de ne pas sentir le goût de la vitalité. Mais selon, dans sa raison, il n'y a vraiment aucune vitalité dans la spiritualité, dans le supérieur. C'est notre état. Et si l'homme, alors, qu'est-ce qu'il faut faire? Ici, l'action qu'on doit accomplir, sans cette action, on ne monterait jamais de degré en degré, jamais. On resterait bête, comme une bête, du jour où elle naît jusqu'au jour où elle meurt. C'est la même chose, oui. Un veau d'un jour est appelé taureau, et si l'homme se renforce et dit que ce qu'il trouve comme goût amer dans ses nourritures, c'est-à-dire qu'il ne voit rien dans le supérieur, il ne s'impressionne pas tellement. Et ce n'est pas parce qu'il n'a pas les kalim adaptés qu'il puisse recevoir le flux, l'abondance. C'est parce que c'est Kélim sont pour recevoir et non pour donner. Et il regrette que le supérieur ait dû se cacher lui-même et qu'à cause de cela, il y ait place pour l'inférieur à la médisance. Donc l'homme maudit l'État, il n'est pas d'accord avec lui, il se trouve dans le désespoir. En bref, pas dans la joie d'avoir une certaine rencontre avec le supérieur. Le sujet de la montée est que le supérieur peut monter à l'inférieur, peut montrer, à l'inférieur la louange et le plaisir qu'il y a dans les kélim d'Arap, que le supérieur peut révéler. Et si c'est ainsi envers l'inférieur, il se trouve qu'il élève le Galgata Enaim de l'inférieur. Et par cela même que l'inférieur voit la grandeur du supérieur, il se trouve que l'inférieur monte avec la râpe du supérieur. Ça veut dire que si l'inférieur est prêt à s'annuler lui-même envers la râpe du supérieur, alors le supérieur commence à l'élever. Qu'est-ce que ça veut dire l'élever? Il n'y a pas de montée et de descente comme dans un ascenseur, d'accord? Mais Galgata Enaim de l'inférieur, du supérieur qui se trouve dans l'inférieur, commence à illuminer. Le supérieur, déjà, selon les mesures de l'annulation de l'inférieur, autant que l'inférieur peut être d'accord avec lui. Et en cela, il commence déjà à illuminer, à s'ouvrir lui-même envers l'inférieur. Et alors l'inférieur voit qu'il y a vraiment dans le supérieur tous les remplissages pour lui, toutes les réponses à toutes ces questions qu'il avait. Donc, il se trouve que lorsque l'inférieur voit la grandeur du supérieur, par cela même, l'inférieur grandit. Mais au début, l'inférieur n'est apte à recevoir que la petitesse, s'annuler lui-même, être comme un petit envers un grand. Et quand la grandeur sort dans le supérieur envers l'inférieur, une dispute se fait dans l'inférieur entre la droite et la gauche, c'est-à-dire entre la mrina de croyance et connaissance. D'accord ? Donc ça, c'est déjà une autre étape. Mais comment, depuis le fait qu'il s'annule envers le supérieur, il arrive à la grandeur lui-même ? Donc ça, c'est le travail du chant que le Rabash a écrit ici dans le livre. Retourner mon désir en désir du supérieur. Donc chaque fois, recevoir la raison du supérieur, et sous cette forme, alors l'homme grandit. Oui, l'étudiant. Comment est-ce que je... D'où est-ce que je sais ce qu'est le supérieur ? Comment je le mesure ? Le Rav, d'où tu sais que c'est le supérieur ? On dit que toute notre progression est par la lumière qui ramène vers le bien. Maintenant, tu étudies un livre, on te donne d'en haut un point dans le cœur, et par lequel tu es attiré vers quelque chose hors de ce monde. Tu ressens une certaine poussée pour découvrir quelque chose. Et tu vois que dans ce monde, il n'y a pas de remplissage pour cela. Donc les gens passent d'un désir pour l'argent, à l'honneur, aux connaissances, toutes sortes de désirs. Ils pensent qu'avec eux, ils peuvent se remplir. Et finalement, ils arrivent à un état où il leur est clair que leur remplissage est de devoir atteindre pourquoi je vis. Donc, quel est le goût de notre vie ? C'est déjà un manque pour la source de la lumière, pour le Créateur. Et avec ce manque, tu arrives, le manque lui-même amène l'homme au bon lieu pour étudier au bon livre. Donc, si tu prends un autre livre quelconque, tu ne sentiras pas que dans ce livre-là, tu reçois une réaction, une réponse. Donc c'est ainsi selon le même point dans le cœur, ce qu'on appelle selon l'âme. Et c'est pourquoi il est écrit, l'homme n'étudie que dans le lieu que son cœur désire. Donc ça, c'est la vérification. Est-ce que tu es maintenant accro au livre de médecine ? Va étudier la médecine. Tu viens à la Torah ? C'est un signe qu'il y a déjà là en toi un point lié à la Torah. Mais le point dans le cœur est donné pour te rapprocher du bon livre. Et ensuite, tout le reste de la progression dépend de toi. Dans quelle mesure, maintenant que tu es assis près du livre, tu demandes que vienne la force, la lumière qui ramène vers le bien, que vienne la force qui te donnera un nouvel intellect, une nouvelle sensation qui te tirera en avant. Donc si tu demandes, tu recevras. Donc maintenant, la question est, en toi. Mais qu'est-ce que ça veut dire maintenant que tu choisiras la vie ? Où est ici le choix ? Où est ici la demande ? Donc je dois peu à peu arriver à ce que ma demande soit conforme à la force supérieure. À ce que le supérieur veut me donner.

Chers amis, dans la première partie de la leçon, nous allons étudier une leçon de notre Rav du 1er février 2002, basée sur l'article du Rabash, quelle est la différence entre champ et homme du champ dans le travail. On va lire l'article ensemble de la dizaine. On a 16 minutes, s'il vous plaît. Quelle est la différence entre champ et homme du champ dans le travail? Dans le Zohar, il est écrit là-bas, et voici ces mots, et Isaac aima Esaü. Car le gibier était dans sa bouche, car il est écrit ici, homme connaissant la chasse, homme du champ. Il est écrit là-bas, il était un vaillant chasseur. Là-bas, l'explication est quelque petit l'esprit des créatures. Il est trompé pour se rebeller contre le Créateur, de même ici, homme du champ. Cela signifie pour dépouiller les hommes et les tuer. Homme du champ, parce qu'il a partagé son héritage. Il n'est pas dans un lieu habité, mais dans un lieu désolé, dans le désert, dans le champ. C'est pourquoi il est appelé homme du champ. Et aussi chez Isaac, nous voyons qu'il est également écrit « champ » comme il est écrit. Et Isaac sortit pour méditer dans le champ. Et à propos de Jacob, il est écrit, et il dit, « Vois l'odeur de mon fils, c'est comme l'odeur d'un champ que le Créateur a béni. » Il faut comprendre quelle est la différence entre le champ qui est dit à propos d'Ésaü, appelé homme du champ, comme le Zohar explique comme pour dépouiller les hommes et les tuer, ce qui n'est pas le cas chez Isaac où il est écrit pour méditer dans le champ, ce qui est une grande chose, car nos sages ont dit qu'Isaac a institué la prière de l'après-midi de ce qui est écrit, et Isaac sortit pour méditer dans le champ. De même, il faut comprendre ce qui est écrit à propos de Jacob et qu'Isaac a dit. L'odeur de mon fils est comme l'odeur d'un champ que le Créateur a béni. Il faut donc comprendre les différences entre homme du champ, méditer dans le champ, et odeur du champ. Il est connu que Malrout est appelé champ, et puisqu'il y a beaucoup de changements dans Malrout à cause du Timzoum, alors Malrout a beaucoup de noms. Et l'un d'eux est champ. Lorsque nous parlons de Malrout, il y a une règle. On parle de Malrout de Or Yachar, où elle servait avec le désir de recevoir pour elle-même. Et de ce point de vue, il n'y a pas de changement en elle, mais seulement comme l'essence l'a créée, le désir de recevoir, afin de recevoir le bien et le plaisir que le Créateur voulait donner aux créatures. Cela s'appelle Malrout du point de vue de Or Yachar qui est en elle. C'est pourquoi cette Malrout est appelée Ein Sof, car Malrout n'a pas mis de fin à la lumière supérieure, c'est-à-dire qu'elle n'a pas dit « jusqu'ici, je ne veux pas recevoir selon ma nature », ce qui s'appelle « recevoir en vue de recevoir », mais elle recevait selon sa nature, donc il n'y avait aucun changement. C'est pourquoi cela s'appelle « tout était une seule lumière ». Mais ensuite, cette Malrout a désiré l'équivalence de forme appelée ornement au point du désir, c'est-à-dire qu'elle ne voulait pas recevoir en vue de recevoir, mais en vue de donner. De ce point de vue, on peut appeler Malrout champ, c'est-à-dire qu'il faut labourer le champ. Et le labourage signifie que l'on retourne ce qui est en bas et on le met en haut. Et ce qui est en haut, on le met en bas. De même ici dans Malrout, qui est appelé champ,
chez le désir de recevoir pour soi-même, la réception est importante, ce qui est appelé élevé en importance. Et les sujets du don sont bas en importance. Dans la sainteté, il y a la notion de labour, où il faut travailler le travail du champ, c'est-à-dire inverser le désir de recevoir qui est en haut pour qu'il soit en bas, et le désir de donner qu'il soit en haut. Car c'est précisément par cela qu'il est possible de produire des récoltes qui seront propres à la consommation. Sinon, il n'y a aucune possibilité de manger des aliments de sainteté. Comme il est écrit, « Et l'abondance des récoltes vient par la force du bœuf », ce qui signifie que beaucoup de récoltes viennent par la force du bœuf. Et l'explication de bœuf, comme nos sages l'ont dit, que la royauté du ciel doit être comme un bœuf pour le joug et comme un âne pour la charge. Et mon père et maître, que sa mémoire soit bénie, a dit, bœuf pour le joug, cela signifie que le joug de la croyance doit être comme on met un joug sur le bœuf pour labourer le champ, sans tenir compte de sa volonté, s'il est d'accord ou non, mais on lui impose le joug contre sa volonté. De même, l'homme doit accepter sur lui le joug de la royauté du ciel, car le bœuf est appelé l'aspect de la connaissance, comme il est écrit. Le bœuf connaît son possesseur. C'est pourquoi la croyance est appelée un joug pour celui qui a besoin de connaissance. D'après ce qui précède, il en ressort que le champ est malroute du point de vue de la réception pour soi-même, qui a besoin de labour, et c'est cela la correction du champ. Transformer le clé de réception qui est élevé en importance et en faire un aspect bas en importance. Et les clim de dons qui sont bas en importance, les élever pour qu'ils soient élevés en importance. Et le désir de recevoir, comme il est connu, se trouve dans le cerveau et dans le cœur. Et les deux ont besoin de correction. Dans le cerveau, la correction est la croyance au-dessus de la connaissance. Et dans le cœur, la correction est que tout plaisir qu'il reçoit soit en vue de donner. Et plus précisément, que toute action qu'il fait soit en vue de donner. Sinon, il ne doit faire aucun mouvement. Selon cela, on peut expliquer ce qui est écrit à propos de Esaü, un homme des champs, c'est-à-dire lorsqu'il se trouve dans l'aspect du champ où il faut accepter le joug de la royauté du ciel comme un bœuf pour le joug. Il se considère comme un homme accompli qui n'a besoin d'aucune correction. Et c'est ce qu'on appelle, car la chasse est dans sa bouche, ce qui signifie, comme il est écrit dans le Zohar, et voici ces mots. Et Esaü disait qu'il se trouvait dans le champ pour prier, et il trompait et séduisait Yitzhak par sa bouche. Et dans le travail, on peut expliquer que la chasse est dans sa bouche. C'est-à-dire que sa bouche et son cœur ne sont pas égaux, que sa bouche est appelée l'extériorité, c'est-à-dire que dans l'action il était juste, car dans l'action il n'y a rien à ajouter, mais dans son cœur, c'est-à-dire dans l'intention, il n'était pas comme dans l'action. Car l'action qui apparaît aux yeux de l'homme, cela signifie qu'il veut accomplir les mitzvot du Créateur afin de lui donner satisfaction en accomplissant sa volonté par l'accomplissement des mitzvot. Mais dans son cœur, il pense tout à son propre profit et non pour le profit du Créateur. Il s'ensuit que sa bouche et son cœur ne sont pas égaux. C'est pourquoi, dans l'action, Esaü paraissait complet, comme un homme accompli.
Et c'est pourquoi il est appelé Ésaü, homme des champs, car il n'a plus rien à travailler dans le champ. Car le travail du champ, qui commence par le labour, c'est-à-dire le fait de retourner le désir de recevoir, cela n'est pas pour lui, car il lui suffit d'accomplir tout extérieurement ce qui est appelé sa bouche, c'est-à-dire que sa bouche et son cœur ne sont pas égaux. C'est pourquoi Ésaü est appelé

les hommes des champs, comme il était dit plus haut, car le champ, du point de vue de recevoir pour soi, en cela il est complet, il n'a plus rien à ajouter. Tandis que Yaakov et Isaac, pour eux, le travail du champ était dans l'effort et la prière dans le champ, comme il est écrit à propos d'Isaac. Isaac sortit pour méditer dans le champ, ce qui signifie la prière, comme nos sages l'ont dit, que Isaac a institué la prière de Minra, c'est-à-dire qu'il a prié pour relever la présence de la poussière. Ce qui signifie que le clé de don qui doit être dans la royauté des cieux, dans le cerveau et le cœur, soit en vue de donner. Mais Esaü, qui était un homme des champs, n'a rien corrigé pour que ce soit en vue de donner, mais tout était pour son propre bénéfice. C'est pourquoi le Zohar explique que homme des champs, comme voulant dire, pour dépouiller les hommes et les tuer. Et le Zohar explique encore, homme des champs, parce que sa part d'héritage n'est pas dans un lieu habité, mais dans un lieu désolé, dans le désert, dans le champ. C'est pourquoi il est appelé homme des champs. Car lorsqu'on travaille uniquement pour son propre bénéfice, cet état est appelé qu'il dépouille l'aspect de l'homme qui se trouve en lui, c'est-à-dire cet aspect de « vous êtes appelé homme » et les nations du monde ne sont pas appelées hommes. Cet aspect lui est dérobé lorsqu'il travaille pour son propre bénéfice. Et c'est encore pire, car une faute entraîne une autre faute. C'est pourquoi il tue l'homme en lui-même. Et c'est ce que dit le Zohar, et les tuer. Et c'est ce qu'il dit, parce que sa part d'héritage n'est pas dans un lieu habité, c'est-à-dire un lieu habité où vivent des hommes, comme il était dit plus haut, du point de vue de « vous êtes appelé homme », mais dans un lieu de destruction, quel endroit où il y a eu lieu la brisure des Kélim, car du fait que le désir de recevoir pour soi s'y est révélé, le monde est devenu désolé. Mais à propos de Yaakov, il est écrit et il dit « vois l'odeur de mon fils comme l'odeur d'un champ que le Créateur a béni ». Car Yaakov a institué la prière du soir, comme il est écrit, et il rencontra le lieu, ce qui signifie qu'il a institué la prière du soir. Et il est aussi écrit à propos de Yaakov, et voici un puits dans le champ et trois troupeaux de brebis couchés près de lui. Et le Zohar explique, et voici ses mots. Et il vit, et voici un puits dans le champ, c'est un secret, car il a vu le puits d'en haut, qui est la Nougva, ceci comme cela, c'est-à-dire que le puits d'en bas était aligné avec le puits d'en haut. Et on peut expliquer que le fait que Yaakov ait corrigé le puits d'en bas, cela signifie son propre puits, qui est l'aspect du champ. Comme il a été dit plus haut, il l'a corrigé pour qu'il soit comme celui d'en haut. C'est-à-dire comme en haut, Malrout de sainteté est dans l'aspect de Massar, ce qui signifie que sur le désir de recevoir pour soi-même, il y a Massar, qui élève un Hor-Ozer, c'est-à-dire que tout ce qu'elle veut recevoir, c'est parce qu'elle veut donner. De même, il s'est corrigé lui-même afin que toutes ses actions soient en vue de donner. C'est pourquoi, lorsque Yaakov vient vers Isaac, et puisque Yaakov est appelé l'aspect de la ligne médiane, où toute la perfection se révèle, c'est pour cela qu'il est écrit qu'Isaac a dit, il dit, vois l'odeur de mon fils est comme l'odeur d'un champ que le Créateur a béni. C'est-à-dire qu'au moment où la malroute des cieux, appelée champ, a reçu la correction de la ligne médiane, cela s'appelle le champ que le Créateur a béni, ce qui signifie qu'ici se révèle le bien et le plaisir que le Créateur a préparé pour les créatures. Et c'est là la différence entre homme du champ, pour conserver dans le champ, et comme l'odeur du champ.

0: du travail.
1: Oui.
0: Mais après, l'homme est
1: un
0: résultat du travail du champ. Donc tous nos travaux que nous faisons sont des travaux liés à la terre. On apprend aussi ça des lois de tous ces travaux qui sont interdits le Shabbat et qu'on fait le jour, les jours profanes, les jours de semaine. Le Shabbat est contre la fin de la correction. Et le jour profane, le jour de la semaine, est contre les 6000 ans de notre travail. Il y a des questions là-dessus? Comme ça, l'article est compris. Le travail du champ commence par le fait que d'abord on sent un lieu de travail. Ça, ça prend du temps jusqu'à ce que l'homme comprenne ce qu'il doit faire exactement. Le lieu s'appelle le manque. Quand l'homme étudie, il y a dans la Torah en tout deux parties ce que les kabbalistes nous ont transmis depuis Abraham, Moïse, ce qu'on a reçu dans cette méthode appelée Torah. On a en tout deux parties. Une partie parle de l'observance des mitzvot dans ce monde, les mitzvot pratiques qu'on doit simplement faire dans ce monde. Pourquoi? Parce que nous, cela parle des gens qui veulent être semblable aux lois supérieures aussi dans ce monde. Il n'y a aucun lien avec ces lois, aucun résultat du fait que l'homme observe ces lois dans ce monde. Un résultat spirituel. À part le fait que cela le préserve, le garde comme minéral de Kdusha. Mais c'est une copie de la spiritualité vers la matérialité. Et la deuxième partie de la Torah, qui est l'essentiel, c'est qu'on étudie la Torah selon ce qui est écrit. La lumière qui s'y trouve le ramène vers le bien. Il y a une force dans la Torah au moment où l'homme étudie. Parce que dans ces livres, tous les livres qu'on appelle les livres saints ont été écrits par des hommes qui étaient dans des degrés spirituels au-dessus de ce monde. Alors, depuis ce degré spirituel, au moment où je lis le livre, depuis le degré spirituel où se trouvait l'auteur du livre au moment de l'écriture, de là vient vers moi une lumière appelée la lumière qui ramène vers le bien. Et cette lumière agit sur moi et me corrige, et elle me tire peu à peu vers cette même source, ce même lieu, d'où le livre a été écrit. Et la force de cette lumière qui ramène vers le bien dépend de combien j'introduis mon manque dans le livre pendant l'étude. Quand je veux vraiment m'élever au degré spirituel vers cette même source, ça veut dire que l'essentiel pendant l'étude de tous les livres saints, mais l'essentiel pendant l'étude, c'est de penser au but. La lumière qui ramène vers le bien, que je dois revenir à la source spirituelle, l'atteindre, l'ouvrir, la sentir, la voir. Et si c'est ainsi, alors on a des livres qui aident davantage, et comme si d'autres aidaient moins. Et qu'est-ce que ça veut dire? Que tous les livres sont les mêmes. Mais envers nous, selon combien le livre m'aidera à être dans le manque, ce livre me sera plus utile pour revenir au repentir, comme on dit, à Tshuva. Donc revenir à cette même source, cela s'appelle revenir au repentir. Donc les kabbalistes écrivent étudier la Kabbale. Et quelle est la différence? La Gemara, est-ce qu'elle n'a pas été écrite par des kabbalistes? Rabbi Shimon aussi était l'un des maîtres de la Gemara, mais quelle est la différence? La différence est dans la langue. Ça veut dire qu'envers nous, il y a une différence.

0: Si je lis la Kabbale, les livres de Kabbale, je n'oublie pas le but de la création. Parce que j'étudie d'où vient la lumière, ce qu'elle doit faire avec les kelim, quel désir elle doit changer du désir de recevoir au désir de donner. Donc vers quel but je dois arriver? Quelle est la loi de l'équivalence de forme? Donc, c'est-à-dire que j'étudie cette même action que je dois, pour ainsi dire, faire, accomplir sur moi-même avec l'aide de la lumière environnante. Et je n'étudie pas comme là-bas dans la Gemara, taureau, a encorné une vache, toutes sortes de dommages, deux tiennent un talit, un œuf né, un jour de fête, enfin, toutes ces choses-là sont liées peut-être aux actes quotidiens, mais elles m'aident à oublier le but de l'étude. Alors je ne peux pas introduire un manque dans l'étude pour que la lumière vienne et me corrige. Donc j'oublie ça, et à cause de cela, tous les kabbalistes disent qu'il est préférable d'étudier les livres de Kabbale à la place de la deuxième partie de l'étude. Bien sûr, il faut étudier brièvement des livres comme Shulchan Aruch, la garde du l'observation du Shabbat selon la loi, ça veut dire les abrégés de la loi où on doit les étudier. Mais tout le reste, principalement pourquoi on étudie la Torah, la lumière qui s'y trouve le ramène vers le bien. Et cette partie-là, l'étudier selon les livres de Kabbale. Donc c'est toute la différence. Et alors, l'homme, par le fait qu'il étudie au bon endroit, commence à découvrir ce qu'est le champ. Le champ s'appelle le désir, le lieu. Le lieu du manque. Et le désir, et alors là commence la correction du désir. C'est de faire sur lui des actions d'où poussera l'homme. Et alors commence le labour qu'il faut retourner le désir de recevoir en désir de donner. Et alors y jeter des graines et tout poussera déjà. Et alors, c'est la première action à laquelle on doit arriver. Oui, l'étudiant. Il est écrit ici, dans le cerveau, la correction et la croyance au-dessus de la connaissance, et dans le cœur, la correction et que tout plaisir qu'il ressent serait pour donner. Qu'est-ce que ça veut dire? D'après ce que je comprends, ça parle probablement d'après le Marsom. Mais qu'est-ce que ça veut dire avant le Marsom? Qu'est-ce que ça veut dire dans ce monde, la croyance au-dessus de la connaissance, la correction pour donner? Le Rav. La croyance au-dessus de la connaissance, qu'est-ce que la croyance en général? Personne ne peut dire exactement quelle est la définition de la croyance. La raison, on comprend. Connaissance, oui. Donc, de facto, comme on dit, le juge n'a que ses yeux. Voit. Donc je vois, je ne sais pas combien je vois correctement, combien je comprends ce que je vois, si je comprends correctement, mais c'est les limites dans lesquelles j'existe. Donc on m'a donné la vue, on m'a donné l'intellect, et en fonction de cela, je vis et je m'oriente dans la vie. Alors qu'est-ce qu'on appelle la croyance? Les Mouna. Tu viens, tu dis, je sais que tu ne vois pas, mais moi je te dis que c'est comme ceci ou comme cela. Et alors j'utilise comme si tes mots, à la place de voir, à la place de sentir, je prends un fait comme fait d'après ce que tu me dis et je l'utilise. Et ça s'appelle la croyance. Bon, disons que ça s'appelle la croyance. Mais ici il y a un problème. Pourquoi est-ce que je dois faire ça? Comment on peut croire quelqu'un? Comment on peut aller selon les yeux de quelqu'un? On verra. Mais disons ici, si tu viens et tu me dis des choses qui pour toi sont des faits, et que cela vaut la peine pour moi aussi de leur obéir, alors je peux te croire sans vérifier. Cela s'appelle la croyance en dessous de la connaissance. Qu'est-ce que c'est en dessous de la connaissance? Je ne vérifie rien. Tu as dit pour moi, cela devient sacré. À 100%. Donc je le reçois et je fais tout selon cela. Ça, c'est du fanatisme. Ouais. Donc c'est ainsi qu'ils croient dans les masses en dehors. On leur a dit que moins l'homme vérifie, moins il pense, mais plus il exécute, et cela s'appelle « il est plus fort, plus réussi, meilleur et... ». Donc on pense ainsi, et on appelle ça une croyance simple. Simple veut dire complète, ce n'est pas certainement complet, c'est juste une croyance stupide, mais c'est populaire. C'est ainsi que fonctionne le monde. Il y a une croyance à l'intérieur de la connaissance. Tu m'as dit quelque chose et je vais vérifier. Dans la mesure où j'ai vérifié avec mon intellect, j'accepte ce que tu m'as dit. Et là où la raison et la croyance s'équivalent, ainsi je prends. Et il y a une croyance au-dessus de la connaissance. La croyance au-dessus de la connaissance, tu m'as dit, je suis allé vérifier ce que j'ai vérifié, j'ai vu que tu n'as pas raison, que tu m'as menti, selon le fait. Et qu'est-ce que ça veut dire? Tu as menti. Tu as dit, c'est bleu. Et moi, je vois que c'est rouge. Et maintenant, j'ai ici deux possibilités. Où je dis, mon cher, c'est bleu. Tu dis, mais je te dis que c'est rouge. Maintenant, la question est, aller selon mes yeux ou selon tes yeux? Je peux aller selon ma raison, alors je resterai dans la croyance, à l'intérieur de la connaissance. Ou je peux aller au-dessus de ma raison. Prendre ta raison, cela s'appelle croyance au-dessus de la connaissance. Ça veut dire, bien que j'ai vérifié à 100% et que j'ai vu que tu n'as pas raison selon mes yeux, je prends malgré tout tes yeux et j'avance. En quoi cela m'aide? Si tu es plus haut que moi, plus grand que moi, plus haut au niveau, plus haut niveau. Donc, alors en cela, je prends ton intellect et comme si je montais à ton degré. On n'a aucune possibilité de monter de degré en degré dans la spiritualité, sauf par la croyance aux yeux de la connaissance. Parce que dans la spiritualité, il y a une loi. Et pas seulement dans la spiritualité, c'est aussi dans notre monde. Mais on ne comprend pas ces choses-là. Il y a une simple loi. Là où je suis, à quel niveau, c'est moi, c'est mon intellect, mon savoir, mes compréhensions, mes sensations, mes qualités. Tout est déterminé selon le niveau que je saisis maintenant. Comment est-ce que je peux, depuis ce degré, monter au deuxième degré? Monter au deuxième degré, être en lui, ça veut dire être dans un autre désir de recevoir, avec un autre massard, avec des compréhensions, des sensations, des impressions, avec toute autre chose. Alors si je dis dans mon état, je suis moi, si je suis dans un état plus haut, je serai celui-là, plus haut. Donc, tout changera en moi. Donc, quel est le moyen entre le fait que je suis dans mon état et comment monter un état plus haut? Par quoi est-ce que je peux monter un degré? Par quoi? Qu'est-ce que je dois ajouter à moi-même pour monter un degré? Je n'ai pas à l'intérieur de mon degré aucun moyen, aucune partie d'un degré plus supérieur. Tous les degrés sont vraiment, chaque degré est un partouf en soi, avec son aviut, avec son massar. Alors comment est-ce que je peux monter? Alors on apprend que par le tzimtzum bet, la rabe du supérieur est tombée dans le galgata enaim de l'inférieur. Ça veut dire qu'une partie du partouf supérieur entre dans une partie de l'inférieur. Et cette partie du supérieur commence à donner à l'inférieur une très petite illumination, quelque chose de précis qui s'appelle la raison du supérieur. d'Athélion. Et la raison du supérieur, ce qu'elle dit à l'inférieur, si l'inférieur vérifie ce qu'il reçoit du supérieur, il voit que c'est totalement incorrect. Parce que selon mon intellect, selon mon massar, selon ce que je suis, je vois. Alors mon cher, cela doit être comme ci et comme ça. Et toi tu me dis, non, tu dois renoncer davantage, tu dois donner davantage, tu dois être au-dessus de tes sensations, au-dessus de ton intellect si tu veux monter. Alors ici, la personne choisit aller selon son intellect, selon son Galgalta et Naïm, ou selon la rampe du supérieur qui se trouve à l'intérieur du Galgalta et Naïm. Tu comprends? Vous comprenez, ce sont deux degrés. C'est le degré supérieur, 1.
1: Hein,
0: et c'est le degré 2, inférieur. D'accord? C'est Galgalta Enaim du supérieur, arabe du supérieur. C'est Galgalta Enaim de l'inférieur. Et c'est l'arabe de l'inférieur. C'est comme ça qu'ils sont. Comme ça. L'un dans l'autre. Oui, comme ça. L'un dans l'autre. Alors, je peux utiliser ma partie à moi dans Galgalta Enaim et dire, selon ma raison, c'est mon avis, comme si et comme ça. Je fais. Ou je peux dire que j'utilise sa raison, la raison du supérieur qui se trouve en moi, mais sa raison est toujours opposée à ma raison. Parce que chez lui, c'est un massacre plus grand et des compréhensions totalement autres. Il dit, tu dois t'annuler, annuler la moitié de tes biens, je ne sais pas quoi. Je dis juste ça comme ça, mais il parle du désir de donner plus supérieur. Et chez moi, le désir de donner, oui, il faut dans mon équilibre, c'est juste... Tu comprends comme chez nous, on pense qu'on doit aussi être gentil, renoncer selon notre avis, sinon ce sera pire pour nous. Et le supérieur dit non, tu dois renoncer et donner davantage que ce qui te semble être ton équilibre. Ça s'appelle au-dessus de la connaissance. Ça veut dire que si maintenant je prends la raison du supérieur, alors au moment où je renonce à ma raison et prends sa raison, je suis déjà lié à ce degré. Il commence déjà à me faire monter à son degré. Ça veut dire que la rampe qui se trouve ici est comme un ascenseur. Il commence à me faire monter à un degré supérieur. Alors je monte de mon degré vers un degré plus supérieur. Et dans le degré plus supérieur où je suis déjà, et je l'étudie, je l'absorbe, j'ai déjà corrigé moi-même et je me suis égalisé à un degré plus supérieur. Au moment où j'ai terminé le travail, je commence à découvrir et à sentir en moi encore la rampe du supérieur plus haut que moi. Et à nouveau, la même chose se fait. Ça veut dire que le travail est toujours au-dessus de notre intellect. Mais pourquoi est-ce que c'est au-dessus de l'intellect? Car je vérifie constamment mon intellect. Et bien que le supérieur soit contre mon intellect, je prends son intellect. Ça veut dire... En opposition, ça veut dire que je n'annule pas mon intellect. Je dois tout vérifier, je dois voir où je suis opposé au supérieur, où je ne suis pas d'accord avec lui, où je suis contre lui en général, où je le hais. Et ça, je ne veux pas. Donc, toutes sortes de sensations inverses, c'est à cause de cela que ensuite je retourne à la Terre.
1: Donc,
0: c'est à cause de ça qu'ensuite je retourne la terre. Ouais. Et après ça, je retourne au cela, et par cela, j'arrive à la floraison. Et il est possible autrement si je ne fais pas toutes ces actions. Mais qu'est-ce que le supérieur me dit ? Boum, je le reçois sans vérifier. C'est pourquoi cela s'appelle la vie de la Torah, la vie du supérieur. Donc l'étudiant, on peut demander, le Rav, oui. Comment est-ce que je peux prendre l'intellect du supérieur si je ne vois que son arabe et si je pense toujours qu'il a moins raison que moi? Donc le Rav, je pense toujours que le supérieur a moins raison que moi et je ne suis pas d'accord avec lui. Alors soit je prends cela par des coups quand je vois que je n'ai pas le choix, soit je demande que la lumière vienne et me donne la force de, oui, d'être d'accord avec le supérieur, au-dessus de la connaissance. Donc tu demandes ça comme ça. Mais j'ai en tout une raison, je n'ai pas plus. Alors, comment est-ce que je peux, à l'intérieur de ma raison, être d'accord d'aller au-dessus de ma raison? Ça ne sera pas, ça n'existe pas. Donc seulement par le fait que j'annule vraiment moi-même envers le supérieur, et dans l'action au-dessus de la connaissance, où est-ce exactement? Oren s'en souvient toujours, hein, l'étudiant, l'association de la mesure de Rarami. Oui. Donc page 106, dit l'étudiant, Kabbale pour débutants. Page 106, Kabbale pour débutants. Le sujet de l'association de la mesure de Rarami, Maudin. T'as un livre? Donnez-lui un livre. Mais si, tu vois un homme assis sans livre là-bas. Donne-lui. À quoi il servent les vétérans? Il y a ici quelques places devant. Qui veut s'asseoir? Il y en a, prenez-moi. Bien. Lisons. Est connu que l'essentiel du travail est le choix. C'est-à-dire, et tu choisiras la vie, qu'il y ait dvekut, qui est la brina de l'ishma. Donc je lis la page 106, livre Kabbale pour débutants, page 106. Le sujet de l'association de la mesure du Rarami Moudine, donc l'essentiel du travail de l'homme est le choix. C'est la seule chose qu'on peut faire. Tout le reste des travaux, en général tout le reste des actions qui passent sur nous ou qu'on fait comme si nous les faisions comme des poupées. Mais on n'a là aucun choix. On nous introduit d'en haut toutes les connaissances et les désirs, on arrange autour de nous un environnement chaque fois différent qui change. Et là, on est simplement comme des robots pour toute chose. Donc, le choix est seulement dans une seule chose, quand. Et tu choisiras la vie, comme il est écrit. C'est la seule chose qu'on peut choisir, qu'il y ait dvekut, qui est la brina de l'ishma, car par cela, on mérite d'être collé à la vie des vies. Et quand il y a une providence révélée, il n'y a pas de place pour le choix. Et pour cela, alors, comment est-ce qu'on donne à l'homme une possibilité de choisir? Être un homme, parce que dans la mesure où il choisit, dans la mesure où il utilise son choix, seulement cela, il est un homme, mais dans tout le reste, c'est son choix, alors il est une bête. Comme tout le monde, ça veut dire comme tout ce minéral, végétal, animal et parlant, qui existe dans les masses. Alors ainsi avec tout, ils sont semblables à des bêtes, oui. Quand est-ce qu'il y a un choix? Seulement au moment de la dissimulation, car quand il y a une providence révélée, il n'y a pas de place pour le choix. Et pour cela, qu'est-ce qu'on a fait? Quelle correction pour qu'il y ait une dissimulation, pour qu'il y ait place au choix? Le supérieur a élevé Malrout, qui est la mesure du din aux yeux, et exprès. Et par cela, c'est fait une dissimulation, c'est-à-dire qu'il est reconnaissable chez l'inférieur, qu'il y a un manque dans le supérieur. Chez nous, il n'y a pas de supérieur-inférieur. On ne voit pas cela, mais on se trouve dans des degrés supérieurs. Mais le programme, la légalité, ce qu'on doit accomplir, ce que nous devons faire, ce que les kabbalistes nous disent, cela s'appelle pour nous l'arabe du supérieur, qui est caché de nous, exprès. Mais on ne voit pas. Alors ils disent qu'on doit faire comme ci, comme ça, ouais. On ne voit pas que c'est juste. Et qu'est-ce qu'on voit? Qu'il y a une dissimulation, qu'il n'y a pas de grandeur dans le supérieur. La spiritualité n'est pas assez importante et elle ne semble pas pleine de force, ni qu'elle domine tout. Si je savais combien le monde supérieur domine notre monde, alors je voudrais immédiatement me connecter au monde supérieur. Mais il y a une dissimulation. Donc j'ai la sensation qu'il n'y a pas de grandeur dans le supérieur. Ce monde est plus important, il détermine davantage. Et ensuite les mesures du supérieur sont posées chez l'inférieur. Qu'est-ce que ça veut dire? Justement parce que le supérieur s'est caché lui-même, il peut descendre vers l'inférieur, dans la partie qui cache dans la râpe du supérieur. C'est-à-dire qu'elles sont dans un manque. Il s'avère que ces kélim du supérieur ont une équivalence avec l'inférieur. C'est-à-dire que, comme il n'y a pas de vitalité chez l'inférieur, il n'y a pas non plus de vitalité dans les mesures supérieures. C'est-à-dire qu'il n'y a aucun goût dans la Torah et les mitzvot qui sont sans vitalité. La Torah et les mitzvot, l'intention est toute notre compréhension sur la spiritualité. Que dans la spiritualité aussi, il n'y a pas plus. On peut, ou peut-être un peu plus que ce qui me semble dans ce monde. Mais ce n'est pas parce que la spiritualité, le degré plus supérieur, détermine et domine, et qu'il y a là tout pour moi, tous les remplissages. Et alors, justement, à cause de cela, il y a place au choix. C'est-à-dire que l'inférieur doit dire, ça veut dire que l'homme doit dire que toute cette dissimulation qu'il ressent est parce que le supérieur s'est restreint lui-même pour le bien de l'inférieur. Ça veut dire non pas qu'il n'y a rien dans la spiritualité, que le Créateur est faible et on ne veut pas se montrer, mais que toutes les dissimulations sont pour me donner un lieu de choix. Et ça s'appelle Israël ont été exilés, la Shrina est avec eux. Que le goût qu'il goûte, ainsi il dit, c'est-à-dire qu'il n'est pas coupable de ne pas sentir le goût de la vitalité. Mais selon, dans sa raison, il n'y a vraiment aucune vitalité dans la spiritualité, dans le supérieur. C'est notre état. Et si l'homme, alors, qu'est-ce qu'il faut faire? Ici, l'action qu'on doit accomplir, sans cette action, on ne monterait jamais de degré en degré, jamais. On resterait bête, comme une bête, du jour où elle naît jusqu'au jour où elle meurt. C'est la même chose, oui. Un veau d'un jour est appelé taureau, et si l'homme se renforce et dit que ce qu'il trouve comme goût amer dans ses nourritures, c'est-à-dire qu'il ne voit rien dans le supérieur, il ne s'impressionne pas tellement. Et ce n'est pas parce qu'il n'a pas les kalim adaptés qu'il puisse recevoir le flux, l'abondance. C'est parce que ces kalim sont pour recevoir et non pour donner. Et il regrette que le supérieur ait dû se cacher lui-même et qu'à cause de cela, il y ait place pour l'inférieur à la médisance. Donc l'homme maudit l'État, il n'est pas d'accord avec lui, il se trouve dans le désespoir. En bref, pas dans la joie d'avoir une certaine rencontre avec le supérieur. Le sujet de la montée est que le supérieur peut monter à l'inférieur, peut montrer, pardon, à l'inférieur, la louange et le plaisir qu'il y a dans les kélim d'Arap, que le supérieur peut révéler. Et si c'est ainsi envers l'inférieur, il se trouve qu'il élève le Galgata Enaim de l'inférieur. Et par cela même que l'inférieur voit la grandeur du supérieur, il se trouve que l'inférieur monte avec la râpe du supérieur. Ça veut dire que si l'inférieur est prêt à s'annuler lui-même envers la râpe du supérieur, alors le supérieur commence à l'élever. Qu'est-ce que ça veut dire l'élever? Il n'y a pas de montée et de descente comme dans un ascenseur, d'accord? Mais Galgata Enaim de l'inférieur, du supérieur qui se trouve dans l'inférieur, commence à illuminer. Le supérieur, déjà, selon la mesure de l'annulation de l'inférieur, autant que l'inférieur peut être d'accord avec lui. Et en cela, il commence déjà à illuminer, à s'ouvrir lui-même envers l'inférieur. Et alors l'inférieur voit qu'il y a vraiment dans le supérieur tous les remplissages pour lui, toutes les réponses à toutes ces questions qu'il avait. Donc, il se trouve que lorsque l'inférieur voit la grandeur du supérieur, par cela même, l'inférieur grandit. Mais au début, l'inférieur n'est apte à recevoir que la petitesse, s'annuler lui-même, être comme un petit envers un grand. Et quand la grandeur sort dans le supérieur envers l'inférieur, une dispute se fait dans l'inférieur entre la droite et la gauche, c'est-à-dire entre la mrina de croyance et connaissance. D'accord ? Donc ça, c'est déjà une autre étape. Mais comment, depuis le fait qu'il s'annule envers le supérieur, il arrive à la grandeur lui-même ? Donc ça, c'est le travail du chant que le Rabash a écrit ici dans le livre. Retourner mon désir en désir du supérieur. Donc chaque fois, recevoir la raison du supérieur, et sous cette forme, alors l'homme grandit. Oui, étudiant. Comment est-ce que je... est-ce que je sais ce qu'est le supérieur ? Comment je le mesure ? Le Rav, d'où tu sais que c'est le supérieur ? On dit que toute notre progression est par la lumière qui ramène vers le bien. Maintenant, tu étudies un livre, on te donne d'en haut un point dans le cœur, et par lequel tu es attiré vers quelque chose hors de ce monde. Tu ressens une certaine poussée pour découvrir quelque chose. Et tu vois que dans ce monde, il n'y a pas de remplissage pour cela. Donc les gens passent d'un désir pour l'argent, à l'honneur, aux connaissances, toutes sortes de désirs. Ils pensent qu'avec eux, ils peuvent se remplir. Et finalement, ils arrivent à un état où il leur est clair que leur remplissage est de devoir atteindre pourquoi je vis. Donc, quel est le goût de notre vie ? C'est déjà un manque pour la source de la lumière, pour le Créateur. Et avec ce manque, tu arrives, le manque lui-même amène l'homme au bon lieu pour étudier au bon livre. Donc, si tu prends un autre livre quelconque, tu ne sentiras pas que dans ce livre-là, tu reçois une réaction, une réponse. Donc c'est ainsi selon le même point dans le cœur, ce qu'on appelle selon l'âme. Et c'est pourquoi il est écrit, l'homme n'étudie que dans le lieu que son cœur désire. Donc ça, c'est la vérification. Est-ce que tu es maintenant accro au livre de médecine ? Va étudier la médecine. Tu viens à la Torah ? C'est un signe qu'il y a déjà là en toi un point lié à la Torah. Mais le point dans le cœur est donné pour te rapprocher du bon livre. Et ensuite, tout le reste de la progression dépend de toi. Dans quelle mesure, maintenant que tu es assis près du livre, tu demandes que vienne la force, la lumière qui ramène vers le bien, que vienne la force qui te donnera un nouvel intellect, une nouvelle sensation qui te tirera en avant. Donc si tu demandes, tu recevras. Donc maintenant, la question est en toi. Mais qu'est-ce que ça veut dire maintenant que tu choisiras la vie ? Où est ici le choix ? Où est ici la demande ? Donc je dois peu à peu arriver à ce que ma demande soit conforme à la force supérieure, à ce que le supérieur veut me donner. Que je veuille ce que la raison du supérieur veut aussi envers moi. Donc ça veut dire que je dois peu à peu clarifier pour moi-même ce que je dois exactement demander au livre, à l'étude. Et si je dois écouter les kabbalistes, si je demande selon ce que je veux maintenant, je veux avaler tout ce monde et aussi je ne sais pas ce qu'est le monde futur, mais lui aussi je le veux. Et ainsi, je voudrais tout le temps et voudrais et voudrais. Mais pour aller selon la raison du supérieur, je dois commencer à demander de savoir ce qu'est le supérieur. Donc, si maintenant tu penses à la force supérieure, tu penses qu'elle est grande, qu'elle donne, qu'elle a tout, connaissance, éternité, perfection. Mais quand tu penses à toi-même, que tu veux te rapprocher de lui, tu veux monter en haut, tu ne penses pas que monter en haut ou se rapprocher du supérieur, ça s'appelle acquérir les qualités du supérieur. Tu penses que par cela, tu recevras davantage, tu seras davantage rempli. Tu ne penses pas que se rapprocher du supérieur s'appelle donner davantage, renoncer davantage. On ne peut pas penser ainsi. C'est le problème. Ta demande, au moment où tu étudies, tu ne demandes pas la lumière qui ramène vers le bien. Tu demandes qu'elle vienne et qu'elle te remplisse. Et selon ce que tu comprends, qu'elle te doit, comme ça. Donc ça veut dire qu'on demande à la lumière qui vient, non pas la lumière de la correction, mais un remplissage. Et cela ne viendra pas. Parce que d'abord doit venir la lumière Apsak, qu'on apprend pour corriger les kelim, et ensuite viendra le remplissage qui les remplira. C'est seulement en cet ordre, impossible autrement. Donc si la lumière de remplissage vient d'abord, tu sentiras encore plus d'obscurité que maintenant, car tu n'auras pas de vêtements de rassadim. Tu n'auras pas de vêtements d'intention afin de donner. Donc il faut demander la chose juste, pour qu'alors ton désir soit exactement comme son désir.
1: Et
0: ici, ça doit être notre travail. Ça veut dire tout le temps interpréter correctement ce qu'est le supérieur, que le supérieur s'est donné. Et qu'est-ce que ça veut dire que je veux me rapprocher de lui, que je dois recevoir son intellect de donner? Et cela, c'est contre moi, alors comment est-ce que je vais faire? Alors je demande ça pendant l'étude. Pendant l'étude, je demande qu'on me donne un peu d'intellect, un peu de la sensation, pour comprendre ce qu'est donné. Donc, tout simplement par faute de choix. Donc sinon, je ne reconnaîtrai jamais le supérieur. L'étudiant, mais comment on mesure ça? Le Rav, tu mesures ça selon ta capacité à t'annuler envers la raison du supérieur, face à la raison précédente. C'est lié au groupe. Pourquoi? Parce que le groupe t'aide à reconnaître davantage combien tu ne veux pas donner, combien, non, tu ne peux pas penser à l'autre. Et alors, tu arrives comme ça, avec un manque plus clair à l'étude, et toutes ces choses qu'on fait, la diffusion, toutes sortes de groupes, toutes sortes de choses, tout ça pour s'asseoir près du livre maintenant, et pour qu'on ait une intention correcte envers cette lumière qui ramène vers le bien. Et comment elle viendra vers nous? Si mon avis, si ma demande est arrivée en conformité avec ce qu'il doit m'apporter, alors elle viendra. Mais si mon désir est pour du poisson et qu'elle m'apporte de la viande, alors simplement ça ne m'aidera pas. Elle n'entre pas dans ce même cli, elle ne me corrige pas, l'étudiant. D'où est-ce que je sais que c'est un livre, que c'est le bon livre? Le Rav, d'où est-ce que tu sais que c'est le bon livre? L'homme n'étudie que dans le lieu que son cœur désire, seulement selon son cœur. Selon son cœur? Selon quoi peux-tu... Tu veux me croire? Il y en a d'autres comme moi, encore plus importants, plus grands que moi. Alors, tu croiras à quelqu'un d'autre? Alors, chacun, tu peux le croire. Bon, qu'est-ce que tu vas faire? Allez, selon ton intellect, qu'est-ce que tu sais? Tu sais toi-même? Hier, je pensais ainsi, aujourd'hui, je pense ainsi. Et alors, selon quoi je vais... trier, vérifier, selon quoi je vais choisir. Ça veut dire écouter quelqu'un d'extérieur, je ne veux pas. Peut-être ils se trompent, même s'ils sont grands, peu importe. Peut-être ils s'en trompent. Depuis moi-même, qui suis-je? Moi aussi, je me trompe tout le temps. Alors, qu'est-ce qui me reste? Seulement aller selon le cœur, et pas selon son intellect, et pas selon mon intellect, seulement selon le cœur. C'est ce qui est écrit. L'homme n'étudie que dans le lieu que son cœur désire. Mais là où vraiment d'où vient la question sur l'existence, qu'est-ce que le goût de la vie? Si un livre te donne une réponse à cela, mais vraiment examine jusqu'au bout et ne te mens pas à toi-même, sans comprendre. S'il te donne une réponse, alors sois avec ce livre. Il se peut qu'après quelques mois, tu découvriras que c'est fini. Ce livre ne t'illumine plus avec cette réponse. Donc, quel est le goût de notre vie? Alors, on va vers un autre livre. Et ainsi, tu changeras. Donc, on doit chaque fois vérifier le cœur. Et combien est-ce qu'on étudie convient à notre cœur? Tout est seulement la correction du cœur, pas plus. Dans tout le reste, on est comme des bêtes. On ne peut pas changer ni le caractère, rien du tout. Seulement la correction du cœur. Donc chaque fois, tu auras besoin d'un autre livre. Ou dans le même livre, si ton cœur change, tu découvriras que le livre est tout le temps nouveau. Tout le temps, tu commenceras à voir de nouvelles choses dans le même livre. Oui, l'étudiant. Raf, qu'est-ce que c'est ce cœur dans lequel il faut sentir? Où est-ce que ce cœur dans lequel il faut sentir que je fais quelque chose de juste, que je suis sur le bon chemin? Le Rav, j'essaie de t'expliquer, il n'y a pas de vérification. Tu comprends qu'il n'y a pas de vérification. L'homme se tient comme ça au milieu du monde et il n'a pas de vérification où aller, quoi faire. Car s'il prend quelque chose, alors il a déjà fini avec son choix. Selon quoi il peut vérifier? Alors la Torah elle-même nous conseille, et vraiment selon la nature, ça se passe ainsi. Donc l'homme, peu à peu, selon son développement, selon le développement de son désir, arrive à ce même lieu où il peut remplir son désir. Et s'il peut remplir son désir pour le moment, non par l'acquisition des masarim et l'acquisition des degrés supérieurs, mais que ses désirs sont encore de ce qu'il a dans ce monde, ouais. Alors il se développe du désir pour l'argent, pour l'honneur, les connaissances, alors il cherche encore le lieu où il peut se remplir lui-même dans les lieux adaptés à cela. Mais s'il est déjà avec le point dans le cœur, un manque s'ouvre en lui, après ces manques-là, alors il cherche selon cela et il ne trouve pas de lieu. Oui, il trouve un lieu, c'est déjà tout. Ne regarde pas nos corps, regarde l'âme. Il y a pour toi un champ comme ça, comme un champ magnétique, comme un champ électrique. Il n'y a pas de corps, il n'y a pas de matérialité, il n'y a qu'un champ. Et notre âme, le point dans le cœur, selon son potentiel, sa charge, qu'elle a maintenant, elle cherche. La charge qu'elle a cherche maintenant selon la loi de l'équivalence de forme. Dans quel lieu elle se trouve en équivalence de forme avec ce champ? Tu comprends?
1: Donc c'est tout.
0: Et alors ainsi l'homme marche. Et le fait que on fait toutes sortes d'actions, c'est le résultat de la manière dont l'âme se trouve constamment en mouvement dans ce champ, dans le rapport entre l'attention dans le champ et la charge de l'âme. Et notre corps ne fait que des mouvements extérieurs, c'est tout. Donc, l'essentiel pour nous est de comprendre ce qu'est le supérieur et ce qu'est notre désir. Et en clarifiant cela peu à peu, on arrive chaque fois à un lieu de plus en plus juste pour la racine. La racine de notre âme. C'est en fait ce que l'homme doit faire pendant qu'il est revêtu dans le corps. Mais jette ce corps. Imagine seulement ce que je te dis. Ce champ, cette charge. Tu dois arriver à la racine de l'âme. Donc ça veut dire qu'au lieu le plus haut, le plus grand, où tu auras l'équivalence de forme avec ce champ, si tu arrives à ce lieu, tu es arrivé à ta racine dans Adam Harishon. Et donc, tout ce champ est en tout l'âme d'Adam Harishon. Et tu dois t'attacher à ce même lieu dans son corps, comme si, oui, dans ce champ d'où vient ton âme. C'est ça que tu dois faire avec tes efforts maintenant, pendant que tu te trouves vivant aussi dans ce monde. C'est tout. Donc, ils disent, là où son cœur désire étudier, prendre des livres qui parlent davantage du but de la création, et non pas certains livres qui parlent des mêmes choses, mais dans l'extériorité. La technique est simple. Il n'y a rien de compliqué ici. Seulement deux choses. Ce champ, c'est le Créateur, et moi, c'est cette âme. Et cette charge qui cherche où est mon point de dvekut avec le Créateur, c'est tout. Alors une autre vérification, il n'y en a pas. Quand j'ai demandé au Rabash aussi d'où, j'avais 32-33 ans, quand je suis arrivé chez lui donc. Avant ça aussi, j'avais déjà cherché 5 ans à partir de d'environ 28 ans. J'ai commencé à chercher ici en Israël, en pratique. Alors je lui ai aussi demandé ainsi directement. Donc tu m'ouvres des livres comme ça, tu commences à me parler, tu es grand, c'est vrai, tu es très sage et psychologue peut-être, bien que tu n'aies pas étudié la psychologie, mais d'où tu sais. Mais, disons, tu sais tout, d'accord? Mais d'où moi est-ce que je sais que malgré tout ce que j'étudie, c'est ce dont j'ai besoin? Alors c'est la réponse que j'ai reçue. Va vérifier ailleurs. Reviens, si oui. Oui. Donc il n'y a pas d'autre réponse. Toutes les autres réponses te dictent simplement quelque chose à faire en effaçant le libre choix. Oui, étudiant. T'as dit que le travail au-dessus de la connaissance, est-ce que s'il y a des choses avec lesquelles je ne suis pas d'accord avec le supérieur, je dois malgré tout les faire, même si je ne suis pas d'accord. Mais quelque part, ça devient artificiel, ça veut dire comme si avec l'action, je me convainquais moi-même, hein. Il a sûrement raison, c'est probablement ce qui est juste, je ne sais pas, ça devient artificiel comme ça. Donc le Rav, ça veut dire que tu dis ainsi. Mais si maintenant tu me dis que je dois tout vérifier dans mon cœur et ne croire personne, et ici, il y a quelques instants, tu as dit qu'il faut aller au-dessus de la connaissance, ça veut dire qu'il faut prendre malgré tout la raison du supérieur. Alors, où est-ce que je suis là-dedans? Et où est la raison du supérieur là-dessus? Donc je dois croire le supérieur? Le problème n'est pas de croire le supérieur. Le problème est le choix n'est pas cela. Tout le temps dans le fait que tu veux avancer, tu apprends tout le temps où tu te trouves et qui tu es. Parce que la lumière qui ramène vers le bien t'illumine constamment de plus en plus. Et tu n'es plus de plus en plus pas d'accord avec le supérieur. Tu n'es pas d'accord avec lui à l'intérieur de ton désir de recevoir. Et en même temps, à l'intérieur du point dans le cœur, tu commences à comprendre. Et si tu te détaches du corps comme si tu te détaches de ton désir, hein, tu commences à comprendre que c'est plus juste. Alors tu as à l'intérieur déjà le début d'un combat entre Mora et Liba, et entre Amer et Dou, et vérité et mensonge. Alors ici commence un frottement appelé choix en vérité. Et selon quoi aller, selon quelle sensation, quelle compréhension? Alors au-dessus de la connaissance, ça s'appelle aller selon la vérité, bien que ce soit Amer dans mes kélim. On en parlera plus tard. Il y a ici une délicatesse qu'on ne peut pas exprimer. L'homme ne peut pas comprendre s'il n'a pas encore les kélim intérieurs, s'il n'a pas de préparation intérieure. Tu vois, ce que hier tu n'as pas compris, aujourd'hui tu le comprends. Et pas parce que tu es devenu intelligent. Le cœur est devenu plus, comment dire, plus raffiné. Et il y a là comme plus de parties, plus d'éléments dans le cœur qui peuvent capter. Et c'est vraiment comme ça chez l'embryon, à partir d'une goutte de semence, il commence à être un corps, jusqu'à vraiment... Et quelle est la différence? Tout existe aussi dans la semence, mais par le corps grand et tellement raffiné à l'intérieur, par cela, on comprend davantage. Alors qu'est-ce qui se fait à partir du point de l'âme? Oui. Et qu'est-ce qu'on étudie maintenant? Donc, partageons nos impressions de la leçon et ce que l'on prend pour la mise en pratique dans la dizaine.
2: טוב, אנחנו רואים באמת שמשיעורים האלה שיותר מ-20 שנה יש כל כך הרבה.
0: Bon, on voit que cette leçon d'il y a plus de 20 ans avait tellement de force, tellement de sagesse. Je me rappelle de cette leçon principalement la question de la clarification et ce que signifie au-dessus de la raison, attirer la lumière qui réforme et bien d'autres choses. Wow. Vraiment.
3: Рав пашут миламедо тану бамет манак но кодам кольцер.
0: Donc Rav nous enseigne réellement ce que d'abord on doit penser de durant l'étude. Comment on doit arranger les choses, ce à quoi on doit penser. Et en vérité, je suis vraiment excité de tout mon cœur. D'abord, je suis assis avec les amis qui vraiment me donnent la possibilité d'être avec eux.
4: כן, הסיכום שלי באמת הרב דיבר כמעט על אמונה.
0: Mon résumé est que
4: אמונה בתוך הדעת ומעל הדעת.
0: Rav, en fait, il parle de la foi au-dessus de la raison, dans la raison et au-dessus de la raison. Et c'était toute la leçon a tourné autour de cela. Donc comment est-ce qu'on peut vraiment suivre ce qu'on a dans la foi au-dessus de la raison, on doit lire les sages afin d'acquérir un esprit plus élevé. Lorsque la personne souhaite ce que son cœur souhaite, donc également l'homme est comme une charge, comme un électron dans un champ électrique, et dans ce champ, il trouve sa place selon sa charge, selon la mesure de sa charge. C'est une chose intéressante parce que l'article lui-même parle d'un champ béni par le Seigneur, etc. Donc, comment l'arabe du supérieur est dans l'inférieur, donc Gagatheim Enaim de l'inférieur, et le Gagatheim Enaim de l'inférieur est dans l'arabe du supérieur, donc il y a un passage ici, là où la personne est, elle l'est, mais il y a également l'état du supérieur. Alors lorsqu'il est dans l'état du supérieur, le monde entier lui est révélé, et il est alors, ici il y a quelque chose de complètement différent. Alors quel est le défi ici? Le défi est de comprendre ce passage entre le supérieur et l'inférieur. Ce passage est ce que la sagesse de la Kabbale explique. En fait, ici, il y a tous les problèmes, tous les discernements qui sont dans ce passage entre l'inférieur et le supérieur. Rav nous explique le mécanisme du harap du supérieur qui est dans le Gagatheim de l'inférieur. Donc, c'est vraiment fascinant. D'un côté, c'est vraiment une sagesse très émotionnelle et d'un autre côté, c'est très scientifique et très précis. Oui, ce qui est important, c'est l'environnement de l'homme, le choix qu'il fait chaque jour. Et cet endroit où la personne donne l'importance et la grandeur, et il développe dans comment il se développe dans cet environnement, comment il se réalise. Ce qui détermine ce que sera demain, ce que sera son futur. De choisir un environnement, c'est une nécessité dans notre vie. Parce que l'endroit où j'ai investi aujourd'hui, je vois la grandeur de l'importance et qu'on me donne l'amour là-bas. Là, je ne vois pas l'importance. Et il faut choisir un environnement à chaque moment de notre vie. Où est donc, pour poursuivre ce qu'ont dit les amis, ce que je me rappelle est que nous devons nous annuler devant le supérieur et ensuite il nous élève. Également, Rav dit que cette méthode donne à la personne le libre choix de choisir l'environnement là où il avancera. Oui, également, j'ai noté ce principe que ce que nous savons apprécie au mieux la question de l'environnement que sur l'environnement, on n'aurait vraiment rien à faire ici. Oui, il entre dans la résolution de toute cette chose à propos de la foi au-dessus de la raison, qu'il n'y a aucune façon pour la personne autrement. On passe à la prochaine partie de la leçon.

Chers amis, tous les samedis matins, on étudie Tess avec le Rabash, volume 2, partie 6. Avant, le Rav donne l'importance de cette partie de l'étude. Cette partie-là est très importante et essentielle. Je dirais qu'il se trouve au centre des 16 volumes de thèse. Pourquoi? Il explique le commencement de connexion, le système de connexion, communication entre les kélim des créatures qui ne sont pas encore dans la lumière et le Créateur. Et là, nous pouvons commencer à comprendre cette façon et ce besoin de connexion. Que se passe-t-il avec les Kélim qui veulent se connecter? De quelles sont leurs qualités? Et l'attitude du Créateur envers eux et leur attitude envers le Créateur, en quoi exactement cette connexion que nous allons étudier dans ce volume-là connecte ou lie tout cela ensemble, les attache d'une telle façon que on parle de brisure, rejet, manque de qu'une partie n'accepte pas l'autre. On commence à voir déjà des qualités opposées et on commence à voir les forces de la création qui se trouve à l'intérieur et comment les comprendre et les amener à connexion, équilibre, à connexion, relation mutuelle, au-delà de toutes les forces opposées. Et cette partie est donc très importante. Essayons, sur des efforts, d'étudier et comprendre, sentir. En principe, ce n'est pas vraiment facile à traverser cette partie-là. Ça prend quelques années. Hein? Étudier et encore et encore et encore revenir. C'est ce qu'on a fait aussi avec le Rabash. Mais il y a ceux qui comprennent facilement, d'autres ont du mal. Ça ne veut rien dire vis-à-vis de l'évolution, des progrès dans leur processus spirituel, la correction intérieure, générale, de l'âme. Mais quand même, il faut étudier, essayer plus ou moins de s'adapter de ce que nous allons étudier. Comme

0: vous expliquer quelle connexion, liaison entre les créatures et le Créateur à travers ce système appelé Olam Anikudim, le monde Anikudim. C'est ce qu'il nous explique là. Je dirais que c'est la première fois que dans ce monde, dans l'étude du système spirituel, on peut rencontrer les réactions de la créature, du monde de Nikudim, envers le Créateur, la lumière de Ein Sof. Ça doit être clair que les deux arrivent d'un point opposé et doivent quand même créer des liaisons, des relations actuelles pour la correction finale, arriver à la connexion complète. Alors, le commencement, enfin, on peut dire que ça commence déjà dans le monde d'Ein Sof, avec la restriction, l'écran et la lumière réfléchie. Les partsoufim qui sont du monde de l'homme Kadmon qui sont sortis. Mais ici, vraiment, on peut parler de la réaction de l'inférieur, de la créature, envers le Créateur, le supérieur. Et c'est pour cette raison très important de comprendre les principes. Si vous ne comprenez pas, posez vos questions. On est patient. Et on fait des efforts de s'entraider et avancer tous ensemble. C'est pas grave si vous ne comprenez pas vraiment, ne captez pas. Il y a ceux qui immédiatement peuvent comprendre, d'autres, ça prend vraiment du temps à comprendre. Ils entendent, pas plus, mais petit à petit, ça s'arrange. On commence à toucher la structure de notre âme. Il n'y a pas encore d'âme, ce n'est pas encore le monde de l'Atsilut, mais on n'a pas encore tous les kélim, tous les éléments de l'âme d'Adam. Mais quand même, c'est la préparation, les éléments de la structure intérieure spirituelle, la nôtre.
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0: volume 2, partie 6, point 5. Être A5 et se prolonge d'abord le secret des Théamim de Sag. Qu'est-ce que Théamim de Sag? C'est Achap que l'émanateur fait sortir depuis Prina Bedoviut et vers le bas, c'est Achap, jusqu'à son tabou. Les Théamim, non, ne se sont pas repassés plus bas que le tabou. Et ensuite, il n'a pas fait sortir les autres prinotes dehors, c'est-à-dire le monde de Nikudim ne les a pas encore fait sortir dehors, car ils sont habillés à l'intérieur de Ma et Bon. Ici, il faut expliquer ainsi. Quand les Théamim se sont propagés, il n'a pas encore fait sortir les autres prénoms dehors, c'est-à-dire le monde de Nikudim. Pourquoi? D'abord, il fallait qu'il y ait une action, que Sak se propage en bas du tabour à l'intérieur de Maïbon. C'est ce qu'il dit, car ils sont habillés à l'intérieur de Maïbon, comme on l'a dit plus haut.

0: D'abord, il fallait que les nécodotes de Sag se propagent en bas du tabour et remplissent les kelim vides de Galgalta. Comme Ab général, dont il ne s'est révélé que les cheveux qui se prolongent de Ab général, et le reste de leur partie est caché à l'intérieur de sac général. Ces mots-là, ce serait difficile de les expliquer, qu'ils disent ici. Et se prolonge d'abord. Le secret détermine de ça qui est arabe jusqu'à son tabour. Ça veut dire, car d'abord, avant que les branches de sac général ne sortent encore dehors, qui s'appelle le monde de Nikudim, c'est-à-dire les cheveux du Roche et d'Ikna, sont sortis les termines de sac. Ce sont le niveau de Pinaison, le niveau de Achap, depuis Bina vers le bas. Ils sont Prina de lumière directe à Achamim, Teamim. Regarde là-bas. Pourquoi les Teamim se sont-ils propagés seulement jusqu'au tabour? Il dit. Regarde, là-bas, il écrit, il dit qu'il y a là aussi Prina du mal qui est Gimel de Itlapshut, dont le niveau est jusqu'à Chochma. Et malgré tout, même s'il y a la Gimel de Itlapshut, il aurait fallu que ce soit Ab. Malgré tout, il ne nomme pas le perso du nom de Gimel Ab, mais du nom de Pubina vers le bas, du nom Ahab. Pourquoi? Car l'essentiel de la lumière et du niveau se discerne d'après la prina de la femelle, et non d'après la Itlapshut qui est le mâle. Car tout itpashtut vers le gouf vient seulement de la prena de la femelle, de la prena de l'oviut, qu'elle a, car elle a des prena de viut de prolongation. Et puisque la femelle n'a que le niveau de Achab depuis Bina vers le bas, qui est le niveau de Bina, c'est pourquoi cela s'appelle Achab. Et ce qui se termine sur le tabour, cela a déjà été expliqué là-bas. Qu'est-ce qu'il nous dit ici dans ce passage? Il veut expliquer ce que le Rav dit, que le termine de Sag s'appelle Achab. N'avons-nous pas appris? Qu'est-ce que le termine? La première Itpashtut. Et nous avons appris que dans la première Itpashtut, il y a Gimel de Itlapshut qui s'appelle Chochma. Et pourquoi le Rav dit-il que c'est un Rav? Réponse. Puisque Itlapshut n'a pas de Itpashtut dans le gouffre. Dans ce dont nous parlons principalement, nous parlons de ce qui s'est révélé en acte dans le gouffre. Donc l'essentiel de Itpashtut vient seulement de la prina de Viut. Et puisque son Oviut n'est que prina bet, qui est Bina, c'est pourquoi il dit qu'il a Achab, c'est-à-dire depuis Bina vers le bas. Mais Ab, il n'explique pas pourquoi, car ce n'est pas l'essentiel du degré. Et ce que nous disons, qu'il y a aussi Ab dans le gouffre, Gimel de Itlapshut, c'est seulement une prina, une phase d'inclusion. Puisque Bet s'inclut dans prina Gimel, donc quand Bet se propage, prina Gimel est clair là aussi. Mais l'essentiel de Itpashtut, c'est Bet. Maintenant, pourquoi les termes se propagent-ils jusqu'au tabour? C'est déjà expliqué là-bas, car du fait de la Itlapshut, cette inclusion lui cause de pouvoir se propager davantage qu'Ab lui-même. Qu'est-ce qui est écrit plus haut? Et ensuite, il n'a pas fait sortir les autres prénoms dehors. Pourquoi? Car ils sont habillés à l'intérieur de Maïbon. Qu'est-ce qu'il nous dit? Où cela s'appelle Maïbon? En bas du tabou. Qu'est-ce qu'il dit plus haut? Où se rouvre-t-il jusqu'au tabou? Qu'est-ce que dit... Quels sont les bien-tirs de Maïbon? Le sens des mots n'a aucun lien. Plus loin, il dit. Comme les lumières de Hab général, dont il ne s'est révélé que les cheveux qui se prolongent de Hab général, et le reste de leur partie est caché à l'intérieur de Sac général. Qu'est-ce qu'il dit? Quel lien a-t-il entre les choses?
1: Nous
0: voyons ce qu'il explique plus bas. Ils sont habillés à l'intérieur de Maïbon. C'est pourquoi il n'a pas fait sortir les autres prinotes dehors. Ainsi, ce sont les paroles du Rav. Il a déjà expliqué plus haut que Ab n'est pas revenu remplir les kélim qui se sont vidés du tabour vers le bas dans Ak, Adam Kadmon l'intérieur, parce que Ab n'a pas de massar de Prina Dalet. Donc, il descendait en bas du tabour. Il verrait ce qu'il a à recevoir. Il n'a pas encore la force du massar pour dire ce que je peux viser, je ne veux pas recevoir, même si j'en ai envie. C'est pourquoi il ne devait pas, c'était interdit de descendre en bas du tabour. Et donc, il ne peut pas éclairer du tabou vers le bas, car là est le lieu de Prina Dalet. Il ne peut pas viser sur cela pour donner. C'est pourquoi cela s'appelle les 10 sirot de Sioum. Il dit, je ne veux pas recevoir. Pourquoi? Puisqu'il ne peut pas viser pour donner. Et donc les kélim de zone qui se trouvent dans Ak intérieur du tabou vers le bas sont restés sans lumière, Ab ne les a pas remplis. Mais ensuite, après que le partout sac se soit propagé, voici ces 9 sphirotes inférieures appelées Nekudot de sac, où il n'y a que le niveau de lumière de Bina et la lumière de Ab, Gimedit Lapshut, n'est déjà plus là. Sur cette lumière, sur Bina, il n'y avait pas de Timtsu parce qu'elles n'ont pas à faire la réception. Ce sont elles qui sont descendues en bas du tabour de Ab et ont rempli la lumière de zone qui était là. Regarde bien là-bas. C'est donc... Et c'est ce qu'il dit. Il n'a pas fait sortir les autres prénotes qui sont plus bas que le thème de Sag. Ce sont les 9 sphirotes inférieures de Sag. Car elles sont habillées à l'intérieur de Maïbon. Qu'est-ce qu'il dit? C'est-à-dire, comme il expliquait, les 9 sphirotes inférieures de Sag sont habillées dans zone en bas du tabour de Hak intérieur. Elles sont appelées Maïbon. Et souviens-toi, ces choses, car cette question de l'habillement des 9 sphirotes inférieures de Sag dans Maïbon intérieur dont on parle, et une question fondamentale pour tous les cas du monde de Nikudim. Là aussi, il n'a rien expliqué. Et se prolonge d'abord le secret des Tamim de Sa qui est à Rab jusqu'à son tabour. Et ensuite, au moment où il n'y avait que les Tamim, il n'a pas fait sortir les autres prinotes dehors. Pourquoi? Quel prinote le monde de Nikudim qui a ensuite fait sortir dehors? Pourquoi? Pourquoi? D'abord, il devait y avoir une illumination du Tzimtzou Bet. Donc d'abord, il fallait que les Nekudot de Sag descendent en bas du tabou et qu'elles s'habillent à l'intérieur de Maïbon qui sont en bas du tabou de Hak. Et ensuite, qu'elles remontent. Et ensuite, le Nekudot sortirait ainsi, comme les lumières de Hab général. Non, il ne s'est révélé que les cheveux qui se prolongent de Hab général et le reste de leur partie est caché à la terre de Sag général. Qu'est-ce qu'il dit ici? Nous parlons de Théamim de Sag. Il nous dit qu'il se propage jusqu'au tabour. Comment peut-il faire sortir en bas du tabour? Il n'a rien du tout là-bas. Là, nous avons appris qu'après que les négociations de sac sont descendus en bas du tabour et se sont mélangés avec Maïbon de Hak. Par cela, il y a eu Tsimtsum Bet. Ensuite, quand cela monte au roche de sac, la dernière prina se perd, il y a eu un zivouk dans Enaim, la sag et prina Bet de Viut. Ici, il y avait Alev de Viut et le Hei inférieur dans Enaim est sorti. Les Enaim au-dessus du roche du degré, le haut en bas, c'est le goût du degré. Et puisque ce Tzimtzum ne se reconnaît pas en lui, il le nomme donc du nom cheveux Seharot, c'est-à-dire un nouveau degré. Le nouveau Ziou qui a été dans Roche de Sac sur Bet de Hitlapshut et Alev de Oviut ne se reconnaît pas dans Sag lui-même, mais il est discerné comme cheveux Seharot. D'accord, Seharot, tu veux maintenant au-dessus des Naïm, au-dessus du lieu des Ivoux, appelé Roche du Degré, cela s'appelle Cheveux de Hab. Pourquoi? Nous allons voir tout de suite. Et en bas des Naïm, en bas du lieu des Ivoux, cela s'appelle Sac Général. La question se pose. Si le Zivug était sur Bet de Hitlapshut et Alev de Oviut, pourquoi nomme-t-il depuis les Naïm vers le haut Ab général? Et au contraire, depuis les Naïm vers le bas Sac général. Et ensuite, je dis le Patamo. D'abord, j'ai arrangé le général et ensuite on peut étudier le résultat. De quoi est-ce que je parle ici? Qu'ai-je expliqué là-bas? Puisque qui est au-dessus du lieu du Zivouk s'appelle Roche. Aucune prina de Tzimtzumim, de restriction, ne s'y reconnaît. Il se trouve que les cheveux du roche sont comme les théamim de Sag, c'est-à-dire Ab. Car ce zivug ne les élève pas, ne les abaisse pas. C'est-à-dire, comme j'étudie, que le zivug qui était dans le parsouf, dans roche de Galgalta, sur Gimel de Oviut, fait sortir Ab. Comment est-ce que j'appelle depuis le Zivouk vers le haut Ab ou Roche de Galgalta? Roche de Galgalta. De même ici, quand je dis qu'un Zivouk a été fait sur Bet Hitlapshut et Alev de Viut dans Enaim, depuis Enaim vers le haut, ça s'appelle Roche quel Roche? Le Ab, le Tamim de Sac, la Prina supérieure, Gimel Klapshut Bet Oviut.
2: On
0: passe à la prochaine partie, mais avant, chantons une chanson ensemble.

Israël.

0: Shalom, ahouvim.
1: Bonjour, bienvenue. On continue le processus qu'on a commencé la semaine dernière. On a appelé ça éveiller d'en bas et aujourd'hui, pour s'éveiller d'en bas, ce qu'on devrait renforcer dans notre vie spirituelle, renforcement de dizaines, on a tous vu il y a quelques semaines. Quand tous ensemble, tout le cli mondial fait une chose comme le congrès qu'on a organisé, on reçoit vraiment une très grande montée spirituelle et on voudrait continuer cette vague. Aujourd'hui, dans le renforcement de nos dizaines, essayons, on n'a pas beaucoup de temps, on voudrait quand même traiter plusieurs sujets. Qu'est-ce qui se passe vis-à-vis du rôle de chef de dizaine, la tête de la dizaine. Ensuite, une rencontre hebdomadaire chaleureuse. On voudrait une yeshiva traverim, quelque chose qui permet à cette grande lumière chaleur qu'on a ressentie pendant notre congrès puisse vivre et chercher encore ce qu'on peut faire pour nous renforcer. On commence avec une conversation, une courte conversation du Rav, une conversation en chemin du 4 septembre 2023, ça dure 6 minutes, l'homme n'emporte avec lui que ce qu'il a fait dans la dizaine. Donc, on passe au clip numéro 1. Il y a des dizaines qui sont là tous les matins et arrivent tous et d'autres, je ne sais pas, traduisent ou sont actives et d'autres disent, enfin, pour réveiller la jalousie entre dizaines. C'est correct de donner tel exemple? Bien sûr que oui. Je vais te dire encore plus. Quand une personne meurt, à part ce qu'elle a fait dans la dizaine, elle n'a rien d'autre qu'elle emporte avec elle. Selon cela. Maintenant, regarde ce que tu as fait, que tu emportes avec toi. Dis, hein? C'est tranchant ce que tu as dit. Mais qu'est-ce que j'ai fait dans la dizaine? Combien je les ai aidés à se connecter? Je me suis connecté avec eux. Combien de pas nous avons fait ensemble vers le but de la création? Ensemble, on a essayé. Même si on n'a pas avancé, on a essayé. C'est ce que tu as. C'est tout. Pour le mort, c'est le compte. Car, en vérité, même si cela nous semble peut-être pas si important, mais c'est ce qui reste de l'homme. C'est ce qui reste de l'homme de ce monde au monde futur. Une personne qui vient au cours et ne s'investit pas dans les ailes, s'assoit, écoute, lit le rabâche, il ne reste rien pour le monde futur, rien. Une personne qui investit dans la diffusion, qui donne sa vie pour la diffusion, qui aide, qui contribue, cela ne lui est pas compté? Non. Alors, qu'est-ce qui est exactement compté pour une personne? Jusqu'à quel point elle agit pour la connexion des gens? Une action pour connecter les gens se fait pendant le cours, dans ma relation et mon souci pour la dizaine? Oui. Et en dehors du temps du cours, qu'est-ce qui m'est compté? Combien tu agis pour cela, ton temps, ta situation? On ne peut pas dire, mais en fait, le souci, c'est la connexion. Regarde ce qu'ils écrivent. Bon. C'est ce qui reste de toute la vie. C'est possible qu'une personne soit ici 20 ans et ne s'accumule rien? Non. Tu as dit dans le cours que nous sommes comme des enfants. Nous attendons de recevoir un coup, cela nous dirigera à avancer comme... Que les coups nous aident à avancer comme une mère qui me dirige. Comment remplacer cela pour que ce ne soit pas le coup qui me dirige, mais ce soit le but qui me dirige? Tu dois, malgré tout, te fixer un coup. Oui, quel coup? Comment? Eh bien, tu as plein d'articles. Tu sais comment évaluer chaque chose. Comment remplacer le coup qui vient sur moi par derrière? Dans cette mesure, C'est confortable, ça me dirige finalement. Par un coup qui est lié au but. Un coup lié au but, c'est la société qui te présente le but, où ils sont et où es-tu. Et ce coup, c'est la douleur, l'écart entre moi et eux, la jalousie. La jalousie. La jalousie, le désir et l'honneur, mais la jalousie, c'est essentiel. Et si je ne suis pas jaloux, alors c'est un signe que je ne travaille pas? Oui? Si ce qui reste de la vie, c'est seulement la connexion à la dizaine, que tu as fait des efforts pour les connecter, comment vérifies-tu si tu fais vraiment une telle chose? Selon combien tu as amené des gens qui aspirent au but à être ensemble et proches du but. C'est en fait le résumé de ton travail. En quoi je leur cause cela? Qu'est-ce que cela signifie leur faire être ensemble? Tu leur fais avancer vers le Créateur, vers le but de la création. Connecter toutes les âmes en une seule âme, que le Créateur a intentionnellement brisé. Si à côté de chacun, il y avait un indicateur de développement spirituel, c'est seulement cela serait compté comme une montée dans l'indicateur, tout le reste ne serait pas compté? Oui. Alors pourquoi on fait tout le reste? Le reste, c'est quoi? Ben, je ne sais pas, on fait beaucoup de choses. On discute de la diffusion, on fait tout autour, dans la diffusion je ne connais pas ma dizaine, mais quand même, c'est dans la même direction, amener tout le monde à la connexion. Alors, avant résumé, quand on meurt, est-ce qu'on vérifie seulement si tu t'es occupé de la connexion de la dizaine? L'essentiel, oui. Comment puis-je savoir si je suis dans la bonne direction? Alors, on te le dira.
2: L'homme
1: meurt, et à part ce qu'il a fait dans la dizaine, il n'a rien qu'il prend avec lui. C'est la seule chose. L'homme meurt, et à part ce qu'il a fait dans la dizaine, il n'a rien qu'il prend avec lui. Seulement cela. Maintenant, contrôle et vois ce que tu prends avec toi. Vas-y. On voudrait maintenant parler d'un exercice qui a commencé dans la vie de nos dizaines. Le chef, la tête de la dizaine. C'est beau de voir que petit à petit, ça s'ouvre. Hein? D'autres situations, d'autres éléments dans notre dizaine qui nous aident à communiquer, connecter le supérieur et voir comment les conseils que le Rav nous donne commencent à rentrer dans la vie. C'est comme des petites gouttes, la pluie, et on commence à entendre. Et après on voit, mais il avait déjà dit. Et après on trouve aussi dans les sources que c'est exactement précis, les conseils du Rav. Donc, cet exercice qu'on a, le chef de la dizaine, qu'on a commencé à déjà il y a quelques semaines, et c'est important, ensemble, maintenant, de voir où nous sommes, maintenant, toutes les dizaines, recevoir les uns les autres des impressions pour que

0: Allah nous renforce, nous renforce notre société en général. Donc, on voudrait commencer avec un atelier. Comment résumons-nous ce que nous avons traversé jusqu'à présent concernant la tête de la dizaine? D'accord? On va accélérer cette structure de la dizaine qui a maintenant une tête. Des questions, des discernements, cet exercice. Donc, on fait un résumé, atelier actif. Comment résumons-nous ce que nous avons traversé jusqu'à présent concernant la tête de la dizaine? Si la dizaine, notre dizaine n'a même pas commencé, alors on se pose la question dans l'atelier, pourquoi? Si on le clarifie ensemble, peut-être que vaudrait-il la peine de commencer maintenant? 5 minutes en avant.
1: Eh bien,
0: moi, j'ai beaucoup de questions à ce sujet. Chaque semaine, ça change énormément parce que la tête change et donc ce voyage, je dirais, est rempli de révélations. Par exemple, comment s'annuler devant un ami qui n'est pas vraiment actif ou une semaine où je me suis dit, qu'est-ce que j'aurais fait moi à sa place? Et encore, l'annulation devant baisser ma tête dans des moments où vraiment les décisions
2: m'opposaient.
0: On a commencé. On a commencé il n'y a pas vraiment longtemps, je pense, plus ou moins le tiers des amis ont commencé chaque semaine. Et je ne sais pas si on a... On l'a fait jusqu'au bout, il y a encore beaucoup à clarifier, mais c'est important de faire ça ensemble, de lire les extraits et réfléchir, et surtout l'importance. Voici la tête de cette semaine. Je pense que la tête de la dizaine donne l'importance du travail, le travail entre nous, l'amour entre nous, et doit toujours avoir être sensible et voir ce qui se passe à chaque instant, qu'est-ce qu'on peut faire, qu'est-ce qu'on peut peut-être... enfin, bref. Seulement, ce qui est important, et vraiment, cette semaine, je suis responsable, pour moi, c'était très important, comme le Rav vient de dire maintenant, que toute la vie se comprend, c'est ce qu'on a fait dans la dizaine. Toutes les pensées me semblent seulement dans la dizaine. Bien, je ne pense pas qu'on a déjà atteint ce niveau, comme le Rav l'a expliqué, que c'est la seule chose qu'on a et tout ce qu'on prend avec nous à un tel point. Il semble que chaque dizaine, peut-être chacun prend, choisit un sujet, mais on ne ressent pas encore vraiment comment ça se passe entre la tête et la dizaine. Je ne ressens pas qu'on fait un travail ensemble. Chacun son travail, je ne ressens pas. comme ça. Il me semble qu'encore, il y a du travail à faire et améliorer cet exercice. Ce rôle, je pense qu'on ne le ressent pas vraiment encore. Bon, évidemment que celui qui a fait l'exercice chez nous, évidemment que ceux qui étaient responsables ont des discernements, et plus l'ami participe et est actif, il y a plus de discernement. C'est comme ça, rien à faire. Plus tu investis, ben, plus tu es inquiet, et ainsi de suite. Chacun qui... jeudi, on fait un résumé. C'est jeudi qu'on fait un résumé. Les amis ont dit que c'est important que... Enfin, on y réfléchit quand même. Ça accompagne cette semaine. Quand on est chef, on renforce les liaisons envers la dizaine. Et encore, plus on investit, plus on le ressent. Apparemment, il faut également renforcer le travail de ceux qui ne sont pas tête envers la tête. Sa réussite, avoir des pensées pour l'ami, renforcer, agrandir la tête. Peut-être qu'alors, le rôle deviendra plus, un plus de force, de puissance. Oui, renforcer la tête, il me semble que c'est ce que doit faire chaque ami autrement. Il n'y a pas de dizaine. Et je ne comprends pas vraiment quel est le rôle de ce chef. Est-ce qu'il doit, est-ce qu'il peut, je ne sais pas, par exemple, s'occuper des amis qu'on ne voit plus, qui ne participent plus au cours. Je n'ai pas entendu. Toutes ces conversations, le Rav l'explique. Donc, augmenter l'importance de ces exercices. Bien, les amis, on a commencé à faire un résumé, voir comment fonctionne cet exercice, et chaque dizaine a la façon de le réaliser, chaque dizaine. Mais on voudrait entendre et partager ce qu'on a étudié, les distinctions, les questions, peut-être des idées que des dizaines ont développées. Est-ce que vous avez des difficultés, des points d'interrogation, hein? On peut aussi clarifier ça. Donc, on voudrait passer à assemblée, plénière. Donc, on voudrait commencer à entendre les amis ici, dans le climat mondial. Allez, point d'interrogation. Shai, s'il te plaît. Ce qu'on a remarqué, c'est une belle chose. De façon générale, dans la dizaine, il y a des amis qui sont plus actifs, qui font avancer les choses, et d'autres, c'est moins leur nature de pousser, de moins motivés. Et on a remarqué que quand on est responsable, même sur les témoins actifs, on commence à recevoir des forces et des idées, et donner des exercices. Ça donne beaucoup de force. Donc, excellent comme exercice. Merci, Yitzhak. C'est magnifique, ça ajoute énormément à la dizaine, et selon la résistance aussi, hein, au-dessus de cette résistance, on peut voir, c'est purement spirituel. Merci. USA North-East, s'il vous plaît.
2: Глава десятки полностью зависит от десятки, от того, насколько десятка.
0: Ça dépend énormément de la dizaine, dans la mesure où la dizaine donne de l'importance.
2: Это не то, что там есть какой-то один великий человек, который глава десятки.
0: Donc ce n'est pas s'il y a une personne qui est chef, c'est toute la dizaine qui construit la tête. Donc, c'est très intéressant comme exercice. Merci, Sacha.
3: Viens. Et
0: les amis, ça a renforcé beaucoup notre dizaine, surtout, ça a permis d'organiser les amis qui étaient plus sévères, sont devenus un peu plus inquiets des personnes qui ont des problèmes. Enfin, dans ce quotidien, ça a aidé à organiser les choses. Avraham. Je remercie cet exercice. C'est plus un exercice, hein. C'est devenu dans la structure de notre dizaine. On a ressenti, dès qu'on a commencé, il faut commencer et faire. Et on a gagné beaucoup d'amis. Des amis qui n'étaient pas vraiment là. Maintenant, on les ressent beaucoup plus. Dès le moment où ils ont reçu ce rôle, et la dizaine aura la possibilité de rentrer au sein de la dizaine. Donc, c'est vraiment béni comme exercice. On s'est annulé entièrement devant la tête et ses décisions. On a dit, ça vient directement du Créateur. Merci, merci beaucoup. On voudrait entendre si vous avez des idées, des choses qui sont passées, je sais pas, des choses moins régulière ou une révélation peut-être. Allez, les amis, partagez pour que d'autres dizaines puissent prendre en bénéfice. Je ne sais pas si c'est vraiment nouveau, mais on a une adresse, je ne pensais pas, mais un ami m'a demandé, même exige, je dis, hein. Et ça m'a. On était obligés ensemble d'atteindre quelque chose de nouveau. Merci. Marc 11. Chers amis, cet exercice, selon le kiff du Rav et le conseil qu'il a dit. Combien de fois par jour tu penses à la dizaine? Donc quand on a commencé, depuis quelques semaines, on a remarqué un point. La quantité a augmenté.
4: French 3.
0: Merci beaucoup, les amis. L'idée, au début de ces exercices, c'était peut-être c'est bien pour des dizaines qui n'ont pas encore commencé l'exercice. Donc, chaque ami prend une qualité qu'un autre ami et veut voir comment pas cette qualité. L'ami peut l'utiliser pour être le plus grand chef de dizaine. Pour toute la dizaine. Et ça a donné une grande sécurité que chaque ami a ce qu'il a besoin pour aider toute la dizaine. Bonjour les amis. On a une question. On voudrait consulter. On aimerait bien recevoir un conseil. Dans notre dizaine, on pense que il faut discuter, se rencontrer physiquement et décider comment faire cet exercice. Et le temps passe, le temps passe. Et notre question est ce qu'on doit commencer simplement sans comprendre où il faut d'abord apprendre et ensuite le faire.
3: On
0: pense tous qu'il faut commencer tout d'abord et après. Partagez avec nous comment ça se passe, Ishai. Je continue justement, nous aussi on hésitait, bien que on est arrivé, ça fait 11 semaines je crois, mais au début on hésitait, oui, non, on n'arrivait pas à décider, on a dit. On peut discuter sans finir, mais il faut commencer, alors on pourra comprendre de là. Merci Shai. WPTR
4: 23.
0: On remercie cet exercice. On a bien travaillé avec tous les extraits qui expliquent les habits. Je comprends pas bien. Les choses les plus puissantes étaient justement dans ces clarifications que le chef de la dizaine partage son expérience chaque semaine, ce qu'elle a traversé, ce qu'elle a ressenti. Les ateliers étaient très puissants et le travail spirituel est ressenti. J'ai bien compris. Enfin, peut-être que c'est un exercice qu'on a commencé, mais en fin de compte, c'est la structure spirituelle. Moi, c'est ce que j'ai compris. Il ne peut pas avoir une dizaine sans tête. Personnellement, je peux partager que je prends conseil quand j'ai des questions, je contacte le chef de la dizaine. J'avais l'habitude de toujours poser des questions à Rav, comme j'avais la possibilité de le faire, et maintenant, je pose mes questions à la tête. Chacun décide comme il veut, mais moi, je prends toujours des conseils. On passe un clip, clip numéro 2. Quelle force possède la tête de la dizaine pour résoudre toute la dizaine ses problèmes? En vertu de quoi? Par quelle force? Nous avons choisi parmi 10 personnes une seule. Cette personne sait comment répondre. Il a l'autorité, il a la connaissance et il a un devoir. Le devoir d'organiser la dizaine. Mais en quoi est-il particulier par rapport aux autres? En cela qu'ils l'ont choisi. Le fait que nous l'avons choisi, on lui donne force et autorité. Oui, il reçoit une force qu'il n'avait pas avant. Non? Ça veut dire qu'il a maintenant quelque chose de nouveau? Oui. C'est beau. Tu penses que nous sommes prêts à essayer une telle chose? Je pense que ce n'est pas important, que ce soit nous ou pas nécessairement nous, mais il faut vouloir avancer. Je ne comprends pas encore pourquoi on ne peut pas, à partir d'une discussion, d'un atelier, prendre une décision commune. Pourquoi il faut une tête qui décide pour tous et pas que nous arrivions à un accord commun, que cet accord soit notre tête. Non, mais le fait que vous choisissez quelqu'un de particulier, alors il devient déjà la tête. Et alors tout ce qu'il dira, nous annulons, sera « Non, je ne peux pas dire. Continuez. » Mais il est clair que pour le groupe, pour tous les membres du groupe, sa parole est une parole. Comme on vient d'entendre le Rav, quand vous avez choisi quelqu'un, de là, il devient la tête. C'est vraiment ce qu'on peut ressentir. Quand tu as ce rôle, tu ressens d'en haut que le Créateur te remplit de force et te donne exactement la direction. On avance dans cette réunion et on voudrait maintenant parler des réunions hebdomadaires des amis, des repas, une dizaine, il y a un certain temps, enfin ça paraît beaucoup mais ça fait moins d'un mois depuis le congrès de dizaine qui a changé. Je peux vraiment voir. Et c'était un point important qu'on a obtenu de tous les efforts qu'on a fait. Chaque dizaine a pu ressentir. Et il y a la possibilité de faire comme un mini-congrès une fois par semaine, justement dans ces réunions hebdomadaires qu'on peut arriver à une certaine chaleur après toute la semaine. C'est comme si on fait une pause, on se réunit et on organise une yeshiva traverim ou un repas ou rester vraiment ensemble. Et cette chaleur simplement aide à avancer. Et cet outil, on peut l'utiliser de différentes façons. Si on peut se rencontrer physiquement, bien sûr, sinon, et la vie nous empêche, alors ça peut être virtuel. Et on est sûr que chaque dizaine qui le fait, on ressent le bénéfice. Mais ceux qui ne le font pas encore, on vous promet que si vous le faites, ça, vous ressentirez un changement dans votre dizaine. Donc maintenant, on voudrait entendre des dizaines qui ont des réunions hebdomadaires. Comment ça développe la dizaine spirituellement et la relation avec le Créateur. Comment cette réunion hebdomadaire les aide à passer d'une semaine à l'autre. Donc on va entendre des dizaines qui se rencontrent physiquement, mais aussi des dizaines virtuelles. On va bien entendre, parce qu'on comprend que ça peut être plus compliqué. En fin de compte, on voudrait que toutes les dizaines et une réunion hebdomadaire. Donc, qu'est-ce que nous apporte cette réynion hebdomadaire, à quel point elle influence les relations entre nous et avec le Créateur et nous aide à avancer d'une semaine à l'autre. S'il vous plaît.
4: Israël.
0: Merci les amis. Le congrès, sa réussite nous a donné, nous a poussé à, si on a ressenti l'importance d'être ensemble, d'avoir un repas, et maintenant, chaque semaine, on vient avec beaucoup de joie, et on ressent vraiment qu'on avance, et qu'on est plus proche et plus grand d'amour entre nous, Floride.
5: All right, thank you, friends. You know,
0: merci, les amis.
5: When we started meeting on one day for an hour or more, all of a sudden the ten.
6: Quand on a commencé à se rencontrer pendant un jour, une heure ou plus, la dizaine s'est connectée plus et plus qu'avant. la connexion est devenue beaucoup plus intense dans la dizaine et tout le monde a commencé à sortir de ces réunions dans le même cadre, la même pensée, le même désir. Et ça a été une belle ascension pour la dizaine alors que nous avons rassemblé de plus en plus de nos frères ensemble ici en Floride. Chaim.
4: Kazakhstan, Kyrgyzstan.
7: Спасибо, говорим. Да, у нас раз в неделю проходит виртуальная трапеза.
6: Merci les amis. Une fois par semaine, nous tenons un repas virtuel, c'est le dimanche soir, ça fait déjà plusieurs mois. Les amis de Petah Tikva nous ont donné un immense exemple, les amis se réunissent autour des tables, dans les maisons, des amis, donc un tel niveau de chaleur apparaît que c'est pas toujours qu'on l'atteint, mais du moins on l'essaye. Et puis les amis pleurent de joie, de la connexion entre nous, ils ne veulent pas se séparer les uns des autres. Donc, merci aux amis de Petah Tikva pour tout ce que vous nous donnez. Nous essayons aussi de nous rencontrer physiquement dès que c'est possible.
8: Hola amigos.
6: Latin 11.
8: Gracias.
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8: Gracias a los amigos. En Latin 11 llevamos varios tiempos haciendo.
6: Merci au Club Mondial, merci aux amis. Dans Latin 11, nous avons tenu des repas déjà depuis longtemps, nous avons compris à quel point c'est important. Nous avons une réunion hebdomadaire, une yeshiva à travers rime hebdomadaire, et ça nous a vraiment renforcé, ça nous a unis, nous ressentons que tous les discernements sont plus forts. La mort entre nous s'est développée incroyablement. Nous voulons toujours être ensemble. Et dans le congrès, nous étions 9 amis. Et aussi à Petah Tikva, nous étions 8. Et vraiment, ça a renforcé la dizaine. Chaque réunion hebdomadaire, nous donnons plus d'efforts. Nous remercions le Créateur, nous avançons d'une semaine à l'autre. Merci pour les forces que vous nous donnez pour avancer. Et je veux demander qui, ici, dans la salle d'études, a une réunion
4: hebdomadaire.
6: Alors qui, tous ceux qui ont levé la main, nous devons être garants. Pour les amis qui n'ont toujours pas de réunion. Donc c'est notre devoir, tâche spirituelle. On dit toujours qu'on doit se renforcer comme en tant que groupe. Ce groupe-ci, ce groupe-là, celui de Petah Tikva, et ainsi de suite. Donc commençons tout d'abord par nous assurer que aucune dizaine ne reste sans réunion hebdomadaire. Kiev 3.
9: Notre десятка Kiev 3 проводит щотижневий шват. Десятки вже протягом шести років.
6: Bonjour les amis, notre dizaine
9: готують статтю та запитання.
6: Kiev 3.
9: Et ми ще раз розкриваємо.
6: Ça fait déjà 6 ans qu'on a notre réunion hebdomadaire. D'habitude, les amis de service préparent un article, des questions pour un atelier. Et à chaque fois, nous découvrons quelque chose de nouveau dans les sources, dans la connexion entre nous. C'est l'action la plus importante de la dizaine dans la semaine, sans exagérer. On le ressent tous à quel point ça nous élève. Chaque ami depuis l'état où il se trouve. Rabash écrit. La question de l'assemblée des amis, lorsqu'ils se réunissent, de quoi devrait-il parler? Tout d'abord, le but doit être clair pour chacun. La réunion doit tenir le désir des amis, que chacun des amis sera éveillé pour aimer les autres, ce qui s'appelle l'amour d'autrui. Mais cela est un résultat. Mais pour que ce bel enfant naisse, il faut faire des actions qui amèneront l'amour. Mais marqué avant tout, le but doit être clair pour tous. Donc l'une des actions dont nous discutons, c'est ce repas quotidien ou assemblée quotidienne, hebdomadaire, pardon. Donc maintenant, nous voulons faire un atelier, examiner ensemble comment planifions, commençons à planifier et commençons à réaliser une réunion hebdomadaire de la semaine. Quoi, comment, qui l'organisera? Et puis les dizaines qui ont déjà de telles rencontres hebdomadaires.

0: organisé avec des chansons, des clips du Rav, des ateliers. Et je le recommande à mon partenaire, j'ai toujours pas reçu de réponse, mais je pense que je sais ce que ça sera. Maintenant qu'il y a eu une conversation sur le chemin avec qui portait sur qu'est-ce qu'une personne prend de cette vie lorsqu'il décède. Alors, on a dit que c'est la connexion avec la dizaine, ce qu'il a fait pour la dizaine. Donc, j'ai pensé à notre Moti, qui est responsable de cette yeshivat chaque semaine. Alors, au-delà du cours du matin, je pense que c'est le rassemblement le plus important de la semaine. Une réunion de connexion, quiconque investit, cette importance est récompensée, vraiment, par la spiritualité. Et ce qu'on peut améliorer, c'est d'élever l'importance de rassemblement et d'y mettre plus de force. Oui, vraiment, j'attends ces réunions à partir du moment où nous avons fini, nous attendons déjà le jeudi suivant. Oui, pour discuter de tous ces sujets qui, pendant la semaine, des sujets très importants.
1: Comme
0: une Yeshivat Haverim.
1: Nous
0: pouvons vraiment ressentir les amis lorsque pendant la semaine on n'a pas le temps, mais lors de la réunion ça peut. Toutes les choses que tu voulais dire et puis amener aux amis. Tout d'abord, nous avons deux rassemblements et pas seulement un. Un le jeudi qui est le repas et puis le vendredi c'est juste un snack, un apéritif. Avec des choses salées. Le principe à chaque rassemblement, c'est de unir les amis avec une connexion plus profonde, avec un plus grand amour et au cours de la semaine, ce qu'on apprend avec le rêve des amis. Et ici, en fin de compte, nous réalisons l'action. Et c'est très pratique. Ensemble, dans le repas ensemble, nous élevons les chaïm, nous lisons des extraits, toutes sortes de choses. Donc, vraiment, j'aime énormément. Rassemblement, je suis très heureux de que nous les ayons. Alors, comment les améliorer? Eh bien, j'aimerais voir plus d'amis qui participent. Vraiment, qu'on soit toute la dizaine au complet pour nous donner plus de force. Oui, donc je vais ajouter que ces deux réunions que nous avons, c'est un travail total. Par exemple, cette semaine, nous avons ressenti que nous devions élever l'importance de tout le sujet du roche de la dizaine, bien que nous le fassions déjà, que la moitié de la dizaine l'a déjà fait, mais quand même on a ressenti que c'est important d'élever cela, et nous avons lu le document du management à ce sujet. Nous l'avons lu comme matériel d'étude, comme contenu dans nos réunions. Et donc, en fin de compte, les réunions, c'est un lieu de travail, pour clarifier, pour prendre des décisions, pour élever l'importance. Et c'est aussi un lieu pour donner aux amis qui viendront moins au cours que quand même ils peuvent venir à la dizaine et ne pas être déconnectés.
2: Oui, les amis, j'avais
0: un point d'interrogation sur quoi faire, comment le faire. Il devrait devenir clair que nous recommandons maintenant que chaque dizaine, qu'elle soit virtuelle, physique,

0: dit qu'il bride, peu importe, la forme aura au moins une réunion chaleureuse hebdomadaire ressentie dans le cœur comme un ancrage de la connexion dans le cœur. Et là, il y aura de la place pour tout examiner, si ça porte sur le roche de la dizaine ou et puis d'autres sujets. Et c'est un rassemblement essentiel pour d'autres dizaines. Et maintenant, je veux aller à la dernière partie et je veux vous entendre, vous, les amis, tout autour du monde. Que pouvons-nous ajouter aux vies de nos dizaines pour avancer spirituellement? Peut-être que vous avez toutes sortes d'idées, aussi des individus, même s'ils ne veulent pas eu de discussion à ce sujet. Nous voulons entendre. Que pouvons-nous ajouter aux vies de nos dizaines afin d'avancer spirituellement? La vie de dizaine dans la dizaine. Donc, qu'est-ce qu'on peut ajouter pour avancer spirituellement? Alors, levons les mains et mettons des points d'interrogation.
1: Nous avons
0: eu des yeshivot haverim d'habitude les vendredis après le repas, nous sommes déjà revenus pleins, mais grâce au roche de dizaine sur l'exercice, ça a déjà changé. Mais c'est devenu jeudi, parce que au-delà de chacun qui veut apporter son cœur, donc aussi, tu prépares quelque chose pour les amis. Et donc, des boissons, de la nourriture, préparer quelque chose que tu peux ressentir le goût, que chacun... Ça ajoute beaucoup, parce que c'est comme ça qu'on construit la connexion spirituelle entre nous. C'est pas simplement de la nourriture. Et donc, vraiment, ça ajoutait une nouvelle qualité. Merveilleux, plus d'idées. Qu'est-ce qu'on peut ajouter de plus à la vie de la dizaine pour avancer spirituellement? Oui, c'est sur une question surprenante, n'est-ce pas? On n'était pas préparé pour ça. Alors, on ne l'a pas encore fait, mais c'est une idée que je veux faire. Je suggère qu'on puisse diviser la dizaine en couple, en duo, et les obliger à parler chaque jour. Parce que disons que je peux passer toute la semaine, il y a des ateliers, des choses, et c'est une routine, mais si je veux ajouter pour le faire un peu plus, pour produire un peu plus, donc ça arrive moins. Et je pense que si nous sommes en duo, alors ça va nous obliger à faire quelque chose, à en parler, ça nous apportera plus de proximité. Merci. Alors, il y a des dizaines qui déjà font une variation de cet exercice, donc c'est super. Donc, Mac 24. Bonjour, chers amis. Chaque suggestion peut nous servir. Donc, nous avons pensé que peut-être chaque repas hebdomadaire, afin d'ajouter de la chaleur, pour combiner plus de contenant amusant que ne soit pas formel, plus intérieur pour briser la formalité de ce line-up.
2: Lave.
0: J'ai un sentiment, et puis de notre expérience de PT9, que nous nous réunissons pour parler du bénéfice des autres. Nous avons eu une opportunité d'organiser un cours dans le congrès, et cet exercice, waouh, ça a apporté un telle émotion, telle importance, une telle connexion entre nous. Et donc, peut-être que chaque dizaine, elle se connectera afin de bénéficier, d'améliorer la connexion dans d'autres dizaines, une fois par mois, ou bien une fois tous les deux mois, une dizaine qui organise une Yeshiva Treverim pour une autre dizaine.
3: Jonathan.
0: Oui, tout d'abord, Coca a dit tout à l'heure qu'il y a des dizaines qui n'ont toujours pas de rencontre hebdomadaire ou qui ne font pas encore le roche de dizaine. Et il a dit que nous devons être garants les uns envers vis-à-vis des autres. Donc je pense que nous pourrions ajouter. Et moi, je me suis senti désespéré question de à Coca comme être dans un tel arvout. Et je pense que c'est quelque chose qu'on pourrait réfléchir en tant que dizaine, être garant envers les autres dizaines pour que ça nous construira intérieurement. Je pense que chaque dizaine doit commencer à spécialiser quelque chose, que c'est bien qu'on puisse avancer au prochain degré et aussi procurer de la jalousie envers les dizaines. Et vous avez déjà reconnu comment chaque dizaine a une tendance unique qui a à voir avec la connexion entre les dizaines, les repas hebdomadaires, les contenus, les chants, des choses spéciales comme ça. Ça pourrait donner une plus grande force à chacun des dizaines, chacune des dizaines.
3: כן, אז בעקבות שלושת החברים האחרונים שדיברו, אני גם רוצה להגיד, זה גרם לי לקום על ה...
0: Oui, donc après les trois dernières amies m'ont fait me lever, parce que concernant la connexion entre les dizaines, je pensais que c'est un degré qui se rapproche de nous. Et pour commencer en tant que dizaine, pour rendre le prochain contact, je pense que nous sommes prêts pour cela. Merci, nous allons lire l'extrait numéro 2 du Baal HaSulam, de l'article La Paix, Shalom. Avant de le lire, c'est très émouvant d'entendre le Rav dire que tu prends avec toi uniquement ce que tu as fait dans la dizaine et rien d'autre. Je pense que c'est émouvant, c'est excitant, c'est un but de responsabilité, c'est très précis. Alors, extrait numéro 2. Shalom. Tout est prêt pour le festin. C'est-à-dire pour le véritable but. Et la lumière sublime qui est destinée à émerger avec la révélation de son but dans la création, où tous les problèmes et les efforts c'est tellement différent. Alors, je vais le lire. Et la suavité supérieure, destinée à se révéler avec la révélation de son but dans la création, pour laquelle toute la peine, l'effort et les souffrances qui se déroulent et surviennent dans les générations et les époques, nous apparaissent comme l'image d'un maître de maison qui se donne beaucoup de mal et s'efforce grandement pour préparer un grand festin pour les invités conviés. Et le but attendu, qui doit inévitablement se révéler à la fin, est comparé au festin où les invités sont assis ensemble dans une grande suavité et un grand plaisir. Chers amis, demain à dimanche, l'après-midi à 1h30, il y aura un cours spécial sur la musique kabbalistique. Nous expliquerons ce que c'est et ce qu'il y a d'unique en cela, et Asav et les musiciens seront invités, joueront des mélodies du Baal HaSulam. Donc, demain, dans le système Arvout, tout le monde est invité. Alors, allons au repas et d'abord, chantons une chanson.

0: חברים יקרים, בחלק הראשון של השיעור נלמד שיעור של הרב.
1: Chers amis, dans la première partie de la leçon, nous allons étudier une leçon de notre Rav du 1er février 2002, basée sur l'article du Rabash, quelle est la différence entre champ et homme du champ dans le travail. On va lire l'article ensemble de la dizaine. On a 16 minutes, s'il vous plaît. Quelle est la différence entre champ et homme du champ dans le travail? Dans le Zohar, il est écrit là-bas, et voici ces mots, Isaac aima Esaü. Car le gibier était dans sa bouche, car il est écrit ici, homme connaissant la chasse, homme du champ. Il est écrit là-bas, il était un vaillant chasseur. Là-bas, l'explication est qu'elle capturait l'esprit des créatures. Il est trompé pour se rebeller contre le Créateur, de même ici, homme du champ. Cela signifie pour dépouiller les hommes et les tuer. Homme du champ parce qu'il a partagé son héritage. Il n'est pas dans un lieu habité, mais dans un lieu désolé, dans le désert, dans le champ. C'est pourquoi il est appelé homme du champ. Et aussi chez Isaac, nous voyons qu'il est également écrit « champ » comme il est écrit. Et Isaac sortit pour méditer dans le champ. Et à propos de Jacob, il est écrit, et il dit, « Vois l'odeur de mon fils, c'est comme l'odeur d'un champ que le Créateur a béni. » Il faut comprendre quelle est la différence entre le champ qui est dit à propos d'Ésaü, appelé homme du champ, comme le Zohar explique comme pour dépouiller les hommes et les tuer, ce qui n'est pas le cas chez Isaac où il est écrit pour méditer dans le champ, ce qui est une grande chose, car nos sages ont dit qu'Isaac a institué la prière de l'après-midi de ce qui est écrit, et Isaac sortit pour méditer dans le champ. De même, il faut comprendre ce qui est écrit à propos de Jacob et qu'Isaac a dit. L'odeur de mon fils est comme l'odeur d'un champ que le Créateur a béni. Il faut donc comprendre les différences entre homme du champ, méditer dans le champ, et odeur du champ. Il est connu que Malrout est appelé champ, et puisqu'il y a beaucoup de changements dans Malrout à cause du Timzoum, alors Malrout a beaucoup de noms. Et l'un d'eux est champ. Lorsque nous parlons de Malrout, il y a une règle. On parle de Malrout de Or Yachar, où elle servait avec le désir de recevoir pour elle-même. Et de ce point de vue, il n'y a pas de changement en elle, mais seulement comme l'essence l'a créée, le désir de recevoir, afin de recevoir le bien et le plaisir que le Créateur voulait donner aux créatures. Cela s'appelle Malrout du point de vue de Or Yachar qui est en elle. C'est pourquoi cette Malrout est appelée Ein Sof, car Malrout n'a pas mis de fin à la lumière supérieure, c'est-à-dire qu'elle n'a pas dit « Jusqu'ici, je ne veux pas recevoir selon ma nature », ce qui s'appelle « recevoir en vue de recevoir », mais elle recevait selon sa nature, donc il n'y avait aucun changement. C'est pourquoi cela s'appelle « Tout était une seule lumière ». Mais ensuite, cette Malrout a désiré l'équivalence de forme appelée ornement au point du désir, c'est-à-dire qu'elle ne voulait pas recevoir en vue de recevoir, mais en vue de donner. De ce point de vue, on peut appeler Malrout champ, c'est-à-dire qu'il faut labourer le champ. Et le labourage signifie que l'on retourne ce qui est en bas et on le met en haut. Et ce qui est en haut, on le met en bas. De De même ici dans Malrout, qui est appelé chant, chez le désir de recevoir pour soi-même, la réception est importante, ce qui est appelé élevé en importance. Et les sujets du don sont bas en importance. Dans la sainteté, il y a la notion de labour, où il faut travailler le travail du chant, c'est-à-dire inverser le désir de recevoir qui est en haut pour qu'il soit en bas, et le désir de donner qu'il soit en haut. Car c'est précisément par cela qu'il est possible de produire des récoltes qui seront propres à la consommation. Sinon, il n'y a aucune possibilité de manger des aliments de sainteté. Comme il est écrit, « Et l'abondance des récoltes vient par la force du bœuf », ce qui signifie que beaucoup de récoltes viennent par la force du bœuf. Et l'explication de bœuf, comme nos sages l'ont dit, que la royauté du ciel doit être comme un bœuf pour le joug et comme un âne pour la charge. Et mon père et maître, que sa mémoire soit bénie, a dit, bœuf pour le joug, cela signifie que le joug de la croyance doit être comme on met un joug sur le bœuf pour labourer le champ, sans tenir compte de sa volonté, s'il est d'accord ou non, mais on lui impose le joug contre sa volonté. De même, l'homme doit accepter sur lui le joug de la royauté du ciel, car le bœuf est appelé l'aspect de la connaissance, comme il est écrit. Le bœuf connaît son possesseur. C'est pourquoi la croyance est appelée un joug pour celui qui a besoin de connaissance. D'après ce qui précède, il en ressort que le champ est malroute du point de vue de la réception pour soi-même, qui a besoin de labour, et c'est cela la correction du champ. Transformer le clé de réception qui est élevé en importance et en faire un aspect bas en importance. Et les clims de dons qui sont bas en importance, les élever pour qu'ils soient élevés en importance. Et le désir de recevoir, comme il est connu, se trouve dans le cerveau et dans le cœur. Et les deux ont besoin de correction. Dans le cerveau, la correction est la croyance au-dessus de la connaissance. Et dans le cœur, la correction est que tout plaisir qu'il reçoit soit en vue de donner. Et plus précisément, que toute action qu'il fait soit en vue de donner. Sinon, il ne doit faire aucun mouvement. Selon cela, on peut expliquer ce qui est écrit à propos de Esaü, un homme des champs, c'est-à-dire lorsqu'il se trouve dans l'aspect du champ où il faut accepter le joug de la royauté du ciel comme un bœuf pour le joug. Il se considère comme un homme accompli qui n'a besoin d'aucune correction. Et c'est ce qu'on appelle « car la chasse est dans sa bouche », ce qui signifie, comme il est écrit dans le Zohar, et voici ces mots. Et Esaü disait qu'il se trouvait dans le champ pour prier, et il trompait et séduisait Yitzhak par sa bouche. Et dans le travail, on peut expliquer que la chasse est dans sa bouche. C'est-à-dire que sa bouche et son cœur ne sont pas égaux, que sa bouche est appelée l'extériorité, c'est-à-dire que dans l'action il était juste, car dans l'action il n'y a rien à ajouter, mais dans son cœur, c'est-à-dire dans l'intention, il n'était pas comme dans l'action. Car l'action qui apparaît aux yeux de l'homme, cela signifie qu'il veut accomplir les mitzvot du Créateur afin de lui donner satisfaction, en accomplissant sa volonté par l'accomplissement des mitzvot. Mais dans son cœur, il pense tout à son propre profit et non pour le profit du Créateur. Il s'ensuit que sa bouche et son cœur ne sont pas égaux. C'est pourquoi, dans l'action, Esaü paraissait complet, comme un homme accompli. Et c'est pourquoi il est appelé Ésaü, homme des champs, car il n'a plus rien à travailler dans le champ. Car le travail du champ, qui commence par le labour, c'est-à-dire le fait de retourner le désir de recevoir, cela n'est pas pour lui, car il lui suffit d'accomplir tout extérieurement ce qui est appelé sa bouche, c'est-à-dire que sa bouche et son cœur ne sont pas égaux. C'est pourquoi Ésaü est appelé homme des champs, comme il était dit plus haut, car le champ, du point de vue de recevoir pour soi, en cela il est complet, il n'a plus rien à ajouter. Tandis que Yaakov et Isaac, pour eux, le travail du champ était dans l'effort et la prière dans le champ, comme il est écrit à propos d'Isaac. Isaac sortit pour méditer dans le champ, ce qui signifie la prière, comme nos sages l'ont dit, que Isaac a institué la prière de Minra, c'est-à-dire qu'il a prié pour relever la présence de la poussière. Ce qui signifie que le clé de don qui doit être dans la royauté des cieux, dans le cerveau et le cœur, soit en vue de donner. Mais Ésaü, qui était un homme des champs, n'a rien corrigé pour que ce soit en vue de donner, mais tout était pour son propre bénéfice. C'est pourquoi le Zohar explique que homme des champs, comme voulant dire, pour dépouiller les hommes et les tuer. Et le Zohar explique encore, homme des champs, parce que sa part d'héritage n'est pas dans un lieu habité, mais dans un lieu désolé, dans le désert, dans le champ. C'est pourquoi il est appelé homme des champs. Car lorsqu'on travaille uniquement pour son propre bénéfice, cet état est appelé qu'il dépouille l'aspect de l'homme qui se trouve en lui, c'est-à-dire cet aspect de « vous êtes appelé homme » et les nations du monde ne sont pas appelées hommes. Cet aspect lui est dérobé lorsqu'il travaille pour son propre bénéfice. Et c'est encore pire, car une faute entraîne une autre faute. C'est pourquoi il tue l'homme en lui-même. Et c'est ce que dit le Zohar, et les tuer. Et c'est ce qu'il dit, parce que sa part d'héritage n'est pas dans un lieu habité, c'est-à-dire un lieu habité où vivent des hommes, comme il était dit plus haut, du point de vue de « vous êtes appelé homme », mais dans un lieu de destruction, qui est l'endroit où il y a eu lieu la brisure des Kélim, car du fait que le désir de recevoir pour soi s'y est révélé, le monde est devenu désolé. Mais à propos de Yaakov, il est écrit et il dit « Vois l'odeur de mon fils, comme l'odeur d'un champ que le Créateur a béni. » Car Yaakov a institué la prière du soir, comme il est écrit, et il rencontra le lieu, ce qui signifie qu'il a institué la prière du soir. Et il est aussi écrit à propos de Yaakov, « Et voici un puits dans le champ et trois troupeaux de brebis couchés près de lui. » Et le Zohar explique, et voici ses mots. Et il vit, et voici un puits dans le champ, c'est un secret, car il a vu le puits d'en haut, qui est la Nougva, ceci comme cela, c'est-à-dire que le puits d'en bas était aligné avec le puits d'en haut. Et on peut expliquer que le fait que Yaakov ait corrigé le puits d'en bas, cela signifie son propre puits, qui est l'aspect du champ. Comme il a été dit plus haut, il l'a corrigé pour qu'il soit comme celui d'en haut. C'est-à-dire comme en haut, Malrout de sainteté est dans l'aspect de Massar, ce qui signifie que sur le désir de recevoir pour soi-même, il y a Massar, qui élève un Horozer, c'est-à-dire que tout ce qu'elle veut recevoir, c'est parce qu'elle veut donner. De même, il s'est corrigé lui-même afin que toutes ses actions soient en vue de donner. C'est pourquoi, lorsque Yaakov vient vers Isaac, et puisque Yaakov est appelé l'aspect de la ligne médiane, où toute la perfection se révèle, c'est pour cela qu'il est écrit qu'Isaac a dit, il dit, « Vois l'odeur de mon fils est comme l'odeur d'un champ que le Créateur a béni. C'est-à-dire qu'au moment où la Malroute des cieux, appelée champ, a reçu la correction de la ligne médiane, cela s'appelle le champ que le Créateur a béni, ce qui signifie qu'ici se révèle le bien et le plaisir que le Créateur a préparé pour les créatures. Et c'est là la différence entre homme du champ, pour conserver dans le champ, et comme l'odeur du champ.
0: ונעבור לשיעור מתאריך הראשון לשני 2002.
1: Et nous passons à la leçon du 1er février 2002 avec notre Rav.
2: בין שדה לאיש, שדה ועבודה.
1: Donc on a entendu l'article, quelle est la différence entre un champ et un homme des champs dans le travail. L'homme est appelé l'arbre du champ. Le champ est appelé le lieu du travail. L'homme est un résultat du travail du champ. Donc tous nos travaux que nous faisons sont des travaux liés à la terre. On apprend aussi ça des lois de tous ces travaux qui sont interdits le Shabbat et qu'on fait les jours profanes, les jours de semaine. Le Shabbat est contre la fin de la correction et le jour profane, le jour de la semaine, est contre les 6000 ans de notre travail. Et les questions là-dessus ? Comme ça, l'article est compris. Le travail du champ commence par le fait que d'abord on sent un lieu de travail. Ça prend du temps jusqu'à ce que l'homme comprenne ce qu'il doit faire exactement. Le lieu s'appelle le manque. Quand l'homme étudie, il y a dans la Torah en tout deux parties ce que les kabbalistes nous ont transmis depuis Abraham, Moïse, ce qu'on a reçu dans cette méthode appelée Torah. On a en tout deux parties. Une partie parle de l'observance des mitzvot dans ce monde, les mitzvot pratiques qu'on doit simplement faire dans ce monde. Pourquoi ? Parce que nous, cela parle des gens qui veulent être semblables aux lois supérieures aussi dans ce monde. Il n'y a aucun lien avec ces lois, aucun résultat du fait que l'homme observe ces lois dans ce monde. Un résultat spirituel. À part le fait que cela le préserve, le garde comme minéral de Kdusha. Mais c'est une copie de la spiritualité vers la matérialité. Et la deuxième partie de la Torah, qui est l'essentiel, c'est qu'on étudie la Torah selon ce qui est écrit. La lumière qui s'y trouve le ramène vers le bien. Il y a une force dans la Torah au moment où l'homme étudie. Parce que dans ces livres, tous les livres qu'on appelle les livres saints ont été écrits par des hommes qui étaient dans des degrés spirituels au-dessus de ce monde. Alors, depuis ce degré spirituel, au moment où je lis le livre, depuis le degré spirituel où se trouvait l'auteur du livre, au moment de l'écriture, de là vient vers moi une lumière appelée la lumière qui ramène vers le bien. Et cette lumière agit sur moi et me corrige, et elle me tire peu à peu vers cette même source, ce même lieu, d'où le livre a été écrit. Et la force de cette lumière qui ramène vers le bien dépend de combien j'introduis mon manque dans le livre pendant l'étude. Je veux vraiment m'élever au degré spirituel vers cette même source. Ça veut dire que l'essentiel pendant l'étude de tous les livres saints, mais l'essentiel pendant l'étude, c'est de penser au but. La lumière qui ramène vers le bien, que je dois revenir à la source spirituelle, l'atteindre, l'ouvrir, la sentir, la voir. Et si c'est ainsi, alors on a des livres qui aident davantage, et comme si d'autres aidaient moins. Et qu'est-ce que ça veut dire? Que tous les livres sont les mêmes. Mais envers nous, selon combien le livre m'aidera à être dans le manque, ce livre me sera plus utile pour revenir au repentir, comme on dit, à Tshuva. Donc revenir à cette même source, cela s'appelle revenir au repentir. Donc les kabbalistes écrivent étudier la kabbale. Et quelle est la différence? La Gemara, est-ce qu'elle n'a pas été écrite par des kabbalistes? Rabbi Shimon aussi était l'un des maîtres de la Gemara, mais quelle est la différence? La différence est dans la langue. Ça veut dire qu'envers nous, il y a une différence. Si je lis la Kabbale, les livres de Kabbale, je n'oublie pas le but de la création. Parce que j'étudie d'où vient la lumière, ce qu'elle doit faire avec les kelim, quel désir elle doit changer, du désir de recevoir au désir de donner. Donc vers quel but je dois arriver? Quelle est la loi de l'équivalence de forme? Donc, c'est-à-dire que j'étudie cette même action que je dois, pour ainsi dire, faire, accomplir sur moi-même avec l'aide de la lumière environnante. Et je n'étudie pas comme là-bas dans la Gemara, taureau, a encorné une vache, toutes sortes de dommages, deux tiennent un talit, un œuf né, un jour de fête, enfin, toutes ces choses-là sont liées peut-être aux actes quotidiens, mais elles m'aident à oublier le but de l'étude. Alors je ne peux pas introduire un manque dans l'étude pour que la lumière viennent et me corrigent. Donc j'oublie ça, et à cause de cela, tous les kabbalistes disent qu'il est préférable d'étudier les livres de Kabbalah à la place de la deuxième partie de l'étude. Bien sûr, il faut étudier brièvement des livres comme Shulchan Aruch, l'observation du Shabbat selon la loi, ça veut dire les abrégés de la loi où on doit les étudier. Mais tout le reste, principalement pourquoi on étudie la Torah, la lumière qui s'y trouve le ramène vers le bien. Et cette partie-là, l'étudier selon les livres de Kabbale. Donc c'est toute la différence. Et alors, l'homme, par le fait qu'il étudie au bon endroit, commence à découvrir ce qu'est le champ. Le champ s'appelle le désir, le lieu. Le lieu du manque. Et le désir, et alors là commence la correction du désir. C'est de faire sur lui des actions d'où poussera l'homme. Et alors commence le labour qu'il faut retourner le désir de recevoir en désir de donner. Et alors, il jetait des graines et d'elles, tout poussera déjà. Et alors, c'est la première action à laquelle on doit arriver. Oui, l'étudiant. Il est écrit ici, dans le cerveau, la correction et la croyance au-dessus de la connaissance, et dans le cœur, la correction et que tout plaisir qu'il ressent serait pour donner. Qu'est-ce que ça veut dire? D'après ce que je comprends, ça parle probablement d'après le marsum. Mais qu'est-ce que ça veut dire avant le marsum? Qu'est-ce que ça veut dire dans ce monde, la croyance au-dessus de la connaissance, la correction pour donner? Le Rav. La croyance au-dessus de la connaissance, qu'est-ce que la croyance en général? Personne ne peut dire exactement quelle est la définition de la croyance. La raison, on comprend. Connaissance, oui. Donc, de facto, comme on dit, le juge n'a que ses yeux. voit. Donc je vois, je ne sais pas combien je vois correctement, combien je comprends ce que je vois, si je comprends correctement, mais c'est les limites dans lesquelles j'existe. Donc on m'a donné la vue, on m'a donné l'intellect, et en fonction de cela, je vis et je m'oriente dans la vie. Alors qu'est-ce qu'on appelle la croyance ? Et les mounas. Tu viens, tu dis, je sais que tu ne vois pas, mais moi je te dis que c'est comme ceci ou comme cela. Et alors j'utilise comme si tes mots, à la place de voir, à la place de sentir, je prends un fait comme fait d'après ce que tu me dis et je l'utilise. Et ça s'appelle la croyance. Bon, disons que ça s'appelle la croyance. Mais ici il y a un problème. Pourquoi est-ce que je dois faire ça? Comment on peut croire quelqu'un? Comment on peut aller selon les yeux de quelqu'un? On verra. Mais disons ici, si tu viens, tu me dis des choses pour, qui pour toi sont des faits, et que cela vaut la peine pour moi aussi de leur obéir, alors je peux te croire sans vérifier. Cela s'appelle la croyance en dessous de la connaissance. Qu'est-ce que c'est en dessous de la connaissance? Je ne vérifie rien. Tu as dit pour moi, cela devient sacré. À 100%. Donc je le reçois et je fais tout selon cela. Ça, c'est du fanatisme. Oui. Donc c'est ainsi qu'ils croient dans les masses en dehors. On leur a dit que moins l'homme vérifie, moins il pense, mais plus il exécute, et cela s'appelle, il est plus fort, plus réussi, meilleur. Et... donc on pense ainsi, et on appelle ça une croyance simple. Simple veut dire complète, ce n'est pas certainement complet, c'est juste une croyance stupide, mais c'est populaire. C'est ainsi que fonctionne le monde. Il y a une croyance à l'intérieur de la connaissance. Tu m'as dit quelque chose et je vais vérifier. Dans la mesure où j'ai vérifié avec mon intellect, j'accepte ce que tu m'as dit. Et là où la raison et la croyance s'équivalent, ainsi je prends. Et il y a une croyance au-dessus de la connaissance. La croyance au-dessus de la connaissance, tu m'as dit, je suis allé vérifier ce que j'ai vérifié, j'ai vu. Que tu n'as pas raison, que tu m'as menti, selon le fait. Et qu'est-ce que ça veut dire, tu as menti? Tu as dit, c'est bleu. Et moi je vois que c'est rouge. Et maintenant, j'ai ici deux possibilités. Où je dis, mon cher, c'est bleu. Tu dis, mais je te dis que c'est rouge. Maintenant, la question est, aller selon mes yeux ou selon tes yeux? Je peux aller selon ma raison, alors je resterai dans la croyance, à l'intérieur de la connaissance. Ou je peux aller au-dessus de ma raison. Prendre ta raison, cela s'appelle croyance, au-dessus de la connaissance. Ça veut dire, bien que j'ai vérifié à 100% et que j'ai vu que tu n'as pas raison selon mes yeux, je prends malgré tout tes yeux et j'avance. En quoi cela m'aide? Si tu es plus haut que moi, plus grand que moi, plus haut au niveau... plus haut en niveau, donc... alors en cela, je prends ton intellect et comme si je montais à ton degré. On n'a aucune possibilité de monter de degré en degré dans la spiritualité, sauf par la croyance aux yeux de la connaissance. Parce que dans la spiritualité, il y a une loi. Et pas seulement dans la spiritualité, c'est aussi dans notre monde. Mais on ne comprend pas ces choses-là. Il y a une simple loi. Là où je suis, à quel niveau, c'est moi, c'est mon intellect, mon savoir, mes compréhensions, mes sensations, mes qualités. Tout est déterminé selon le niveau que je saisis maintenant. Comment est-ce que je peux, depuis ce degré, monter au deuxième degré? Monter au deuxième degré, être en lui, ça veut dire être dans un autre désir de recevoir, avec un autre massar, avec des compréhensions, des sensations, des impressions, avec toute autre chose. Alors si je dis dans mon état, je suis moi, si je suis dans un état plus haut, je serai celui-là, plus haut. Donc tout changera en moi. Donc quel est le moyen entre le fait que je suis dans mon état et comment monter un état plus haut? Par quoi est-ce que je peux monter un degré? Par quoi? Qu'est-ce que je dois ajouter à moi-même pour monter un degré? Je n'ai pas à l'intérieur de mon degré aucun moyen, aucune partie d'un degré plus supérieur. Tous les degrés sont vraiment, chaque degré est un partouf en soi, avec son aviut, avec son massar. Alors comment est-ce que je peux monter? Alors on apprend que par le Tzimtzum Bet, l'arabe du supérieur est tombé dans le Galgata Enaim de l'inférieur. Ça veut dire qu'une partie du partouf supérieur entre dans une partie de l'inférieur. Et cette partie du supérieur commence à donner à l'inférieur une très petite illumination, quelque chose de précis qui s'appelle la raison du supérieur. Et la raison du supérieur, ce qu'elle dit à l'inférieur, si l'inférieur vérifie ce qu'il reçoit du supérieur, il voit que c'est totalement incorrect. Parce que selon mon intellect, selon mon massar, selon ce que je suis, je vois. Alors mon cher, cela doit être comme ci et comme ça. Et toi tu me dis, non, tu dois renoncer davantage. Tu dois donner davantage, tu dois être au-dessus de tes sensations, au-dessus de ton intellect si tu veux monter. Alors ici, la personne choisit aller selon son intellect, selon son Galgalta Enaim, ou selon l'arabe du supérieur qui se trouve à l'intérieur du Galgalta Enaim. Tu comprends? Vous comprenez? Ce sont deux degrés. C'est le degré supérieur, 1, et c'est le degré 2, inférieur. D'accord? C'est Galgalta Enaim du supérieur, arabe du supérieur, c'est Galgalta Enaim de l'inférieur, et c'est l'arabe de l'inférieur. C'est comme ça qu'ils sont. Comme ça. L'un dans l'autre. Oui? Comme ça. L'un dans l'autre. Alors, je peux utiliser ma partie à moi dans Galgalta Enaim et dire, selon ma raison, c'est mon avis, comme si et comme ça. Je fais. Ou je peux dire que j'utilise sa raison, la raison du supérieur qui se trouve en moi, mais sa raison est toujours opposée à ma raison. Parce que chez lui, c'est un massar plus grand et des compréhensions totalement autres. Il dit, tu dois t'annuler, annuler la moitié de tes biens, je ne sais pas quoi. Je dis juste ça comme ça, mais il parle du désir de donner plus supérieur. Et chez moi, le désir de donner, oui, il faut dans mon équilibre, c'est juste... Tu comprends comme chez nous, on pense qu'on doit aussi être gentil, renoncer selon notre avis, sinon ce sera pire pour nous. Et le supérieur dit non, tu dois renoncer et donner davantage que ce qui te semble être ton équilibre. Ça s'appelle au-dessus de la connaissance. Ça veut dire que si maintenant je prends la raison du supérieur, alors au moment où je renonce à ma raison et prends sa raison, je suis déjà lié à ce degré. Il commence déjà à me faire monter à son degré. Ça veut dire que l'arabe qui se trouve ici est comme un ascenseur. Il commence à me faire monter à un degré supérieur. Alors je monte de mon degré vers un degré plus supérieur. Et dans le degré plus supérieur, où je suis déjà, et je l'étudie, je l'absorbe, j'ai déjà corrigé moi-même et je me suis égalisé à un degré plus supérieur. Au moment où j'ai terminé le travail, je commence à découvrir et à sentir en moi encore la râpe du supérieur plus haut que moi. Et à nouveau, la même chose se fait. Ça veut dire que le travail est toujours au-dessus de notre intellect. Mais pourquoi est-ce que c'est au-dessus de l'intellect? Car je vérifie constamment mon intellect. Et bien que le supérieur soit contre mon intellect, je prends son intellect. Ça veut dire... en opposition, ça veut dire que je n'annule pas mon intellect. Je dois tout vérifier, je dois voir où je suis opposé au supérieur, où je ne suis pas d'accord avec lui, où je suis contre lui en général, où je le hais. Et ça, je ne veux pas. Donc, toutes sortes de sensations inverses, c'est à cause de cela que ensuite je retourne à la Terre. C'est à cause de ça qu'ensuite je retourne à terre.
2: Ouais.
1: Et après ça, je retourne à cela, et par cela, j'arrive à la floraison. Et il est possible autrement si je ne fais pas toutes ces actions. Mais qu'est-ce que le supérieur me dit? Boum, je le reçois sans vérifier. C'est pourquoi cela s'appelle la vie de la Torah, la vie du supérieur. Donc l'étudiant, on peut demander, le Rav, oui, comment est-ce que je peux prendre l'intellect du supérieur si je ne vois que son arabe et si je pense toujours qu'il a moins raison que moi? Donc le Rav, je pense toujours que le supérieur a moins raison que moi et je ne suis pas d'accord avec lui. Alors soit je prends cela par des coups quand je vois que je n'ai pas le choix, soit je demande que la lumière vienne et me donne la force de, oui, d'être d'accord avec le supérieur, au-dessus de la connaissance. Donc tu demandes ça comme ça. Mais j'ai en tout une raison, je n'ai pas plus. Alors, comment est-ce que je peux, à l'intérieur de ma raison, être d'accord d'aller au-dessus de ma raison? Ça ne sera pas, ça n'existe pas. Donc seulement par le fait que j'annule vraiment moi-même envers le supérieur, et dans l'action au-dessus de la connaissance, où est-ce exactement? Oren s'en souvient toujours, hein, l'étudiant, l'association de la mesure de Rarami. Oui. Donc page 106, dit l'étudiant, Kabbale pour débutants. Page 106, Kabbale pour débutants. Le sujet de l'association de la mesure de Rami, Maudine. T'as un livre? Donnez-lui un livre. Nessie, tu vois un homme assis sans livre là-bas. Donne-lui. À quoi ils servent les vétérans? Il y a ici quelques places devant. Qui veut s'asseoir? Il y en a, prenez-moi. Viens. Lisons. Il est connu que l'essentiel du travail est le choix. C'est-à-dire, et tu choisiras la vie, qu'il y ait Dvekout, qui est la brina de l'Ishma. Donc je lis la page 106, livre Kabbale pour débutants, page 106. Le sujet de l'association de la mesure du Rav Rami Maudin, donc l'essentiel du travail de l'homme et le choix, c'est la seule chose qu'on peut faire. Tout le reste des travaux, en général tout le reste des actions qui passent sur nous ou qu'on fait comme si nous les faisions comme des poupées. Mais on n'a là aucun choix. On nous introduit d'en haut toutes les connaissances et les désirs, on arrange autour de nous un environnement chaque fois différent qui change. Et là, on est simplement comme des robots pour toute chose. Donc, le choix est seulement dans une seule chose, quand. Et tu choisiras la vie, comme il est écrit. C'est la seule chose qu'on peut choisir, qu'il y ait Dvekout, qui est la brina de l'Ishma, car par cela, on mérite d'être collé à la vie des vies. Et quand il y a une providence révélée, il n'y a pas de place pour le choix. Et pour cela, alors, comment est-ce qu'on donne à l'homme une possibilité de choisir? Être un homme, Parce que dans la mesure où il choisit, dans la mesure où il utilise son choix, seulement cela, il est un homme. Mais dans tout le reste, c'est son choix. Alors il est une bête. Comme tout le monde, ça veut dire comme tout ce minéral, végétal, animal et parlant, qui existe dans les masses. Alors ainsi, avec tout, ils sont semblables à des bêtes, oui. Quand est-ce qu'il y a un choix? Seulement au moment de la dissimulation. Car quand il y a une providence révélée, il n'y a pas de place pour le choix. Et pour cela, qu'est-ce qu'on a fait? Quelle correction pour qu'il y ait une dissimulation, pour qu'il y ait place au choix? Le supérieur a élevé Malrout, qui est la mesure du dîne aux yeux, et exprès. Et par cela, c'est fait une dissimulation, c'est-à-dire qu'il est reconnaissable chez l'inférieur, qu'il y a un manque dans le supérieur. Chez nous, il n'y a pas de supérieur-inférieur. On ne voit pas cela, mais on se trouve dans des degrés supérieurs. Mais le programme, la légalité, ce qu'on doit accomplir, ce que nous devons faire, ce que les kabbalistes nous disent, cela s'appelle pour nous l'arabe du supérieur, qui est caché de nous, exprès. Mais on ne voit pas. Alors ils disent qu'on doit faire comme ci, comme ça, oui. On ne voit pas que c'est juste. Et qu'est-ce qu'on voit? Qu'il y a une dissimulation, qu'il n'y a pas de grandeur dans le supérieur. La spiritualité n'est pas assez importante, et elle ne semble pas pleine de force, ni qu'elle domine tout. Si je savais combien le monde supérieur domine notre monde, alors je voudrais immédiatement me connecter au monde supérieur. Mais il y a une dissimulation. Donc j'ai la sensation qu'il n'y a pas de grandeur dans le supérieur. Ce monde est plus important, il détermine davantage. Et ensuite les mesures du supérieur sont posées chez l'inférieur. Qu'est-ce que ça veut dire? Justement parce que le supérieur s'est caché lui-même, il peut descendre vers l'inférieur, dans la partie qui cache dans la râpe du supérieur. C'est-à-dire qu'elles sont dans un manque. Il s'avère que ces kelim du supérieur ont une équivalence avec l'inférieur, c'est-à-dire que comme il n'y a pas de vitalité chez l'inférieur, il n'y a pas non plus de vitalité dans les mesures supérieures, c'est-à-dire qu'il n'y a aucun goût dans la Torah et les mitzvot qui sont sans vitalité. La Torah, les mitzvot, l'intention et toute notre compréhension sur la spiritualité. Que dans la spiritualité aussi, il n'y a pas plus. On peut, ou peut-être un peu plus que ce qui me semble dans ce monde. Mais ce n'est pas parce que la spiritualité, le degré plus supérieur, détermine et domine, et qu'il y a là tout pour moi, tous les remplissages. Et alors, justement, à cause de cela, il y a place au choix. C'est-à-dire que l'inférieur doit dire, ça veut dire que l'homme doit dire que toute cette dissimulation qu'il ressent est parce que le supérieur s'est restreint lui-même pour le bien de l'inférieur. Ça veut dire non pas qu'il n'y a rien dans la spiritualité, que le Créateur est faible et on ne veut pas se montrer, mais que toutes les dissimulations sont pour me donner un lieu de choix. Et ça s'appelle Israël ont été exilés, la Shrina est avec eux. Que le goût qu'il goûte, ainsi il dit, c'est-à-dire qu'il n'est pas coupable de ne pas sentir le goût de la vitalité. Mais selon, dans sa raison, il n'y a vraiment aucune vitalité dans la spiritualité, dans le supérieur. C'est notre état. Et si l'homme, alors, qu'est-ce qu'il faut faire? Ici, l'action qu'on doit accomplir, sans cette action, on ne monterait jamais de degré en degré, jamais. On resterait bête, comme une bête, du jour où elle naît jusqu'au jour où elle meurt. C'est la même chose, oui. Un veau d'un jour est appelé taureau, et si l'homme se renforce et dit que ce qu'il trouve comme goût amer dans ses nourritures, c'est-à-dire qu'il ne voit rien dans le supérieur, il ne s'impressionne pas tellement. Et ce n'est pas parce qu'il n'a pas les kalim adaptés qu'il puisse recevoir le flux, l'abondance. C'est parce que c'est Kélim sont pour recevoir et non pour donner. Et il regrette que le supérieur ait dû se cacher lui-même et qu'à cause de cela, il y ait place pour l'inférieur à la médisance. Donc l'homme maudit l'État, il n'est pas d'accord avec lui, il se trouve dans le désespoir, dans... En bref, pas dans la joie d'avoir une certaine rencontre avec le supérieur. Le sujet de la montée est que le supérieur peut monter à l'inférieur, peut montrer, pardon, à l'inférieur la louange et le plaisir qu'il y a dans les kelim d'Arap, que le supérieur peut révéler. Et si c'est ainsi envers l'inférieur, il se trouve qu'il élève le Galgata Enaim de l'inférieur. Et par cela même que l'inférieur voit la grandeur du supérieur, il se trouve que l'inférieur monte avec la rape du supérieur. Ça veut dire que si l'inférieur est prêt à s'annuler lui-même envers la rape du supérieur, alors le supérieur commence à l'élever. Qu'est-ce que ça veut dire l'élever? Il n'y a pas de montée et de descente comme dans un ascenseur, d'accord? Mais Galgata Enaim de l'inférieur, du supérieur qui se trouve dans l'inférieur, commence à illuminer. Le supérieur, déjà, selon les mesures de l'annulation de l'inférieur, autant que l'inférieur peut être d'accord avec lui. Et en cela, il commence déjà à illuminer, à s'ouvrir lui-même envers l'inférieur. Et alors l'inférieur voit qu'il y a vraiment dans le supérieur tous les remplissages pour lui, toutes les réponses à toutes ces questions qu'il avait. Donc, il se trouve que lorsque l'inférieur voit la grandeur du supérieur, par cela,

depuis le fait qu'il s'annule envers le supérieur, il arrive à la grandeur lui-même. Donc ça, c'est le travail du chant que le Rabash a écrit ici dans le livre. Retourner mon désir en désir du supérieur. Donc chaque fois, recevoir la raison du supérieur, et sous cette forme, alors l'homme grandit. Oui, étudiant. Comment est-ce que je... est-ce que je sais ce qu'est le supérieur? Comment je le mesure? Le Rav, d'où tu sais que c'est le supérieur? On dit que toute notre progression est par la lumière qui ramène vers le mien. Maintenant, tu étudies un livre, on te donne d'en haut un point dans le cœur, et par lequel tu es attiré vers quelque chose hors de ce monde. Tu ressens une certaine poussée pour découvrir quelque chose, et tu vois que dans ce monde, il n'y a pas de remplissage pour cela. Donc les gens passent d'un désir pour l'argent, à l'honneur, aux connaissances, toutes sortes de désirs. Ils pensent qu'avec eux, ils peuvent se remplir. Et finalement, ils arrivent à un état où il leur est clair que leur remplissage est de devoir atteindre pourquoi je vis. Donc, quel est le goût de notre vie? C'est déjà un manque pour la source de la lumière, pour le Créateur. Et avec ce manque, tu arrives, le manque lui-même amène l'homme au bon lieu pour étudier au bon livre. Donc si tu prends un autre livre quelconque, tu ne sentiras pas que dans ce livre-là, tu reçois une réaction, une réponse. Donc c'est ainsi selon le même point dans le cœur, ce qu'on appelle selon l'âme. Et c'est pourquoi il est écrit, l'homme n'étudie que dans le lieu que son cœur désire. Donc ça, c'est la vérification. Est-ce que tu es maintenant accro au livre de médecine? Va étudier la médecine. Tu viens à la Torah? C'est un signe qu'il y a déjà là en toi un point lié à la Torah. Mais le point dans le cœur est donné pour te rapprocher du bon livre. Et ensuite, tout le reste de la progression dépend de toi. Dans quelle mesure, maintenant que tu es assis près du livre, tu demandes que vienne la force, la lumière qui ramène vers le bien, que vienne la force qui te donnera un nouvel intellect, une nouvelle sensation qui te tirera en avant. Donc si tu demandes, tu recevras. Donc maintenant, la question est en toi. Mais qu'est-ce que ça veut dire maintenant que tu choisiras la vie? Où est ici le choix? Où est ici la demande? Donc je dois peu à peu arriver à ce que ma demande soit conforme à la force supérieure, à ce que le supérieur veut me donner. Que je veuille ce que la raison du supérieur veut aussi envers moi. Donc ça veut dire que je dois peu à peu clarifier pour moi-même ce que je dois exactement demander au livre, à l'étude. Et si je dois écouter les kabbalistes, si je demande selon ce que je veux maintenant, je veux avaler tout ce monde et aussi je ne sais pas ce qu'est le monde futur, mais lui aussi je le veux. Et ainsi, je voudrais tout le temps et voudrais et voudrais. Mais pour aller selon la raison du supérieur, je dois commencer à demander de savoir ce qu'est le supérieur. Donc, si maintenant tu penses à la force supérieure, tu penses qu'elle est grande, qu'elle donne, qu'elle a tout, connaissance, éternité, perfection. Mais quand tu penses à toi-même, que tu veux te rapprocher de lui, tu veux monter en haut, tu ne penses pas que monter en haut ou se rapprocher du supérieur, ça s'appelle acquérir les qualités du supérieur. Tu penses que par cela, tu recevras davantage, tu seras davantage rempli. Tu ne penses pas que se rapprocher du supérieur s'appelle...

0: donner davantage, renoncer davantage. On ne peut pas penser ainsi. C'est le problème. Ta demande au moment où tu étudies, tu ne demandes pas la lumière qui ramène vers le miel. Tu demandes qu'elle vienne et qu'elle te remplisse. Et selon ce que tu comprends, qu'elle te doit, comme ça. Hein. Donc ça veut dire qu'on demande à la lumière qui vienne, non pas la lumière de la correction, mais un remplissage. Mais cela ne viendra pas. Parce que d'abord doit venir la lumière absak, qu'on apprend pour corriger les kélim, et ensuite viendra le remplissage qui les remplira. C'est seulement en cet ordre, impossible autrement. Donc si la lumière de remplissage vient d'abord, tu sentiras encore plus d'obscurité que maintenant, car tu n'auras pas de vêtements de rassadim. Tu n'auras pas de vêtements d'intention afin de donner. Donc il faut demander la chose juste, pour qu'alors ton désir soit exactement comme son désir.
1: Et
0: ici, ça doit être notre travail. Ça veut dire tout le temps interpréter correctement ce qu'est le supérieur, que le supérieur s'est donné. Et qu'est-ce que ça veut dire que je veux me rapprocher de lui, que je dois recevoir son intellect de donner? Et cela, c'est contre moi, alors comment est-ce que je vais faire? Alors je demande ça pendant l'étude. Pendant l'étude, je demande qu'on me donne un peu d'intellect, un peu de la sensation, pour comprendre ce qu'est donné. Donc, tout simplement par faute de choix. Donc sinon, je ne rencontrerai, je reconnaîtrai jamais le supérieur. L'étudiant, mais comment on mesure ça? Le Rav, tu mesures ça selon ta capacité à t'annuler envers la raison du supérieur, face à la raison précédente. C'est lié au groupe. Pourquoi? Parce que le groupe t'aide à reconnaître davantage combien tu ne veux pas donner, combien, non, tu ne peux pas penser à l'autre. Et alors, tu arrives comme ça, avec un manque plus clair à l'étude, et toutes ces choses qu'on fait, la diffusion, toutes sortes de groupes, toutes sortes de choses, tout ça pour s'asseoir près du livre maintenant, et pour qu'on ait une intention correcte envers cette lumière qui ramène vers le bien. Et comment elle viendra vers nous? Si mon avis, si ma demande est arrivée en conformité avec ce qu'il doit m'apporter, alors elle viendra. Mais si mon désir est pour du poisson et qu'elle m'apporte de la viande, alors simplement ça ne m'aidera pas. Elle n'entre pas dans ce même cli, elle ne me corrige pas. L'étudiant, d'où est-ce que je sais que c'est un livre, que c'est le bon livre? Le Rav, d'où est-ce que tu sais que c'est le bon livre? L'homme n'étudie que dans le lieu que son cœur désire, seulement selon son cœur. Selon son cœur? Selon quoi peux-tu... Tu veux me croire? Il y en a d'autres comme moi, encore plus importants, plus grands que moi. Alors, tu croiras à quelqu'un d'autre? Alors, chacun, tu peux le croire. Bon, qu'est-ce que tu vas faire? Allez, selon ton intellect, qu'est-ce que tu sais? Tu sais toi-même? Hier, je pensais ainsi, aujourd'hui, je pense ainsi. Et alors, selon quoi je vais... trier, vérifier, selon quoi je vais choisir. Ça veut dire écouter quelqu'un d'extérieur, je ne veux pas. Peut-être ils se trompent, même s'ils sont grands, peu importe. Peut-être ils se trompent. Depuis moi-même, qui suis-je? Moi aussi, je me trompe tout le temps. Alors, qu'est-ce qui me reste? Seulement aller selon le cœur, et pas selon son intellect, et pas selon mon intellect, seulement selon le cœur. C'est ce qui est écrit. L'homme n'étudie que dans le lieu que son cœur désire. Mais là où vraiment d'où vient la question sur l'existence, qu'est-ce que le goût de la vie? Si un livre te donne une réponse à cela, mais vraiment examine jusqu'au bout. Il ne te ment pas à toi-même, sans comprendre. S'il te donne une réponse, alors sois avec ce livre. Il se peut qu'après quelques mois, tu découvriras que c'est fini. Ce livre ne t'illumine plus avec cette réponse. Donc quel est le goût de notre vie? Alors on va vers un autre livre, et ainsi tu changeras. Donc, on doit chaque fois vérifier le cœur, et combien est-ce qu'on étudie convient à notre cœur. Tout tout est seulement la correction du cœur, pas plus. Dans tout le reste, on est comme des bêtes. On ne peut pas changer, ni le caractère, rien du tout. Seulement la correction du cœur. Donc chaque fois, tu auras besoin d'un autre livre. Ou dans le même livre, si ton cœur change, tu découvriras que le livre est tout le temps nouveau. Tout le temps, tu commenceras à voir de nouvelles choses dans le même livre. Oui. L'étudiant. Raph, qu'est-ce que c'est ce cœur dans lequel il faut sentir? Où est-ce que ce cœur dans lequel il faut sentir que je fais quelque chose de juste, que je suis sur le bon chemin? Le Rav, j'essaie de t'expliquer, il n'y a pas de vérification, tu comprends qu'il n'y a pas de vérification. L'homme se tient comme ça au milieu du monde et il n'a pas de vérification où aller, quoi faire. Car s'il prend quelque chose, alors il a déjà fini avec son choix. Selon quoi il peut vérifier? Alors la Torah elle-même nous conseille, et vraiment selon la nature, ça se passe ainsi. Donc l'homme, peu à peu, selon son développement, selon le développement de son désir, arrive à ce même lieu où il peut remplir son désir. Et s'il peut remplir son désir pour le moment, non par l'acquisition des masarim et l'acquisition des degrés supérieurs, mais que ses désirs sont encore de ce qu'il a dans ce monde, ouais. Alors il se développe du désir pour l'argent, pour l'honneur, les connaissances, alors il cherche encore le lieu où il peut se remplir lui-même dans les lieux adaptés à cela. Mais s'il est déjà avec le point dans le cœur, un manque s'ouvre en lui, après ces manques-là, alors il cherche selon cela et il ne trouve pas de lieu. Oui, il trouve un lieu, c'est déjà tout. Ne regarde pas nos corps, regarde l'âme. Il y a pour toi un champ comme ça, comme un champ magnétique, comme un champ électrique. Il n'y a pas de corps, il n'y a pas de matérialité, il n'y a qu'un champ. Et notre âme, le point dans le cœur, selon son potentiel, sa charge, qu'elle a maintenant, elle cherche. La charge qu'elle a cherche maintenant, selon la loi de l'équivalence de forme. Dans quel lieu elle se trouve en équivalence de forme avec ce champ? Tu comprends? Donc c'est tout. Et alors ainsi, l'homme marche. Et le fait qu'on fait toutes sortes d'actions, c'est le résultat de la manière dont l'âme se trouve constamment en mouvement dans ce champ, dans le rapport entre la tension dans le champ et la charge de l'âme. Et notre corps ne fait que des mouvements extérieurs, c'est tout. Donc, l'essentiel pour nous est de comprendre ce qu'est le supérieur et ce qu'est notre désir. Et en clarifiant cela peu à peu, on arrive chaque fois à un lieu de plus en plus juste pour la racine. La racine de notre âme. C'est en fait ce que l'homme doit faire pendant qu'il est revêtu dans le corps. Mais jette ce corps. Imagine seulement ce que je te dis. Ce change, cette charge. Tu dois arriver à la racine de l'âme. Donc ça veut dire qu'au lieu le plus haut, le plus grand, où tu auras l'équivalence de forme avec ce champ, si tu arrives à ce lieu, tu es arrivé à ta racine dans Adam Harishon. Et donc, tout ce champ est en tout l'âme d'Adam Harishon. Et tu dois t'attacher à ce même lieu dans son corps, comme si, oui, dans ce champ d'où vient ton âme. C'est ça que tu dois faire avec tes efforts maintenant, pendant que tu te trouves vivant aussi dans ce monde. C'est tout. Donc, ils disent, là où son cœur désire étudier, prendre des livres qui parlent davantage du but de la création, et non pas certains livres qui parlent des mêmes choses, mais dans l'extériorité. La technique est simple. Il n'y a rien de compliqué ici. Seulement deux choses. Ce champ, c'est le Créateur, et moi, c'est cette âme. Et cette charge qui cherche où est mon point de Dvekut avec le Créateur, c'est tout. Alors une autre vérification, il n'y en a pas. Quand j'ai demandé au rabâche aussi d'où... J'avais 32-33 ans. Quand je suis arrivé chez lui, donc... Avant ça aussi, j'avais déjà cherché 5 ans à partir de d'environ 28 ans. J'ai commencé à chercher ici en Israël, en pratique. Alors je lui ai aussi demandé ainsi directement. Donc tu m'ouvres des livres comme ça, tu commences à me parler, tu es grand, c'est vrai, tu es très sage et psychologue peut-être, bien que tu n'aies pas étudié la psychologie, mais d'où tu sais. Mais, disons, tu sais tout, d'accord ? Mais d'où moi est-ce que je sais que malgré tout ce que j'étudie, c'est ce dont j'ai besoin ? Alors c'est la réponse que j'ai reçue, va vérifier ailleurs. Reviens, si oui. Donc il n'y a pas d'autre réponse. Toutes les autres réponses te dictent simplement quelque chose à faire en effaçant le libre choix. Oui, étudiant. T'as dit que le travail au-dessus de la connaissance, est-ce que s'il y a des choses avec lesquelles je ne suis pas d'accord avec le supérieur, je dois malgré tout les faire, même si je ne suis pas d'accord. Mais quelque part, ça devient artificiel, ça veut dire comme si avec l'action, je me convainquais moi-même, hein. Il a sûrement raison, c'est probablement ce qui est juste, je ne sais pas, ça devient artificiel comme ça. Donc le Rav, ça veut dire que tu dis ainsi. Mais si maintenant tu me dis que je dois tout vérifier dans mon cœur et ne croire personne, et ici, il y a quelques instants, tu as dit qu'il faut aller au-dessus de la connaissance, ça veut dire qu'il faut prendre malgré tout la raison du supérieur. Alors, où est-ce que je suis là-dedans? Et où est la raison du supérieur là-dessus? Donc je dois croire le supérieur? Le problème n'est pas de croire le supérieur. Le problème est le choix n'est pas cela. Tout le temps dans le fait que tu veux avancer, tu apprends tout le temps où tu te trouves et qui tu es. Parce que la lumière qui ramène vers le bien t'illumine constamment de plus en plus. Et tu n'es plus de plus en plus... pas d'accord avec le supérieur. Tu n'es pas d'accord avec lui à l'intérieur de ton désir de recevoir. Et en même temps, à l'intérieur du point dans le cœur, tu commences à comprendre. Et si tu te détaches du corps comme si tu te détaches de ton désir, hein, tu commences à comprendre que c'est plus juste. Alors tu as à l'intérieur déjà le début d'un combat entre Mora et Liba, et entre Amer et Dou, et vérité et mensonge. Alors ici commence un frottement appelé choix en vérité. Et selon quoi aller, selon quelle sensation, quelle compréhension? Alors au-dessus de la connaissance, ça s'appelle aller selon la vérité, bien que ce soit amer dans mes kélim. On en parlera plus tard. Il y a ici une délicatesse qu'on ne peut pas exprimer. L'homme ne peut pas comprendre s'il n'a pas encore les kélim intérieurs, s'il n'a pas de préparation intérieure. Tu vois, ce que hier tu n'as pas compris, aujourd'hui tu le comprends. Et pas parce que tu es devenu intelligent. Le cœur est devenu plus raffiné. Et il y a là comme plus de parties, plus d'éléments dans le cœur qui peuvent capter. Et c'est vraiment comme ça chez l'embryon, à partir d'une goutte de semence, il commence à être un corps, jusqu'à vraiment... Et quelle est la différence? Tout existe aussi dans la semence, mais par le corps grand et tellement raffiné à l'intérieur, par cela, on comprend davantage. Alors qu'est-ce qui se fait à partir du point de l'âme? Oui. Et qu'est-ce qu'on étudie maintenant? Donc, partageons nos impressions de la leçon et ce que l'on prend pour la mise en pratique dans la dizaine.
1: טוב, אנחנו רואים באמת ש... בשיעורים האלה שיותר מ-20 שנה יש כל כך הרבה...
0: Bon, on voit que cette leçon d'il y a plus de 20 ans avait tellement de force, tellement de sagesse. Je me rappelle de cette leçon principalement la question de la clarification. Et ce que signifie au-dessus de la raison, attirer la lumière qui réforme, et bien d'autres choses. Wow, vraiment.
2: Donc,
0: Rav nous enseigne réellement ce que d'abord on doit penser de durant l'étude. Comment on doit arranger les choses, ce à quoi on doit penser. Et en vérité, je suis vraiment excité de tout mon cœur. D'abord, je suis assis avec les amis qui vraiment me donnent la possibilité d'être avec eux.
3: Oui,
0: mon résumé est que Rav, en fait, il parle de la foi au-dessus de la raison, dans la raison et au-dessus de la raison. Et c'était toute la leçon à tourner autour de cela. Donc, comment est-ce qu'on peut vraiment suivre ce qu'on a dans la foi au-dessus de la raison? On doit lire les sages afin d'acquérir un esprit plus élevé. Lorsque la personne souhaite ce que son cœur souhaite, donc également l'homme est comme une charge, comme un électron dans un champ électrique, et dans ce champ, il trouve sa place selon sa charge, selon la mesure de sa charge. C'est une chose intéressante parce que l'article lui-même parle d'un champ béni par le Seigneur, etc. Donc, comment l'arabe du supérieur est dans l'inférieur, donc Gagatayn Enaim de l'inférieur, et le Gagatayn Enaim de l'inférieur est dans l'arabe du supérieur. Donc il y a un passage ici, là où la personne est, elle l'est. Mais il y a également l'état du supérieur. Alors lorsqu'il est dans l'état du supérieur, le monde entier est lui révélé. Et il est alors, ici il y a quelque chose de complètement différent. Alors quel est le défi ici? Le défi est de comprendre ce passage entre le supérieur et l'inférieur. Ce passage est ce que la sagesse de la Kabbale explique. En fait, ici il y a tous les problèmes, tous les discernements qui sont dans ce passage entre l'inférieur et le supérieur. Rav nous explique le mécanisme du harap du supérieur qui est dans le gagatayneim de l'inférieur. Donc c'est vraiment fascinant. D'un côté, c'est vraiment une sagesse très émotionnelle et d'un autre côté, c'est très scientifique et très précis. Oui, ce qui est important, c'est l'environnement de l'homme, le choix qu'il fait chaque jour. Et cet endroit où la personne donne l'importance et la grandeur, et il développe dans comment il se développe dans cet environnement, comment il se réalise. Ce qui détermine ce que sera demain, ce que sera son futur, de choisir un environnement, c'est une nécessité dans notre vie. Parce que l'endroit où j'ai investi aujourd'hui, je vois la grandeur et l'importance, et qu'on me donne l'amour là-bas, là je ne vois pas l'importance. Et il faut choisir un environnement à chaque moment de notre vie. Où est donc, pour poursuivre ce qu'ont dit les amis, ce que je me rappelle est que nous devons nous annuler devant le supérieur et ensuite il nous élève. Également, Rav dit que cette méthode donne à la personne le libre choix de choisir l'environnement là où il avancera. Oui, également, j'ai noté ce principe ce que nous savons, nous apprécions mieux la question de l'environnement que sans l'environnement, on n'aurait vraiment rien à faire ici. Oui, il entre dans la résolution de toute cette chose à propos de la foi au-dessus de la raison, qu'il n'y a aucune façon pour la personne autrement. On passe à la prochaine partie de la leçon.

0: Chers amis, tous les samedis matins, on étudie Tess avec le Rabash, volume 2, partie 6. Avant, le Rav donne l'importance de cette partie de l'étude. Cette partie-là est très importante et essentielle. Je dirais qui se trouve au centre de, des 16 volumes de thèse. Pourquoi? Il explique le commencement de connexion, le système de connexion, communication entre les kélim des créatures qui ne sont pas encore dans la lumière et le Créateur. Et là, nous pouvons commencer à comprendre cette façon et ce besoin de connexion. Que se passe-t-il avec les Kélim qui veulent se connecter? De quelles sont leurs qualités ou... et... l'attitude du Créateur envers eux et leur attitude envers le Créateur, en quoi exactement cette connexion que nous allons étudier dans ce volume-là connecte ou lie tout cela ensemble, les attache d'une telle façon que on parle de brisure, rejet, manque de qu'une partie n'accepte pas l'autre. On commence à voir déjà des qualités opposées et on commence à voir les forces de la création qui se trouve à l'intérieur et comment les comprendre et les amener à connexion, équilibre, à connexion, relation mutuelle, au-delà de toutes les forces opposées. Et cette partie est donc très importante. Essayons, sur des efforts, d'étudier et comprendre, sentir. En principe, c'est pas vraiment facile à traverser cette partie-là. Ça prend quelques années. Hein? Étudier et encore et encore et encore revenir. C'est ce qu'on a fait aussi avec le Rabash. Mais il y a ceux qui comprennent facilement, d'autres ont du mal. Ça ne veut rien dire vis-à-vis de l'évolution, des progrès dans leur processus spirituel, la correction intérieure, générale, de l'âme. Mais quand même, il faut étudier, essayer plus ou moins de s'adapter de ce que nous allons étudier. Comme ça. Encore. Qu'est-ce qu'on peut dire? Il y a des parties qui ne sont tout à fait compréhensibles, d'autres parties qu'on peut comprendre assez facilement, et on verra bien. L'essentiel est, de façon générale, comprendre de quoi il s'agit, quel le Bala Sulam et tous les kabbalistes, finalement, de Hari, dans l'arbre de vie, veut nous expliquer quelle connexion, liaison entre les créatures et le Créateur à travers ce système appelé Olam Anikudim, le monde Anikudim. C'est ce qu'il nous explique là. Je dirais que la première fois, c'est la première fois que dans ce monde, dans l'étude du système spirituel, on peut rencontrer les réactions de la créature, du monde de Nikudim, envers le créateur, la lumière de Ein Sof.
1: Ça doit
0: être clair que les deux arrivent d'un point opposé et doivent quand même créer des liaisons, des relations actuelles pour la correction finale, arriver à la connexion complète. Alors, le commencement, enfin, on peut dire que ça commence déjà dans le monde Ein Sof, avec la restriction, l'écran et la lumière réfléchie. Les parsoufim qui sont du monde de l'homme Kadmon qui sont sortis. Mais ici, vraiment, on peut parler de la réaction de l'inférieur, la créature, envers le créateur, le supérieur. Et c'est pour cette raison très important de comprendre les principes. Si vous ne comprenez pas, posez vos questions, on fait avec, on est patient. Et on fait des efforts de s'entraider et avancer tous ensemble. C'est pas grave si vous ne comprenez pas vraiment, ne captez pas. Il y a ceux qui immédiatement peuvent comprendre, d'autres, ça prend vraiment du temps à comprendre. Ils entendent, pas plus, mais petit à petit, ça s'arrange. On commence à toucher la structure de notre âme. Il n'y a pas encore d'âme, ce n'est pas encore le monde de l'Atsilut, mais on n'a pas encore tous les kélim, tous les éléments de l'âme d'Adam. Mais quand même, c'est la préparation, les éléments de la structure intérieure spirituelle, la nôtre.
2: Talmud
0: des 10 Sefirot, volume 2, partie 6, point 5. Être est 5 et se prolonge d'abord le secret des Théamim de Sag. Qu'est-ce que Théamim de Sag? C'est Achab que l'émanateur fait sortir depuis Prina Bedoviut et vers le bas, c'est Achab, jusqu'à son tabou. Les Théamim, non, ne se sont pas repassés plus bas que le tabou. Et ensuite, il n'a pas fait sortir les autres prinotes dehors. C'est-à-dire le monde de Nikudim ne les a pas encore fait sortir dehors. Car ils sont habillés à l'intérieur de ma et bonne. Ici, il faut expliquer ainsi. Quand les Théamim se sont propagés, il n'a pas encore fait sortir les autres prénoms dehors, c'est-à-dire le monde de Nikudim. Pourquoi? D'abord, il fallait qu'il y ait une action, que ça se propage en bas du tabour à l'intérieur de Maïbon. C'est ce qu'il dit. Car ils sont habillés à l'intérieur de Maïbon, comme on l'a dit plus haut. D'abord, il fallait que les nécodotes de Sag se propagent en bas du tabour et remplissent les kélim vides de Galgalta. Comme Ab général, dont il ne s'est révélé que les cheveux qui se prolongent de Ab général, et le reste de leur partie est caché à l'intérieur du sac général. Ces mots-là, ce sera difficile de les expliquer, qu'ils disent ici. Et se prolonge d'abord. Le secret détermine de ça qui est arabe jusqu'à son tabou. Ça veut dire. Car d'abord, avant que les branches de sac général ne sortent encore dehors, qui s'appelle le monde de Nikudim, c'est-à-dire les cheveux du Rosh et d'Ikna, sont sortis les termines de sac. Ce sont le niveau de Pinaison, le niveau de Rahab, depuis Bina vers le bas. Ils sont Prina de lumière directe Rahamim, Teamim. Regarde là-bas. Pourquoi les Teamim se sont-ils propagés seulement jusqu'au tabour? Il dit. Regarde là-bas, là-bas, il écrit, il dit qu'il y a là aussi Prina du mal qui est Gimel de Itlapshut, dont le niveau est jusqu'à Chochma. Et malgré tout, même s'il y a là Gimel de Itlapshut, il aurait fallu que ce soit Ab. Malgré tout, il ne nomme pas le parcours du nom de Gimel Ab, mais du nom de Pubina vers le bas, du nom Ahab. Pourquoi? Car l'essentiel de la lumière et du niveau se discerne d'après la prina de la femelle, et non d'après la itlapshut qui est le mâle. Car tout itpashtut vers le gouf vient seulement de la prena de la femelle, de la prena de l'oviut, qu'elle a, car elle a des prena de viut de prolongation. Et puisque la femelle n'a que le niveau de Rahab depuis Bina vers le bas, qui est le niveau de Bina, c'est pourquoi cela s'appelle Rahab. Et ce qui se termine sur le tabour, cela a déjà été expliqué là-bas. Qu'est-ce qu'il nous dit ici dans ce passage? Il veut expliquer ce que le Rav dit, que le terme de Sag s'appelle Ahab. N'avons-nous pas appris qu'est-ce que le terme? La première Itpashtut. Et nous avons appris que dans la première Itpashtut, il y a Gimel de Itlapshut qui s'appelle Chochma. Et pourquoi le Rav dit-il que c'est Arabe? Réponse. Puisque Itlapshut n'a pas de Itpashtut dans le goût. Dans ce dont nous parlons principalement, nous parlons de ce qui s'est révélé en acte dans le goût. Donc l'essentiel de Itpashtut vient seulement de la prina de Viut. Et puisque son Oviut n'est que prina Bet, qui est Bina, c'est pourquoi il dit qu'il a Ahab, c'est-à-dire depuis Bina vers le bas. Mais Ab, il n'explique pas pourquoi, car ce n'est pas l'essentiel du degré. Et ce que nous disons, qu'il y a aussi Ab dans le gouf, Gimel de Itlapshut, c'est seulement une prina, une phase d'inclusion. Puisque Bet s'inclut dans prina Gimel, donc quand Bet se propage, prina Gimel est clair là aussi. Mais l'essentiel de Itpashtut, c'est Bet. Maintenant, pourquoi les termes se propagent-ils jusqu'au tabour? C'est déjà expliqué là-bas, car du fait de la Itlapshut, cette inclusion lui cause de pouvoir se propager davantage qu'Ab lui-même. Qu'est-ce qui est écrit plus haut? Et ensuite, il n'a pas fait sortir les autres prénoms dehors. Pourquoi? Car ils sont habillés à l'intérieur de Maïbon. Qu'est-ce qu'il nous dit? Où cela s'appelle Maïbon? En bas du tabou. Qu'est-ce qu'il dit plus haut? Où se voit-il jusqu'au tabou? Qu'est-ce que dit? Qu'ils sont habillés à l'intérieur de Maïbon. Le sens des mots n'a aucun lien. plus loin, il dit, comme les lumières de Hab général, dont il ne s'est révélé que les cheveux qui se prolongent de Hab, général, et le reste de leur partie est caché à l'intérieur de Sac général. Qu'est-ce qu'il dit? Quel lien est-il entre les choses? Voyons ce qu'il explique plus bas. Ils sont habillés à l'intérieur de main bonne. C'est pourquoi il n'a pas fait sortir l'autre prinote dehors. Ainsi, ce sont les paroles du Rav. Il a déjà expliqué plus haut que Ab n'est pas revenu remplir les kélim qui se sont vidés du tabour vers le bas dans Adam-Kadmon l'intérieur, parce que Ab n'a pas de massard de Prina Dalet. Donc, il descendait en bas du tabour. Il verrait ce qu'il a à recevoir. Il n'a pas encore la force du massard pour dire ce que je peux viser, je ne veux pas recevoir, même si j'en ai envie. C'est pourquoi il ne devait pas, c'était interdit de descendre en bas du tabour. Et donc, il ne peut pas éclairer du tabou vers le bas, car là est le lieu de Prina Dalet. Il ne peut pas viser sur cela pour donner. C'est pourquoi cela s'appelle Lady Sirot de Sioum. Il dit, je ne veux pas recevoir. Pourquoi? Puisqu'il ne peut pas viser pour donner. Et donc les kélim de Zon, qui se trouvent dans Ak intérieur, du tabour vers le bas, sont restés sans lumière, Ab ne les a pas remplis. Mais ensuite, après que le partout sac se soit propagé, voici ces 9 sphirotes inférieures appelées Nekudot de sac, où il n'y a que le niveau de lumière de Bina, et la lumière de Ab, Gimendit Lapshut, n'est déjà plus là. Sur cette lumière, ce Bina, il n'y avait pas de Timtsu, parce qu'elles n'ont pas à faire la réception. Ce sont elles qui sont descendues en bas du tabour de Ab et ont rempli la lumière de zone qui était là. Regarde bien là-bas. Et c'est ce qu'il dit. Il n'a pas fait sortir les autres prénotes qui sont plus bas que les thèmes de Sag. Ce sont les 9 sphirotes inférieures de Sag. Car elles sont habillées à l'intérieur de Maïbon. Qu'est-ce qu'il dit? C'est-à-dire, comme il expliquait, les 9 sphirotes inférieures de Sag sont habillées dans zone en bas du tabour de Hak intérieur. Elles sont appelées Maïbon. Et souviens-toi, ces choses, car cette question de l'habillement des 9 sphirotes inférieures de Sag dans Maïbon intérieur dont on parle, et une question fondamentale pour tous les cas du monde de Nikudim. Là aussi, ils n'ont rien expliqué. Et se prolonge d'abord le secret des Tamim de Sa qui est à Rab jusqu'à son tabour. Et ensuite, au moment où il n'y avait que les Tamim, il n'a pas fait sortir les autres prinotes dehors. Pourquoi? Quel prinote le monde de Nikudim qui a ensuite fait sortir dehors? Pourquoi?

0: Pourquoi? D'abord, il devait y avoir une illumination du Tzimtzoubet. Donc d'abord, il fallait que les Nekudot de Sarak descendent en bas du tabou et qu'elles s'habillent à l'intérieur de Maïbon qui sont en bas du tabou de Hak. Et ensuite, qu'elles remontent. Et ensuite, le Mandikoudim sortirait ainsi, comme les lumières de l'Ab général. Non, il ne s'est révélé que les cheveux qui se prolongent de Ab, de Ab général, et le reste de leur partie. Et caché à la terre de Sac général, qu'est-ce qu'il dit ici? Nous parlons de Théamim de Sac. Et il nous dit qu'il se propage jusqu'au tabour. Comment peut-il faire sortir en bas du tabour? Il n'a rien du tout là-bas. Là, nous avons appris qu'après que les négociateurs de Sac sont descendus en bas du tabour et se sont mélangés avec Maïbon de Hak, par cela, il y a eu Tzimtzum Bet. Ensuite, quand cela monte au roche de Sac, la dernière prina se perd, il y a eu un zivouk dans Enaim. La Sag et Prina, Bet de Viut. Ici, il y avait Alev de Viut. Et le Hei inférieur, dans Enaim est sorti, et Enaim au-dessus du roche du degré. Le haut en bas, c'est le goût du degré. Et puisque ce Tzimtzum ne se reconnaît pas en lui, il le nomme donc du nom cheveux, c'est Arot, c'est-à-dire un nouveau degré. Le nouveau Ziou qui a été dans Roche de Sac sur Bet de Etlapshut et Alev de Oviut ne se reconnaît pas dans Sag lui-même, mais il est discerné comme cheveux, c'est d'accord, c'est tu veux maintenant, au-dessus des Naïm, au-dessus du lieu des Ziou appelé Roche du Degré, cela s'appelle cheveux de Hab. Pourquoi? Nous allons voir tout de suite. Et en bas, les Naïm, en bas du lieu du Zivou, cela s'appelle Sac général. La question se pose, si le Zivou était sur Bet de Etlapshut et Alev de Oviut, pourquoi nomme-t-il depuis les Naïm vers le haut Ab général? Et au contraire, depuis les naïves vers le bas, Sac général. Et ensuite, je dis le patamo. D'abord, j'ai arrangé le général et ensuite on peut étudier le résultat. De quoi est-ce que je parle ici? Qu'ai-je expliqué là-bas? Puisque qui est au-dessus du lieu du Zivouk s'appelle Roche. Aucune prina de Tzimtzumim, de restriction, ne s'y reconnaît. Il se trouve que les cheveux du Roche sont comme les Théamim de Sag, c'est-à-dire Ab. Car ce Zivouk ne les élève pas, ne les abaisse pas. C'est-à-dire, comme j'étudie, que le Zivou qui était dans le Partsouf, dans Roche de Galgata, sur Gimel de Oviut, fait sortir Ab. Comment est-ce que j'appelle depuis le Zivou vers le haut Ab ou Roche de Galgata? Roche de Galgalta. De même ici, quand je dis qu'un zivouk a été fait sur Bet Etlapshut et Alev de Viut dans Enaim, depuis Enaim vers le haut, cela s'appelle Roche Kel Roche, le Ab, le Théamim de Sac, la Prina supérieure, Gimel Etlapshut, Bet de Viut.
1: On
0: passe à la prochaine partie, mais avant, chantons une chanson ensemble.

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0: Shalom, ahuvim.
1: Bonjour, bienvenue. On continue le processus qu'on a commencé la semaine dernière. On a appelé ça éveiller d'en bas et aujourd'hui, pour s'éveiller d'en bas, ce qu'on devrait renforcer dans notre vie spirituelle, renforcement de dizaines, on a tous vu il y a quelques semaines. Quand tous ensemble, tout le cli mondial fait une chose comme le congrès qu'on a organisé, on reçoit vraiment une très grande montée spirituelle et on voudrait continuer cette vague. Aujourd'hui, dans le renforcement de nos dizaines, essayons, on n'a pas beaucoup de temps, on voudrait quand même traiter plusieurs sujets. Qu'est-ce qui se passe vis-à-vis du rôle de chef de dizaine, la tête de la dizaine. Ensuite, une rencontre hebdomadaire chaleureuse. On voudrait une yeshiva traverim, quelque chose qui permet à cette grande lumière chaleur qu'on a ressentie pendant notre congrès puisse vivre et chercher encore ce qu'on peut faire pour nous renforcer. On commence avec une conversation, une courte conversation du Rav, une conversation en chemin du 4 septembre 2023, ça dure 6 minutes, l'homme n'emporte avec lui que ce qu'il a fait dans la dizaine. Donc, on passe clip numéro 1. Il y a des dizaines qui sont là tous les matins et arrivent tous et d'autres, traduisent ou sont actives et d'autres disent, enfin, pour éviter la jalousie entre dizaines. C'est correct de donner tel exemple? Bien sûr que oui. Je vais te dire encore plus. Quand une personne meurt, à part ce qu'elle a fait dans la dizaine, elle n'a rien d'autre qu'elle emporte avec elle. Seulement cela. Maintenant, regarde ce que tu as fait, que tu emportes avec toi. Dis, hein? C'est tranchant ce que tu as dit. Mais qu'est-ce que j'ai fait dans la dizaine? Combien je les ai aidés à se connecter? Je me suis connecté avec eux. Combien de pas nous avons fait ensemble vers le but de la création? Ensemble, on a essayé. Même si on n'a pas avancé, on a essayé. C'est ce que tu as. C'est tout. Pour le mort, c'est le compte. Car en vérité, même si cela nous semble peut-être pas si important, mais c'est ce qui reste de l'homme. C'est ce qui reste de l'homme de ce monde au monde futur. Une personne qui vient au cours et ne s'investit pas dans les zènes, s'assoit, écoute, lit le rabâche, il ne reste rien pour le monde futur, rien. Une personne qui investit dans la diffusion, qui donne sa vie pour la diffusion, qui aide, qui contribue, cela ne lui est pas compté? Non. Alors, qu'est-ce qui est exactement compté pour une personne? Jusqu'à quel point elle agit pour la connexion des gens? Une action pour connecter les gens se fait pendant le cours, dans ma relation et mon souci pour la dizaine? Oui. Et en dehors du temps du cours, qu'est-ce qui m'est compté? Combien tu agis pour cela, ton temps, ta situation? On ne peut pas dire, mais en fait, le souci, c'est la connexion. Regarde ce qu'ils écrivent, bon. C'est ce qui reste de toute la vie. C'est possible qu'une personne soit ici 20 ans et ne s'accumule rien? Non. Tu as dit dans le cours que nous sommes comme des enfants. Nous attendons de recevoir un coup, cela nous dirigera à avancer comme... Que les coups nous aident à avancer comme une mère qui nous dirige. Comment remplacer cela pour que ce ne soit pas le coup qui me dirige, mais ce soit le but qui me dirige? Tu dois, malgré tout, te fixer un coup. Oui, quel coup? Comment? Eh bien, tu as plein d'articles. Tu sais comment évaluer chaque chose. Comment remplacer le coup qui vient sur moi par derrière, dans cette mesure C'est confortable, ça me dirige finalement. Par un coup qui est lié au but. Un coup lié au but, c'est la société qui te présente le but, où ils sont et où es-tu. Et ce coup, c'est la douleur, l'écart entre moi et eux, la jalousie. La jalousie. La jalousie, le désir et l'honneur, mais la jalousie, c'est essentiel. Et si je ne suis pas jaloux, alors c'est un signe que je ne travaille pas? Oui. Si ce qui reste de la vie, c'est seulement la connexion à la dizaine, que tu as fait des efforts pour les connecter, comment vérifies-tu si tu fais vraiment une telle chose? Selon combien tu as amené des gens qui aspirent au but à être ensemble et proches du but. C'est en fait le résumé de ton travail. En quoi je leur cause cela? Qu'est-ce que cela signifie leur faire être ensemble? Tu leur fais avancer vers le Créateur, vers le but de la création. Connecter toutes les âmes en une seule âme, que le Créateur a intentionnellement brisé. Si à côté de chacun il y avait un indicateur de développement spirituel, c'est seulement cela serait compté comme une montée dans l'indicateur, tout le reste ne serait pas compté. Oui. Alors pourquoi on fait tout le reste? Le reste c'est quoi? Ben, je sais pas, on fait beaucoup de choses. On discute de la diffusion, on fait tout autour. Dans la diffusion, je ne connais pas ma dizaine, mais quand même, c'est dans la même direction. Amener tout le monde à la connexion. Alors, avant de résumer, quand on meurt, est-ce qu'on vérifie seulement si tu t'es occupé de la connexion de la dizaine? L'essentiel, oui. Comment puis-je savoir si je suis dans la bonne direction? Alors, on te le dira.
2: L'homme
1: meurt, et à part ce qu'il a fait dans la dizaine, il n'a rien qu'il prend avec lui. C'est la seule chose. L'homme meurt, et à part ce qu'il a fait dans la dizaine, il n'a rien qu'il prend avec lui. Seulement cela. Maintenant, contrôle et vois ce que tu prends avec toi. Vas-y. On voudrait maintenant parler d'un exercice qui a commencé dans la vie de nos dizaines. Le chef, la tête de la dizaine. C'est beau de voir que petit à petit, ça s'ouvre.

0: maintenant quelques dizaines, recevoir des réseaux, des impressions pour que cela nous renforce, nous renforce notre société en général. Donc, on voudrait commencer avec un atelier. Comment résumons-nous ce que nous avons traversé jusqu'à présent concernant la tête de la dizaine? D'accord? On va accélérer cette structure de la dizaine qui a maintenant une tête, des questions, des discernements, cet exercice. Donc, on fait un résumé, atelier actif. Comment résumons-nous ce que nous avons traversé jusqu'à présent concernant la tête de la dizaine? Si la dizaine, notre dizaine n'a même pas commencé, alors on se pose la question dans l'atelier, pourquoi? Si on le clarifie ensemble, peut-être que vaudrait-il la peine de commencer maintenant? 5 minutes en avant.
1: Eh bien,
0: moi, j'ai beaucoup de questions à ce sujet. Chaque semaine, ça change énormément parce que la tête change. Et donc, ce voyage, je dirais, est rempli de révélations. Par exemple, comment s'annuler devant un ami qui n'est pas vraiment actif, ou une semaine où je me suis dit, qu'est-ce que j'aurais fait moi à sa place? Et encore, l'annulation devant baisser ma tête dans des moments où vraiment les décisions m'opposaient. On a commencé il n'y a pas vraiment longtemps. Je pense plus ou moins le tiers des amis ont commencé chaque semaine. Et je ne sais pas si on a. On l'a fait jusqu'au bout, il y a encore beaucoup à clarifier, mais c'est important de faire ça ensemble, de lire les extraits et réfléchir, et surtout l'importance. Voici la tête de cette semaine. Je pense que la tête de la dizaine donne l'importance du travail, le travail entre nous, l'amour entre nous, et doit toujours avoir être sensible et voir ce qui se passe à chaque instant, qu'est-ce qu'on peut faire, qu'est-ce qu'on peut peut-être... enfin, bref, seulement ce qui est important et vraiment cette semaine je suis responsable, pour moi c'était très important, comme le Rav vient de dire maintenant, que toute la vie se comprend, c'est ce qu'on a fait dans la dizaine. Toutes les pensées me semblent seulement dans la dizaine. Bien, je ne pense pas qu'on a déjà atteint ce niveau, comme le Rav l'a expliqué, que c'est la seule chose qu'on a et tout ce qu'on prend avec nous à un tel point. Il semble que chaque dizaine, peut-être chacun choisit un sujet, mais on ne ressent pas encore vraiment Comment ça se passe entre la tête et la dizaine?

0: Je ne ressens pas qu'on fait un travail ensemble. Chacun son travail, je ne ressens pas. Comme ça, il me semble qu'encore, il y a du travail à faire et améliorer cet exercice. Ce rôle, je pense qu'on ne le ressent pas vraiment encore. Bon, évidemment que celui qui a fait l'exercice chez nous, évidemment que ceux qui étaient responsables ont des discernements, et plus l'ami participe et est actif, il y a plus de discernement. C'est comme ça, rien à faire. Plus tu investis, ben, plus tu es inquiet, et ainsi de suite. Chacun qui jeudi, on fait un résumé. C'est jeudi qu'on fait un résumé. Les amis ont dit que c'est important que... Enfin, on y réfléchit quand même. Ça accompagne cette semaine. Quand on est chef, on renforce les liaisons envers la dizaine. Et encore plus, on investit, plus on le ressent. Apparemment, il faut également renforcer le travail de ceux qui ne sont pas tête envers la tête. Sa réussite, avoir des pensées pour l'ami, renforcer, agrandir la tête. Peut-être qu'alors, le rôle deviendra plus de force, de puissance. Oui, renforcer la tête, il me semble que c'est ce que doit faire chaque ami autrement. Il n'y a pas de dizaine et je ne comprends pas vraiment quel est le rôle de ce chef. Est-ce qu'il doit, est-ce qu'il peut, je ne sais pas, par exemple s'occuper des amis qu'on ne voit plus, participer au cours. Je n'ai pas entendu. Toutes ces conversations, le Rav l'explique. Donc, augmenter l'importance de ces exercices. Bien, les amis, on a commencé à faire un résumé, voir comment fonctionne cet exercice, et chaque dizaine a la façon de le réaliser, chaque dizaine. Mais on voudrait entendre et partager ce qu'on a étudié, les distinctions, les questions, peut-être des idées que des dizaines ont développées. Est-ce que vous avez des difficultés, des points d'interrogation, hein? On peut aussi clarifier ça. Donc, on voudrait passer à assemblée plénière. Donc, on voudrait commencer à entendre les amis ici, dans le climat mondial. Allez, point d'interrogation. Shai, s'il te plaît. Ce qu'on a remarqué, c'est une belle chose. De façon générale, dans la dizaine, il y a des amis qui sont plus actifs, qui font avancer les choses, et d'autres, c'est moins leur nature de pousser, moins motivés. Et on a remarqué que quand on est responsable, même sur les témoins actifs, on commence à recevoir des forces et des idées, et donner des exercices. Ça donne beaucoup de force. Donc, excellent comme exercice. Merci, Yitzhak. C'est magnifique, ça ajoute énormément à la dizaine, et selon la résistance aussi, hein, au-dessus de cette résistance, on peut voir, c'est purement spirituel. Merci. USA North-East, s'il vous plaît.
1: Глава десятки полностью зависит от десятки, от того, насколько десятка.
0: Ça dépend énormément de la dizaine, dans la mesure où la dizaine donne de l'importance.
1: Это не то, что там есть какой-то один великий человек, который глава десятки.
0: Donc ce n'est pas qu'il y a une personne qui est chef, c'est toute la dizaine qui construit la tête. Donc, c'est très intéressant comme exercice. Merci, Sacha.
2: Viens.
0: Les amis, ça a renforcé beaucoup notre dizaine, surtout, ça a permis d'organiser les amis qui étaient plus sévères, sont devenus un peu plus inquiets des personnes qui ont des problèmes. Enfin, dans ce dizaine, ça a aidé à organiser les choses. Avraham. Je remercie cet exercice. C'est plus un exercice, hein. C'est devenu dans la structure de notre dizaine. On a ressenti, dès qu'on a commencé, il faut commencer et faire. Et on a gagné beaucoup d'amis. Des amis qui n'étaient pas vraiment là. Maintenant, on les ressent beaucoup plus. Dès le moment où ils ont reçu ce rôle, et la dizaine aura donné la possibilité de rentrer au sein de la dizaine. Donc, c'est vraiment béni comme exercice. On s'est annulé entièrement devant la tête et ses décisions. On a dit, ça vient directement du Créateur. Merci, merci beaucoup. On voudrait entendre si vous avez des idées, des choses qui sont passées, je ne sais pas, des choses moins régulière ou une révélation peut-être. Allez, les amis, partagez pour que d'autres dizaines puissent prendre en bénéfice. Je ne sais pas si c'est vraiment nouveau, mais on a une adresse, je ne pensais pas, mais un ami m'a demandé, même exige, je dis, hein. Et ça m'a. On était obligés ensemble d'atteindre quelque chose de nouveau. Merci. Marc 11. Chers amis, cet exercice, selon le kiff du Rav et le conseil qu'il a dit. Combien de fois par jour tu penses à la dizaine? Donc quand on a commencé, depuis quelques semaines, on a remarqué un point, la quantité a augmenté.
3: French 3.
0: Merci beaucoup les amis. L'idée au début de cet exercice était peut-être c'est bien pour des dizaines qui n'ont pas encore commencé l'exercice. Donc chaque ami prend une qualité qu'un autre ami et veut voir comment pas cette qualité. L'ami peut l'utiliser pour être le plus grand chef de dizaine pour toute la dizaine. Et ça a donné une grande sécurité que chaque ami a ce qu'il a besoin pour aider toute la dizaine. Bonjour les amis. On a une question. On voudrait consulter. On aimerait bien recevoir un conseil. Dans notre dizaine, on pense que il faut discuter, se rencontrer physiquement et décider comment faire cet exercice. Et le temps passe, et notre question est ce qu'on doit commencer simplement sans comprendre où il faut d'abord apprendre et ensuite le faire.
2: On
0: pense tous qu'il faut commencer tout d'abord et après partager avec nous comment ça se passe, Ishai.
3: Je
0: continue justement, nous aussi on hésitait, bien que on est arrivé, ça fait 11 semaines je crois, mais au début on hésitait, oui, non, on n'arrivait pas à décider, on a dit on peut discuter sans finir, mais il faut commencer, alors on pourra comprendre de là. Merci Shai. WPTR 23. On remercie cet exercice. On a bien travaillé avec tous les extraits qui expliquent les habits. Je ne comprends pas bien. Les choses les plus puissantes étaient justement dans ces clarifications. Que le chef de la dizaine partage son expérience chaque semaine, ce qu'elle a traversé, ce qu'elle a ressenti. Les ateliers étaient très puissants et le travail spirituel est ressenti.
4: Si
0: j'ai bien compris, enfin, peut-être que c'est un exercice qu'on a commencé, mais en fin de compte, c'est la structure spirituelle. Moi, c'est ce que j'ai compris. Il ne peut pas avoir une dizaine sans tête. Personnellement, je peux partager que je prends conseil quand j'ai des questions, je contacte le chef de la dizaine. J'avais l'habitude de toujours poser des questions à Rav, comme j'avais la possibilité de le faire, et maintenant, je pose mes questions à la tête. Chacun décide comme il veut, mais moi, je prends toujours des conseils. On passe un clip numéro 2. Quelle force possède la tête de la dizaine pour résoudre toute la dizaine ses problèmes? En vertu de quoi? Par quelle force? Nous avons choisi parmi 10 personnes une seule. D'où cette personne sait comment répondre? Il a l'autorité, il a la connaissance et il a un devoir. Le devoir d'organiser la dizaine. Mais en quoi est-il particulier par rapport aux autres? En cela qu'ils l'ont choisi. Le fait que nous l'avons choisi, on lui donne force et autorité. Oui, il reçoit une force qu'il n'avait pas avant. Non? Ça veut dire qu'il a maintenant quelque chose de nouveau? Oui. C'est beau. Tu penses que nous sommes prêts à essayer une telle chose? Je pense que ce n'est pas important, que ce soit nous ou pas nécessairement nous, mais il faut vouloir avancer. Je ne comprends pas encore pourquoi on ne peut pas, à partir d'une discussion, d'un atelier, prendre une décision commune. Pourquoi il faut une tête qui décide pour tous et pas que nous arrivions à un accord commun, que cet accord soit notre tête. Non, mais le fait que vous choisissez quelqu'un de particulier, alors il devient déjà la tête. Et alors tout ce qu'il dira, nous annulons, sera « Non, je ne peux pas dire. Mm-hmm. » Continuez. Mais il est clair que pour le groupe, pour tous les membres du groupe, sa parole est une parole. Comme on vient d'entendre le Rav, quand vous avez choisi quelqu'un, de là, il devient la tête. C'est vraiment ce qu'on peut ressentir. Quand tu as ce rôle, tu ressens d'en haut que le Créateur te remplit de force et te donne exactement la direction. On passe, on avance dans cette réunion et on voudrait maintenant parler des réunions hebdomadaires des amis, des repas, une dizaine, il y a un certain temps, enfin, ça paraît beaucoup, mais ça fait moins d'un mois depuis le congrès de dizaines qui a changé. Je peux vraiment voir. Et c'était un point important qu'on a obtenu de tous les efforts qu'on a fait. Chaque dizaine a pu ressentir. Et il y a la possibilité de faire comme un mini-congrès une fois par semaine, justement dans ces réunions hebdomadaires qu'on peut arriver à une certaine chaleur après toute la semaine. C'est comme si on fait une pause, on se réunit et on organise une yeshiva traverim ou un repas ou rester vraiment ensemble. Et cette chaleur simplement aide à avancer. Et cet outil, on peut l'utiliser de différentes façons. Si on peut se rencontrer physiquement, bien sûr, sinon, et la vie nous empêche, alors ça peut être virtuel. Et on est sûr que chaque dizaine qui le fait, on ressent le bénéfice. Mais ceux qui ne le font pas encore, on vous promet que si vous le faites, ça, vous ressentirez un changement dans votre dizaine. Donc maintenant, on voudrait entendre des dizaines qui ont des réunions hebdomadaires. Comment ça développe la dizaine spirituellement et la relation avec le Créateur. Comment cette réunion hebdomadaire les aide à passer d'une semaine à l'autre. Donc on va entendre des dizaines qui se rencontrent physiquement, mais aussi des dizaines virtuelles. On veut bien entendre parce qu'on comprend que ça peut être plus compliqué. En fin de compte, on voudrait que toutes les dizaines et une réunion hebdomadaire. Donc, qu'est-ce que nous apporte cette réunion hebdomadaire, à quel point elle influence les relations entre nous et avec le Créateur et nous aide à avancer d'une semaine à l'autre. S'il vous plaît. Israël. Merci les amis. Le congrès, sa réussite, nous a poussé à. Si on a ressenti l'importance d'être ensemble, d'avoir un repas, et maintenant, chaque semaine, on vient avec beaucoup de joie et on ressent vraiment qu'on avance et qu'on est plus proche et plus grand d'amour entre nous, Floride.
2: All right, thank you, friends. You know,
0: merci, les amis.
2: When we started meeting on one day for an hour or more, all of a sudden the ten.
3: Quand on a commencé à se rencontrer pendant un jour, une heure ou plus, les dizaines s'est connecté plus et plus qu'avant. la connexion est devenue beaucoup plus intense dans le dizaine et tout le monde a commencé à sortir de ces réunions dans le même cadre, la même pensée, le même désir. Et ça a été une belle ascension pour la dizaine alors que nous avons rassemblé de plus en plus de nos frères ensemble ici en Floride. Haïm.
5: Kazakhstan, Kyrgyzstan.
6: Спасибо, говорим. Да, у нас раз в неделю проходит виртуальная трапеза.
3: Merci les amis. Une fois par semaine, nous tenons un repas virtuel. C'est le dimanche soir. Ça fait déjà plusieurs mois. Les amis de Petah Tikva nous ont donné un immense exemple. Les amis se réunissent autour des tables, dans les maisons. Des amis, donc un tel niveau de chaleur apparaît que c'est pas toujours qu'on l'atteint, mais du moins on l'essaye. Et puis les amis pleurent de joie, de la connexion entre nous, ils ne veulent pas se séparer les uns des autres. Donc merci aux amis de Petah Tikva pour tout ce que vous nous donnez. Nous essayons aussi de nous rencontrer physiquement dès que c'est possible.
7: Hola amigos.
3: Latine 11.
7: Gracias.
3: Hola, amigos.
7: Gracias a los amigos. En Latine 11 llevamos varios tiempos haciendo. Entendimos.
3: Merci au Club Mondial, merci aux amis. Dans Latine 11, nous avons tenu des repas déjà depuis longtemps. Nous avons compris à quel point c'est important. Nous avons une réunion hebdomadaire, une yeshiva treverim hebdomadaire. Et ça nous a vraiment renforcés, ça nous a unis, nous ressentons que tous les discernements sont plus forts. La mort entre nous s'est développée incroyablement, nous voulons toujours être ensemble. Et dans le congrès, nous étions 9 amis, et aussi à Petah Tikva, nous étions 8, et vraiment, ça a renforcé la dizaine. Chaque réunion hebdomadaire, nous donnons plus d'efforts. Nous remercions le Créateur, nous avançons d'une semaine à l'autre. Merci pour les forces que vous nous donnez pour avancer. Et je veux demander qui, ici, dans la salle d'études, à une réunion
5: hebdomadaire.
3: Alors, tous ceux qui ont levé la main, nous devons être garants. Pour les amis qui n'ont toujours pas de réunion. Donc, c'est notre devoir tâche spirituelle. On dit toujours qu'on doit se renforcer comme, en tant que groupe, ce groupe-ci, ce groupe-là, celui de Petah Tikva, et ainsi de suite. Donc, commençons tout d'abord par nous assurer que aucune dizaine ne reste sans réunion hebdomadaire, Kiev 3.
8: Наша десятка Kiev 3 проводить щотижневий шват. Десятки вже протягом 6 років.
3: Bonjour les amis, notre dizaine Kiev 3. Ça fait déjà 6 ans qu'on a notre réunion hebdomadaire. D'habitude, les amis de service préparent un article et des questions pour un atelier. Et à chaque fois, nous découvrons quelque chose de nouveau dans les sources, dans la connexion entre nous. C'est l'action la plus importante de la dizaine dans la semaine, sans exagérer. On le ressent tous à quel point ça nous élève. Chaque ami depuis l'état où il se trouve. Rabash écrit. La question de l'assemblée des amis, lorsqu'ils se réunissent, de quoi devrait-il parler? Tout d'abord, le but doit être clair pour chacun. La réunion doit tenir le désir des amis, que chacun des amis sera éveillé pour aimer les autres, ce qui s'appelle l'amour d'autrui. Mais cela est un résultat. Mais pour que ce bel enfant naisse, il faut faire des actions qui amèneront l'amour. Mais marqué avant tout, le but doit être clair pour tous. Donc l'une des actions dont nous discutons, c'est ce repas quotidien ou assemblée quotidienne, hebdomadaire, pardon. Donc maintenant, nous voulons faire un atelier, examiner ensemble comment nous planifions, ou commençons à planifier et commençons à réaliser une réunion hebdomadaire de la semaine. Quoi, comment, qui l'organisera? Et puis les dizaines qui ont déjà de telles rencontres hebdomadaires examineront qu'est-ce que nous pouvons améliorer de notre réunion hebdomadaire afin d'en augmenter le bénéfice spirituel. Donc ceux qui l'ont pas encore vont rechercher comment ils peuvent l'implémenter, et ceux qui le font déjà regarderont comment ils peuvent l'améliorer. 5 minutes.
9: בעקבות השיעור הזה בא לי רעיון לעשות ליינאפ כזה.
3: Oui, en résultat de ce cours, j'ai une idée que de préparer des line-up pour notre Yeshua Traverim. Organiser avec des chansons, des clips du Rav, des ateliers. Et je le recommande à mon partenaire, j'ai toujours pas reçu de réponse, mais je pense que je sais ce que ça sera. Maintenant qu'il y a eu une conversation sur le chemin avec qui portait sur qu'est-ce qu'une personne prend de cette vie lorsqu'il décède. Alors, on a dit que c'est la connexion avec la dizaine, ce qu'il a fait pour la dizaine. Donc j'ai pensé à notre moti qui est responsable de cette yeshivat chaque semaine. Alors, au-delà du cours du matin, je pense que c'est le rassemblement le plus important de la semaine. Une réunion de connexion, quiconque investit, cette importance est récompensée. Vraiment, par la spiritualité. Et ce qu'on peut améliorer, c'est d'élever l'importance de rassemblement et d'y mettre plus de force. Oui, vraiment, j'attends ces réunions à partir du moment où nous avons fini, nous attendons déjà le jeudi suivant.
10: Oui,
3: pour discuter de tous ces sujets qui, pendant la semaine, des sujets très importants. Comme une Yeshua Traverim. Nous voulons vraiment ressentir, les amis, lorsque pendant la semaine on n'a pas le temps, mais lors de la réunion, ça peut toutes les choses que tu voulais dire et puis amener aux amis. Tout d'abord, nous avons deux rassemblements et pas seulement un. Un le jeudi qui est le repas, et puis le vendredi c'est juste un snack, un apéritif avec des choses salées. Le principe à chaque rassemblement, c'est de unir les amis avec une connexion plus profonde, avec un plus grand amour, et au cours de la semaine, ce qu'on apprend avec la rêve des amis. Et ici, en fin de compte, nous réalisons l'action. Et c'est très pratique. Ensemble, dans le repas ensemble, nous élevons les chaïms, nous lisons des extraits, toutes sortes de choses. Donc vraiment, j'aime énormément ces rassemblements. Je suis très heureux de que nous les ayons. Alors, comment les améliorer? Eh bien, j'aimerais voir plus d'amis qui participent. Vraiment, qu'on soit toute la dizaine au complet pour nous donner plus de force. Oui, donc je vais ajouter que ces deux réunions que nous avons, c'est un travail total. Par exemple, cette semaine, nous avons ressenti que nous devions élever l'importance de tout le sujet du Roche de la dizaine, bien que nous le fassions déjà, que la moitié de la dizaine l'a déjà fait, mais quand même on a ressenti que c'est important d'élever cela, et nous avons lu le document du management à ce sujet. Nous l'avons lu comme matériel d'étude, comme contenu dans nos réunions. Et donc, en fin de compte, les réunions, c'est un lieu de travail pour clarifier, pour prendre des décisions, pour élever l'importance. Et c'est aussi un lieu pour donner aux amis qui viendront moins au cours que quand même ils peuvent venir à la dizaine et ne pas être déconnectés. Oui, les amis,
11: il y avait
3: un point d'interrogation sur quoi faire, comment le faire. Il devrait devenir clair que nous recommandons maintenant que chaque dizaine, qu'elle soit virtuelle, physique, hybride, peu importe, la forme aura au moins une réunion chaleureuse hebdomadaire ressentie dans le cœur comme un ancrage de la connexion dans le cœur. Et là, il y aura de la place pour tout examiner, si ça porte sur le roche de la dizaine ou et puis d'autres sujets. Et c'est un rassemblement essentiel pour d'autres dizaines. Et maintenant, je veux aller à la dernière partie et je veux vous entendre, vous, les amis, tout autour du monde. Que pouvons-nous ajouter aux vies de nos dizaines pour avancer spirituellement? Peut-être que vous avez toutes sortes d'idées, aussi des individus, même s'il n'y avait pas eu de discussion à ce sujet. Nous voulons entendre. Que pouvons-nous ajouter aux vies de nos dizaines afin d'avancer spirituellement? La vie de dizaine dans la dizaine. Donc, qu'est-ce qu'on peut ajouter pour avancer spirituellement? Alors, levons les mains et mettons des points d'interrogation.
12: Nous avons
3: eu des yeshivot haverim d'habitude les vendredis après le repas, nous sommes déjà revenus pleins, mais grâce au roche de dizaine sur l'exercice, ça a déjà changé. Et c'est devenu jeudi, parce que au-delà de chacun qui veut apporter son cœur, donc aussi, tu prépares quelque chose pour les amis. Et donc, des boissons, de la nourriture, préparer quelque chose que tu peux ressentir le goût, que chacun... Ça ajoute beaucoup, parce que c'est comme ça qu'on construit la connexion spirituelle entre nous. C'est pas simplement de la nourriture. Et donc, vraiment, ça ajoutait une nouvelle qualité. Merveilleux, plus d'idées. Qu'est-ce qu'on peut ajouter de plus à la vie de la dizaine pour avancer spirituellement? Oui, c'est sur une question surprenante, n'est-ce pas? On n'était pas préparé pour ça. Alors, on ne l'a pas encore fait, mais c'est une idée que je veux faire. Je suggère qu'on puisse diviser la dizaine en couple, en duo, et les obliger à parler chaque jour. Parce que disons que je peux passer toute la semaine, il y a des ateliers, des choses, et c'est une routine, mais si je veux ajouter pour le faire un peu plus, pour produire un peu plus, donc ça arrive moins. Et je pense que si nous sommes en duo, alors ça va nous obliger à faire quelque chose, à en parler, ça nous apportera plus de proximité. Merci. Alors, il y a des dizaines qui déjà font une variation de cet exercice, donc c'est super. Donc, Mac 24. Bonjour, chers amis. Chaque suggestion peut nous servir. Donc, nous avons pensé que peut-être chaque repas hebdomadaire, afin d'ajouter de la chaleur, pour combiner plus de contenants amusants que ne soit pas formel, plus intérieur pour briser la formalité de ce line-up.
11: Leiv.
3: J'ai un sentiment, et puis de notre expérience de PT9, que nous nous réunissons pour parler du bénéfice des autres. Nous avons eu une opportunité d'organiser un cours dans le congrès et cet exercice, waouh, ça a apporté un telle émotion, telle importance, une telle connexion entre nous. Et donc, peut-être que chaque dizaine, elle se connectera afin de bénéficier, d'améliorer la connexion dans d'autres dizaines, une fois par mois, ou bien une fois tous les deux mois, une dizaine qui organise une Yeshiva Treverim pour une autre dizaine.
13: Jonathan.
3: Oui, tout d'abord, Coca a dit tout à l'heure qu'il y a des dizaines qui n'ont toujours pas de rencontre hebdomadaire ou qui ne font pas encore le rush de dizaines. Et il a dit que nous devons être garants les uns envers vis-à-vis des autres. Donc je pense que nous pourrions ajouter. Et moi, je me suis senti désespéré de la question de à Coca comme être dans un tel route, et je pense que c'est quelque chose qu'on pourrait réfléchir en tant que dizaine, être garant envers les autres dizaines et pour que et que ça nous construira intérieurement. Je pense que chaque dizaine doit commencer à spécialiser quelque chose, que c'est bien qu'on puisse avancer au prochain degré et aussi procurer de la jalousie envers les dizaines. Et vous avez déjà reconnu comment chaque dizaine a une tendance unique qui a à voir avec la connexion entre les dizaines, les repas hebdomadaires, les contenus, les chants, des choses spéciales comme ça. Ça pourrait donner une plus grande force à chacun des dizaines, chacune des dizaines.
14: כן, אז בעקבות שלושת החברים האחרונים שדיברו, אני גם רוצה להגיד, זה גרם לי לקום על ה...
3: Oui, donc après les trois dernières amies, m'ont fait me lever, parce que concernant la connexion entre les dizaines, je pensais que c'est un degré qui se rapproche de nous. Et pour commencer en tant que dizaine, pour rendre le prochain contact, je pense que nous sommes prêts pour cela. Merci, nous allons lire l'extrait numéro 2 du Baal HaSulam, de l'article La paix, Shalom. Avant de le lire, c'est très émouvant d'entendre le Rav dire que tu prends avec toi uniquement ce que tu as fait dans la dizaine et rien d'autre. Je pense que c'est émouvant, c'est excitant, c'est un but de responsabilité, c'est très précis. Alors, extrait numéro 2. Shalom. Tout est prêt pour le festin. C'est-à-dire pour le véritable but. Et la lumière sublime qui est destinée à émerger avec la révélation de son but dans la création, où tous les problèmes et les efforts c'est tellement différent. Alors, je vais le lire. Et la suavité supérieure destinée à se révéler avec la révélation de son but dans la création, pour laquelle toute la peine, l'effort et les souffrances qui se déroulent et surviennent dans les générations et les époques, nous apparaissent comme l'image d'un maître de maison qui se donne beaucoup de mal et s'efforce grandement pour préparer un grand festin pour les invités conviés. Et le but attendu, qui doit inévitablement se révéler à la fin, est comparé au festin où les invités sont assis ensemble dans une grande suavité et un grand plaisir. Chers amis, demain à dimanche, l'après-midi à 1h30, il y aura un cours spécial sur la musique kabbalistique. Nous expliquerons ce que c'est et ce qu'il y a d'unique en cela, et Asav et les musiciens seront invités, joueront des mélodies du Baal HaSulam. Donc, demain, dans le système Arvo, tout le monde est invité. Alors, allons au repas et d'abord, chantons une chanson.

Chers amis, dans la première partie de la leçon, nous allons étudier une leçon de notre Rav du 1er février 2002, basée sur l'article du Rabash, quelle est la différence entre champ et homme du champ dans le travail. On va lire l'article ensemble de la dizaine. On a 16 minutes, s'il vous plaît. Quelle est la différence entre champ et homme du champ dans le travail? Dans le Zohar, il est écrit là-bas, et voici ces mots, Isaac aima Esaü. Car le gibier était dans sa bouche, car il est écrit ici, homme connaissant la chasse, homme du champ. Il est écrit là-bas, il était un vaillant chasseur. Là-bas, l'explication est calculée, l'esprit des créatures. Il est trompé pour se rebeller contre le Créateur, de même ici, homme du champ. Cela signifie pour dépouiller les hommes et les tuer. Homme du champ, parce qu'il a partagé son héritage. Il n'est pas dans un lieu habité, mais dans un lieu désolé, dans le désert, dans le champ. C'est pourquoi il est appelé homme du champ. Et aussi chez Isaac, nous voyons qu'il est également écrit « champ » comme il est écrit. Et Isaac sortit pour méditer dans le champ. Et à propos de Jacob, il est écrit, et il dit, « Vois l'odeur de mon fils, est comme l'odeur d'un champ que le Créateur a béni. » Il faut comprendre quelle est la différence entre le champ qui est dit à propos d'Ésaü, appelé homme du champ, comme le Zohar explique comme pour dépouiller les hommes et les tuer, ce qui n'est pas le cas chez Isaac où il est écrit pour méditer dans le champ, ce qui est une grande chose, car nos sages ont dit qu'Isaac a institué la prière de l'après-midi de ce qui est écrit, et Isaac sortit pour méditer dans le champ. De même, il faut comprendre ce qui est écrit à propos de Jacob et qu'Isaac a dit. L'odeur de mon fils est comme l'odeur d'un champ que le Créateur a béni. Il faut donc comprendre les différences entre homme du champ, méditer dans le champ, et odeur du champ. Il est connu que Malrout est appelé champ, et puisqu'il y a beaucoup de changements dans Malrout à cause du Timzoum, alors Malrout a beaucoup de noms. Et l'un d'eux est champ. Lorsque nous parlons de Malrout, il y a une règle. On parle de Malrout de Or Yachar, où elle servait avec le désir de recevoir pour elle-même. Et de ce point de vue, il n'y a pas de changement en elle, mais seulement comme l'essence l'a créée, le désir de recevoir, afin de recevoir le bien et le plaisir que le Créateur voulait donner aux créatures. Cela s'appelle Malrout du point de vue de Or Yachar qui est en elle. C'est pourquoi cette Malrout est appelée Ein Sof, car Malrout n'a pas mis de fin à la lumière supérieure, c'est-à-dire qu'elle n'a pas dit « jusqu'ici, je ne veux pas recevoir selon ma nature », ce qui s'appelle « recevoir en vue de recevoir », mais elle recevait selon sa nature, donc il n'y avait aucun changement. C'est pourquoi cela s'appelle « tout était » une seule lumière. Mais ensuite, cette Malrout a désiré l'équivalence de forme appelée ornement au point du désir, c'est-à-dire qu'elle ne voulait pas recevoir en vue de recevoir, mais en vue de donner. De ce point de vue, on peut appeler Malrout champ, c'est-à-dire qu'il faut labourer le champ. Et le labourage signifie que l'on retourne ce qui est en bas et on le met en haut. Et ce qui est en haut, on le met en bas. De
De même ici dans Malrout, qui est appelé Chant, chez le désir de recevoir pour soi-même, la réception est importante, ce qui est appelé élevé en importance. Et les sujets du don sont bas en importance. Dans la sainteté, il y a la notion de labour, où il faut travailler le travail du chant, c'est-à-dire inverser le désir de recevoir qui est en haut pour qu'il soit en bas, et le désir de donner qu'il soit en haut. Car c'est précisément par cela qu'il est possible de produire des récoltes qui seront propres à la consommation. Sinon, il n'y a aucune possibilité de manger des aliments de sainteté. Comme il est écrit, « Et l'abondance des récoltes vient par la force du bœuf », ce qui signifie que beaucoup de récoltes viennent par la force du bœuf. Et l'explication de bœuf, comme nos sages l'ont dit, que la royauté du ciel doit être comme un bœuf pour le joug et comme un âne pour la charge. Et mon père et maître, que sa mémoire soit bénie, a dit, bœuf pour le joug, cela signifie que le joug de la croyance doit être comme on met un joug sur le bœuf pour labourer le champ, sans tenir compte de sa volonté, s'il est d'accord ou non, mais on lui impose le joug contre sa volonté. De même, l'homme doit accepter sur lui le joug de la royauté du ciel, car le bœuf est appelé l'aspect de la connaissance, comme il est écrit. Le bœuf connaît son possesseur. C'est pourquoi la croyance est appelée un joug pour celui qui a besoin de connaissance. D'après ce qui précède, il en ressort que le champ est malroute du point de vue de la réception pour soi-même, qui a besoin de labour, et c'est cela la correction du champ. Transformer le clé de réception qui est élevé en importance et en faire un aspect bas en importance. Et les climes de dons qui sont bas en importance, les élever pour qu'ils soient élevés en importance. Et le désir de recevoir, comme il est connu, se trouve dans le cerveau et dans le cœur. Et les deux ont besoin de correction. Dans le cerveau, la correction est la croyance au-dessus de la connaissance. Et dans le cœur, la correction est que tout plaisir qu'il reçoit soit en vue de donner. Et plus précisément, que toute action qu'il fait soit en vue de donner. Sinon, il ne doit faire aucun mouvement. Selon cela, on peut expliquer ce qui est écrit à propos de Esaü, un homme des champs, c'est-à-dire lorsqu'il se trouve dans l'aspect du champ où il faut accepter le joug de la royauté du ciel comme un bœuf pour le joug. Il se considère comme un homme accompli qui n'a besoin d'aucune correction. Et c'est ce qu'on appelle, car la chasse est dans sa bouche, ce qui signifie, comme il est écrit dans le Zohar, et voici ces mots. Et Esaü disait qu'il se trouvait dans le champ pour prier, et il trompait et séduisait Yitzhak par sa bouche. Et dans le travail, on peut expliquer que la chasse est dans sa bouche. C'est-à-dire que sa bouche et son cœur ne sont pas égaux, que sa bouche est appelée l'extériorité, c'est-à-dire que dans l'action il était juste, car dans l'action il n'y a rien à ajouter, mais dans son cœur, c'est-à-dire dans l'intention, il n'était pas comme dans l'action. Car l'action qui apparaît aux yeux de l'homme, cela signifie qu'il veut accomplir les mitzvot du Créateur afin de lui donner satisfaction, en accomplissant sa volonté par l'accomplissement des mitzvot.

Mais dans son cœur, il pense tout à son propre profit et non pour le profit du Créateur. Il s'ensuit que sa bouche et son cœur ne sont pas égaux. C'est pourquoi, dans l'action, Ésaü paraissait complet, comme un homme accompli. Et c'est pourquoi il est appelé Ésaü, homme des champs, car il n'a plus rien à travailler dans le champ. Car le travail du champ, qui commence par le labour, c'est-à-dire le fait de retourner le désir de recevoir, cela n'est pas pour lui, car il lui suffit d'accomplir tout extérieurement ce qui est appelé sa bouche, c'est-à-dire que sa bouche et son cœur ne sont pas égaux. C'est pourquoi Ésaü est appelé homme des champs, comme il était dit plus haut, car le champ, du point de vue de recevoir pour soi, en cela il est complet, il n'a plus rien à ajouter. Tandis que Yaakov et Isaac, pour eux, le travail du champ était dans l'effort et la prière dans le champ, comme il est écrit à propos d'Isaac. Isaac sortit pour méditer dans le champ, ce qui signifie la prière, comme nos sages l'ont dit, que Isaac a institué la prière de Minra, c'est-à-dire qu'il a prié pour relever la présence de la poussière. Ce qui signifie que le clé de don qui doit être dans la royauté des cieux, dans le cerveau et le cœur, soit en vue de donner. Mais Ésaü, qui était un homme des champs, n'a rien corrigé pour que ce soit en vue de donner, mais tout était pour son propre bénéfice. C'est pourquoi le Zohar explique que homme des champs, comme voulant dire, pour dépouiller les hommes et les tuer. Et le Zohar explique encore, homme des champs, parce que sa part d'héritage n'est pas dans un lieu habité, mais dans un lieu désolé, dans le désert, dans le champ. C'est pourquoi il est appelé homme des champs. Car lorsqu'on travaille uniquement pour son propre bénéfice, cet état est appelé qu'il dépouille l'aspect de l'homme qui se trouve en lui, c'est-à-dire cet aspect de « vous êtes appelé homme » et les nations du monde ne sont pas appelées hommes. Cet aspect lui est dérobé lorsqu'il travaille pour son propre bénéfice. Et c'est encore pire, car une faute entraîne une autre faute. C'est pourquoi il tue l'homme en lui-même. Et c'est ce que dit le Zohar, et les tuer. Et c'est ce qu'il dit, parce que sa part d'héritage n'est pas dans un lieu habité, c'est-à-dire un lieu habité où vivent des hommes, comme il était dit plus haut, du point de vue de « vous êtes appelé homme », mais dans un lieu de destruction, quel endroit où il y a eu lieu la brisure des Kélim, car du fait que le désir de recevoir pour soi s'y est révélé, le monde est devenu désolé. Mais à propos de Yaakov, il est écrit et il dit « Vois l'odeur de mon fils, comme l'odeur d'un champ que le Créateur a béni. » Car Yaakov a institué la prière du soir, comme il est écrit, et il rencontra le lieu, ce qui signifie qu'il a institué la prière du soir. Et il est aussi écrit à propos de Yaakov, « Et voici un puits dans le champ et trois troupeaux de brebis couchés près de lui. » Et le Zohar explique, et voici ses mots. Et il vit, et voici un puits dans le champ, c'est un secret, car il a vu le puits d'en haut, qui est la Nougva, ceci comme cela, c'est-à-dire que le puits d'en bas était aligné avec le puits d'en haut. Et on peut expliquer que le fait que Yaakov ait corrigé le puits d'en bas, cela signifie son propre puits, qui est l'aspect du champ. Comme il a été dit plus haut, il l'a corrigé pour qu'il soit comme celui d'en haut. C'est-à-dire comme en haut, Malrout de sainteté est dans l'aspect de Massar, ce qui signifie que sur le désir de recevoir pour soi-même, il y a Massar, qui élève un Hors-Rosaire, c'est-à-dire que tout ce qu'elle veut recevoir, c'est parce qu'elle veut donner. De même, il s'est corrigé lui-même afin que toutes ses actions soient en vue de donner.

ce qui signifie qu'ici se révèle le bien et le plaisir que le Créateur a préparé pour les créatures. Et c'est là la différence entre homme du champ, pour conserver dans le champ, et comme l'odeur du champ. Et nous passons à la leçon du 1er février 2002 avec notre Rav. Donc on a entendu l'article, quelle est la différence entre un champ et un homme des champs dans le travail. L'homme est appelé l'arbre du champ. Le champ est appelé le lieu du travail. L'homme est un résultat du travail du champ. Donc tous nos travaux que nous faisons sont des travaux liés à la terre. On apprend aussi ça des lois de tous ces travaux qui sont interdits le Shabbat et qu'on fait les jours profanes, les jours de semaine. Le Shabbat est contre la fin de la correction. Et le jour profane, le jour de la semaine, est contre les 6000 ans de notre travail. Il y a des questions là-dessus? Comme ça, l'article est compris. Le travail du champ commence par le fait que d'abord on sent un lieu de travail. Ça prend du temps jusqu'à ce que l'homme comprenne ce qu'il doit faire exactement. Le lieu s'appelle le manque. Quand l'homme étudie, il y a dans la Torah en tout deux parties ce que les kabbalistes nous ont transmis depuis Abraham, Moïse, ce qu'on a reçu dans cette méthode appelée Torah. On a en tout deux parties. Une partie parle de l'observance des mitzvot dans ce monde, les mitzvot pratiques qu'on doit simplement faire dans ce monde. Pourquoi? Parce que nous, cela parle des gens qui veulent être semblable aux lois supérieures aussi dans ce monde. Il n'y a aucun lien avec ces lois, aucun résultat du fait que l'homme observe ces lois dans ce monde. Un résultat spirituel. À part le fait que cela le préserve, le garde comme minéral de Kdusha. Mais c'est une copie de la spiritualité vers la matérialité. Et la deuxième partie de la Torah, qui est l'essentiel, c'est qu'on étudie la Torah selon ce qui est écrit. La lumière qui s'y trouve le ramène vers le bien. Il y a une force dans la Torah au moment où l'homme étudie. Parce que dans ces livres, tous les livres qu'on appelle les livres saints ont été écrits par des hommes qui étaient dans des degrés spirituels au-dessus de ce monde. Alors, depuis ce degré spirituel, au moment où je lis le livre, depuis le degré spirituel où se trouvait l'auteur du livre au moment de l'écriture, de là vient vers moi une lumière appelée la lumière qui ramène vers le bien. Et cette lumière agit sur moi et me corrige, et elle me tire peu à peu vers cette même source, ce même lieu, d'où le livre a été écrit. Et la force de cette lumière qui ramène vers le bien dépend de combien j'introduis mon manque dans le livre pendant l'étude. Quand je veux vraiment m'élever au degré spirituel vers cette même source, ça veut dire que l'essentiel pendant l'étude de tous les livres saints, mais l'essentiel pendant l'étude, c'est de penser au but. La lumière qui ramène vers le bien, que je dois revenir à la source spirituelle, l'atteindre, l'ouvrir, la sentir.

0: l'avoir. Et si c'est ainsi, alors on a des livres qui aident davantage et comme si d'autres aidaient moins. Et qu'est-ce que ça veut dire? Que tous les livres sont les mêmes. Mais envers nous, selon combien le livre m'aidera à être dans le manque, ce livre me sera plus utile pour revenir au repentir, comme on dit, à Tshuva. Donc revenir à cette même source, cela s'appelle revenir au repentir. Donc les kabbalistes écrivent, étudier la kabbale. Et quelle est la différence? La Gemara, est-ce qu'elle n'a pas été écrite par des kabbalistes? Rabbi Shimon aussi était l'un des maîtres de la Gemara, mais quelle est la différence? La différence est dans la langue. Ça veut dire qu'envers nous, il y a une différence. Si je lis la Kabbale, les livres de Kabbale, je n'oublie pas le but de la création. Parce que j'étudie d'où vient la lumière, ce qu'elle doit faire avec les kelim, quel désir elle doit changer, du désir de recevoir au désir de donner. Donc vers quel but je dois arriver? Quelle est la loi de l'équivalence de forme? Donc, c'est-à-dire que j'étudie cette même action que je dois, pour ainsi dire, faire, accomplir sur moi-même avec l'aide de la lumière environnante. Et je n'étudie pas comme là-bas dans la Gemara, taureau, a encorné une vache, toutes sortes de dommages, deux tiennent un talit, un œuf né, un jour de fête, enfin, toutes ces choses-là sont liées peut-être aux actes quotidiens, mais elles m'aident à oublier le but de l'étude. Alors je ne peux pas introduire un manque dans l'étude pour que la lumière viennent et me corrigent. Donc j'oublie ça, et à cause de cela, tous les kabbalistes disent qu'il est préférable d'étudier les livres de Kabbale à la place de la deuxième partie de l'étude. Bien sûr, il faut étudier brièvement des livres comme Shulchan Aruch, l'observation du Shabbat selon la loi, ça veut dire les abrégés de la loi où on doit les étudier. Mais tout le reste, principalement pourquoi on étudie la Torah, la lumière qui s'y trouve le ramène vers le bien. Et cette partie-là, l'étudier selon les livres de Kabbale. Donc c'est toute la différence. Et alors, l'homme, par le fait qu'il étudie au bon endroit, commence à découvrir ce qu'est le champ. Le champ s'appelle le désir, le lieu. Le lieu du manque. Et le désir, et alors là commence la correction du désir. C'est de faire sur lui des actions d'où poussera l'homme. Et alors commence le labour qu'il faut retourner le désir de recevoir en désir de donner. Et alors, il jetait des graines et d'elles, tout poussera déjà. Et alors, c'est la première action à laquelle on doit arriver. Oui, l'étudiant. Il est écrit ici, dans le cerveau, la correction et la croyance au-dessus de la connaissance, et dans le cœur, la correction et que tout plaisir qu'il ressent serait pour donner. Qu'est-ce que ça veut dire? D'après ce que je comprends, ça parle probablement d'après le Marsom. Mais qu'est-ce que ça veut dire avant le Marsom? Qu'est-ce que ça veut dire dans ce monde, la croyance au-dessus de la connaissance, la correction pour donner? Le Rav. La croyance au-dessus de la connaissance, qu'est-ce que la croyance en général? Personne ne peut dire exactement quelle est la définition de la croyance. La raison, on comprend. Connaissance, oui. Donc, de facto, comme on dit, le juge n'a que ses yeux. Voit. Donc je vois, je ne sais pas combien je vois correctement, combien je comprends ce que je vois, si je comprends correctement, mais c'est les limites dans lesquelles j'existe. Donc on m'a donné la vue, on m'a donné l'intellect, et en fonction de cela, je vis et je m'oriente dans la vie. Alors qu'est-ce qu'on appelle la croyance? et l'Emouna. Tu viens, tu dis, je sais que tu ne vois pas, mais moi je te dis que c'est comme ceci ou comme cela. Et alors j'utilise comme si tes mots, à la place de voir, à la place de sentir, je prends un fait comme fait d'après ce que tu me dis et je l'utilise. Et ça s'appelle la croyance. Bon, disons que ça s'appelle la croyance. Mais ici, il y a un problème. Pourquoi est-ce que je dois faire ça? Comment on peut croire quelqu'un? Comment on peut aller selon les yeux de quelqu'un? On verra. Mais disons ici, si tu viens, tu me dis des choses pour, qui pour toi sont des faits, et que cela vaut la peine pour moi aussi de leur obéir, alors je peux te croire sans vérifier. Cela s'appelle la croyance en dessous de la connaissance. Qu'est-ce que c'est en dessous de la connaissance? Je ne vérifie rien. Tu as dit pour moi, cela devient sacré, à 100%. Donc je le reçois et je fais tout selon cela. Ça, c'est du fanatisme. Oui. Donc c'est ainsi qu'ils croient dans les masses en dehors. On leur a dit que moins l'homme vérifie, moins il pense. Mais plus il exécute, et cela s'appelle, il est plus fort, plus réussi, meilleur. Et... Donc on pense ainsi, et on appelle ça une croyance simple. Simple veut dire complète, ce n'est pas certainement complet, c'est juste une croyance stupide, mais c'est populaire. C'est ainsi que fonctionne le monde. Il y a une croyance à l'intérieur de la connaissance. Tu m'as dit quelque chose et je vais vérifier. Dans la mesure où j'ai vérifié avec mon intellect, j'accepte ce que tu m'as dit. Et là où la raison et la croyance équivalent, ainsi je prends. Et il y a une croyance au-dessus de la connaissance. La croyance au-dessus de la connaissance, tu m'as dit, je suis allé vérifier ce que j'ai vérifié, j'ai vu. Que tu n'as pas raison, que tu m'as menti, selon le fait. Et qu'est-ce que ça veut dire, tu as menti? Tu as dit, c'est bleu. Et moi je vois que c'est rouge. Et maintenant, j'ai ici deux possibilités. Où je dis, mon cher, c'est bleu. Tu dis, mais je te dis que c'est rouge. Maintenant, la question est, aller selon mes yeux ou selon tes yeux? Je peux aller selon ma raison, alors je resterai dans la croyance, à l'intérieur de la connaissance. Ou je peux aller au-dessus de ma raison. Prendre ta raison, cela s'appelle croyance, au-dessus de la connaissance. Ça veut dire, bien que j'ai vérifié à 100% et que j'ai vu que tu n'as pas raison selon mes yeux, je prends malgré tout tes yeux et j'avance. En quoi cela m'aide? Si tu es plus haut que moi, plus grand que moi, plus haut au niveau... plus haut en niveau, donc... Alors en cela, je prends ton intellect et comme si je montais à ton degré. On n'a aucune possibilité de monter de degré en degré dans la spiritualité, sauf par la croyance aux yeux de la connaissance. Parce que dans la spiritualité, il y a une loi. Et pas seulement dans la spiritualité, c'est aussi dans notre monde. Mais on ne comprend pas ces choses-là. Il y a une simple loi. Là où je suis, à quel niveau, c'est mon intellect, mon savoir, mes compréhensions, mes sensations, mes qualités. Tout est déterminé selon le niveau que je saisis maintenant. Comment est-ce que je peux, depuis ce degré, monter au deuxième degré? Monter au deuxième degré, être en lui, ça veut dire être dans un autre désir de recevoir, avec un autre massar, avec des compréhensions, des sensations, des impressions, avec toute autre chose. Alors si je dis dans mon état, je suis moi, si je suis dans un état plus haut, je serai celui-là, plus haut. Donc tout changera en moi. Donc quel est le moyen entre le fait que je suis dans mon état et comment monter un état plus haut? Par quoi est-ce que je peux monter un degré? Par quoi? Qu'est-ce que je dois ajouter à moi-même pour monter un degré? Je n'ai pas à l'intérieur de mon degré aucun moyen, aucune partie d'un degré plus supérieur. Tous les degrés sont vraiment, chaque degré est un partouf en soi, avec son avyut, avec son massar. Alors comment est-ce que je peux monter? Alors on apprend que par le tzimtzum bet, l'arabe du supérieur est tombé dans le gagata enaim de l'inférieur. Ça veut dire qu'une partie du partouf supérieur entre dans une partie de l'inférieur. Et cette partie du supérieur commence à donner à l'inférieur une très petite illumination, quelque chose de précis qui s'appelle la raison du supérieur. Et la raison du supérieur, ce qu'elle dit à l'inférieur, si l'inférieur vérifie ce qu'il reçoit du supérieur, il voit que c'est totalement incorrect. Parce que selon mon intellect, selon mon massar, selon ce que je suis, je vois. Alors mon cher, cela doit être comme ci et comme ça. Et toi tu me dis, non, tu dois renoncer davantage. Tu dois donner davantage, tu dois être au-dessus de tes sensations, au-dessus de ton intellect si tu veux monter. Alors ici, la personne choisit aller selon son intellect, selon son Galgalta et Enaim, ou selon la rampe du supérieur qui se trouve à l'intérieur du Galgalta et Enaim. Tu comprends? Vous comprenez? Ce sont deux degrés. C'est le degré supérieur, 1, et c'est le degré 2, inférieur. D'accord? C'est Galgalta Enaim du supérieur, arabe du supérieur, c'est Galgalta Enaim de l'inférieur, et c'est l'arabe de l'inférieur. C'est comme ça qu'ils sont. Comme ça. L'un dans l'autre. Oui? Comme ça. L'un dans l'autre. Alors, je peux utiliser ma partie à moi dans Galgalta Enaim et dire, selon ma raison, c'est mon avis, comme si et comme ça. Je fais. Ou je peux dire que j'utilise sa raison, la raison du supérieur qui se trouve en moi, mais sa raison est toujours opposée à ma raison. Parce que chez lui, c'est un massar plus grand et des compréhensions totalement autres. Il dit, tu dois t'annuler, annuler la moitié de tes biens, je ne sais pas quoi. Je dis juste ça comme ça, mais il parle du désir de donner plus supérieur. Et chez moi, le désir de donner, oui, il faut dans mon équilibre, c'est juste. Tu comprends comme chez nous, on pense qu'on doit aussi être gentil, renoncer selon notre avis, sinon ce sera pire pour nous. Et le supérieur dit non, tu dois renoncer et donner davantage que ce qui te semble être ton équilibre. Ça s'appelle au-dessus de la connaissance. Ça veut dire que si maintenant je prends la raison du supérieur, alors au moment où je renonce à ma raison et prends sa raison, je suis déjà lié à ce degré. Il commence déjà à me faire monter à son degré. Ça veut dire que la rampe qui se trouve ici est comme un ascenseur. Il commence à me faire monter à un degré supérieur. Alors je monte de mon degré vers un degré plus supérieur. Et dans le degré plus supérieur où je suis déjà, et je l'étudie, je l'absorbe, j'ai déjà corrigé moi-même et je me suis égalisé à un degré plus supérieur. Au moment où j'ai terminé le travail, je commence à découvrir et à sentir en moi encore l'arabe du supérieur plus haut que moi. Et à nouveau, la même chose se fait. Ça veut dire que le travail est toujours au-dessus de notre intellect. Mais pourquoi est-ce que c'est au-dessus de l'intellect? Car je vérifie constamment mon intellect. Et bien que le supérieur soit contre mon intellect, je prends son intellect. Ça veut dire en opposition, ça veut dire que je n'annule pas mon intellect. Je dois tout vérifier, je dois voir où je suis opposé au supérieur, où je ne suis pas d'accord avec lui, où je suis contre lui en général, où je le hais. Et ça, je ne veux pas. Donc, toutes sortes de sensations inverses, c'est à cause de cela que ensuite je retourne à la Terre.
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0: Et après ça, je retourne au soleil, et par cela, j'arrive à la floraison, et il est possible autrement si je ne le fais pas, toutes ces actions. Mais qu'est-ce que le supérieur me dit? Boum, je le reçois sans vérifier. C'est pourquoi cela s'appelle la vie de la Torah, la vie du supérieur. Donc l'étudiant, on peut demander, le Rav, oui. Comment est-ce que je peux prendre l'intellect du supérieur si je ne vois que son arabe et si je pense toujours qu'il a moins raison que moi? Donc le Rav, je pense toujours que le supérieur a moins raison que moi et je ne suis pas d'accord avec lui. Alors soit je prends cela par des coups quand je vois que je n'ai pas le choix, soit je demande que la lumière vienne et me donne la force de, oui, d'être d'accord avec le supérieur, au-dessus de la connaissance. Donc tu demandes ça comme ça. Mais j'ai en tout une raison, je n'ai pas plus. Alors, comment est-ce que je peux, à l'intérieur de ma raison, être d'accord d'aller au-dessus de ma raison? Ça ne sera pas, ça n'existe pas. Donc seulement par le fait que j'annule vraiment moi-même envers le supérieur, et dans l'action au-dessus de la connaissance, où est-ce exactement? Oren s'en souvient toujours, hein, l'étudiant, l'association de la mesure de Raramine. Oui. Donc page 106, dit l'étudiant, Kabbale pour débutants. Page 106, Kabbale pour débutants. Le sujet de l'association de la mesure de Rami, Maudine. T'as un livre? Donnez-lui un livre. Mais si, tu vois un homme assis sans livre là-bas. Donne-lui. À quoi ils savent les vétérans? Il y a ici quelques places devant. Qui veut s'asseoir? Il y en a, prenez-moi. Bien. Lisons. Il est connu que l'essentiel du travail est le choix. C'est-à-dire, et tu choisiras la vie, qu'il y ait dvekout, qui est la brina de l'ishma. Donc je lis la page 106, livre Kabbale pour débutants, page 106. Le sujet de l'association de la mesure du Rav Mimoudine, donc l'essentiel du travail de l'homme et le choix. C'est la seule chose qu'on peut faire. Tout le reste des travaux, en général tout le reste des actions qui passent sur nous ou qu'on fait comme si nous les faisions comme des poupées. Mais on n'a là aucun choix. On nous introduit d'en haut toutes les connaissances et les désirs. On arrange autour de nous un environnement chaque fois différent qui change. Et là, on est simplement comme des robots pour toute chose. Donc le choix est seulement dans une seule chose, quand. Et tu choisiras la vie. Comme il est écrit, c'est la seule chose qu'on peut choisir, qu'il y ait Dvekut, qui est la brina de l'Ishma, car par cela on mérite d'être collé à la vie des vies. Et quand il y a une providence révélée, il n'y a pas de place pour le choix. Et pour cela, alors, comment est-ce qu'on donne à l'homme une possibilité de choisir? Être un homme, parce que dans la mesure où il choisit, dans la mesure où il utilise son choix, seulement cela, il est un homme. Mais dans tout le reste, c'est sans choix. Alors, il est une bête. Comme tout le monde, ça veut dire comme tout ce minéral, végétal, animal et parlant, qui existe dans les masses. Alors ainsi, avec tout, ils sont semblables à des bêtes, oui. Quand est-ce qu'il y a un choix? Seulement au moment de la dissimulation, car quand il y a une providence révélée, il n'y a pas de place pour le choix. Et pour cela, qu'est-ce qu'on a fait ? Quelle correction pour qu'il y ait une dissimulation, pour qu'il y ait place au choix ? Le supérieur a élevé Malrout, qui est la mesure du din aux yeux, et exprès. Et par cela, c'est fait une dissimulation, c'est-à-dire qu'il est reconnaissable chez l'inférieur qu'il y a un manque, dans le supérieur. Chez nous, il n'y a pas de supérieur-inférieur. On ne voit pas cela, mais on se trouve dans des degrés supérieurs. Mais le programme, la légalité, ce qu'on doit accomplir, ce que nous devons faire, ce que les kabbalistes nous disent, cela s'appelle pour nous l'arabe du supérieur, qui est caché de nous, exprès. Mais on ne voit pas. Alors ils disent qu'on doit faire comme ci, comme ça, ouais. On ne voit pas que c'est juste. Et qu'est-ce qu'on voit ? Qu'il y a une dissimulation, qu'il n'y a pas de grandeur dans le supérieur. La spiritualité n'est pas assez importante et elle ne semble pas pleine de force, ni qu'elle domine tout. Si je savais combien le monde supérieur domine notre monde, alors je voudrais immédiatement me connecter au monde supérieur. Mais il y a une dissimulation. Donc j'ai la sensation qu'il n'y a pas de grandeur dans le supérieur. Ce monde est plus important, il détermine davantage. Et ensuite les mesures du supérieur sont posées chez l'inférieur. Qu'est-ce que ça veut dire ? Justement parce que le supérieur s'est caché lui-même, il peut descendre vers l'inférieur, dans la partie qui cache dans la râpe du supérieur. C'est-à-dire qu'elles sont dans un manque. Il s'avère que ces kelim du supérieur ont une équivalence avec l'inférieur, c'est-à-dire que comme il n'y a pas de vitalité chez l'inférieur, il n'y a pas non plus de vitalité dans les mesures supérieures, c'est-à-dire qu'il n'y a aucun goût dans la Torah et les mitzvot sans vitalité. La Torah et les mitzvot, l'intention est toute notre compréhension sur la spiritualité. Que dans la spiritualité aussi, il n'y a pas plus. On peut, ou peut-être un peu plus que ce qui me semble dans ce monde. Mais ce n'est pas parce que la spiritualité, le degré plus supérieur, détermine et domine, et qu'il y a là tout pour moi, tous les remplissages. Et alors, justement, à cause de cela, il y a place au choix. C'est-à-dire que l'inférieur doit dire, ça veut dire que l'homme doit dire que toute cette dissimulation qu'il ressent est parce que le supérieur s'est restreint lui-même pour le bien de l'inférieur. Ça veut dire non pas qu'il n'y a rien dans la spiritualité, que le créateur est faible et on ne veut pas se montrer, mais que toutes les dissimulations sont pour me donner un lieu de choix. Et ça s'appelle Israël ont été exilés, la Shrina est avec eux. Que le goût qu'il goûte, ainsi il dit, c'est-à-dire qu'il n'est pas coupable de ne pas sentir le goût de la vitalité. Mais selon dans sa raison, il n'y a vraiment aucune vitalité dans la spiritualité, dans le supérieur. C'est notre état. Et si l'homme, alors, qu'est-ce qu'il faut faire ? Ici, l'action qu'on doit accomplir, sans cette action, on ne monterait jamais de degré en degré, jamais. On resterait bête, comme une bête, du jour où elle naît jusqu'au jour où elle meurt. C'est la même chose, oui. Un veau d'un jour est appelé taureau, et si l'homme se renforce et dit que ce qu'il trouve comme goût amer dans ses nourritures, c'est-à-dire qu'il ne voit rien dans le supérieur, il ne s'impressionne pas tellement. Et ce n'est pas parce qu'il n'a pas les kalim adaptés qu'il puisse recevoir le flux, l'abondance. C'est parce que ces kalim sont pour recevoir et non pour donner. Et il regrette que le supérieur ait dû se cacher lui-même et qu'à cause de cela, il y ait place pour l'inférieur à la médisance. Donc l'homme maudit l'État, il n'est pas d'accord avec lui, il se trouve dans le désespoir, En bref, pas dans la joie d'avoir une certaine rencontre avec le supérieur. Le sujet de la montée est que le supérieur peut monter à l'inférieur, à l'inférieur la louange et le plaisir qu'il y a dans les kélims d'Arabe, que le supérieur peut révéler. Et si c'est ainsi envers l'inférieur, il se trouve qu'il élève le Galgata Enaim de l'inférieur. Et par cela même que l'inférieur voit la grandeur du supérieur, il se trouve que l'inférieur monte avec la rampe du supérieur. Ça veut dire que si l'inférieur est prêt à s'annuler lui-même envers la rampe du supérieur, alors le supérieur commence à l'élever. Qu'est-ce que ça veut dire l'élever ? Il n'y a pas de montée et de descente comme dans un ascenseur, d'accord ? Mais Galgata Enaim de l'inférieur, du supérieur qui se trouve dans l'inférieur, commence à illuminer. Le supérieur, déjà, selon les mesures de l'annulation de l'inférieur, autant que l'inférieur peut être d'accord avec lui. Et en cela, il commence déjà à illuminer, à s'ouvrir lui-même envers l'inférieur. Et alors l'inférieur voit qu'il y a vraiment dans le supérieur tous les remplissages pour lui, toutes les réponses à toutes ces questions qu'il avait. Donc, il se trouve que lorsque l'inférieur voit la grandeur du supérieur, par cela même, l'inférieur grandit. Mais au début, l'inférieur n'est apte à recevoir que la petitesse, s'annuler lui-même, être comme un petit envers un grand. Et quand la grandeur sort dans le supérieur envers l'inférieur, une dispute se fait dans l'inférieur entre la droite et la gauche, c'est-à-dire entre la mrina de croyance et connaissance. D'accord ? Donc ça, c'est déjà une autre étape. Mais comment, depuis le fait qu'il s'annule envers le supérieur, il arrive à la grandeur lui-même ? Donc ça, c'est le travail du chant que le Rabash a écrit ici dans le livre. Retourner mon désir en désir du supérieur. Donc chaque fois, recevoir la raison du supérieur, et sous cette forme, alors l'homme grandit. Oui, étudiant. Comment est-ce que je... est-ce que je sais ce qu'est le supérieur ? Comment je le mesure ? Le Rav, d'où tu sais que c'est le supérieur ? On dit que toute notre progression est par la lumière qui ramène vers le bien. Maintenant, tu étudies un livre, on te donne d'en haut un point dans le cœur, et par lequel tu es attiré vers quelque chose hors de ce monde. Tu ressens une certaine poussée pour découvrir quelque chose. Et tu vois que dans ce monde, il n'y a pas de remplissage pour cela. Donc les gens passent d'un désir pour l'argent, à l'honneur, aux connaissances, toutes sortes de désirs. Ils pensent qu'avec eux, ils peuvent se remplir. Et finalement, ils arrivent à un état où il leur est clair que leur remplissage est de devoir atteindre pourquoi je vis. Donc, quel est le goût de notre vie ? C'est déjà un manque pour la source de la lumière, pour le Créateur. Et avec ce manque, tu arrives, le manque lui-même amène l'homme au bon lieu pour étudier au bon livre. Donc, si tu prends un autre livre quelconque, tu ne sentiras pas que dans ce livre-là, tu reçois une réaction, une réponse. Donc c'est ainsi selon le même point dans le cœur, ce qu'on appelle selon l'âme. Et c'est pourquoi il est écrit, l'homme n'étudie que dans le lieu que son cœur désire. Donc ça, c'est la vérification. Est-ce que tu es maintenant accro au livre de médecine ? Va étudier la médecine. Tu viens à la Torah ? C'est un signe qu'il y a déjà là en toi un point lié à la Torah. Mais le point dans le cœur est donné pour te rapprocher du bon livre. Et ensuite, tout le reste de la progression dépend de toi. Dans quelle mesure, maintenant que tu es assis près du livre, tu demandes que vienne la force, la lumière qui ramène vers le bien, que vienne la force qui te donnera un nouvel intellect, une nouvelle sensation qui te tirera en avant. Donc si tu demandes, tu recevras. Donc maintenant, la question est en toi. Mais qu'est-ce que ça veut dire maintenant que tu choisiras la vie ? Où est ici le choix ? Où est ici la demande ? Donc je dois peu à peu arriver à ce que ma demande soit conforme à la force supérieure, à ce que le supérieur veut me donner. que je veuille ce que la raison du supérieur veut aussi envers moi. Donc ça veut dire que je dois peu à peu clarifier pour moi-même ce que je dois exactement demander au livre, à l'étude. Et si je dois écouter les kabbalistes, si je demande selon ce que je veux maintenant, je veux avaler tout ce monde et aussi je ne sais pas ce qu'est le monde futur, mais lui aussi je le veux. Et ainsi, je voudrais tout le temps et voudrais et voudrais. Mais pour aller selon la raison du supérieur, je dois commencer à demander de savoir ce qu'est le supérieur. Donc, si maintenant tu penses à la force supérieure, tu penses qu'elle est grande, qu'elle donne, qu'elle a tout, connaissance, éternité, perfection. Mais quand tu penses à toi-même, que tu veux te rapprocher de lui, tu veux monter en haut, tu ne penses pas que monter en haut ou se rapprocher du supérieur, ça s'appelle acquérir les qualités du supérieur. Tu penses que par cela, tu recevras davantage, tu seras davantage rempli. Tu ne penses pas que se rapprocher du supérieur s'appelle donner davantage, renoncer davantage. On ne peut pas penser ainsi. C'est le problème. Ta demande au moment où tu étudies, tu ne demandes pas la lumière qui ramène vers le bien. Tu demandes qu'elle vienne et qu'elle te remplisse. Et selon ce que tu comprends, qu'elle te doit, comme ça. Donc ça veut dire qu'on demande à la lumière qui vienne, non pas la lumière de la correction, mais un remplissage. Mais cela ne viendra pas. Parce que d'abord doit venir la lumière absak, qu'on apprend pour corriger les kélim, et ensuite viendra le remplissage qui les remplira. C'est seulement en cet ordre, impossible autrement. Donc si la lumière de remplissage vient d'abord, tu sentiras encore plus d'obscurité que maintenant, car tu n'auras pas de vêtements de rassadim. Tu n'auras pas de vêtements d'intention afin de donner. Donc il faut demander la chose juste, pour qu'alors ton désir soit exactement comme son désir.
1: Et
0: ici, ça doit être notre travail. Ça veut dire tout le temps interpréter correctement ce qu'est le supérieur, que le supérieur s'est donné. Et qu'est-ce que ça veut dire que je veux me rapprocher de lui, que je dois recevoir son intellect de donner? Et cela, c'est contre moi, alors comment est-ce que je vais faire? Alors je demande ça pendant l'étude. Pendant l'étude, je demande qu'on me donne un peu d'intellect, un peu de la sensation pour comprendre ce qu'est donné. Donc, tout simplement par faute de choix. Donc sinon, je ne reconnaîtrai jamais le supérieur. L'étudiant, mais comment on mesure ça? Le Rav, tu mesures ça selon ta capacité à t'annuler envers la raison du supérieur, face à la raison précédente. C'est lié au groupe. Pourquoi? Parce que le groupe t'aide à reconnaître davantage combien tu ne veux pas donner, combien, non, tu ne peux pas penser à l'autre. Et alors, tu arrives comme ça, avec un manque plus clair à l'étude, et toutes ces choses qu'on fait, la diffusion, toutes sortes de groupes, toutes sortes de choses, tout ça pour s'asseoir près du livre maintenant, et pour qu'on ait une intention correcte envers cette lumière, qui ramène vers le bien. Et comment elle viendra vers nous? Si mon avis, si ma demande est arrivée en conformité avec ce qu'il doit m'apporter, alors elle viendra. Mais si mon désir est pour du poisson et qu'elle m'apporte de la viande, alors simplement ça ne m'aidera pas. Elle n'entre pas dans ce même cli, elle ne me corrige pas, l'étudiant. D'où est-ce que je sais que c'est un livre, que c'est le bon livre? Le Rav, d'où est-ce que tu sais que c'est le bon livre? L'homme n'étudie que dans le lieu que son cœur désire, seulement selon son cœur. Selon son cœur. selon quoi peux-tu... Tu veux me croire? Il y en a d'autres comme moi, encore plus importants, plus grands que moi. Alors, tu croiras à quelqu'un d'autre? Alors, chacun, tu peux le croire, bon. Qu'est-ce que tu vas faire? Allez, selon ton intellect, qu'est-ce que tu sais? Tu sais toi-même? Hier, je pensais ainsi, aujourd'hui, je pense ainsi. Et alors, selon quoi je vais trier, vérifier, selon quoi je vais choisir? Ça veut dire écouter quelqu'un d'extérieur, je ne veux pas. Peut-être ils se trompent, même s'ils sont grands, peu importe. Peut-être ils se trompent. Depuis moi-même, qui suis-je? Moi aussi, je me trompe tout le temps. Alors, qu'est-ce qui me reste? Seulement aller selon le cœur, et pas selon son intellect, et pas selon mon intellect, seulement selon le cœur. C'est ce qui est écrit. L'homme n'étudie que dans le lieu que son cœur désire. Mais là où vraiment d'où vient la question sur l'existence, qu'est-ce que le goût de la vie? Si un livre te donne une réponse à cela, mais vraiment examine jusqu'au bout. Il ne te ment pas à toi-même, sans comprendre. S'il te donne une réponse, alors sois avec ce livre. Il se peut qu'après quelques mois, tu découvriras que c'est fini. Ce livre ne t'illumine plus avec cette réponse. Donc quel est le goût de notre vie? Alors on va vers un autre livre. Et ainsi tu changeras. Donc, on doit chaque fois vérifier le cœur. Et combien est-ce qu'on étudie convient à notre cœur? Tout est seulement la correction du cœur, pas plus. Dans tout le reste, on est comme des bêtes. On ne peut pas changer, ni le caractère, rien du tout. Seulement la correction du cœur. Donc chaque fois, tu auras besoin d'un autre livre. Ou dans le même livre, si ton cœur change, tu découvriras que le livre est tout le temps nouveau. Tout le temps, tu commenceras à voir de nouvelles choses dans le même livre. Oui, l'étudiant. Raph, qu'est-ce que c'est ce cœur dans lequel il faut sentir? Où est-ce que ce cœur dans lequel il faut sentir que je fais quelque chose de juste, que je suis sur le bon chemin? Le Rav, j'essaie de t'expliquer, il n'y a pas de vérification, tu comprends qu'il n'y a pas de vérification. L'homme se tient comme ça au milieu du monde et il n'a pas de vérification où aller, quoi faire. Car s'il prend quelque chose, alors il a déjà fini avec son choix. Selon quoi il peut vérifier? Alors la Torah elle-même nous conseille, et vraiment selon la nature, ça se passe ainsi. Donc l'homme, peu à peu, selon son développement, selon le développement de son désir, arrive à ce même lieu où il peut remplir son désir. Et s'il peut remplir son désir pour le moment, non par l'acquisition des masachim et l'acquisition des degrés supérieurs, mais que ses désirs sont encore de ce qu'il a dans ce monde, ouais. Alors il se développe du désir pour l'argent, pour l'honneur, les connaissances, alors il cherche encore le lieu où il peut se remplir lui-même dans les lieux adaptés à cela. Mais s'il est déjà avec le point dans le cœur, un manque s'ouvre en lui, après ces manques-là, alors il cherche selon cela et il ne trouve pas de lieu. Oui, il trouve un lieu, c'est déjà tout. Ne regarde pas nos corps, regarde l'âme. Il y a pour toi un champ comme ça, comme un champ magnétique, comme un champ électrique. Il n'y a pas de corps, il n'y a pas de matérialité, il n'y a qu'un champ. Et notre âme, le point dans le cœur, selon son potentiel, sa charge, qu'elle a maintenant, elle cherche. La charge qu'elle a cherche maintenant, selon la loi de l'équivalence de forme. Dans quel lieu elle se trouve en équivalence de forme avec ce champ? Tu comprends? Donc c'est tout. Et alors ainsi, l'homme marche. Et le fait qu'on fait toutes sortes d'actions, c'est le résultat de la manière dont l'âme se trouve constamment en mouvement dans ce champ, dans le rapport entre la tension dans le champ et la charge de l'âme. Et notre corps ne fait que des mouvements extérieurs, c'est tout. Donc, l'essentiel pour nous est de comprendre ce qu'est le supérieur et ce qu'est notre désir. Et en clarifiant cela peu à peu, on arrive chaque fois à un lieu de plus en plus juste pour la racine. La racine de notre âme. C'est en fait ce que l'homme doit faire pendant qu'il est revêtu dans le corps. Mais jette ce corps. Imagine seulement ce que je te dis. Ce change, cette charge. Tu dois arriver à la racine de l'âme. Donc ça veut dire qu'au lieu le plus haut, le plus grand, où tu auras l'équivalence de forme avec ce champ, si tu arrives à ce lieu, tu es arrivé à ta racine dans Adam Harishon. Et donc tout ce champ est en tout l'âme d'Adam Harishon. Et tu dois t'attacher à ce même lieu dans son corps, comme si, oui, dans ce champ d'où vient ton âme. C'est ça que tu dois faire avec tes efforts maintenant, pendant que tu te trouves vivant aussi dans ce monde. C'est tout. Donc, ils disent, là où son cœur désire étudier, et prendre des livres qui parlent davantage du but de la création, et non pas certains livres qui parlent des mêmes choses, mais dans l'extériorité. La technique est simple. Il n'y a rien de compliqué ici. Seulement deux choses. Ce champ, c'est le Créateur, et moi, c'est cette âme. Et cette charge qui cherche où est mon point de dvekout avec le Créateur, c'est tout. Alors, une autre vérification, il n'y en a pas. Quand j'ai demandé au Rabash aussi d'où... J'avais 32-33 ans. Quand je suis arrivé chez lui, donc... Avant ça aussi, j'avais déjà cherché 5 ans à partir de d'environ 28 ans. J'ai commencé à chercher ici en Israël, en pratique. Alors je lui ai aussi demandé ainsi directement. Donc tu m'ouvres des livres comme ça, tu commences à me parler, tu es grand, c'est vrai, tu es très sage et psychologue peut-être, bien que tu n'aies pas étudié la psychologie, mais d'où tu sais... Mais, disons, tu sais tout, d'accord? Mais d'où moi est-ce que je sais que malgré tout ce que j'étudie, c'est ce dont j'ai besoin? Alors c'est la réponse que j'ai reçue. Va vérifier ailleurs. Reviens, si oui. Oui. Donc il n'y a pas d'autre réponse. Toutes les autres réponses te dictent simplement quelque chose à faire en effaçant le libre choix. Oui, étudiant. Tu as dit que le travail au-dessus de la connaissance, s'il y a des choses avec lesquelles je ne suis pas d'accord avec le supérieur, je dois malgré tout les faire, même si je ne suis pas d'accord. Mais quelque part, ça devient artificiel, ça veut dire comme si avec l'action, je me convainquais moi-même, hein. Il a sûrement raison, c'est probablement ce qui est juste, je ne sais pas, ça devient artificiel comme ça. Donc le Rav, ça veut dire que tu dis ainsi. Mais si maintenant tu me dis que je dois tout vérifier dans mon cœur et ne croire personne, et ici, il y a quelques instants, tu as dit qu'il faut aller au-dessus de la connaissance, ça veut dire qu'il faut prendre malgré tout la raison du supérieur. Alors, où est-ce que je suis là-dedans? Et où est la raison du supérieur là-dessus? Donc je dois croire le supérieur. Le problème n'est pas de croire le supérieur. Le problème est le choix n'est pas cela. Tout le temps dans le fait que tu veux avancer, tu apprends tout le temps où tu te trouves et qui tu es. Parce que la lumière qui ramène vers le bien t'illumine constamment de plus en plus. Et tu n'es plus de plus en plus... pas d'accord avec le supérieur. Tu n'es pas d'accord avec lui à l'intérieur de ton désir de recevoir. Et en même temps, à l'intérieur du point dans le cœur, tu commences à comprendre. Et si tu te détaches du corps, comme si tu te détaches de ton désir, hein, tu commences à comprendre que c'est plus juste. Alors tu as à l'intérieur déjà le début d'un combat entre Mora et Liba, et entre Amer et Dou, et vérité et mensonge. Alors ici commence un frottement appelé choix en vérité. Et selon quoi aller, selon quelle sensation, quelle compréhension? Alors au-dessus de la connaissance, ça s'appelle aller selon la vérité, bien que ce soit amer dans mes kélim. On en parlera plus tard. Il y a ici une délicatesse qu'on ne peut pas exprimer. L'homme ne peut pas comprendre s'il n'a pas encore les kelim intérieurs, s'il n'a pas de préparation intérieure. Tu vois, ce que hier tu n'as pas compris, aujourd'hui tu le comprends. Et pas parce que tu es devenu intelligent, le cœur est devenu plus, comment dire, plus raffiné. Et il y a là comme plus de parties, plus d'éléments dans le cœur qui peuvent capter. Et c'est vraiment comme ça chez l'embryon, à partir d'une goutte de semence, il commence à être un corps, un corps, un corps, un corps, jusqu'à vraiment... Et quelle est la différence ? Tout existe aussi dans la semence, mais par le corps grand et tellement raffiné à l'intérieur, par cela, on comprend davantage. Alors qu'est-ce qui se fait à partir du poids de l'âme ? Oui ? Et qu'est-ce qu'on étudie maintenant ? Donc, partageons nos impressions de la leçon et ce que l'on prend pour la mise en pratique dans la dizaine.
2: טוב, אנחנו רואים באמת ש... משיעורים האלה שיותר מ-20 שנה יש כל כך הרבה...
0: Bon, on voit que cette leçon d'il y a plus de 20 ans avait tellement de force, tellement de sagesse. Je me rappelle de cette leçon principalement la question de la clarification et ce que signifie au-dessus de la raison attirer la lumière qui réforme et bien d'autres choses. Wow, vraiment.
3: Рав пашут миламеду тану бамет манак но кодом кольце
0: Donc Rav nous enseigne réellement ce que d'abord on doit penser de durant l'étude. Comment on doit arranger les choses, ce à quoi on doit penser. Et en vérité, je suis vraiment excité de tout mon cœur. D'abord, je suis assis avec les amis qui vraiment me donnent la possibilité d'être avec eux.
4: כן, הסיכום שלי באמת הרב דיבר כמעט על אמונה.
0: Mon résumé est que
4: אמונה בתוך הדעת ומעל הדעת.
0: Rav, en fait, il parle de la foi au-dessus de la raison, dans la raison et au-dessus de la raison. Et c'était toute la leçon à tourner autour de cela. Donc comment est-ce qu'on peut vraiment suivre ce qu'on a dans la foi au-dessus de la raison, on doit lire les sages afin d'acquérir un esprit plus élevé. Lorsque la personne souhaite ce que son cœur souhaite, donc également l'homme est comme une charge, comme un électron dans un champ électrique, et dans ce champ, il trouve sa place selon sa charge, selon la mesure de sa charge. C'est une chose intéressante parce que l'article lui-même parle d'un champ béni par le Seigneur, etc. Donc, comment l'arabe du supérieur est dans l'inférieur, donc Gagatayn Enaim de l'inférieur et le Gagatayn Enaim de l'inférieur est dans l'arabe du supérieur. Donc il y a un passage ici, là où la personne est, elle l'est. Mais il y a également l'état du supérieur. Alors lorsqu'il est dans l'état du supérieur, le monde entier lui est révélé. Et il est alors, ici il y a quelque chose de complètement différent. Alors quel est le défi ici? Le défi est de comprendre ce passage entre le supérieur et l'inférieur. Ce passage est ce que la sagesse de la Kabbale explique. En fait, ici il y a tous les problèmes, tous les discernements qui sont dans ce passage entre l'inférieur et le supérieur. Rav nous explique le mécanisme de, du harap du supérieur qui est dans le Gagata Enaim de l'inférieur. Donc c'est vraiment fascinant. D'un côté, c'est vraiment une sagesse très émotionnelle et d'un autre côté, c'est très scientifique et très précis. Oui, ce qui est important, c'est le, l'environnement de l'homme, le choix qu'il fait chaque jour. Et cet endroit où la personne donne l'importance et la grandeur, et il développe dans cet, comment il se développe dans cet environnement, comment il se réalise. Ce qui détermine ce que sera demain, ce que sera son futur. De choisir un environnement, c'est une nécessité dans notre vie. Parce que l'endroit où j'ai investi aujourd'hui, je vois la grandeur et l'importance, et que je, on me donne l'amour là-bas. Là, je ne vois pas l'importance. Et il faut choisir un environnement à chaque moment de notre vie. Où est donc, pour poursuivre ce qu'ont dit les amis, ce que je me rappelle est que nous devons nous annuler devant le supérieur et ensuite il nous élève. Également, Rav dit que cette méthode donne à la personne le libre choix de choisir l'environnement là où il avancera. Oui, également, j'ai noté ce principe que ce que nous savons, la pression, mieux la question de l'environnement que sur l'environnement, on n'aurait vraiment rien à faire ici. Oui, il entre dans la résolution de toutes ces choses à propos de la foi au-dessus de la raison, qu'il n'y a aucune façon pour la personne autrement. On passe à la prochaine partie de la leçon.

Chers amis, tous les samedis matins, on étudie Tess avec le Rabash, volume 2, partie 6. Avant, le Rav donne l'importance de cette partie de l'étude. Cette partie-là est très importante et essentielle. Je dirais qui se trouve au centre de, des 16 volumes de Tess. Pourquoi? Il explique le commencement de connexion, le système de connexion, communication entre les Kélim des créatures qui ne sont pas encore dans la lumière et le Créateur. Et là, nous pouvons commencer à comprendre cette façon et ce besoin de connexion. Que se passe-t-il avec les Kélim qui veulent se connecter? De quelles sont leurs qualités ou... et l'attitude du Créateur envers eux et leur attitude envers le Créateur, en quoi exactement cette connexion que nous allons étudier dans ce volume-là connecte ou lie tout cela ensemble, les attache d'une telle façon que on parle de brisure, rejet, manque de qu'une partie n'accepte pas l'autre. On commence à voir déjà des qualités opposées et on commence à voir les forces de la création qui se trouve à l'intérieur et comment les comprendre et les amener à connexion, équilibre, à connexion, relation mutuelle, au-delà de toutes les forces opposées. Et cette partie est donc très importante. Essayons, sont des efforts d'étudier et comprendre, sentir. En principe, ce n'est pas vraiment facile à

0: quand même, il faut étudier, essayer plus ou moins de s'adapter de ce que nous allons étudier. Comme ça. Encore. Qu'est-ce qu'on peut dire? Il y a des parties qui ne sont tout à fait compréhensibles, d'autres parties qu'on peut comprendre assez facilement, et on verra bien. L'essentiel est, de façon générale, comprendre de quoi il s'agit, quel le Bala Sulam et tous les kabbalistes, finalement, le Hari, dans l'arbre de vie, veut nous expliquer quelle connexion, liaison entre les créatures et le Créateur à travers ce système appelé Olam Anikudim, le monde Anikudim. C'est ce qu'il nous explique là. Je dirais, mais c'est la première fois que dans ce monde, dans l'étude du système spirituel, on peut rencontrer les réactions de la créature, du monde de Nikudim, envers le créateur, la lumière de Ein Sof. Ça doit être clair que les deux arrivent d'un point opposé et doivent quand même créer des liaisons, des relations actuelles pour la correction finale, arriver à la connexion complète. Alors, le commencement, enfin, on peut dire que ça commence déjà dans le monde Ein Sof, avec la restriction, l'écran et la lumière réfléchie. Les parsoufim qui sont du monde de l'homme Kadmon qui sont sortis. Mais ici, vraiment, on peut parler de la réaction de l'inférieur, la créature, envers le créateur, le supérieur. Et c'est pour cette raison très important de comprendre les principes. Si vous ne comprenez pas, posez vos questions, on est patient. Et on fait des efforts de s'entraider et avancer tous ensemble. C'est pas grave si vous ne comprenez pas vraiment, ne captez pas. Il y a ceux qui immédiatement peuvent comprendre, d'autres, ça prend vraiment du temps à comprendre. Ils entendent, pas plus, mais petit à petit, ça s'arrange. On commence à toucher la structure de notre âme. Il n'y a pas encore d'âme, ce n'est pas encore le monde de Hatzilut, mais on n'a pas encore tous les kélim, tous les éléments de l'âme d'Adam. Mais quand même, c'est la préparation, les éléments de la structure intérieure spirituelle, la nôtre.
1: Talmud
0: des 10 Sefirot, volume 2, partie 6, point 5. Être est 5 et se prolonge d'abord le secret des Théamim de Sag. Qu'est-ce que Théamim de Sag? C'est Achab que l'émanateur fait sortir depuis Prina Bedoviut et vers le bas, c'est Achab, jusqu'à son tabou. Les Théamim, non, ne se sont pas repassés plus bas que le tabou. Et ensuite,

Il n'a pas fait sortir les autres prinotes dehors. C'est-à-dire le monde de Nekudim ne les a pas encore fait sortir dehors. Car ils sont habillés à l'intérieur de Ma et Bon. Ici, il faut expliquer ainsi. Quand les Tamim se sont propagés, il n'a pas encore fait sortir les autres prénoms dehors, c'est-à-dire le monde de Nekudim. Pourquoi? D'abord, il fallait qu'il y ait une action, que Sak se propage en bas du tabour à l'intérieur de Maïbon. C'est ce qu'il dit, car ils sont habillés à l'intérieur de Maïbon, comme on l'a dit plus haut. D'abord, il fallait que les nécodotes de Sag se propagent en bas du tabour et remplissent les kelim vides de Galgalta. Comme Ab général, dont il ne s'est révélé que les cheveux qui se prolongent de Ab général, et le reste de leur partie est caché à l'intérieur de sac général. Ces mots-là, ce sera difficile de les expliquer, qu'ils disent ici. Et se prolonge d'abord. Le secret des termines de ça qui est arabe jusqu'à son tabou. Ça veut dire. Car d'abord, avant que les branches de sac général ne sortent encore dehors, qui s'appelle le monde de Nekudim, c'est-à-dire les cheveux du Roche et d'Ikna, sont sortis les termines de sac. Ce sont le niveau de Pinaison, le niveau de Rap, depuis Bina vers le bas. Ils sont Prina de lumière directe Rahamim, Teramim. Regarde là-bas. Pourquoi les Teramim se sont-ils propagés seulement jusqu'au tabour? Il dit. Regarde, là-bas, il écrit, il dit qu'il y a là aussi Prina du mal qui est Gimel de Itlapshut, dont le niveau est jusqu'à Chochma. Et malgré tout, même s'il y a la Gimel de Itlapshut, il aurait fallu que ce soit Ab. Malgré tout, il ne nomme pas le perso du nom de Gimel Ab, mais du nom de Pubina vers le bas, du nom Ahab. Pourquoi? Car l'essentiel de la lumière et du niveau se discerne d'après la prina de la femelle, et non d'après la Itlapshut qui est le mâle. Car tout itpashtut vers le gouf vient seulement de la prena de la femelle, de la prena de l'oviut. Qu'elle a, car elle a des prenas de viut de prolongation. Et puisque la femelle n'a que le niveau de la rab du pubina vers le bas, qui est le niveau du bina, c'est pourquoi cela s'appelle achab. Et ce qui se termine sur le tabour, cela a déjà été expliqué là-bas. Qu'est-ce qu'il nous dit ici dans ce passage? Il veut expliquer ce que le Rav dit, que le terme de Sag s'appelle Ahab. N'avons-nous pas appris? Qu'est-ce que le terme? La première Itpashtut. Et nous avons appris que dans la première Itpashtut, il y a Gimel de Itlapshut qui s'appelle Chochma. Et pourquoi le Rav dit-il que c'est Arabe? Réponse. Puisque Itlapshut n'a pas de Itpashtut dans le goût. Dans ce dont nous parlons principalement, nous parlons de ce qui s'est révélé en acte dans le goût. Donc l'essentiel de Itpashtut vient seulement de la prina de Viut. Et puisque son Oviut n'est que prina bet, qui est Bina, c'est pourquoi il dit qu'il a Achab, c'est-à-dire depuis Bina vers le bas. Mais Ab, il n'explique pas pourquoi, car ce n'est pas l'essentiel du degré.
Et ce que nous disons qu'il y a aussi Ab dans le gouffre, Gimel de Klapshut, c'est seulement une prina, une phase d'inclusion. Puisque Bet s'inclut dans prina Gimel, donc quand Bet se propage, prina Gimel est claire là aussi. Mais l'essentiel de Itpashtut, c'est Bet. Maintenant, pourquoi les termes se propagent-ils jusqu'au tabour? C'est déjà expliqué là-bas, car du fait de la Itlapshut, cette inclusion lui cause de pouvoir se propager davantage qu'à lui-même. Qu'est-ce qui est écrit plus haut? Et ensuite, il n'a pas fait sortir les autres prénoms dehors. Pourquoi? Car ils sont habillés à l'intérieur de Maïbon. Qu'est-ce qu'il nous dit? Où cela s'appelle Maïbon? En bas du tabour. Qu'est-ce qu'il dit plus haut? Où se rouvre-t-il jusqu'au tabour? Qu'est-ce que dit? Qu'ils sont habillés à l'intérieur de Maïbon. Le sens des mots n'a aucun lien. Plus loin, il dit. Comme les lumières de Ab général, dont il ne s'est révélé que les cheveux qui se prolongent de Ab général, et le reste de leur partie est caché à l'intérieur de sac général. Qu'est-ce qu'il dit? Quel lien a-t-il entre les choses? Voyons ce qu'il explique plus bas. Ils sont habillés à l'intérieur de Maïbon. C'est pourquoi il n'a pas fait sortir l'autre prénote dehors. Ainsi, ce sont les paroles du Rav. Il a déjà expliqué plus haut que Ab n'est pas revenu remplir les kélim qui se sont vidés du tabour vers le bas dans Adam Kadmon à l'intérieur, parce que Ab n'a pas de massar de Prina Dalet. Donc, il descendait en bas du tabour. Il verrait ce qu'il a à recevoir. Il n'a pas encore la force du massar pour dire ce que je peux viser, je ne veux pas recevoir, même si j'en ai envie. C'est pourquoi il ne devait pas, c'était interdit de descendre en bas du tabour. Et donc, il ne peut pas éclairer du tabour vers le bas, car là est le lieu de Prina Dalet. Il ne peut pas viser sur cela pour donner. C'est pourquoi cela s'appelle Lady Sirot de Sioum. Il dit, je ne veux pas recevoir. Pourquoi? Puisqu'il ne peut pas viser pour donner. Et donc les kélim de Zon, qui se trouvent dans l'ac intérieur du tabour vers le bas, sont restés sans lumière, Ab ne les a pas remplis. Mais ensuite, après que le partout sac se soit propagé, voici ces neuf sphirotes inférieures appelées Nekudot de sac, où il n'y a que le niveau de lumière de Bina, et la lumière de Ab, Gimel de Klapshut, n'est déjà plus là. Sur cette lumière, sur Bina, il n'y avait pas de Timtsu, parce qu'elles n'ont pas à faire la réception. Ce sont elles qui sont descendues en bas du tabour de Ab et ont rempli la lumière de zone qui était là. Regarde bien là-bas. C'est donc, et c'est ce qu'il dit. Il n'a pas fait sortir les autres prénotes qui sont plus bas que le thème de Sag. Ce sont les neuf sphirotes inférieures de Sag. Car elles sont habillées à l'intérieur de Maïbon. Qu'est-ce qu'il dit? C'est-à-dire, comme il expliquait, les neuf sphirotes inférieures de Sag sont habillées dans zone en bas du tabour de Hak intérieur. Elles sont appelées Maïbon. Et souviens-toi, ces choses, car cette question de l'habillement des neuf sphirotes inférieures de Sag dans Maïbon intérieur dont on parle, et une question fondamentale pour tous les cas du monde de Nikudim.
Là aussi, ils n'ont rien expliqué. Et se prolonge d'abord le secret des Tamim de Sag qui est à Rab jusqu'à son tabou. Et ensuite, au moment où il n'y avait que les Tamim, il n'a pas fait sortir les autres prix notes dehors. Pourquoi? Quel frère de l'économie qui a ensuite fait sortir dehors? Pourquoi? Pourquoi? D'abord, il devait y avoir une illumination du Tzimtzoubet. Donc d'abord, il fallait que les Nekudot de Sag descendent en bas du tabou et qu'elles s'habillent à l'intérieur de Maïbon qui sont en bas du tabou de Hak. Et ensuite, qu'elles remontent. Et ensuite, le Mandikoudim sortirait ainsi, comme les lumières de Hak général. Non, il ne s'est révélé que les cheveux qui se prolongent de Hav, de Hav général, et le reste de leur partie est caché à la terre de Sag général. Qu'est-ce qu'il dit ici? Nous parlons de Théamim de Sag. Il nous dit qu'il se propage jusqu'au tabour. Comment peut-il faire sortir en bas du tabour? Il n'a rien du tout là-bas. Là, nous avons appris qu'après que les Nekudot de Sag sont descendus en bas du tabour et se sont mélangés avec Maïbon de Hak, par cela, il y a eu Tzimtzum Bet. Ensuite, quand cela monte au roche de Sag, la dernière prina se perd, il y a eu un Zivouk dans Enaim. La Sag et Prina Bedouviut. Ici, il y avait Alev Duviut. Et le Hei inférieur dans Enaim est sorti. Et Enaim au-dessus du roche du degré. Le haut est en bas, c'est le goût du degré. Et puisque ce Tzimtzum ne se reconnaît pas en lui, il le nomme donc du nom cheveux, c'est Arot, c'est-à-dire un nouveau degré. Le nouveau Ziou qui a été dans Roche de Sac sur Bet de Etlapshut et Alev de Oviut ne se reconnaît pas dans Sag lui-même, mais il est discerné comme cheveux. D'accord, c'est Arot, cheveux maintenant. Au-dessus des Naïm, au-dessus du lieu des Zivou, appelé Roche du degré, cela s'appelle cheveux de Hab. Pourquoi? Nous allons voir tout de suite. Et en bas, les Naïm, en bas du lieu des Zivou, cela s'appelle Sag général. La question se pose. Si le Zivug était sur Bet de Etlapshut et Alev de Oviut, pourquoi nomme-t-il depuis les Naïm vers le Ohab général? Et au contraire, depuis les Naïm vers le bas Sag général. Et ensuite, je dis le Patamo. D'abord, j'ai arrangé le général et ensuite on peut étudier le résultat. De quoi est-ce que je parle ici? Qu'ai-je expliqué là-bas? Puisque qui est au-dessus du lieu du Zivouk s'appelle Roche. Aucune prina de Tzimtzumim, de restriction, ne s'y reconnaît. Il se trouve que les cheveux du roche sont comme les théamim de Sag, c'est-à-dire Ab. Car ce Zivug ne les élève pas, ne les abaisse pas. C'est-à-dire, comme j'étudie, que le Zivug qui était dans le Parsouf, dans Roche de Galgata, sur Gimel de Oviut, fait sortir Ab. Comment est-ce que j'appelle depuis le Zivug vers le haut Ab ou Roche de Galgalta? Roche de Galgalta. De même ici, quand je dis qu'un Zivug a été fait sur Bet de Etlapshut et Alev de Viu dans Enaim, depuis Enaim vers le haut, cela s'appelle Roche quelle Roche? De Ab, le Tamim de Sac, la Prina supérieure, Gimel Tlapshut Bet de Viu.
On passe à la prochaine partie, mais avant, chantons une chanson ensemble.

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1: Bonjour, bienvenue. On continue le processus qu'on a commencé la semaine dernière. On a appelé ça éveillé d'en bas et aujourd'hui, pour s'éveiller d'en bas, ce qu'on devrait renforcer dans notre vie spirituelle, renforcement de dizaines, on a tous vu il y a quelques semaines. Quand tous ensemble, tout le cli mondial fait une chose comme le congrès qu'on a organisé, on reçoit vraiment une très grande montée spirituelle et on voudrait continuer cette vague. Aujourd'hui, dans le renforcement de nos dizaines, essayons, on n'a pas beaucoup de temps, on voudrait quand même traiter plusieurs sujets. Qu'est-ce qui se passe vis-à-vis du rôle de chef de dizaine, la tête de la dizaine. Ensuite, une rencontre hebdomadaire, chaleureuse. On voudrait une yeshiva traverim, quelque chose qui permet à cette grande lumière, chaleur qu'on a ressentie pendant notre congrès, puisse vivre et chercher encore ce qu'on peut faire pour renforcer. On commence avec une conversation, une courte conversation du Rav, une conversation en chemin du 4 septembre 2023, ça dure 6 minutes, l'homme n'emporte avec lui que ce qu'il a fait dans la dizaine. Donc, on passe au clip numéro 1. Il y a dizaines qui sont là tous les matins et arrivent tous et d'autres, je sais pas, traduisent ou sont actives et d'autres disent, enfin, pour réveiller la jalousie entre dizaines. C'est correct de donner tel exemple? Bien sûr que oui. Je vais te dire encore plus. Quand une personne meurt, à part ce qu'elle a fait dans la dizaine, elle n'a rien d'autre qu'elle emporte avec elle. Seulement cela. Maintenant, regarde ce que tu as fait, que tu emportes avec toi. Dis, hein? C'est tranchant ce que tu as dit. Mais qu'est-ce que j'ai fait dans la dizaine? Combien je les ai aidés à se connecter? Je me suis connecté avec eux. Combien de pas nous avons fait ensemble vers le but de la création? Ensemble, on a essayé. Même si on n'a pas avancé, on a essayé. C'est ce que tu as. C'est tout. Pour le mort, c'est le compte. Car en vérité, même si cela nous semble peut-être pas si important, mais c'est ce qui reste de l'homme. C'est ce qui reste de l'homme de ce monde au monde futur. Une personne qui vient au cours et ne s'investit pas dans les âmes, s'assoit, écoute, lit le rabbin, il ne reste rien pour le monde futur, rien. Une personne qui investit dans la diffusion, qui donne sa vie pour la diffusion, qui aide, qui contribue, cela ne lui est pas compté? Non. Alors, qu'est-ce qui est exactement compté pour une personne? Jusqu'à quel point elle agit pour la connexion des gens? Une action pour connecter les gens se fait pendant le cours, dans ma relation et mon souci pour la dizaine? Oui. Et en dehors du temps du cours, qu'est-ce qui m'est compté? Combien tu agis pour cela, ton temps, ta situation? On ne peut pas dire, mais en fait, le souci, c'est la connexion. Regarde ce qu'ils écrivent. Bon. C'est ce qui reste de toute la vie. C'est possible qu'une personne soit ici 20 ans et ne s'accumule rien? Non. Tu dis dans le cours que nous sommes comme des enfants. Nous attendons de recevoir un coup, cela nous dirigera à avancer comme... Que les coups nous aident à avancer comme une mère qui nous dirige. Comment remplacer cela pour que ce ne soit pas le coup qui me dirige, mais ce soit le but qui me dirige? Tu dois, malgré tout, te fixer un coup. Oui, quel coup? Comment? Eh bien, tu as plein d'articles. Tu sais comment évaluer chaque chose. Comment remplacer le coup qui vient sur moi par derrière? Dans cette mesure, c'est confortable, ça me dirige finalement. Par un coup qui lie au but. Un coup lié au but, c'est la société qui te présente le but, où ils sont et où es-tu. Et ce coup, c'est la douleur, l'écart entre moi et eux, la jalousie. La jalousie. La jalousie, le désir et l'honneur, mais la jalousie, c'est essentiel. Et si je ne suis pas jaloux, alors c'est un signe que je ne travaille pas? Oui. Si ce qui reste de la vie, c'est seulement ta connexion à la dizaine, que tu as fait des efforts pour les connecter, comment vérifies-tu si tu fais vraiment une telle chose? Selon combien tu as amené des gens qui aspirent au but à être ensemble et proches du but. C'est en fait le résumé de ton travail. En quoi je leur cause cela? Qu'est-ce que cela signifie leur faire être ensemble? Tu leur fais avancer vers le Créateur, vers le but de la création. Connecter toutes les âmes en une seule âme que le Créateur a intentionnellement brisé. Si à côté de chacun il y avait un indicateur de développement spirituel, c'est seulement cela serait compté comme une montée dans l'indicateur, tout le reste ne serait pas compté. Oui. Alors pourquoi on fait tout le reste? Le reste c'est quoi? Ben, je sais pas, on fait beaucoup de choses. On discute de la diffusion, on fait tout autour, dans la diffusion je ne connais que pas ma dizaine, mais quand même, c'est dans la même direction, amener tout le monde à la connexion. Alors, avant résumé, quand on meurt, est-ce qu'on vérifie seulement si tu t'es occupé de la connexion de la dizaine? L'essentiel, lui. Comment puis-je savoir si je suis dans la bonne direction? Alors, on te le dira.
2: Adam met,
1: et à part ce qu'il a fait dans la dizaine, il n'a rien qu'il prend avec lui. C'est la seule chose. L'homme meurt, et à part ce qu'il a fait dans la dizaine, il n'a rien qu'il prend avec lui. Seulement cela. Maintenant, contrôle et vois ce que tu prends avec toi. Vas-y. On voudrait maintenant parler d'un exercice qui a commencé dans la vie de nos dizaines, le chef, la tête de la dizaine.

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1: 世界にいる栗の皆様、ご機嫌いかがですか。日本の栗の山岸です。私はカブラ基礎講座の。
2: Bonjour, équipe mondiale. Bonjour tout le monde. Comment allez-vous?
1: 新規受講生のアシストをしております。日本の10人グループはベテランのヒロさんをはじめ、一期二期生の
2: 承認。Viens du cri japonais. J'en suis à ma première session avec le groupe d'étudiants débutants et ensemble nous sommes ici rassemblés. Et nous traduisons aussi des textes ensemble, nous avons des engagements et bien sûr que parfois c'est difficile d'être toujours live étant donné le fuseau horaire qui est le nôtre. Mais nous sommes toujours heureux d'être ensemble et les amis Aptetikva, Alexei, se sont mis à coordonner. Nous avons une très belle leçon et le congrès est incroyable et on a établi des liens très profonds avec tout le monde et bien sûr qu'il y a des mécompréhensions et il y a ceux qui se renforcent pour continuer et qui sont en mesure de se connecter. Alors merci beaucoup à tout le monde. Un article du Rabash, tiré des notes diverses 577, à propos du but. Le but du travail de l'homme est d'atteindre l'intention de donner, car il n'y a rien à corriger dans l'action extérieure, puisque le récipient qui a été créé par le Créateur ne subira aucun changement. Au contraire, tous les changements doivent concerner l'intention. Ce qui signifie que puisque le but de la création est de faire du bien à ses créatures, il a créé un récipient à cette fin appelé désir et aspiration à recevoir du plaisir. Cependant, afin de ne pas avoir à manger de pain de la honte, mais uniquement par équivalence de forme, une correction a été apportée, appelée restriction, de sorte à ne pas recevoir à moins que ce ne soit dans le but donné. En d'autres termes, dans le même récipient qu'il possédait auparavant, à savoir le désir de recevoir, mais avec un objectif différent, non pas recevoir pour satisfaire son manque, mais en raison des mitzvot du Créateur, puisque celui-ci souhaite faire du bien à ses créatures. Quant à lui-même, il est prêt à renoncer au plaisir. Il s'ensuit donc que tout le travail porte uniquement sur l'objectif d'amener une personne à aspirer à donner. C'est ce qu'on appelle le travail intérieur, qui est quelque chose de caché, non apparent à l'extérieur. C'est l'intention de l'homme dans l'acte qu'il accomplit. Question pour atelier actif. Éveillons dans la dizaine le désir de donner. Éveillons dans la dizaine le désir de donner. Atelier actif.
3: השתוקקות להשפיע זה איך, באמת, כמה לא פשוט להסביר מה זה השתוקקות להשפיע. לא אם אתה בא וכולך כבר, כולך אף וכולך, אז זה לא השפעה, זה את האות הדלה אלה. אז זה כל הזמן למצוא את ההבחנות הנכונות, מה זה להשפיע, למרות שאתה מקבל לפוק.
2: Qu'est-ce que le don? C'est un éveil d'en haut. Et comment trouver le bon discernement? On reçoit maintenant l'opposé. À partir d'un ami ou de quelqu'un d'autre, peu importe, précisément, on ne pourrait être plus heureux parce que à travers cela, on peut donner et ne rien recevoir. Nous sommes nés avec un corps, et le corps est le désir de recevoir pour soi. Alors comment aller contre le corps? Ce n'est qu'à travers notre travail dans la dizaine. Et c'est un cadeau que nous avons reçu, et ici, il faut que tous nos efforts soient orientés vers le don. Il n'y a rien de plus dans la vie. Oui, c'est OK de commencer chaque matin et toute notre étude, c'est de parvenir à vouloir donner, d'apporter notre correction au corps. Et comment on peut y arriver? Seulement à travers des exemples. Je vois des amis, je les regarde, ils me regardent et intérieurement, nous allons entrer en garantie mutuelle entre nous. Alors, il faut éveiller entre nous cela, cette envie. Oui, vraiment, nous avons un privilège d'être assis maintenant et d'essayer d'attirer à nous la lumière qui corrige, la lumière environnante, d'être connectés ensemble toutes les heures. Et puis là, il faut extraire de la joie, essayer de faire quelque chose. Nous le faisons avec les kabbalistes. Essayer de donner, je ne sais pas ce que ça veut dire. Il faut voir qu'il y a un article qui sert à éveiller un désir. Atelier silencieux, entrons dans la leçon avec l'intention de donner au Créateur. Entrons dans la leçon avec l'intention de donner au Créateur.

0: חברים יקרים, בחלק הראשון נלמד שיעור של הרב מתאריך 22 במאי 2002.
1: Chers amis, en première partie, nous allons regarder une rediffusion du 22 mai 2002 basée sur l'article « Qu'est-ce que la bénédiction ne repose pas sur une chose qui a été comptée dans le travail ?» L'article 18 du Rabash. Nous allons lire l'article ensemble dans la dizaine. Nous avons 36 minutes pour ce faire. Qu'est-ce que la bénédiction ne repose pas sur une chose qui a été comptée dans le travail? Dans le Saint Zohar, il est écrit là, et voici ces mots. Viens et vois, ils ont déjà établi que la bénédiction supérieure ne repose pas sur une chose qui a été comptée. Et si tu dis, Israël, comment ont-ils été comptés? Plutôt, il a pris d'eux une rançon pour leur âme. Et ils ont établi qu'ils ne faisaient pas le compte jusqu'à ce que toute cette rançon soit rassemblée. Et c'est elle qui montait au compte. Il en résulte qu'au début, il bénissait Israël au moment de la réception de la rançon. Puis ensuite, il comptait la rançon. Et ensuite, il revenait et bénissait Israël. Il en résulte qu'Israël a été béni au début et à la fin. Et il n'y a pas eu de fléau parmi eux. Il demande pourquoi un fléau survient-il du fait du compte? Et il répond que la bénédiction ne repose pas sur une chose qui est comptée. Et dès que la bénédiction s'est retirée, la citra ara repose sur elle et elle peut nuire. Et s'il faut comprendre, A. Si sur une chose qui est comptée, la bénédiction ne repose pas, alors quelle est la différence entre compter les hommes ou compter la rançon à la place des hommes? Après tout, à la fin, nous connaissons déjà le nombre des hommes. Alors à quoi cela sert-il si nous avons remplacé par la rançon, puisque de toute façon, nous connaissons leur nombre? B. Pourquoi la rançon est-elle précisément un demi-shekel et non un shekel entier ou un quart de shekel? Que nous suggère précisément la notion de moitié? C. Pour quel besoin l'Écriture dit-elle, le riche ne multipliera pas et le pauvre ne diminuera pas? Y a-t-il quelqu'un qui ne sache pas une telle chose que si l'on doit connaître un nombre et que l'on remplace, au lieu de compter les hommes, on compte à leur place autre chose à leur place, il est certain qu'il doit y avoir une chose unique pour tous. Sinon, il est impossible de connaître le nombre. Alors, qu'est-ce que cela vient nous enseigner? D. Que nous sert-il que l'on soit béni au début et à la fin, si au milieu il y a le compte? Est-ce que, à cause des bénédictions, le compte est altéré si sur une chose qui est comptée, la bénédiction ne peut reposer? Et pour comprendre tout cela selon la voie du travail, il faut prêter attention au but que l'homme doit

signifie que, de même que le but du Créateur dans la création du monde est de faire du bien à ses créatures, de même l'homme doit placer devant ses yeux le but qui est de faire du bien au Créateur. C'est-à-dire que l'homme doit faire des choses pour donner du contentement au Créateur, ce qui est appelé équivalence de forme. C'est-à-dire que lorsque les deux formes viennent comme une seule, alors le but du Créateur se revêt dans le but des créatures. Il s'ensuit que son désir de faire du bien à ses créatures, qui est le but de la création, se revêt dans le désir de donner du contentement à son Créateur. Et cela est appelé recevoir dans le but de donner. Et selon cela, il en ressort quelle est la récompense que l'homme reçoit en échange de l'effort? Il faut dire que la récompense est l'atteinte du but, à la manière de la récompense dans les choses corporelles, où l'homme donne un effort et en échange, il reçoit le but auquel il aspire à atteindre, et l'on ne donne pas sans effort. Et selon ce qui a été dit, il en ressort que lorsque l'homme veut marcher sur le chemin de la vérité afin d'atteindre son but, qui est appelé adhésion au Créateur, c'est-à-dire que tous ses actes soient dans le but donné, il doit fournir un effort appelé souffrance, ce qui signifie que l'homme doit aller à l'encontre de sa nature, c'est-à-dire du fait que l'homme a été créé avec des kélim pour se réjouir pour lui-même, et il doit marcher sur un chemin où il parviendra à réjouir le Créateur et non pour son propre bénéfice, et à cela le corps s'oppose. Et à ce sujet, il y a des guerres, parfois, le désir de donner surmonte et parfois le désir de recevoir surmonte. Et il faut savoir que toutes les choses que l'homme aura pour qu'il ait la capacité d'aller à l'encontre du désir de recevoir, l'homme doit les recevoir de la Torah. Comme ont dit nos sages, j'ai créé le mauvais penchant, j'ai créé la Torah comme épice. C'est-à-dire au moment où il va s'occuper de la Torah, et donne l'effort dans la Torah, à quelle récompense s'attend-il? Il faut dire, il vise à mériter le désir de donner au Créateur. Et cela s'appelle qu'il étudie la Torah afin d'atteindre l'Ishma, ce qui est appelé dans le but de donner, qui est l'aspect de adhérer à ses qualités, béni soit-il. Il en ressort d'après cela que dans l'effort de la Torah, il y a deux manières. Il s'efforce dans l'étude de la Torah afin d'obtenir par cela un bénéfice pour lui-même, c'est-à-dire afin qu'on l'appelle Rav, ou une rémunération en argent, et ainsi de suite. B. L'effort dans la Torah afin d'obtenir la force d'aller à l'encontre de son propre bénéfice. Et il s'ensuit ici qu'il faut distinguer un autre aspect dans la notion d'effort, c'est-à-dire que l'homme a un grand effort afin qu'il ait en main la force de s'efforcer dans la Torah sur cette intention qui est contre le corps. Et au contraire, le corps, autant que possible, s'oppose à lui et ne veut pas lui donner la force de s'efforcer dans la Torah sur cette intention. Ce qui n'est pas le cas pour l'olishma. Comme susmentionné là, si le corps voit qu'il atteindra ce à quoi il aspire à recevoir comme compensation, alors le corps lui donne du carburant pour qu'il puisse s'efforcer dans la Torah et les mitzvot, du fait que la compensation qu'il espère recevoir n'est pas contre la nature du corps. C'est pourquoi le corps peut lui donner la force du travail. C'est pourquoi, au moment où l'homme voit qu'il peut obtenir par l'effort un bénéfice pour lui-même, alors il a en main la force de faire des actes et de donner de grands efforts et il n'y a pas de relâchement dans ses actes. Et par ce chemin, on commence à éduquer les femmes, les enfants et la masse du peuple, car seulement par l'olishma, on peut convaincre l'homme de s'occuper de la Torah et des mitzvot.
Cependant, au moment où l'homme doit échanger le but, c'est-à-dire

À la place où le début de son travail dans la Torah et les mitzvot était son but, ce qu'il voulait recevoir pour l'effort était son propre profit. Et maintenant, il va échanger le but, c'est-à-dire à la place où il pensait « Quand atteindrai-je le but pour le désir de recevoir qui est en moi, afin que je puisse jouir? » Il aspire maintenant au but et dit « Quand pourrais-je donner du plaisir au Créateur et renoncer à mon propre profit? » Et du fait que ce but est contre la nature, alors il a davantage besoin de la croyance en le Créateur, c'est-à-dire qu'il doit toujours s'efforcer d'atteindre la grandeur du Créateur. C'est-à-dire dans la mesure où il croit en la grandeur du Créateur, dans cette mesure, il peut faire des actes dans cette intention. Et c'est pourquoi il incombe à l'homme, chaque jour, de prier que le Créateur éclaire ses yeux et qu'il reconnaisse la grandeur et l'importance du Créateur, afin qu'il ait du carburant pour fournir un effort sur l'intention de donner. Et il y a là-dedans à distinguer deux aspects. A, qu'il ait le désir de donner du contentement à son Créateur, que ce soit là toutes ses aspirations. B, qu'il fasse des actes sur l'intention, que les actes lui amènent le désir, qu'il veuille faire des actes, afin qu'il y ait contentement pour le Créateur. C'est-à-dire qu'il doit faire de grands actes et efforts afin d'atteindre la lumière et le cri. Lumière signifie qu'il a reçu du Créateur le désir, qu'il aspire toute la journée à faire du contentement au Créateur. Et cri signifie le désir, c'est-à-dire qu'il ait le désir de vouloir donner au Créateur. Et ces deux choses, il doit les recevoir du Créateur, c'est-à-dire tant la lumière que le cri. Cependant, l'homme doit les demander, et sur cela, il est écrit « Sion, il n'y a pas de demandeur pour elle. » Et nos sages ont dit « Il s'ensuit qu'elle a besoin d'être demandée. » C'est-à-dire qu'il doit y avoir une demande de la part des inférieurs, que le Créateur leur donne tant la lumière que le cri. Et selon ce qui a été dit, il faut interpréter ce qui est écrit dans la prière de Moussaf de Rosh Hashanah. Et les lointains entendront et viendront, et ils te donneront la couronne de royauté. Il est connu que l'ordre du travail est comme il est écrit, nous ferons et nous entendrons, que la notion de l'action appartient aux créatures, ce qui est appelé ce qu'a créé le Créateur pour faire. C'est-à-dire que la notion d'action nous appartient, et par cela nous mériterons l'aspect de l'écoute, qui est l'aspect de ce que le Créateur donne à entendre. Et de leur propre chef, les créatures ne sont pas capables de prendre sur elles la notion du travail du Créateur, que ce soit uniquement pour le Créateur lui-même et que leur propre profit n'y soit pas mêlé. Plutôt, l'écoute vient du Créateur, comme cela a été lors du don de la Torah, où le peuple d'Israël a entendu de la bouche du Créateur, « Je suis, tu n'auras pas ». Cependant, avant cela, il y eut une préparation à la réception de la Torah. Comme nos sages l'ont dit, il y eut la notion de limitation et de séparation. Comme il est écrit, « Et vous sanctifierez aujourd'hui et demain, et ensuite ils ont mérité d'entendre la Torah. »